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5: Salut les amis, bon matin, bienvenue sur les ondes de Boulevard 102.1. On est quoi? On est jeudi, c'est toujours de paye pour nous autres les boys?
6: Je sais pas.
5: Passe-pour. Non. Tabarouette, t'en as de lousse toi?
6: Non.
5: Ouais. Je le sais pas, je pense pas. Ça t'intéresse-tu d'avoir ta paye? Tu peux nous le dire, moi puis Jeff, on a des enfants, nous autres, à faire vivre.
6: Ah ben, je peux vous garantir qu'avec le Festival d'été de Québec qui commence ce soir, moi, ça doit être les 10 jours qui me coûtent le plus cher de mon année, ça.
5: Ah oui?
6: Ben, c'est parce que suffit que tu prennes 3 bières par show, mettons, là. Puis Dieu sait que des fois, c'est un petit peu plus que ça. Des fois, ça peut être un petit peu moins, mais mettons que tu pars à 3 bières par show, tu pars à 40$ de la soirée quasiment. Là.
5: Okay.
6: Ça, c'est pour des petites bières.
5: Oh, mais tu peux boire un peu avant. Tu peux t'en mettre 2 dans le coffre ou 3 avant de partir. T'es en autobus. Parfait, ça,
6: non,
5: c'est
6: ouais, mais moi, l'affaire, c'est que quand je suis au fait, je bois pas pour me saouler. Je bois... Je veux avoir de quoi dans les mains pendant un show.
5: Ouais.
6: Ça pourrait être de l'eau, vous me direz. En effet, c'est moins le fun.
5: Ça pourrait être de l'eau.
7: C'est moins, le fun.
5: Ben oui! Oui, je suis content de vous voir. Hey, triste nouvelle.
6: Oui.
5: Très triste nouvelle. Je vais te faire entendre quelque chose, Max, puis dis-moi si ça te dit quelque chose.
6: Oui.

0: C'est dans mes premiers slow, ça, Max.
1: Ah ouais?
0: T'as-tu déjà dansé des slow?
1: Oui, moi, c'était mon premier slow, c'était sur Your Beautiful de James Blunt.
0: Oh, tabarouette. Toi, t'as-tu déjà dansé des slow?
2: Hey, mais hein, mon premier slow a été sur quel... Je me souviens plus. Je sais que dans le temps, on Monkey dansait des slow sur Outside.
0: Outside.
2: Outside.
0: OK, mais t'as-tu déjà dansé là-dessus? Étais-tu regardable dans ce temps-là?
2: Non, j'ai pas dansé là-dessus. T'es trop jeune.
0: Ben voyons donc.
1: Ben mon slow sur Yo Beautiful, c'était au primaire.
0: Je pense que Bonnie Tyler, cette toune-là doit avoir été faite
1: en
0: 84-85, fait que ça devait virer dans, au début.
2: C'est vrai, mais j'ai pas dansé de slow secondaire là-dessus.
0: Ah,
2: hey, là,
0: ça.
2: Tu m'as posé...
0: T'étais pas regardable.
2: Tu m'as posé une colle, quel est mon premier slow? Je pense que c'est Black de Pearl Jam.
0: T'avais-tu des boutons?
2: Oh, oui, j'avais 14 ans.
1: 83, bien exactement.
2: La puberté un peu sortie tout croche. C'était ça, le premier slow.
0: Bonnie Tyler avait quel âge, selon toi?
2: Ben là, ça a sorti ses hits-là en 83. D'après moi, elle devait avoir 75.
0: Okay. Elle est rendue à 75, puis ça va se terminer là. Elle est malheureusement décédée.
1: Je savais pas qu'elle était, tu sais... là, c'est comme une surprise à matin parce qu'on n'avait pas suivi ses affaires, là, mais j'ai redescendu un peu sur sa page Facebook. Puis avec comme non, ben c'est ça. Depuis une couple de semaines, il y avait des updates sur sa santé parce que était rentré à un moment donné aux soins intensifs, intervention d'urgence aux intestins. Elle avait été dans le coma une couple de jours. Le 15 juin, on disait qu'il était plus dans le coma, mais que son état restait préoccupant. Elle était toujours aux soins intensifs.
0: Qui était vraiment malade.
1: Et là, ben on parle d'un décès soudain hier soir, lié à la maladie pour laquelle elle était soignée à l'hôpital au Portugal.
0: Ah, très triste. Moi, ça me rappelait des souvenirs, ça me rappelait de la nostalgie. On était vraiment stressés, on allait la chercher, puis ça nous disait oui, on était contents.
2: Hey!
0: Puis là, on surveillait où est-ce qu'on mettait nos mains. Après ça, on surveillait nos amis, où est-ce que leurs mains étaient. Puis là, des fois, il y a des petits vites qui étaient capables de frencher. Puis là, toi, t'es en retard sur la gang.
2: Hey, c'était tough, ça, pareil. Hein? Ça. Hey, t'es obligé d'être là. Tu vas chercher.
0: C'était le refus,
2: ben,
0: moi,
2: c'est
0: que
2: ça,
0: je,
2: c'est
0: que
2: le
0: je craignais.
2: Non. Ouais. Hey, quand tu te faisais dire non, puis là, t'en virais la petite tête entre les jambes.
1: C'est pour ça que j'approche pas les filles d'un bar. J'ai trop peur de me faire dire non.
0: Ouais, mais j'avais un truc, moi, à l'époque. Je me suis jamais fait dire non. Tu veux te savoir c'est quoi le truc?
2: Vas-y donc.
0: Je choisissais le dernier.
2: Ben, c'est un peu ça. Non, mais c'est vrai. Moi, au Monkey, là, je laissais une coupe de coupe aller danser, puis à un moment donné, tu regardes.
1: Faites
2: là,
1: attention,
2: dis,
1: là.
2: Elle,
1: si vous dites, là.
2: Ça va être mon slow d'asseoir.
0: Ben quoi, Max? Qu'est-ce qui se passe? Qu'est-ce qu'on a dit encore?
2: Rien.
0: C'était ça, mon truc. Je choisissais le dernier. Et je me suis jamais fait dire non.
2: Ouais.
1: Non.
0: Bon.
1: Mais imagine si tu te fais dire non dans ces circonstances-là.
2: Ouais, là, t'es fait.
0: Là,
2: l'estime de soi est
0: à terre.
2: C'est
0: vieux,
2: fini.
0: Là. Je devais avoir, dans le temps de Total Eclipse of the Heart, là, je devais avoir 7 ans, 8 ans, 9 ans, 10 ans, là, tu sais, dans ce coin-là. Puis c'était la petite école, on était à la salle communautaire, puis c'était des discothèques qui étaient organisées le samedi puis le dimanche après-midi, là. C'était pas...
1: Moi aussi, c'était ça. Nous autres, à Val-d'Or, il y avait une école primaire, là, qui organisait de temps en temps des petites discos, puis là, t'allais là, puis là, tu rencontrais des petites filles que t'avais jamais vu, tu sais, parce qu'il était pas à ton école primaire. Puis là, t'avais hâte. Puis là, tu finissais par pas parler à personne d'autre que tes amis dans un coin.
0: On avait plus de chance parce qu'il y avait des petites filles qui nous connaissaient pas.
2: Ouais.
0: Qui pourraient peut-être s'intéresser à nous autres justement parce qu'ils nous connaissent.
2: Moi, c'était au Patro.
0: Oui, c'était
2: au Patro. Au Patro, il y avait des petits discos. C'était animé par Mario Hébert qui avait même sa petite disco mobile, lui.
0: Oh.
2: Travaillait au Patro, puis il y a sa petite disco mobile.
0: Il vire-tu? Mario Hébert, ça me dit quelque chose. Il vire-tu encore, lui?
2: Mario Hébert travaille au Patro Rocamato maintenant.
0: Encore?
2: Il est dans le service d'entraide. Yes. Okay.
0: Mais il doit sur les réseaux sociaux, je le vois
2: souvent. Oui, exactement. Écoute, Mario, ça a été avec lui le premier que j'ai fait de la radio. Il avait créé la Radio Patro. Je faisais les sports à la Radio Patrol le samedi.
0: Tabarouette.
2: Ouais.
0: C'est là que t'as pris toute ton expérience.
2: Exactement. Hey, on arrivait.
1: Ils t'ont rétrogradé à Boulevard.
2: Mon rétrogradé à Boulevard.
0: Ouais.
2: Mais là, on arrivait là, le samedi avec nos journaux.
0: Ouais.
2: Puis là, on entourait les articles qu'on voulait parler de sport, puis on écrivait nos propres nouvelles.
0: Là, vous aviez combien d'auditeurs à la Radio Patro?
2: Ben, on avait la salle des ados.
0: Oh,
2: parce que c'était retransmis dans la salle des ados. Donc, on avait peut-être 40, 45 auditeurs.
0: J'ai quelqu'un que j'aime bien, là, qui travaille plus à la radio maintenant, qui a travaillé chez Cube, mais quand ça a commencé.
2: Ouais.
1: Cube Radio. Ça ressemblait à ça, son auditoire.
0: Et sérieusement, là, ils ont travaillé fort pour en être rendus là où ils sont rendus. Puis avec le 99.5 à Montréal, ça va vraiment bien. Mais il y avait...
1: On comprenait pas c'était quoi.
0: Ben, il y avait aucun appel. Il y avait aucun appel, aucun texto, aucun courriel pendant des mois et des mois, là.
2: Hey, c'est mortel. Ça,
0: c'est tough en sacrifice. Là.
2: Mais, hein.
0: Puis, tu sais, au fur et à mesure que Cube a réussi à se développer, ben aujourd'hui, tu sais, il y a énormément de gens qui écoutent ça. Mais dans les débuts, là, les gars puis les filles qui étaient là se posaient des questions. Hey, qu'est-ce qu'on fait ici?
2: Fait qu'imagine, nous autres, on avait plus de rétroaction que Cube parce que dans la salle des ados, il y avait un téléphone puis on prenait des appels téléphoniques.
1: Wow!
2: C'était de toute beauté. La radio Patro a commencé plus en force que Cube. Bon, ça finit plus vite que Cube.
0: Oui.
2: Mais à une époque, la radio Patro était plus populaire que Cube Radio.
0: Exact. Exact.
2: C'est fou,
0: tu
2: hein?
0: Tu pourras te vanter de ça. Tu pourras mettre ça dans ton CV. Hier, j'ai fait une méchante marche. Je suis parti de chez nous maintenant. J'habite dans le secteur Sainte-Foy. Puis mon Jeep était encore à mon ancien condo. Fait que fallait que j'aille chercher mon Jeep. Fait que
1: j'étais allé à pied.
0: À pied, Sainte-Foy. Centre-ville de Saint-Roch.
1: Ça, c'est, là, c'est une marche à la Max Larouche. Ça.
0: Ouais, mais c'est pas grave. Tu, j'écoutais mes musiques, puis je m'en allais vers ma destination.
1: Une heure et quart, genre?
0: Une heure et quart, très certainement. Ça m'a fait 11 000 pas. Je regardais ça.
2: Hey, c'est du stock.
0: 11 000 pas, c'est du stock, mais dans ma journée totale. Là,
2: j'ai pas mais c'est pas grave, c'est bon.
0: Ouais. Puis quand je suis arrivé à Saint-Roch était bouclé. Je me demandais vraiment ce qui se passait. Parce que quand je suis arrivé, il y avait juste des véhicules de police, puis ils ne semblaient pas avoir de stress. Là. Les agents, les policiers étaient dans leur voiture à l'air climatisé, mais ils avaient fermé la rue complètement.
1: Un véhicule à même affaire que toi, puis niaiseux comme je suis, j'avais vu ton post Facebook, puis je me demandais quand même c'était quoi qui se passait. Comme je faisais pas le lien entre les deux.
2: J'adore.
0: C'est une conduite d'eau. Je pense que c'est une bonne fontaine, qui aurait éclaté.
1: Ben c'est ça, il faisait des travaux sur la bonne fontaine de ce qu'on comprend, de ce que la ville nous explique. Puis il y a eu des problèmes avec les travaux, visiblement.
0: Ouais, il n'y avait pas un Christi de chat dans la rue, mis à part une policière qui était en face de l'immeuble où je devais aller. Puis j'étais en train de traverser la rue, puis elle a baissé la fenêtre. « Monsieur, allez sur le trottoir! »
2: J'étais ben ouais, ça va.
0: Bon mercredi, là.
2: Salut!
0: Il n'y avait pas de voiture.
2: Non,
0: tout
2: c'est
0: le,
2: ça.
0: Le secteur était bouclé. Moi, je faisais juste traverser la rue. Pas à lumière, il n'y avait pas un chien. C'était pire, c'était plus tranquille qu'une ruelle. Puis elle a baissé les fenêtres pour dire « Monsieur, allez sur le trottoir. » Des fois, il y en a qui font des power trips. Là.
2: Ben vraiment.
0: Tu te dis, t'es peu là. Tu sais, je suis un citoyen, moi. Là,
2: ben c'est ça. T'es peu là. Je suis en ordre. Je vais être capable de passer. Là,
0: je me suis posé la question parce que, anyway, je m'en allais sur le trottoir. Je traversais la rue.
2: Ben, c'est ça.
0: Elle a réussi son objectif et elle doit avoir parlé de ça rendu à la maison.
2: Mais, elle a dit « Hey, les cœurs, hein, qui voulaient marcher dans la rue, les mis sur le trottoir. »
0: Mais admettons que j'avais continué à marcher dans la rue alors qu'il n'y a pas un chat. Puis le secteur est bouclé. Qu'est-ce
1: taser.
0: Arrive?
1: C'est taser. Taser, hein? Ouais, parce que oui, suite. Taser, poivre de Cayenne.
2: T'aurais passé une petite minute à Centrale.
0: Ouais. Il m'est jamais arrivé des histoires aussi graves que je vois passer des fois sur Spotted policiers zélés. Là. Des fois, je trouve que les gens, ils méritent des fois que les policiers soient complètement excessifs à leur égard. Mais il m'est arrivé deux fois des policiers où c'était comme, hein, t'as peur, là, qu'est-ce qui se passe? À un moment donné, un policier du CN. Tu savais que le CN avait sa propre police?
2: Non, tu me l'apprends.
0: Dans le secteur Charny, on avait une capsule vidéo à filmer. Et dans le secteur Charny, il y a justement là, l'endroit où les trains sont. Il y a comme une gare à cet endroit-là. Il y a un petit viaduc à côté qui est comme réservé aux trains. Puis nous, ça nous prenait une shot d'un camion qui s'en venait. Donc, moi et mon ami, écoute, on avait 20 ans, là. Moi et mon ami, on s'en va sur ce dit viaduc-là, là. T'sais, puis à des kilomètres à la ronde, tu peux voir s'il y a un train qui arrive. Et il y a un policier qui doit être arrivé genre à 150 km/h à côté de nous autres. J'étais certain que j'allais me faire tirer une balle dans la tête.
2: Qu'est-ce que vous faites là?
0: Puis là, ben, moi, j'ai comme une maladie mentale, là. C'est que quand quelqu'un crie plus fort, je parle beaucoup moins fort. mais je regarde la personne dans les yeux puis je parle plus lentement.
2: Mais c'est une bonne technique parce que normalement, ça fait diminuer la colère de l'autre.
0: Ouais, mais là, ça n'a pas fait ça. je te confirme que ça n'a pas fait ça.
2: T'as entendu mon normalement?
0: Vous êtes sur un terrain privé, je pourrais vous arrêter, vous allez avoir une lourde amende. Je dis, monsieur, mais qu'est-ce qui se passe? Mais pourquoi vous criez comme ça? Qu'est-ce qui fait en sorte que vous sortez de vos gonds comme ça? Je crie pas, je me fais respecter! Quoi? Mais finalement, on a eu notre 160$ d'amende pareil. Là. Mais c'était pas ici, là, je m'en souviens.
2: Fait que t'as pas réussi à désarmer la situation.
0: Ben, je veux dire, c'est pas comme si on était des criminels.
2: Ben non.
0: Tu sais, oui, on était sur un terrain privé. Oui, on était sur le terrain privé du CN. Non, on n'avait pas vu la pancarte. Ça aurait été cool d'arriver à côté
2: de
0: nous.
2: Les boys, faites juste partir. Là.
0: Les boys, attention, il y a un train. By the way, je suis obligé de faire ma job. Vous allez avoir une amende pour que vous en souveniez tout le restant de votre vie. Mm-hmm. Tu sais quoi, ça m'aurait fait suer pareil d'avoir le 160$ d'amende. Là. Mais
2: ça aurait été mieux fait.
0: Ben, il criait tellement qu'on... deux caves de 20 ans, on regardait le policier puis on riait de seul.
1: J'ai peut-être tendance à plus excuser. Tu sais, mettons, la policière hier, peut-être qu'elle venait de faire de la circulation pendant 2 heures, puis ça doit être terrible
0: je te
1: pour
0: confirme,
1: un policier.
0: C'était pas ça. Elle avait le cul assis dans son truck, puis elle attendait à l'air climatisé.
1: Bon, je l'excuse plus d'abord. Non. mais l'autre, pour ton autre histoire, le gars, il devait avoir une journée tranquille, on s'entend. Là,
2: c'est fou.
1: Tu sais, je veux pas manquer de respect à ces gens-là qui font ça, être policier pour le CN. Là. Ça doit pas être des journées...
0: Je sais pas. Tu manques pas de respect. La plupart des policiers, là, les connaissent, les boys, là, qui sont un peu excessifs. Là.
1: Oui.
0: On avait un policier là, qui faisait partie d'une escouade particulière à Québec. À chaque fois qu'il rencontrait un jeune qui était plus petit, il arrêtait pas de le fesser. Il y a eu des problèmes suite à ça. Ben, je peux te dire que dans sa vie en général, il est comme ça aussi. Là. Sans nommer de nom, dans sa vie en général, il est tout le temps comme ça, il est tout le temps excessif. T'sais, les policiers connaissent leurs collègues. Puis 99% des policiers que j'ai rencontrés moi, dans ma vie étaient droits, puis ils n'avaient pas le besoin d'être excessif dans la vie pour se faire respecter. Des fois, c'est à l'école que tu avais un peu de misère, puis là, tu t'es dit, est-ce que tu vas me faire respecter, mais j'ai un job plus tard, m'a devenu policier, puis là, ben, dès qu'ils se ramassent avec la badge, la matraque et le gun, ça devient des petites bombes ambulantes.
2: Ils m'aimeront pas un matin dans leur voiture d'inspecteur du RTC, mais il y a une très grande majorité des inspecteurs du RTC, c'était des gars qui n'avaient pas réussi à être police.
0: Oh, arrête!
1: Mais c'est comme les agents de sécurité.
0: Ah, oh, arrêtez!
1: Fait que les bouncers au bar.
2: Fait que des fois, ils faisaient une petite intervention que moi, je me disais, en tant que responsable du département des peines, je me disais, ouais, ça, c'est parce qu'il y a
0: plus de policiers. Vous êtes rempli de préjugés, les gars.
2: Vraiment?
0: Vous êtes vraiment
2: rempli. Mais moi, le.
0: Les bouncers d'un bar, c'est pas la même chose, Max, par exemple. Je te garantis qu'il n'y a pas grand monde qui peuvent faire ce type de job-là parce que tu travailles constamment avec des gens qui sont intoxiqués.
1: Ah, clairement, mais il y en a beaucoup. C'est du power trip, souvent pareil. Là.
2: Mais moi, tu sais, ça me dérange.
0: Si t'empêches de faire ton karaoké, c'est pas du power trip. C'est
2: ça,
0: juste
2: c'est vrai.
0: S'assure d'avoir une clientèle régulière qui sacque pas le cas dans le bar.
2: Ouais, c'est un bon point.
1: C'est moi la clientèle régulière, mais non, je parlais pas de. Je parle en général. Bouncers, ils ont tendance à avoir ces petits power trips aussi.
0: J'ai travaillé dans un resto et dans un bar toute ma vie, là, ben, une bonne partie de ma vie, là, quasiment 20 ans. Et je peux te dire que cette job-là, c'est une job particulière parce qu'à chaque fois que tu interviens avec des gars qui ont pris, qui ont consommé. Et là, avec les gars qui s'entraînent en débile, avec les gars qui sont ces stéroïdes...
1: C'est pas une job que je fais, c'est sûr.
0: T'arrives, le gars est intoxiqué, puis en plus, il y a testostérone dans le plafond. Puis là, dans sa tête, il a l'impression que s'il réussit à t'étrangler, il va avoir réussi sa vie. Là.
2: Ouais.
0: Tu ferais pas cette job-là à Montréal. Là, à Montréal, il y a des gars qui ont... Je sais pas si c'est arrivé à Québec, mais à Montréal, du temps où je sortais un peu, les gars avaient des protections au niveau du corps, sous leur chemise, parce que c'était des... ça ressemble à des chemises anti-balles, pare-balles, mais c'est une protection supplémentaire pour que s'ils se font donner un coup de couteau, ben que la lame puisse être bloquée.
2: C'est ça.
0: Hey, je veux dire, c'est pas une job à 100 000 par année.
2: Non, ouais, j'ai déjà vu dans un bar à Montréal, sûrement ce qui s'apparentait à un gang criminalisé. Le bar était au 3e étage et crime. Il y en a 15 qui ont parti du 3e au 1er des marches. La gang de Bonpster t'a fait un ménage.
0: Ah non, c'est...
2: Eh, Seigneur!
0: Mais
2: tu sais, je veux dire, j'aurais pas été à leur place. Là.
0: Ah, j'aurais jamais eu la patience.
2: T'sais, les autres étaient 15, les autres étaient 5. Là, mais tu sais, 5, 6 et 4, bien bâtis. Fait qu'ils ont fait... ils ont réussi à faire le travail, là, mais ça a brossé en tabarouette.
0: Ah non, j'ai déjà voulu faire ce métier-là. J'ai jamais été assez gros. Là. Mais t'as-tu déjà écouté le premier bar routier avec Patrick Swayze?
2: Hey, ça,
0: bon Dieu que ça avait l'air d'être la belle vie.
2: Mais
0: t'as jamais écouté ça?
1: Non.
2: Écoute, tu casses des gueules.
0: Écoute le premier bar routier.
1: Roadhouse, c'est ça. Je cherchais le nom en anglais. Roy, ouais. C'est ça.
0: Écoute le premier Roadhouse, puis écoute le deuxième qu'ils ont fait là, dernièrement avec... je me rappelle pas du nom de cet acteur-là, là, mais Roadhouse, le premier, avec Patrick Swayze, c'était tout un film. Là.
2: Mais...
0: Ah, c'était bon.
2: Ah! Ah, Patrick, ouais, il y a un chauffeur du RTC qui nous dit salle de contrôle vient d'annoncer qu'il y a quelqu'un détendu dans la côte d'Abraham, direction sud.
0: OK, c'est pas une bonne nouvelle, ça.
2: Il faut garder la voie de droite.
0: Donc, non. Ça veut dire qu'il n'a pas tombé du mur.
2: Non, parce qu'il est dans la voie de gauche.
0: C'est ça.
2: C'est ça.
0: Fait que ça veut dire qu'il n'a pas tombé du mur. OK, faites attention dans ce secteur-là. Attention. Puis, appelez dans le 911 aussi.
2: Oui, c'est ça.
0: Ça ferait bien. Merci de nous informer, mais contactez le 911 en deuxième.
2: Voilà, bon, ça doit être fait, là, la salle de contrôle du RTC l'a fait, c'est clair.
0: On l'espère. Max, ça a bombardé pas pire là, du côté de l'Iran. De ce qu'on comprend, c'est que les États-Unis ont fait leur fameuse réplique.
1: Ouais, ben en fait, c'est depuis 24 heures, c'est réplique d'un bord, réplique de l'autre, réplique de l'autre bord. Hier matin, Donald Trump, dans ses prises de parole, c'était pas ben ben positif. D'un côté, mentionnait que on gardait une porte ouverte pour la négociation, mais de l'autre côté, c'est ça, disait qu'on allait continuer de frapper dans les dernières heures, notamment hier soir, là, les frappes les plus importantes qui sont venues du côté des États-Unis contre l'Iran. Je vous rappelle, hier matin, Donald Trump qui a carrément dit le cessez-le-feu, c'est fini, c'est terminé. L'Iran a violé le cessez-le-feu, donc on arrête ça. Mais de l'autre bord, t'avais l'Iran qui disait, c'est les États-Unis qui ont violé le cessez-le-feu. Fait qu'on est vraiment là-dedans, puis d'après moi, on va l'être pour un petit bout.
0: Ouais. T'es-tu un peu conspi dans l'âme, toi, Jeff?
2: Non, pas vraiment.
0: Ça semble être des attaques ciblées des deux côtés. Parce que quand l'Iran envoie des missiles sur des pétroliers, puis qu'il n'y a aucun dommage environnemental, aucune fuite de pétrole, je me dis qu'ils se sont organisés pour avoir le missile ou le drone idéal pour justement pas faire péter le pétrolier au grand complet.
2: Ton invité hier dans Marceau de soir, Farnell Morrison, pour ça c'était très intéressant, m'avait déjà expliqué ça. Sur les premières attaques qu'il y avait eu Iran-États-Unis à l'été passé, en juin, que c'est vraiment des attaques ciblées où on s'assure que personne qui va mourir. Puis on frappe à des endroits où l'autre sait déjà que tu vas frapper. Ouais. Est-ce qu'on en est là à l'heure actuelle avec le conflit? Je ne sais pas. Mais je sais qu'il m'avait certifié, lui, que c'était comme ça que ça se produisait. Ouais.
0: Ben, ça se faisait comme ça avant. Quand on regarde des documentaires sur la guerre, bien souvent, les gens qui sont concernés du dit pays qui va se faire bombarder sont au courant qu'à un endroit X, il y a un missile qui va tomber. Puis c'est en raison du fait qu'eux autres, ils ont fait telle affaire. T'sais. Donc, ils ont le temps de libérer les gens qui sont autour.
2: En plein ça. Là, on comprend que dans les premières attaques de février, c'était pas le cas parce que Khamenei est mort là, en Iran. Là. Mais là, peut-être que c'est juste le jeu de « je vais montrer que je suis fort, moi aussi, je vais montrer que je suis fort ». Ça se peut qu'on en soit rendu là.
0: Parce qu'imagine-toi faire péter un pétrolier dans ce secteur-là, dans le Détroit.
2: Mais
0: là,
2: non, c'est ça.
0: Les pétroliers, quand ils passent, ils ont une obligation de passer sur les côtes d'Iran pour être sûr et certain d'être bien identifié. Fait que l'Iran serait bien mal vu de faire péter le bateau, faire péter le bateau au grand complet.
2: Ben oui, parce que c'est eux autres qui vont se retrouver avec
0: la marde.
2: C'est ça, avec le pétrole à gérer dans l'océan.
0: Fait que, tu sais... Je comprends Donald Trump de réagir, là. Probablement que je réagirais pareil là, suite aux attaques sur les bateaux, mais l'Iran semble pas avoir complètement perdu à la tête. Là.
2: C'est un bon point que tu amènes. Je trouve que tu as raison.
0: Même si c'est les gens qui sont les moins trustables de la Terre.
2: Ah oui, même si c'est un des régimes les plus durs, là, ça, il n'y a pas de doute là-dessus.
0: En
2: là.
0: Envoyant des petits coups de slingshot, ils font jaser, ils font plaisir à leurs extrémistes à l'interne.
2: En plein ça.
0: Mais c'est des frappes qui sont ciblées. Donc, il y en aura encore dans les prochaines heures, de ce qu'on comprend?
1: Oui, parce que Donald Trump a pas... Lui, ce qu'il a dit à la date, là, c'est vraiment le cessez-le-feu, c'est fini. Là. Fait qu'on s'attend pas à ce que ça arrête.
0: Ouais, la bourse a joué un peu hier. Il y a eu du recul. Aujourd'hui, ça va probablement remonter ce matin. J'ai hâte de voir ce qui va se passer cet après-midi. Sinon, y a-tu d'autres choses qui ont marqué mon attention? On parle encore du Canadien de Montréal. On peut-tu avoir un break?
1: Ben surtout pas. Fin juin, début juillet, c'est une des périodes de l'année où on parle le plus de hockey.
0: Mais là, on est en juillet. Là. On est rendu le 9.
1: Ben c'est ça. Je dis fin juin, début juillet.
2: On est rendu au festival d'été. Il faudrait lâcher le Canadien.
0: Là, ils ont fait un top 15 des meilleurs espoirs du Canadien.
1: OK, mais moi, je pensais que tu parlais de l'actualité, parce que là on a un assistant coach qui change. Là.
0: OK,
1: je pensais que c'est ça tu voulais parler.
0: C'est qui?
1: Letowski, qui, pour des raisons familiales, veut passer plus de temps que sa famille, quitte. Puis c'est un ancien coach en chef qui s'en vient à Montréal comme assistant. Ce serait Derek Lalonde, qui a été 2-3 ans comme coach en chef à Détroit. Puis là, la dernière année, il était assistant coach à Toronto. Fait que je trouve ça intéressant, là, un coach quand même d'expérience pour venir épauler Martin Saint-Louis. J'haïs pas ça pantoute.
0: Ouais, il y a un top 15 dans le Journal de Québec. On place Michael Hage comme un des meilleurs espoirs du Canadien de Montréal. Lui, il ne jouera pas cette année, c'est clair.
1: C'est pas clair, c'est ça l'affaire. C'est tout le monde à date dit que le plan, c'est vraiment qu'il retourne universitaire, mais tu laisses tout le temps une petite porte ouverte, puis même lui, ce qu'on semble comprendre, c'est que si Kent Hughes est vraiment pas capable d'aller chercher son fameux deuxième centre, ben on pourrait essayer de convaincre Michael Hage pour qu'il vienne dès cette année pour potentiellement la prendre, cette chaise-là de deuxième centre. Est-ce qu'il est prêt? Je sais pas. Mais la porte semble pas être complètement fermée. Mais normalement, en effet, il retourne universitaire cette année.
0: OK. Sinon, deuxième position,
1: Zarovski.
0: Alexander Zarovski.
1: Lui est en Russie pour encore une année, même probablement deux. Là, mais quand il va arriver, ça a l'air c'est un gars super talentueux. Là. Un chum de Demidov en plus. Mais c'est ça, lui à 19 ans en Russie, là, souvent les joueurs vont rester là une couple d'années encore.
0: Jacob Fowler, on l'a mis en troisième.
1: Pas fou.
0: Encore un projet.
1: Oui, puis un gardien, c'est ça. Un gardien, tu sais jamais trop où ça va. Puis le gardien va atteindre sa maturité aussi beaucoup plus tard qu'un attaquant, par exemple. Fait que, tu sais, Jacob Fowler, en ce moment, à quoi, 21 ans, c'est encore excessivement jeune pour un gardien. Ce qu'il a fait l'année passée, déjà, excessivement encourageant, mais faut pas s'attendre à ce qu'il atteigne sa maturité avant 24-25 ans facile. Là.
0: David Reinbacher, quatrième.
1: OK. Lui, c'est les blessures, là.
0: Ouais. Ben, sa dernière saison,
2: c'est un des seuls qui croyait à Reinbacher.
0: Ouais. Ben, je veux dire, il a joué au moins 50 matchs la dernière saison.
2: Ouais, c'est un grand défenseur droitier. J'avais aimé ce qu'il avait fait à la fin de la dernière saison.
0: Sa première saison.
2: Une belle mobilité. Ouais.
0: Sa première saison, je pense qu'il avait juste joué 10 matchs.
1: Ouais. Ben, puis là, il s'est comme re-blessé en série. Mais c'est ça, s'il est en santé, ça reste un cinquième choix au total, David Reinbacher.
2: Exactement.
1: Là, c'est un gars qui a le potentiel pour devenir un bon... Puis c'est une denrée rare, les défenseurs droitiers, il y a ça aussi.
2: Oui.
1: S'il devient un bon top 4, ça va être super, mais c'est ça, ça va être la santé. Le gars a 21 ans, il y a de la misère à jouer 10 games
2: par
1: année.
2: Bon gabarit, ça c'est 3. L'an passé, 24 points en 57 matchs avec le Rocket, plus 18.
1: C'est encourageant.
2: Très encourageant.
0: Pugachev, cinquième?
1: Ben, ça, c'est le projet qu'on a repêché cette année. Le gars qui veut tuer tout ce qui bouge quand il est sur la glace.
2: Il a dit que Tom Wilson se lèverait pas.
0: Mais c'est-tu le même genre que Tom Wilson?
1: Ben, c'est comme ça qu'on nous le vend, là. Un gars qui, lui, quand il est sur la glace, il a une chose en tête, puis c'est d'aller frapper. Puis un gars qui est quand même capable d'avoir certaines capacités offensives aussi. Moi, je l'ai pas vu jouer à part ses highlights, puis ses highlights, ses faits saillants. Lui, c'est des mises en échec. Fait que j'ai adoré ça.
0: LJ Mooney, qui est dans les espoirs. Un petit attaquant de 5-7, 160
1: reprises. C'est tout le contraire de Pugachev. Là. C'est un mini-attaquant qu'on a repêché tard au repêchage en se disant... C'est un projet hyper talentueux à voir est-ce qu'il va être en mesure de se développer pour jouer dans LNH, mais quand tu regardes ce gars-là contre des gars de son âge, il ressort du lot parce qu'il est hyper talentueux. Là.
0: Qu'est-ce que ça donne en série, un gars de même?
1: Ben,
0: même affaire que Caulfield?
1: Ben, ça dépend des gars en série. T'sais, on peut parler de Caulfield, on pourrait aussi parler de Logan Stankoven en Caroline qui vient de scorer 11 buts en 19 games puis qui mesure 5 pieds 8. T'sais. Ça dépend vraiment du genre de gars. J'ai pas assez vu mon nez pour te dire, mais j'associerais pas automatiquement son petit gabarit à le gars qui a jamais rien en série. En fait, à base, quand tu repêches un gars aussi tard, c'est quoi? C'est un choix de quatrième ronde de mémoire, LJ Mooney. C'est pas supposé faire la LNH. Puis tu prends une chance, puis là, on a visé à la clôture. Puis cette année, sa première année universitaire, 30 points en 34 games, c'est super bon. Fait que tu prends une chance. Puis si ça donne de quoi, tant mieux. Si ça donne rien, c'est pas grave.
0: On met Jack High, le frère Jack High, Florian. On le met en 10e position des meilleurs espoirs du Canadien de Montréal. C'est un gars qui est capable d'évoluer au centre. C'est un gars qui est capable d'évoluer à l'aile. C'est un gars qui peut faire le Canadien l'an prochain?
1: Il peut se battre pour un poste. Ça va être serré parce qu'il n'y a pas eu énormément de départs en attaque, mais il peut se battre pour un poste.
0: Tu le mets à place de qui?
1: Ben, tu sais, là, t'as le Joe Veleno qui est parti. Fait que cette place-là de quatrième centre peut s'ouvrir. Fait que c'est pour ça qu'il va se battre.
0: Puis pourquoi on dit que Jack High, c'est une licorne?
1: Ben, c'est que des joueurs comme ça, puis d'un certain sens, Pougatchev semble en être une aussi, une licorne. T'en as pas beaucoup. Tu sais, des gars physique, qui aime ça se battre, qui sont capables de marquer des buts, joueur de centre en plus, qui est capable de jouer au centre. C'est rare, ce type de joueur-là. Fait que c'est pour ça qu'on l'appelle la licorne, le petit Jack High.
0: Le petit Jack High. Puis, ben, tu peux pas. Tu le mets sur la 3, tu le mets sur la 4?
1: Non, ça va être un gars de 4.
0: Ça peut pas être un joueur de centre du deuxième trio.
1: Non, pas du tout.
2: Non. Ça va toujours être un gars d'énergie.
1: On est dans la merde, c'est lui notre deuxième trio l'année prochaine.
0: Ouais, ben, c'est un joueur qui est capable d'être offensif aussi, là.
2: Ouais. Remarque. Ouais.
0: Excuse-moi, là, regarde ses stats, pas cette année, mais l'an passé, l'année d'avant, c'était incroyable.
1: Mais c'est ça le point, c'est que ça a été incroyable au point où tu disais. Ça va régresser. C'est un peu comme quand Raphaël Harvey-Pinard est arrivé dans LNH, avait scoré, je pense, 15 buts sa première année, avait scoré quasiment, puis je vais vraiment exagérer, mais un but chaque deux tirs qu'il prenait, c'est le genre d'affaire que tu peux pas maintenir. Puis on l'a vu dans le cas de Jack High, c'est que ça a régressé cette année.
2: Ben, tu remarques que là, le Canadien commence à l'année avec Jake Evans comme centre de deuxième trio.
1: Ou tu réessayes Kapanen encore.
2: Ouais, c'est vrai que sur Oliver Kapanen, tu sais, le siège à Kapanen, là, c'est juste dans les séries, ça a pas collé. Là. En saison, c'est moins physique, moins robuste en début de saison, donc Kapanen peut s'en sortir. Je vais pas tirer la serviette avec Kapanen, mais tout de même, le Canadien a vraiment un besoin d'un centre. Là.
0: Parfait! Festival d'été de Québec, ça commence ce soir. C'est quoi le gros show, ces plans?
1: C'est Limp Bizkit avec Cypress Hill en première partie. Je vais d'ailleurs parler au gars de Cypress Hill. Je pourrais vous présenter des extraits dans notre show spécial de pré-show Limp Bizkit.
2: Yes.
1: En direct des trois brasseurs sur Grande Allée. Vous passerez me dire bonjour.
0: Ça commence à quelle heure, ton show spécial?
1: C'est de 18h à 19h. Fait qu'on vous joue les grosses tunes de Limp Bizkit, un peu de Cypress Hill aussi. Fait qu'en vous dirigeant vers le fait que vous écoutez ça.
0: Okay. Il n'y a pas de Marceau ce soir?
1: Peut-être qu'il est repoussé à 19h, je sais pas.
0: Ah ouais, okay. J'avais pas lu mon courriel.
2: J'adore.
0: OK. Moi, c'est le fun parce que ça me donne une petite soirée de congé.
1: C'est ça. Et vas-tu voir Limp Bizkit?
0: J'ai une game d'hockey. Fait que là, je sais pas qu'est-ce que je vais faire. Je vais peut-être aller voir le début. Après ça, je vais partir. Je sais pas. Je vais vérifier. Là.
1: OK.
0: J'ai des choses à négocier. OK. 6:58. Qu'est-ce qui se passe sur la route, mon ami?
1: Sur la route. Puis là, je vais rechecker parce que communiqué qui est entré, là. OK, la circulation qui est de retour à la normale, puis on reviendra dans les nouvelles avec tous les détails. Mais il y avait une intervention du groupe tactique d'intervention sur la rue Saint-Jean. Tout est beau. La circulation qui est revenue à la normale dans ce secteur-là, puis qu'il y a juste un petit peu d'attente pour l'accès à la porte nord.
0: Merci beaucoup. Courte pause, on vient.
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1: Tout le monde le reconnaît, même les fédéralistes. Le Québec serait viable comme pays.
0: Avec le même panier de services, je n'y crois pas une seconde. On dort sur du gaz, Max. C'est des milliards et des milliards de dollars qui sont dans notre sol. Puis on accepte qu'un petit cul de 20 ans, handicapé, soit pogné pour être dans un Christy de CHSLD avec du monde en fin de vie de 98 ans. Christy, tu penses que c'est viable à long terme, ça, ce modèle-là?
1: Ben, la beauté, c'est que quand on sera un pays puis qu'on aura un président de la République québécoise qui décidera qu'on exploite notre gaz naturel, ben, Simonac, on le fera.
0: Non!
1: On signera pas.
0: La CAQ, Québec solidaire sont tous d'accord pour dire qu'on l'exploitation gazière...
1: Ben oui, en ce moment,
0: non,
1: c'est ça.
0: C'est fermé.
1: Mais ça, il n'y en a pas
0: on
1: de différence
0: pas
1: qu'on soit un pays ou pas. Il n'y en a pas de différence.
0: L'argent est en soupe, on va se crever.
1: Ben
0: on
1: oui,
0: a une
1: ça n'a même pas de rapport avec la souveraineté.
0: On a une mentalité de perdant.
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0: 5 minutes. Bon matin, les amis, c'est jeudi. Quelques éclaircies de soleil, c'est ce qu'on a présentement. Par contre, du côté d'Environnement Canada, ce qu'on nous mentionne, c'est qu'il y a des probabilités d'averses entre 40 et 60 % pour toute la journée. Un 60 % pour aujourd'hui, avec un 40 % pour ce qui est de ce soir. Maximum de 25 degrés, humidex de 31. Ce soir, minimum de 17 degrés. Demain, vendredi, ce serait le retour du soleil, maximum de 25. Samedi, du soleil, maximum de 27. Dimanche, du soleil, maximum de 30. Donc, on est parti sur une couple de jours de beau temps. Si je regarde à plus long terme, lundi, le 13 juillet, ben, ce sera ensoleillé avec un maximum de 29 degrés. Vous désirez nous joindre en studio par texto, c'est possible. Vous avez des commentaires, il se passe quoi que ce soit sur la route. C'est le 88-971-1021, 88-971-1021. Merci d'être là, on est avec vous jusqu'à 10h. Mon nom, c'est Marceau. Son nom, lui, c'est Jeff Fortin. Max Larouche est à la circulation. Aux nouvelles, au sport et au karaoké.
1: Puis là, j'arrête pas de chanter dans les pauses parce que hier soir, j'étais allé voir un show, puis là, ma toune préférée, elle me reste dans la tête. Là.
0: C'est tout le temps qu'on avait.
1: You taught my heart since I never knew.
0: Ouais, je suis désolé, j'aimerais avoir plus de temps, mais j'aimerais savoir ce qui se passe dans la circulation.
1: Ah, ouais. C'est beau, fait qu'on a du temps, là.
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0: Désolé, le mandat, c'est de faire de l'actualité.
3: C'est ça. Ouais. Okay. C'est le mandat de notre station 100% parlé.
0: On est le 9 juillet 2026. Il est 7h06. Qu'est-ce qui se passe chez nous?
1: Ben, j'ai fait un petit update avant la pause par rapport à une situation. Puis je vous en avais pas dit beaucoup, là, à part que la circulation était de retour à la normale. Mais c'est qu'il y avait une opération pour un homme en crise sur la rue Saint-Jean depuis à peu près minuit hier soir. Un homme de 49 ans. Quand les policiers étaient arrivés sur place, ben, l'individu était dans un logement puis il s'est déplacé sur le toit du bâtiment. Puis ça a vraisemblablement pris un petit bout de temps au GTI pour réussir à appréhender l'homme. Ça s'est fait vers 5h45 ce matin. Fait qu'on parle d'une opération d'à peu près 6 heures. L'individu a été transporté à l'hôpital pour recevoir les soins nécessaires. Il n'y a pas eu de blessés dans l'opération. Important bris d'aqueduc qui a causé la fermeture complète du boulevard Charest-Est entre la rue de la Couronne et le boulevard Jean-Lesage hier après-midi. En début de soirée, on nous informait que la circulation avait été partiellement rétablie, donc une voie dans chaque direction. On nous dit que c'est des travaux sur une borne fontaine qui ont mené au bris. Là, l'affaire, c'est que c'est le Festival d'été de Québec qui commence ce soir. La circulation va déjà être tough dans le secteur. Mettons qu'on espère qu'on soit capable de rétablir plus juste partiellement la circulation puis qu'on puisse rouvrir toutes les voies d'ici ce soir parce que sinon, ça va être un pas pire calvaire, les amis. Déjà que si vous allez vous promener dans ce coin-là en voiture en période de Festival d'été de Québec, ça se peut que vous n'ayez pas trop de plaisir. Une première entreprise a manifesté son intérêt pour le projet de troisième lien en partenariat public-privé. Le Soleil rapporte qu'il s'agit de l'entreprise de construction EBC, basée à l'ancienne Lorette, spécialisée en ouvrages de génie civil comme des routes, ponts, autoroutes ou tunnels. C'est une entreprise qui fait notamment partie du consortium engagé dans la réfection du pont de l'île d'Orléans. Elle participe aussi au volet civil des travaux du tramway de Québec. EBC qui n'a pas voulu donner plus de détails au Soleil sur ses intentions à ce stade du processus. Fait qu'on ne sait pas, mettons, si on va faire partie d'un consortium. On s'attend à ce que ce soit le cas. Là. D'habitude, pour des gros projets comme ça, ça passe par des consortiums. Mais on n'a pas ces détails-là pour l'instant. Ce qu'on peut noter, c'est que EBC faisait partie des 23 joueurs privés qui avaient déjà levé la main au cours de l'appel d'intérêt pour le troisième lien en 2024. Donc là, on dit on a encore de l'intérêt. Un appel d'intérêt qui a été publié le 25 juin. C'est en cours jusqu'au 10 août prochain. La statue déboulonnée de Samuel de Champlain dans la petite municipalité d'Orillia en Ontario pourrait se retrouver à Lévis, nous apprend ce matin le Journal de Québec. Ce qu'on peut lire, c'est que le conseiller municipal Daniel Saint-Don a envoyé un courriel le 23 juin au maire Don McIsaac et on lui offre de relocaliser la statue en bronze dans un prestigieux parc de Lévis. On dit que ça se fera là, avec une mise en contexte historique appropriée qui tiendrait compte des sensibilités apparues dans les dernières années. Selon les dires de M. Saint-Don, ces dires sont son initiative est appuyée par le maire Stephen Blainey et le député de Lévis Bernard Drainville. Faut savoir qu'il y a bien du monde qui a de l'intérêt pour cette statue-là. Le village de Champlain Champlain, près de Trois-Rivières, a manifesté son intérêt, tout comme plusieurs individus, notamment l'avocat maître Marc Bellemare, à Québec, Bruno Marchand, qui a fermé la porte. Le gouvernement du Québec annoncera aujourd'hui de nouvelles mesures pour faire face au phénomène des chauffeurs à rabais, a appris la presse. Notamment, tout conducteur de poids lourd ontarien souhaitant s'établir au Québec et possédant moins de 2 ans d'expérience devra passer un examen pratique avant de pouvoir se procurer son permis auprès de la Société de l'assurance automobile du Québec. Si l'individu échoue 2 fois aux examens pratiques, il devra suivre la formation que doivent passer les personnes souhaitant obtenir un permis de classe 1 au Québec. Cité par la presse, le ministre des Transports, Benoît Charrette, indique que c'est une mesure temporaire jusqu'à ce que l'Ontario puisse démontrer le resserrement de ses propres mesures de formation et de contrôle au niveau des titulaires de permis de classe 1. Le plus récent bilan de la SAAC qui montre que plus du quart des décès survenus sur les routes du Québec l'an dernier ont impliqué un véhicule lourd.
4: Okay. Le fait qu'on fasse passer ça aujourd'hui,
1: oui.
4: Il y a des gens qui peuvent être rassurés, là, mais ça ne changera absolument rien parce que les chauffeurs ontariens et ce qu'on appelle les chauffeurs arabais, qui sont beaucoup de la communauté sikh, soit dit en passant, parce que c'est une communauté qui est bien organisée. Ils ont parti des
1: entreprises de transport,
4: des écoles pour former des gens sur les camions lourds. Puis malheureusement, ben, sont capables en 24 heures ou 48 heures d'obtenir la permission de conduire ce
1: Exactement.
4: Type de camion-là. Et ils sont de véritables dangers sur la route. Mais si le camionneur ontarien ne veut pas venir s'établir au Québec, il peut quand même rouler sur les routes du Québec.
3: Là, on dit du côté du ministère qu'on va renforcer la surveillance à la frontière entre l'Ontario et le Québec.
4: Quand ils seront sérieux, là, Jeff, c'est tout ça va être quoi? Quand ils seront sérieux, là, c'est que la première balance du Québec sur la frontière ontarienne, ils doivent automatiquement s'arrêter et automatiquement faire un cours de conduite de peut-être 5 minutes, 10 minutes. Ouais. Es-tu capable de reculer? Ton véhicule, y es-tu aux normes? Comment ça va, tes freins? Ils devraient toutes arrêter. Ça va être vraiment sérieux. Mais cette décision-là, c'est un peu weird. Puis si on le fait pour... Vous allez me trouver tannant, mais je lâcherai pas le morceau. Si on le fait pour les camionneurs ontariens, qui veulent venir s'établir au Québec, puis on les oblige à passer un cours, pourquoi on le fait pas pour les permis internationaux qui arrivent au Québec puis qui ont un 6 mois de délai avant de rencontrer quelqu'un à la Société d'assurance automobile du Québec pour savoir s'ils savent conduire?
3: Ben, ça devrait être fait.
4: Ça devrait être fait?
3: Ben oui.
4: Mais pourquoi on le fait pas?
3: Parce qu'on manque de staff.
4: Ou qu'on a peur de se faire traiter de raciste. Ça se peut-tu? On a peur de se faire traiter
3: je
4: de raciste?
3: Je sais pas. C'est ça. Moi, je pense qu'on manque tout simplement de staff puis on manque d'organisation.
4: Parce que quelqu'un qui vient de la France, qui arrive au Québec, qui prend son véhicule, je pense qu'il est capable de lire les pancartes. Quelqu'un qui vient d'Angleterre, qui a roulé sur les routes de l'Angleterre, qui arrive ici, je pense que ça va bien aller. Mais il y a des endroits dans le monde où les gens n'ont pas obtenu leur permis de conduire. Ils arrivent ici... Ils disent à la SAC, moi, j'ai besoin d'un permis temporaire parce que j'avais un permis dans mon pays puis j'ai oublié de l'amener avec moi. Bien, on leur donne quand même le droit d'être sur nos routes pendant 6 mois et ça, c'est totalement inacceptable. C'est une passe-droit que ces gens-là ont que les Québécois n'ont pas.
3: Ah, je suis d'accord avec toi.
4: Donc, on devrait peut-être se pencher un peu plus là-dessus. Oui, les camionneurs ontariens, mais au day-to-day, ça ne changera rien, cette décision-là. Là. On va-tu parler avec...
3: On essaie de parler avec M. Cadieux, justement. Je vais le relancer dans quelques minutes.
4: Max?
1: Meta, qui a annoncé hier la construction de son premier centre de données dédié à l'intelligence artificielle au Canada. Un projet de plus de 13 milliards de dollars qui sera mis en place à Sturgeon, une petite ville au nord d'Edmonton. Le centre de données qui sera fourni en énergie par une centrale au gaz naturel qui devra aussi être construite. L'Alberta qui veut s'établir comme un lieu d'accueil de prédilection pour les centres de données au Canada. À l'international, ben, ça continue de se fesser dessus entre les États-Unis et l'Iran. Là, c'est des frappes, puis là, des répliques à ces frappes-là, puis là, des contre-répliques à ces répliques de frappes-là. Puis j'ai l'impression qu'on va être là-dedans pour une couple de jours. Là, ce que j'ai à vous offrir, c'est un petit bilan là, qui est sorti de l'Iran. On nous dit que les frappes américaines depuis hier, là, donc dans les dernières 24 heures, de ce que je comprends, ont quand même fait 14 morts et 78 blessés en Iran. Du côté de Téhéran, on a frappé contre des alliés des États-Unis dans le Golfe. Comme je vous dis, là, on risque d'être là-dedans pour une couple de jours jusqu'à temps qu'on signe un nouveau protocole d'entente, puis que là, on finit par ne plus le respecter, puis qu'on enlève encore le cessez-le-feu. Un petit peu cynique, mais j'ai l'impression que c'est ça pareil. Et je termine avec ça. On a appris tôt ce matin la mort de la chanteuse britannique Bonnie Tyler à l'âge l'âge de 75 ans. La nouvelle qui a été partagée sur sa page Facebook, on peut lire que son décès soudain est survenu hier soir à l'hôpital au Portugal des suites de la maladie pour laquelle elle était soignée. On nous dit qu'il y a un communiqué complémentaire qui sera publié sous peu. Le 15 juin, on pouvait lire sur la page Facebook, Bonnie n'est plus dans le coma, mais son état reste très préoccupant. Mais elle est toujours en soins intensifs dans un hôpital au Portugal. La chanteuse qui avait subi une intervention d'urgence aux intestins en mai.
4: C'était nos premiers slows.

0: un Frencheux, toi, d'un slow?
1: Non, pas tant que ça.
0: Non.
1: J'essayais toujours d'abaisser la main, cependant.
0: Ah ben. Moi, je développais de la jalousie de mes potes.
1: Ah
0: parce
1: ouais,
0: que je les voyais frencher, je les voyais, ça allait bien leur affaire.
1: Ouais.
0: Ça fonctionnait pas. J'étais pas capable de leur parler aux femmes.
1: Fait que
0: c'est ça. J'étais tout le temps le dernier choix au repêcheur.
2: Quand j'entends cette chanson-là, je pense juste à Stranger Things, parce qu'il y a comme eu des scènes dans Stranger Things où on entendait cette toune-là. Fait que c'est signe de ma génération. Vous autres, c'est les slow, moi, c'est Stranger Things.
1: Oui, c'est vrai.

0: Pardon?
1: Quelqu'un dit des âneries au 88-971-1021.
0: C'est quoi l'ânerie?
1: I Need a Hero était aussi big que Total Eclipse. Aussi big, on va se calmer les nerfs. Ça a été une grosse toune, plus qu'on a tendance à le penser, j'ai envie de dire.
0: Ouais.
1: Mais aussi big que Eclipse, c'est des âneries, ça.
0: Écoute, je suis pas un fin connaisseur de Bonnie Tyler, là, mais je pense que si on va voir sur Spotify, je te dirais que I Need a Hero, oh boy, c'est même pas dans le top 5. C'est-tu...
1: Attends, c'est ça le titre, parce qu'il y a une autre toune, c'est...
0: Holding Out for a Hero. Tu vois, la toune de Bonnie Tyler, Total Eclipse of the Heart...
1: Quasiment 1,2 milliard.
0: 1,2 milliard, puis l'autre est à 600 millions.
1: C'est ça,
0: la moitié.
1: Là. Ouais, non. Maintenant, là. Mais merci pour ton commentaire, pour ton texto.
0: Mais pourquoi ça te fâche, Max? La personne a le droit d'aimer la deuxième toune de Bonnie Tyler.
2: Ben oui.
1: C'est même pas son vrai titre.
0: Ouais, t'es peut-être un peu agressif, Max. Ça va-tu?
1: Ben non, mais c'est... Moi, je suis un gars de fait. Fait que moi, de dire que t'es aussi big que Total Eclipse...
0: T'es pas un gars de fait.
1: Ben oui, c'est un gars de fait.
0: Non.
1: Ben oui, voyons donc.
0: Quand on te parle du karaoké puis on te parle de tes talents, t'es en beau fusil alors qu'on te donne des faits, là.
1: Vous m'avez jamais vu au karaoké.
0: Oui.
1: C'est parce que... Ouais, mais tu m'écoutais pas.
0: Puis
1: tu
0: m'envoies des vidéos de tes performances.
1: Ben oui, c'est jamais pareil une vidéo. Quand tu vois une vidéo d'un show, c'est jamais aussi bon que le show sur place.
0: C'est pas le bon ressenti, c'est ça.
2: Ça me fait penser. Max nous a parlé tout à l'heure de quelqu'un qui a eu en entrevue qui s'est réécouté. Puis il a dit, voyons donc, qu'est-ce qu'il fallait à se réécouter? Tu réécoutes tes performances de karaoké.
1: Ben oui, mais là, c'est différent.
0: Jeff, je vais te donner la boîte de Kleenex.
2: Ouais.
0: J'aimerais ça que tu te prépares. J'ai quelque chose à faire.
2: OK.
0: Inquiète-toi pas, c'est pas ce que tu penses.
1: Je sais pas ce que je pense.
2: C'est ça, là, je suis un peu... Faut que je quitte le studio.
0: Je vais m'adresser aux organismes qui s'occupent de l'itinérance à Québec. Lâchez mon maire.
2: Tu protèges le maire marchand?
0: Lâchez mon maire.
2: OK.
0: Il fait une bonne job. Et ce qu'il a dit hier... 99,9% des citoyens de Québec sont d'accord.
2: Ça amène un bon point.
0: Tous les citoyens à Québec sont égaux. Et t'as pas le droit de faire des choses comme chier dans la rue, pisser dans la rue, gueuler à 3h du matin parce que t'es un itinérant. Est-ce que c'est tous les itinérants qui font ça? La réponse est non.
2: En effet.
0: Il y en a quelques-uns. Mais t'as pas le droit de faire un campement au centre-ville de Québec, même si t'es un itinérant. Tu dois aller vers les ressources. Tu dois demander de l'aide. Tu dois te prendre en main. Tu dois aller vers les organismes qui te tendent la main. Les organismes en ont tous, là, le regroupement pour l'aide aux itinérants, en ont tous ce matin... contre Bruno... Ils en ont tout contre Bruno Marchand ce matin.
1: Depuis le début de la semaine, chaque jour, on revient là-dessus.
0: Lâchez-le. Il est pas parfait, le maire. Il pourrait-tu être mieux? Oui, la réponse est oui. Mais il est pas parfait, le maire. Mais ça, là-dessus, il est sa coche. Les policiers, maintenant, savent qu'ils peuvent considérer les itinérants comme des citoyens ordinaires. Et ça, c'est une marque de respect envers l'itinérant. Tu comprends?
2: Oui, je comprends bien.
0: Tu le considères pas comme quelqu'un d'un second ordre, tu le considères comme un citoyen.
2: Tu l'estimes comme un citoyen, en effet.
0: Tu l'estimes comme un citoyen. Mais je comprends pas, puis peux-tu m'apporter la vision des groupes communautaires qui sont bien fâchés en disant que le maire, il a des préjugés sur l'itinérance?
2: Ce que j'en comprends, c'est que, puis j'ai lu le même article que toi, là, puis...
0: Tu saignes du nez en passant, je m'excuse d'avoir défendu le maire. Je m'excuse d'avoir défendu le maire. Ça arrivera pas souvent, mais quand faut le faire, faut le faire.
2: T'as raison.
0: Ouais.
2: Crème, je chingue vraiment du nez.
0: Ouais.
2: Tu m'as donné cette émotion-là.
0: Je peux changer, Jeff.
2: Ben oui, gars. Je vais mettre le Kleenex dans le même.
0: Mais je pense pas que le maire déteste les itinérants. Là.
2: Non, je pense pas que le maire déteste les itinérants. Puis.
1: Ben oui, Isaïe, il veut qu'il n'y en ait plus.
2: Non, mais puis là, je vais me remettre dans l'article, justement. Là, je vais l'ouvrir là, pour reprendre les paroles exactes.
0: Accusé d'être dans le déni par le milieu communautaire qui constate une intolérance croissante sur le terrain, le premier magistrat a déclaré que des règles existent pour tout le monde, y compris pour les itinérants. Comment tu peux être contre ça? Comment tu peux être contre le maire là-dessus?
2: Non, tu peux pas être contre le maire qui applique les règles. Qui dit, je vais reprendre ton exemple, là. Si tu chies à terre, on va te donner un constat d'infraction. On va t'amener ailleurs. On va on va sévir comme si c'était moi qui chie à terre.
0: Ouais, je reprends les mots du maire. Il dit, c'est pas parce qu'on est une personne itinérante qu'on a le droit de tout faire. Qui pense aux voisins, qui pense au quartier, c'est pas parce qu'on souffre dans la vie que nos actions peuvent déborder notre cadre personnel et en faire souffrir d'autres. Et là, on a tenu à rajouter...
2: Que c'était l'ancien patron de Centraide.
0: Je salue le journaliste. L'ancien patron de Centraide Québec et Chaudière-Appalaches. On dit que ces déclarations et bien d'autres au cours du même point de presse ont choqué des intervenantes travaillant auprès des personnes en situation d'itinérance. Nombre d'organismes ont pris la parole pour les dénoncer, que ce soit sur les réseaux sociaux ou par déclaration officielle. Le milieu a exprimé sa déception face au maire. La réplique est notamment venue du Regroupement pour l'aide aux itinérants et itinérantes de Québec, qui compte 50 organismes membres. Le choix des mots importe. Les personnes en situation d'itinérance vivent déjà une forte stigmatisation. Le débat public gagnera à éviter les généralisations qui alimentent les préjugés, la polarisation, et à se concentrer sur ses solutions. C'est peut-être une façon pour eux de faire parler d'eux aussi, là. Ça se peut-tu?
2: Non, je pense que... Je pense que les organismes, les gens qui travaillent auprès des personnes itinérantes, vivent cette misère-là avec eux à l'année longue. Donc, je pense que ils se sentent vraiment touchés par les paroles du maire. Ceci dit, quand tu travailles auprès des gens, il faut que tu sois capable de t'en détacher. Puis, à l'heure actuelle, moi, ce que je trouve que le maire dit, je vois pas ça comme de la stigmatisation. Au contraire, je vois ça comme faut trouver un moyen de vivre tout le monde ensemble sans qu'il y ait de débordement.

0: Quand je suis allé aux États-Unis dans le Maine, il y a quelques semaines. Non, non, en char.
1: OK, t'es allé en voiture, donc ils t'ont pris en photo.
0: Oui.
1: T'as-tu été outré de ça?
0: Non, mais je me suis posé la question en me disant, me semble que c'est la première fois en char là, que ça arrive, mais... peut-être que je m'en souviens, je sais pas.
1: Parce qu'en avion,
0: aussi,
1: là, ils nous prennent en photo sans aucun problème. Ils nous reprennent même en photo quand tu arrives à Québec. Là, quand tu mets ton passeport, tu as un lecteur pour ton visage, pour voir si ton visage correspond avec le passeport. Puis ils gardent ces photos-là en archive. Puis c'est la même chose pour ce qui est des Américains. Avec la biométrie, ils sont capables de savoir, bon ben, t'es qui? Quand est-ce que t'es passé la dernière fois? T'es-tu la même personne que sur ton passeport? Puis moi, j'adore ça parce que ça accélère le service. Tu sais, si tu vas, exemple, tu prends une croisière, puis tu quittes les États-Unis. Quand tu reviens, t'as même pas besoin de rencontrer un garde américain.
2: Non, c'est pas. Tu passes.
1: T'as un lecteur pour regarder ton visage, puis c'est beau, tu peux y aller. Et si jamais ils soupçonnent quelque chose, là, ils t'appellent, puis tu dois aller les voir. Mais sachez que oui, c'est tout à fait normal maintenant qu'à la frontière, les Américains prennent votre photo, même si vous êtes en voiture. Et oui, ils vont garder la documentation nécessaire aux États-Unis. Non, ils ne la détruiront pas. Il y a des règles qui sont différentes, que ce soit au Canada ou aux États-Unis. Puis pour ce qui est des Américains, ben, ils sont directement branchés sur le système de police canadien. Ce que la GRC sait sur vous, les gardes frontaliers l'ont aussi.
2: Mm-hmm.
1: Américain.
2: Ce qui est très adéquat, selon moi. Là.
1: Ben, si t'es pas un narcotrafiquant, d'après moi, tu dois être d'accord avec
2: ben,
1: ça.
2: Ben non, mais t'sais, c'est normal qu'un pays protège ses frontières.
1: Ouais.
2: Je vois pas... je vois pas de problématique là-dessus. Là. Puis peut-être justement, c'est parce que j'ai pas de casier judiciaire puis que même s'ils me prennent en photo, ils m'en rentrent aux États-Unis. Là. Mais moi, je trouve juste ça normal, un resserrement des frontières. Je suis pas du tout à l'encontre de ça. Là. Au contraire, là. La sécurité publique, c'est important. La sécurité interne est très importante. Là.
1: Ouais. Puis, tu sais, il y en a qui sont... ah, ça, c'est mes informations, ça m'appartient. Puis, c'est bien correct, là, je respecte ça. Mais moi... ça améliore le service, ben, ça va super vite.
2: Exactement.
1: Je me sens plus en sécurité quand je prends l'avion parce que je me dis tous ceux qui sont rentrés dans l'avion ont été vérifiés par biométrie.
2: En plein ça. Moi, le facteur sécurité est un facteur très important, je pense, dans notre vie personnelle. Mmh. On se plaît toujours à dire qu'on aime ça vivre à Québec parce que la ville est sécuritaire.
1: Ouais. La semaine passée, un de mes chums qui était bien stressé, il allait au launcher. Puis lui, il a perdu son permis 2016-2017 pour alcool au volant.
2: Mm-hmm.
1: Puis les douaniers américains, là, s'ils vous aiment pas en face, ils ont le droit de pas vous laisser passer.
2: Oui.
1: Le soit du temps passé. Ils ont même pas besoin de le justifier. Là. Ils n'écrivent pas, je l'ai pas laissé passer parce que j'aime pas en face.
2: Tu passes pas.
1: Tu passes ou tu passes pas. À la frontière, la plupart du temps, pour une ballonne, ou deux ballons, les gardes frontaliers vont vous laisser passer.
2: Ouais.
1: S'ils soupçonnent que vous avez pas d'affaires là, ça c'est rare, mais ça se peut qu'ils vous laissent pas passer. Mais normalement, tu sais, lui, il était bien inquiet, puis il a passé pareil. Puis ils ont même pas parlé de sa ballonne.
2: Non, c'est ça. Vois-tu, moi, ça m'est déjà arrivé dans un voyage de football, il y en a un qui a pas suivi l'autobus.
1: Ça fait une mauvaise fin de semaine.
2: Eh, hey, quand t'as payé pour ton voyage, puis là, tu dis à un camionneur, bon, ben, tu me ramènes-tu?
1: Ouais. Y avait-tu juste ça?
2: Ben, ses amis disaient que c'était juste ça.
1: Ah, ouais.
2: Ben, tu sais, là, à partir de là, c'était pas un gars que je connaissais, fait que je suis pas capable de te dire s'il y avait juste ça.
1: T'as-tu vu la Canadienne de 27 ans qui a accouché à l'hôpital sans le savoir?
2: Hey, non, j'ai pas vu ça passer.
1: C'est complètement débile, cette histoire-là. La dame était sous anesthésie, puis là, ben, elle attendait de passer son tour. Puis les infirmières, je pense qu'à chaque heure, ils allaient la voir pour vérifier si le bébé était correct. Je pense que c'est du monitoring, là.
2: Ouais.
1: Ils allaient vérifier le cœur du bébé. Puis à un moment donné, l'infirmière est rentrée dans la chambre.
2: Puis le bébé était sorti?
1: Ben non, t'as peu. L'infirmière est rentrée dans la chambre. Elle arrive pour monitorer le bébé. Pas de signaux de vie.
2: Ça fait
1: Donc là, l'infirmière pense que le bébé y est mort.
2: Ben oui,
1: tu comprends? La mère commence à comprendre parce qu'elle vient de se réveiller. Elle commence à comprendre que l'infirmière dans ses yeux est en train de paniquer. Puis la mère, en bougeant les pieds, elle a senti une chaleur. Puis c'était le bébé qui était venu pendant son sommeil, qui est sorti pendant son sommeil.
2: Ah, ben,
1: donc, je sais pas comment ça fonctionne. 3-4 petites claques sur les fesses du bébé, puis elle a entendu le bébé pleurer. Mais quelle histoire, quand même, là.
2: Je pense que c'est le rêve de toute femme, d'accoucher en dormant. Tu sais, les femmes nous disent que ça fait mal.
1: Hey, c'est bizarre, hein? Mais pour avoir eu cette discussion-là avec la mère de mes enfants, là, moi, je l'ai vu qu'elle a souffert, là. Moi, je trouve ça.
2: Ouais.

0: trouvais ça long, là. J'avais hâte qu'elle arrive. Mais je l'ai vu qu'elle se faire. Mais un an après, elle en voulait un autre.
1: Oh oui.
0: Fait que c'est bien fait, la vie, quand même. Parce que
1: t'as raison.
0: Le bonheur que tu as suite à la douleur extrême que t'as eue avant compense, puis c'est même un plus.
1: C'est vrai.
0: Donc, t'as un plus de bonheur, puis t'es prête à avoir un enfant. Je trouve ça formidable. Mais moi, avoir un enfant, je serais pas... Hey. Oublie ça.
1: Et que j'aurais peur d'accoucher.
0: On est momoune un peu.
1: Ah, oh, non, ouais, j'ai chapeau aux femmes.
2: Je suis peut-être pas une grise.
0: Comment?
2: Ah, oh, non, mais c'est une mauvaise blague. C'est correct.
1: T'allais dire quoi?
2: Non, ça a bien fait.
1: T'allais dire c'est quand même pas une grippe d'homme?
2: Non, jamais j'aurais dit ça. Voyons donc, Marceau.
0: T'es un beau salaud. On l'a sur le tape.
2: Non, on l'a pas, on n'a rien entendu.
0: 7-29, mon ami. Dans le monde du sport, qu'est-ce qui se passe?
2: Premier affrontement des demi-finales aujourd'hui pour ce qui est de la Coupe du monde de la FIFA. France-Maroc dès 16h. Risque d'avoir de l'activité en ville à Québec. Là, deux communautés qui sont quand même fortes au Québec. Fait que ça risque d'être un match quand même très regardé. Pour ce qui est du Canadien, on procédera à l'embauche d'un nouvel entraîneur adjoint pour remplacer Trevor Letowski qui veut passer plus de temps avec sa famille. C'est l'ancien entraîneur chef des Red Wings de Détroit, Derek Lalonde, qui rejoindrait le coaching staff de Martin Saint-Louis. Il a passé la dernière saison à Toronto comme entraîneur adjoint. Le CH qui a aussi confirmé hier s'être entendu sur les termes d'un contrat d'une saison à deux volets avec le défenseur Riley Walsh, l'arrière-droitier de 27 ans qui a terminé au troisième rang des défenseurs de la KHL avec 46 points la saison passée. Il s'est exilé en Russie en étant incapable de percer dans la LNH après plusieurs années en Ligue américaine de hockey. Donc là, va retenter sa chance à Montréal. Pour ce qui est de nos capitales de Québec, l'attaque continue de bien marcher. L'affaire, c'est qu'on continue aussi d'accorder beaucoup de points. Défaite de 18-10 hier à la maison face aux Rocks de Brockton. La série qui se termine ce soir au stade Canac. Et pour ce qui est des Blue Jays, grosse victoire de 10-0 hier pour clore la série face aux Giants de San Francisco. Dylan Cease qui est passé à seulement 3 retraits d'un match sans points ni coup sûr. Série face aux Padres de San Diego qui commence demain.
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0: C'est 21 degrés sur Québec. Est-ce que ce sera une journée chaude? La réponse, c'est oui. Ça peut monter jusqu'à 26 comme température ressentie actuellement. C'est 21. Des nuages pour aujourd'hui, 60% de probabilité d'averse. Des nuages pour ce soir avec 40% de probabilité d'averse. Un minimum de 17 ce soir. Demain, vendredi, un ciel dégagé. Un maximum de 25. Indice humidex de 28. Samedi, dimanche, lundi, c'est plein soleil. Samedi, max de 27. Dimanche, max de 30. Lundi, max de 29. Je salue les amis qui font énormément de motos ces temps-ci. C'est le fun de vous croiser sur la route. Quel beau loisir. Tu fais-tu de la moto, toi, Jeff?
19: Non, pas de moto.
0: Toi, Max, tu fais-tu de la moto?
19: Faudrait pas.
0: Bon, mais je pourrais pas vous amener avec moi.
19: Mais non.
0: Et non, Max, regarde-moi pas comme ça. Il est hors de question que t'embarques en arrière de moi.
19: Ouais,
0: et
19: il a aimé ça.
0: Oui, je sais. Je sais.
19: Ça intentait.
0: Oui, mais non. Je préfère faire de la moto seul, Max. Je suis vraiment désolé.
19: Je comprends.
0: Qu'est-ce qui se passe sur la route?
19: Pas grand-chose. Ça semble assez mollo ce matin quand même. Je vous signale un véhicule lourd en panne sur Capitale-Est, hauteur sortie boulevard Pierre-Bertrand-Sud. La voie de droite qui est partiellement entravée.
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0: 7h37, qu'est-ce qu'on doit savoir aujourd'hui?
19: Ben, on reste en quelque sorte dans la circule parce qu'il y a un important bris d'aqueduc qui a causé la fermeture complète du boulevard Charest-Est entre la rue de la Couronne et le boulevard Jean-Lesage hier après-midi. En début de soirée, on nous informait que la circulation avait été partiellement rétablie. On nous dit que ce sont des travaux sur une borne fontaine qui ont mené au bris. Là, on espère que tout soit rentré dans l'ordre à temps pour le début du Festival d'été de Québec ce soir parce que si on doit rester à seulement une voie par direction, ça risque d'être très compliqué dans ce secteur-là. Quoique ça va être compliqué, peu importe, là. Mais on s'entend que ça viendrait empirer les choses. Le SPVQ qui a été en opération pendant une couple d'heures, là, presque 6 heures au courant de la nuit dernière pour un homme en crise sur la rue Saint-Jean. On est arrivé sur place aux alentours de minuit. On a déployé là un périmètre de sécurité, le groupe tactique d'intervention qui est arrivé à un certain moment sur les lieux aussi. On a travaillé pour que l'homme se rendre de façon pacifique et finalement on a pu l'appréhender vers 5h45 ce matin. Il a été transporté à l'hôpital, il n'y a pas eu de blessés. Pendant un petit bout, la rue Saint-Jean qui avait été fermée là, entre la rue d'Auteuil et la côte du Palais, ben maintenant il n'y a plus de problème à ce niveau-là. Et je termine à l'international où on a recommencé vraiment là à se lancer des frappes entre les États-Unis et l'Iran. Je vous rappelle que ça a comme commencé quand les États-Unis ont dit l'Iran a frappé des navires, donc on va attaquer l'Iran. Fait que l'Iran a répliqué. Donald Trump a dit c'est terminé le cessez-le-feu parce que l'Iran a pas respecté le cessez-le-feu. Là, dans les dernières heures, ce qu'on nous dit, c'est que les frappes américaines ont fait 14 morts et 78 blessés du côté de l'Iran.
0: Merci beaucoup. Il y a des impacts ici en Amérique sur le prix de l'essence qui a augmenté dans les dernières semaines, a descendu un petit peu, c'est pas suffisant pour certains et je fais partie de ceux-là. On a le plaisir de jaser avec Yvan Klisch qui est de la faculté des arts et des sciences au Centre d'études et de recherche internationales à l'Université de Montréal. Il est fellow et spécialiste en énergie. Monsieur Klisch, bon matin, merci d'être là.
20: Bonjour.
0: À quoi on peut s'attendre pour ce qui est des prochaines heures, les prochains jours pour le prix de l'essence?
20: Ben, il y a deux facteurs là, qui peuvent faire bouger les prix de l'essence à court terme. C'est évidemment l'évolution du conflit. C'est pas une bonne nouvelle pour les prix de l'essence que le conflit reprenne. Mais en même temps, l'économie va moins bien qu'est-ce qu'elle pourrait être. Et ça diminue la consommation de pétrole. Donc, ça, c'est contributif à normalement, quand on consomme moins, à une baisse des prix. Donc, comment les deux facteurs, le fait que le conflit reprend, ça veut dire normalement une augmentation des prix, mais par contre, l'économie va moins bien, ça veut dire en général une baisse des prix, on va voir comment tout ça va se conjuguer là, au cours des prochains jours. Quand je parle de baisse, hier, le Fonds monétaire international, qui est une organisation qui étudie l'économie mondiale, qui est basée à Washington, a dit, vous savez, ce conflit-là fait en sorte qu'on a une croissance moindre, on a une inflation plus élevée, et puis ça veut dire donc qu'on va effectivement consommer moins sur le plan énergétique. Alors, la combinaison des deux facteurs va déterminer le prix du baril du brut et donc du prix de l'essence.
0: Yvan Klisch, avec les négociations qu'il y avait dans les dernières semaines, on s'était réservé un couloir dans le détroit d'Ormuz où les bateaux qui voulaient passer devaient passer très près des côtes de l'Iran. Sachant que dans les dernières heures, dans les derniers jours, on s'est attaqué à des bateaux. C'est l'Iran qui a tenté de frapper quelques bateaux. Ça fait en sorte que l'incertitude est encore plus grande, j'imagine, dans ce secteur-là.
20: Oui, et puis d'autant que les frappes américaines ont frappé les côtes iraniennes là où devaient passer les bateaux. Donc c'est clair que, à part exception, à part entente absolument spécifique entre les parties, il n'y a aucun navire qui va pouvoir circuler aujourd'hui dans le détroit d'Ormuz ni dans les prochains jours. Alors ça fait en sorte que, encore une fois, on revient à la situation antérieure. On avait atteint les derniers jours à peu près la moitié des bateaux qui normalement y circulaient. On était à peu près autour de 60-70 navires qui avaient réussi à circuler dans le détroit d'Ormuz. On est en moyenne, en général, à plus autour de 130-140. Donc là, on peut présumer que les prochains jours, il va y avoir beaucoup moins de bateaux, sinon presque aucun, qui vont circuler dans cette région. Alors, bien sûr, ça fait en sorte que le pétrole ne circule pas. Et donc, comme il devient plus rare, normalement, ça fait en sorte qu'il y a une tension sur les prix à la hausse, malheureusement.
0: Quand un pétrolier part pour sa destination, automatiquement, ce pétrolier-là, le chargement doit être assuré. Est-ce qu'on sait si le prix des assurances a décuplé?
20: Oui, il a beaucoup augmenté, c'est clair, parce qu'on sait très bien que, écoutez, si vous êtes un assureur, puis prenez la situation en début d'année, alors que ça faisait des décennies qu'on circulait de façon sécuritaire dans le détroit d'Ormuz, c'était considéré comme une région relativement complexe, qui était un peu plus risquée qu'ailleurs dans le monde, mais on y circulait quand même de façon sécuritaire depuis quelques années. Là, c'est clair que les prix des assurances ont beaucoup augmenté, et également, il y a toujours un peu cette donnée là qui va devoir aussi être réglée dans le cadre du conflit. Est-ce qu'il va y avoir un frais de péage après la fin des 60 jours de supposée trêve qui est maintenant terminée. Ouais. Mais il y avait aussi cette question de ce qu'il va y avoir un frais de passage. Puis de toute façon, la région avait déjà auprès des acheteurs une prime de risque géopolitique. Cette prime-là aussi a augmenté. Donc c'est clair que pour le moyen terme, tout pétrole qui vient de cette région va coûter plus cher aux acheteurs, aux raffineries qui sont situées en Asie. Mais malheureusement, comme le pétrole, le prix est déterminé sur le marché mondial, indirectement, on est affecté, on est impacté par cette dimension, par sa hausse, cette hausse des prix, du risque géopolitique, cette hausse du prix des assurances. C'est répercuté partout dans le monde.
0: La Russie est un exportateur de pétrole, un gros producteur de pétrole. En raison de sa guerre avec l'Ukraine, les Ukrainiens ont réalisé pratiquement l'impossible, ont réussi à détruire certaines, en fait, la plupart des raffineries en Russie, ce qui fait en sorte que la Russie serait maintenant un importateur de pétrole. Est-ce que ça influe sur, est-ce qu'il y a une influence sur les prix mondiaux?
20: Oui, bien sûr, c'est clair. La Russie est le troisième producteur mondial de pétrole après les États-Unis, l'Arabie Saoudite. Et puis là, les cibles prioritaires de l'Ukraine, ce sont les raffineries de la Russie. Donc la Russie n'arrive plus à prendre son pétrole, le transformer en différents produits pétroliers, dont l'essence. Alors à court terme, il y a un manque à gagner et la Russie se met donc à importer davantage, notamment de l'Inde. L'Inde qui a d'importantes raffineries. Alors ça aussi, bien sûr, ça fait en sorte que l'offre mondiale est un peu atténuée par le retrait en partiel de la Russie. Et ça aussi, c'est contributif. C'est un des facteurs qui peut amener des prix de l'essence plus élevés pour la communauté internationale.
0: Est-ce qu'on a des nouvelles de Cuba? Est-ce qu'il y a arrivé de pétrole bientôt à Cuba?
20: Ben, la situation est toujours très difficile à Cuba. On est vraiment dans le domaine de la débrouillardise. Alors, ce qu'on entend, c'est que il y a encore pénurie d'essence. Il y a vraiment un rationnement important. Donc, c'est très difficile d'aller sur l'île. Et puis, c'est surtout aussi sur le plan des conséquences économiques. Ouais. C'est pas seulement pour les gens au quotidien, ce qui est quand même pas drôle, mais également toute l'industrie du tourisme qui est mise à mal et qui fait que, la situation à Cuba n'a jamais été aussi difficile sur le plan économique depuis les 40-50 dernières années. Alors ça aussi, là, c'est un peu un angle mort là, de la politique mondiale. On en entend moins parler, mais effectivement, il y a encore une crise énergétique à Cuba qui perdure depuis maintenant plusieurs mois.
0: Yvan Clich, c'est toujours un plaisir.
20: Merci.
0: Passez une belle journée. Yvan Clich est fellow et spécialiste en énergie au Centre d'études et de recherche internationale à l'Université de Montréal. C'est pas demain que ça va se régler, Jeff.
2: Ah non, c'est pas demain que ça va se régler, puis c'est nous autres qui vont en payer le prix. T'es plusieurs facteurs à ça, la guerre en Iran, t'en parlais, c'est David Chabot qui nous a animé là-dessus. La Russie qui est maintenant rendue importateur de pétrole, alors l'échiquier mondial en matière de pétrole s'est complètement renversé. Puis c'est juste le prix à la pompe qui va augmenter. T'es ici au Canada, là, il y a des projets qui voient le jour de pipeline, mais ça sera pas avant 2034-2035, dans 10 ans.
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0: Les sports, comment ça se passe au Capitale de Québec?
21: Ça va bien pour l'attaque. L'affaire, c'est qu'on a pas, on accorde encore beaucoup de points. La défensive qui continue de faire défaut. Défaite de 18-10 hier à la maison face aux Rocks de Brockton. La série qui se termine ce soir au Stade Canac. On était sold out mardi. J'ai vu passer qu'on était sold out hier aussi de mémoire. Un mardi, un mercredi, être capable de sold out, ça me fascine tout le temps. C'est pas compliqué, là. C'est souvent sold out, les capitales. Ouais. Si tu veux être sûr d'aller là, prends-toi de bonne heure, là. Notamment si t'es pas un fan de Limp Bizkit puis tu veux aller au capital ce soir, ben, je tarderai pas trop avant de prendre mes billets. Donc, fin de la série au Stade Canac face aux Rocks de Brockton. Tant qu'à être dans le baseball, grosse victoire de 10-0 des Blue Jays hier pour finir la série face aux Giants de San Francisco. Dylan Cease qui est passé à 3 retraits d'un match sans point ni coup sûr. Une série face aux Padres de San Diego qui commence demain. Coupe du monde de la FIFA, un affrontement de quart de finale, le premier en passant des quarts de finale, qui sera très suivi d'après moi aujourd'hui au Québec parce que c'est deux nations qui sont bien représentées à travers le Québec. La France contre le Maroc dès 16h. D'ailleurs, il y avait comme une petite controverse là, parce que il y avait des rassemblements marocains à Québec qui célébraient quand le Maroc a battu le Canada. Fait que là, il y a des gens qui étaient bien, bien fâchés de ça dans les derniers jours. Pour ce qui est du Canadien, finalement, ben le CH qui procéderait à l'embauche d'un nouvel entraîneur adjoint pour remplacer Trevor Letchowski, qui lui voudrait passer de ce qu'on nous dit plus de temps avec sa famille. C'est l'ancien entraîneur-chef des Red Wings de Détroit, Derek Lalonde, qui rejoindrait le coaching staff. Lui, ben, il a passé la dernière saison à Toronto comme entraîneur adjoint après ses 2-3 saisons comme coach en chef à Détroit. Le CH qui a aussi confirmé hier s'être entendu sur les termes d'un contrat d'une saison à deux volets avec le défenseur Riley Walsh, l'arrière-droitier de 27 ans qui a terminé troisième au chapitre des pointeurs chez les défenseurs de la KHL avec 46 points la saison dernière. Il s'est exilé en Russie. Il avait de la difficulté à faire sa place dans la LNH. En fait, c'est pas compliqué, là. Il était pas capable de le faire. Il a joué un match de mémoire en carrière dans la LNH. C'est un gars de Ligue américaine. Est-ce que là, à Montréal, rendu à 27 ans, il va être capable de percer? T'sais, lui, as-tu vu une brèche du côté droit chez le Canadien? Puis il s'est dit, moi, je pense que je suis capable de causer la surprise au camp. Puis de faire l'alignement du CH. Moi, je pense que c'est pas impossible, mais on s'entend que c'est surtout probablement une acquisition pour le Rocket de Laval.
0: Merci beaucoup. On va parler avec Roger Ferland, l'ex-enquêteur au service de police de la Ville de Québec, dans l'heure de 8, en fait précisément à 8 heures, si je suis pas en retard. Mais il y a un gros coup de filet qui a été fait par Interpol et ça touche à peu près tous les pays, là, les maudites fraudes psychologiques, là, les fraudes amoureuses.
2: Ah oui.
0: 5800 personnes qui ont été arrêtées.
2: Aïe, aïe, c'est majeur.
0: 300 millions de dollars qui ont été saisis dans le cadre de cette opération mondiale avec Interpol. Interpol, là, c'est 97 pays. C'est quand même une force policière impressionnante quand tout le monde travaille ensemble. C'est une opération qui a été menée de janvier jusqu'à avril et on visait particulièrement les escroqueries pour abus de confiance de personnes pour obtenir de l'argent ou encore des informations confidentielles. Il s'agit par exemple de détournement de courriels professionnels, de sextorsion, et ça, il y en a beaucoup, d'escroqueries sentimentales en ligne, d'usurpation d'identité ou d'investissement. Ça me fait rire. En fait, je trouve ça triste parce que la semaine passée, il y a un monsieur qui est arrivé, j'étais en train de faire mon déménagement, puis il y a un monsieur qui est arrivé en même temps que moi dans l'ascenseur, puis il me dit le guichet de Bitcoin, t'es où?
2: Le guichet de Bitcoin?
0: Ouais. Puis tu sais, que Max me demande un guichet de Bitcoin, OK. Je comprends. C'est de son temps. Toi, tu me demandes un guichet de Bitcoin. OK. Jeff, il a appris comment ça fonctionnait, puis maintenant, il y a un compte en Bitcoin.
2: Ce monsieur-là, clairement, quelque chose cloché.
0: Le monsieur était autour de 75-80, là.
2: Parnouche.
0: Il avait de l'air perdu.
2: Il m'a l'air de quelqu'un de
0: perdu.
2: D'embourbé, là, dans une
0: situation. Puis là, monsieur, un guichet de Bitcoin, peut-être aller sur Google puis taper guichet de Bitcoin, là, avec la géolocalisation, ils vont être capables de vous dire le guichet le plus près. Puis là, il m'a dit, hey, moi, j'ai pas ça. Il y avait pas de cellulaire. Pas de cellulaire intelligent. Puis là, je me suis dit, je l'aide-tu ou je l'aide pas? Je l'ai pas aidé parce que je doutais que c'était probablement une fraude amoureuse.
2: Ben oui.
0: Il y en a énormément. Puis c'est pas juste sur Internet, c'est des gars ou des filles qui vont faire un tour à Cuba. C'est des gars ou des filles qui vont faire un tour dans certains pays. Puis là, ça fait 30 ans qu'ils ont pas eu personne dans leur vie. Ils arrivent à 70, puis là, ils rencontrent une femme de 40 ans à Cuba, puis la femme de 40 ans, elle trouve donc bien beau, donc bien fin. C'est peut-être bien vrai, mais elle veut aussi son portefeuille.
21: Il a fallu que tu l'aides, Marceau, puis je te dis ça, moi, je l'aurais jamais aidé, là, fait que je te fais la leçon, mais il a fallu que tu l'aides.
0: Ben non. Je suis persuadé que c'est un monsieur de 75
21: ans. Ben justement,
0: il cherchait un guichet.
21: Ben oui, justement, il a besoin d'aide, ce monsieur-là.
0: Oui, mais c'est parce qu'il va se faire vider les poches. T'sais, fait que j'y ai pas dit qu'il allait se faire vider les poches, mais j'y ai juste pas dit où était le guichet de Bitcoin.
2: Ouais.
0: En fait, je le sais même pas. Y en a-tu ben gros des guichets de Bitcoin au Québec? Tape donc ça, voir.
2: Guichet Bitcoin Québec.
0: Guichet Bitcoin Québec.
2: Il y a l'air de... Ouais, il y en a une coupe.
0: Ouais. Moi, je suis pas encore rendu là. Aller à des guichets Bitcoin, mais ça a l'air qu'il y en a, il y en a pas mal.
2: Ah ouais, je savais même pas que ça existait.
21: C'est des guichets, c'est soit LocalCoin ou InstaCoin.
2: Mais le Bitcoin, c'est pas juste des transactions qui se fait en mode, tu sais, en mode électronique.
0: Ben c'est parce que tu peux, je pense là, dans ma tête.
2: Ouais.
0: Moi, si c'est pas le cas au 48.
2: Parce que je connais pas ça là, les Bitcoins.
0: Mais tu peux arriver avec 500 piastres. Cash, t'ouvrir un compte Bitcoin,
2: ah, puis mettre le 500 piastres cash.
0: Lui, t'as le transfert en Bitcoin, puis après ça, tu peux transférer tes Bitcoins à ta dulcinée.
2: Ouais, ben c'est ça. Donc, c'est dans le cas de fraude amoureuse.
0: Oui.
2: C'est une façon de transiger qui doit laisser encore moins de traces, j'imagine.
0: C'est ça. Tu sais, il y a des gens qui ont des bitcoins parce qu'ils veulent investir. C'est ça, c'est bien correct.
2: Ouais.
0: Mais si vous faites des transferts d'argent en bitcoin, je pense que c'est encore avec un fort pourcentage parce qu'il y a des trucs maintenant que tu peux acheter un véhicule d'une façon tout à fait légale avec des bitcoins. Mais la plupart des gens, quand ça a commencé, on va se le dire, là, c'était pour des trucs qui étaient un peu illégaux.
2: Ben c'est ça, un petit peu plus louche.
0: Ouais. Mais investir dans les bitcoins, tu sais, j'ai des chums qui l'ont fait. Il y en a qui ont perdu énormément d'argent, mais il y en a qui ont fait énormément d'argent.
21: Fallait que tu sois vraiment dans le bon timing.
0: Moi, j'ai perdu plus d'argent que l'Auto-Québec que j'en ai gagné. Les arnaqueurs sont partout.
2: Exactement.
0: Ah, mais il y a des tragédies, là. Il y a des familles qui sont pognées avec monsieur, madame, qui trippent sur quelqu'un d'un autre pays qu'ils n'ont jamais rencontré. C'est tout le temps le même modus operandi, là. Histoire d'amour qui commence sur Internet. Quand ça commence sur Internet. Mm-hmm. Pas quand ça commence à Cuba. Histoire d'amour qui commence sur Internet. Le gars est super intéressé par la dame. La dame est toute contente et il dit à chaque matin qu'elle est belle. J'aimerais ça aller te voir. Et là, tout d'un coup, l'histoire de film arrive, le scénario s'entame. Écoute, chérie, j'étais sur le point de partir, mais là, il se passe quelque chose à l'aéroport. Comme une tragédie, là. J'ai pas le droit de partir parce que là, il manque tel ou tel papier. J'ai pas l'argent nécessaire. Ça me coûterait comme 2000 piastres pour avoir mes papiers. Là, la madame, elle veut le voir, là. Son bel anglais, là. Parce que là, elle regarde des belles
2: photos. Elle a dit, là, le 2000.
0: Il est sexy. Il me souhaite bon matin chaque matin. Il est fin. Fait qu'elle y envoie, là, le 2000 piastres. Plus de nouvelles. Ouais. Puis il y a des scénarios qui sont encore plus élaborés que ça.
2: Ben oui, qui vont jusqu'à aller chercher du 50, 60, 70 000.
0: Donc, de voir qu'Interpol est là-dedans, qui ont fait 5 800 interpellations et 300 millions de dollars US qui ont été saisis, ça va freiner quelques personnes. Donc, s'il y a des gens dans votre famille qui perdent leur amoureux ou leur amoureuse pendant quelques semaines, sachez que c'est fait prendre dans cette rampe.
2: C'est ça. Puis soyez vigilants. Soyez vigilants de votre entourage. S'il y a des histoires comme ça qui fonctionnent pas pantoute, coupez ça vous-même, là, essayez de faire quelque chose.
0: Puis des fois, tu peux être surpris, là, parce que c'est vraiment bien élaboré, ces fraudes-là. J.E. s'était déplacé sur le continent africain. Je pense que c'était en Afrique du Sud qu'ils s'étaient déplacés.
2: Ça me dit quelque chose.
0: Ils sont allés voir les fraudeurs. Puis là, toi, tu penses que c'est comme des génies, là, tu sais, des messieurs là, de 50 ans qui sont brillants comme pas possible. Non, c'était des petits gars de 14, 15, 16, 17 ans. On les appelle, on les appelle les bretteurs. Je pense que Max pourrait me le confirmer sur Internet, là. Les brouteurs. On les appelle les brouteurs. C'est 14, 15, 16, 17 ans. Ils sont dans des cafés Internet. Puis ils parlent à leur conquête, qui sont virtuelles sur les réseaux sociaux. Et c'est leur façon de gagner leur vie.
21: Ouais, c'est ça. Le gros dossier d'enquête, là, c'était sur les brouteurs ivoiriens.
0: C'est ça. C'était des jeunes de 14, 15, 16, 17 ans. C'est fou raide. Puis là, ce qu'on nous dit, c'est que Interpol a arrêté une couple de personnes en Eswatini, ex-Swaziland. Et je pense que de mémoire, ça, c'est le pays qui est juste en haut de l'Afrique du Sud à droite. Donc, ce serait au sud du continent africain, à l'est de l'Afrique du Sud. En bas complètement.
2: Mm-hmm.
0: Celui-là.
21: Ben, ça a l'air d'être un...
0: Eswatini.
21: Ouais, ben c'est ça, là, je suis sur une carte, là.
2: Trouve la face.
21: Ça a l'air d'être un petit pays, ça, hein?
2: Ouais.
0: Ben, c'est parce qu'avant, ça s'appelait le Swaziland.
2: Ils doivent se cacher dans des endroits comme ça où, tu sais, ils savent qu'il y a moins de surveillance.
0: Ben oui, c'est sûr.
2: Se cacher dans des endroits comme ça, trouve la faille émotive chez la personne.
0: Ouais. Ce qui est encore plus triste, quand je te disais qu'il y avait des familles qui étaient impliquées là-dedans, là, c'est que les enfants sont parfaitement au courant que leur mère ou leur père est en train de se faire frauder.
2: Oui.
0: Mais même s'ils tentent de convaincre papa, maman de pas embarquer là-dedans et que c'est un fraudeur, la personne vide son compte en banque.
2: Ben souviens-toi, puis j'en parle parce que c'est lui-même qui s'était mis dans les médias, mais le monsieur qui croyait être amoureux de Laura Fabien. Non, mais ses enfants, ils ont dit combien de fois?
0: C'est pas Laura Fabien, papa.
2: C'est pas Laura Fabien, arrête. Puis non, c'est elle. Il a dépensé peut-être 20, 25 000 de plus.
21: Les trouver ton pays. Fait que c'est ça, c'est vraiment...
0: Mais bon, c'est en l'est. Haut de l'Afrique du Sud.
21: Ben en fait, c'est à l'est. C'est pas nécessairement en haut. C'est vraiment à l'est. Puis, tu sais, en haut, là, t'as le Mozambique, le Zimbabwe et tout ça, là. Fait que c'est ça, le Swaziland.
0: On vient d'apprendre quelque chose.
2: Tu connais bien ta géographie, Marceau, félicitations.
21: Ben oui, hey, des petits pays de même, moi je savais même
2: très
21: pas que
2: fier
21: ça
2: de toi.
0: Il y a de l'air de rien, mais il y en a là-dedans.
2: Mais ça...
0: C'est juste ça sort pas souvent. 418-971-1021, 418-971-1021, il se passe quoi que ce soit sur la route, merci de nous en informer.
21: Ça roule assez bien ce matin, je sais pas s'il y a des gens qui ont dit, moi le fait que commence, je tombe en congé à matin, mais d'après moi oui, parce que c'est vraiment très léger. Ce que je peux vous dire toutefois, c'est que il y a toujours un véhicule lourd en panne sur Capitale-Est, hauteur sortie boulevard Pierre-Bertrand-Sud, la voie de droite qui est bloquée.
0: Max, qu'est-ce qui se passe ce soir sur les plaines d'Abraham?
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0: Bon, fait que les amis.
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0: 8h, 3 minutes. Merci d'être branché sur les ondes de Boulevard 102.1. C'est l'équipe du matin habituel qui est avec vous jusqu'à 10h. Mon nom, c'est Marceau. Son nom, lui, c'est Jeff Fortin. Max Larouche qui est là à la circulation, aux nouvelles et aux sports ainsi qu'aux critiques sur le karaoké. Max, sur la route, comment ça se passe?
1: C'est très léger ce matin. Comme je disais, là, avant la pause, j'ai l'impression qu'il y a bien des gens qui se sont dit on commence la fin de semaine avec le début du Festival d'été de Québec ce soir. Il y a un certain ralentissement sur la capitale, direction ouest vers Laurentienne, sur Laurentienne Sud aussi vers la capitale ouest, là, peut-être un petit ralentissement à prévoir, et capitale est hauteur Robert Bourassa. La panne qui est toujours d'ailleurs d'actualité sur capitale est hauteur sortie boulevard Pierre Bertrand Sud, fait que c'est là où il y a un petit ralentissement, mais tu sais, secteur des ponts notamment, là, c'est tout au vert.
0: Merci. 418-971-1021, si vous avez des choses à nous transmettre, merci d'être nos yeux, nos oreilles. Vous avez des commentaires, c'est par texto. Alright, on cherche toujours des prétextes pour lui jaser, puis une fois de temps en temps, on réussit à trouver des prétextes pour lui jaser. C'est notre ami Roger Ferland, ex-enquêteur au service de police de la Ville de Québec. Salut Roger, comment ça va?
2: Ça va bien, messieurs, bonjour. On a droit à la grosse équipe à matin complète.
0: Ouais, on est comme ça, nous autres, à Boulevard. On prend pas de congé.
3: Hey, c'est quoi des vacances?
0: C'est ça. On préfère être plus payé que de prendre des vacances.
3: Pas de repos.
0: Nos vacances s'en viennent. Ouais. Roger, je veux bénéficier de ton expérience de policier pendant des années pour te parler du Festival d'été de Québec, les grosses foules qu'on attend en ville, les gros déplacements, les gros rassemblements. Qu'est-ce que ça implique pour un corps policier d'avoir ce type d'événement-là pendant quelques jours? Est-ce qu'il y a des briefings qui se font? Est-ce qu'il y a de l'information qui se transmet? Y a-tu des menaces qu'on peut craindre par rapport au fait que tout le monde se rassemble? Qu'est-ce qu'on dit à nos policiers à Québec?
2: En fait, j'ai envie de blaguer. Ça commence à soir, ça. Il doit y avoir un gars matin à 10h qui va se pencher sur ça. Non, effectivement, c'est des plans d'opération extrêmement complexes qu'on vit dans ces moments-là parce que le phénomène de foule, ça a changé beaucoup, beaucoup au fil des années. Puis la gestion des grands événements, Québec, je te dirais, est rendue assez solide là-dedans. Avant, on contrôlait des foules. À Stars, ils appellent ça MRO, maintien, rétablissement de l'ordre. Fait que ce qu'ils font, ils partent des plans d'opération qu'il y a eu fait des années antérieures, mais il y a toujours le même phénomène de fond. La police va gérer le volet sécurité pour tous, sécurité des participants, sécurité des gens alentour, mais ils font plus tout seuls à Stars. Ils font, en fait, ils ont fait une répartition un partage des responsabilités. On est-tu capable de travailler en équipe avec toutes les ressources villes qu'il y a? Fait que, à soir, quelques heures avant que ça ouvre, en fait, là, ils vont ouvrir un poste de commandement. Ou est-ce qu'ils vont en soir autour d'une même table, un peu comme vous êtes en studio en ce moment, là, un responsable police, un responsable incendie, un responsable RTC, un responsable travaux publics, un responsable média, puis toutes les gens qui ont besoin, puis chacun apporte son expertise et ils prennent les décisions en temps réel aux mesures que ça évolue. Mais avant ça, ils ont dû bloquer des périmètres, ils ont dû partager comment la circulation va se faire. On est chanceux, Québec, c'est une ancienne forteresse, fait qu'il y a une partie qui est facile à gérer, mais il y a une partie qu'il faut que tu travailles un petit peu, fait que toutes les artères qui arrivent, ben ils bloquent des périmètres, fait qu'à soir, ils vont préparer ça, puis vous voyez, il y a des cônes d'installés qui sont pas là pour la construction nécessairement, ils sont là à soir pour garder des corridors de sécurité. Ils sont là pour garder des voies d'urgence. Puis, il y a des briefings qui sont faits, même, je veux dire, Yannick, des formations qui sont données dans les semaines précédentes aux patrouilleurs pour dire, voici comment cette année on fait la gestion des sites. Voici les partenaires qui vont travailler avec nous sur les sites des agences de sécurité qui vont être là privées. Parce que il y a plein de jobs qu'il faut que tu fasses, mais t'es pas obligé de mettre une police à gros prix pour être là. Tu peux faire quelqu'un qui a une responsabilité moindre sans nécessairement empêcher que cette tâche-là soit faite. Il faut que tu surveilles, par exemple, des accès. Ben, tu vas quand même mettre des policiers en arrière, mais sur chacun des périmètres, au départ, tu mets des agents de sécurité. La fouille, par exemple, à soir, qui va se faire. J'ai envie de te dire, à soir, là, beaucoup, beaucoup, beaucoup, une planification, un plan d'opération incroyablement gros, mais qui est bien rodé au fil des années.
1: Y a-t-il une distinction qui va se faire selon les soirs de spectacle? Tu sais, par rapport à soir, OK, c'est Limp Bizkit, on va en mettre plus parce que là, c'est Limp Bizkit, c'est du rock, ça pourrait brasser. Puis là, demain, ouais, les Lumineers, ça va être un petit peu plus mollo. Puis, ou, tu sais, pour un événement comme le FEC où c'est des dizaines de milliers de personnes, peu importe la soirée, on est préparé, entre guillemets, au pire?
0: Faites-vous du profilage. Roger, faites-vous du profilage.
2: OK, je l'avoue, on fait du profilage musical un peu, Max. Non, il faut être conscient de ce que la clientèle va t'amener. C'est pour ça que, oui, effectivement, il y a des shows où est-ce que tu vas attirer une clientèle un peu plus rock. Ben, il faut que tu t'attendes à ce que ça brasse un petit peu plus. Des fois, puis on s'entend, on s'est fait surprendre, mais à certains endroits, à un moment donné, ils sont installés sur une plus petite scène. Le groupe a attiré beaucoup de monde, ça a créé des débordements. La force que Québec a en ce moment, à cause de cette table-là, quand je vous dis que c'est le poste de commandement, ils sont capables de s'adapter rapidement. Ils sont capables de dire aux autobus, les RTC, « Hey, on va avoir un problème tantôt. » Dans le secteur, là-bas, on pensait qu'il y avait 1000 personnes. On en a 5000. Ça va prendre des bus tantôt pour dégager ce monde-là. Les gars des RTC s'arrangent avec ça tout de suite puis tu le laisses faire sur leur partie de responsabilité. Avant, ça te prenait du monde dans la foule encore là. Tu es capable en ce moment, Max, de faire une gestion par les drones, capable de faire une gestion par les caméras. Ouais. Il y a beaucoup, beaucoup de travail en amont qui se fait. Puis pendant, on le fait également. Mais vois-tu, ce qui a changé, on communique mieux, je pense, la police, ce qu'on désire avant. Quand ça se déroule, ben là, il y a un encadrement. Au début, il va y avoir un petit peu de monde. Vous allez voir des policiers, mais vous allez voir dès le début. Mais après ça, ils vont être en petit groupe. Puis après ça, ils vont être un peu plus nombreux, visibles. Parce qu'à la fin, les directives sont plus claires. À la fin, on taponne moins. T'as pas le choix du rôtisseur t'as le choix du rôtisseur quand tu quittes à la fin, là. Tu descends du frein, ben, tu prends telle route. Tu pars pas par où tu... Ouais, mais moi, je veux m'en aller là. Non, non. Tu t'en vas là. Fait qu'il y a des moments où ce que on laisse choisir, puis des moments où c'est moins pour faciliter le trafic, la circulation puis la sécurité de tout le monde dans des gros shows comme ce soir.
0: Y a-tu des éléments qui sont en place uniquement pour contrer la menace, si menace il y a? Puis tu sais, je peux faire un parallèle un peu boiteux, mais tu vas comprendre l'image que je fais, tu sais. Quand je vais à New York, j'étais à Times Square, il y a des policiers qui sont là, pas pour faire le contrôle puis la circulation, sont là pour contrer la menace si jamais il se passe quelque chose, des armes longues dans la main et sont très, très visibles. À Québec, on a-tu ce genre d'escouade là qui sont là pour contrer la menace?
2: On est obligé maintenant de le faire également. Tu as 100% raison, mais Yannick, c'est maintenant en place. Il y a des armes de support massives qui sont installées. Les armes sont puissantes, là. Ils sont pas sur tous les coins de rue. Il y a des endroits stratégiques. Il y a plein d'endroits aussi où vous allez voir à soir. Ça a l'air beau. Le camion de la voirie est tout propre. Il est lavé. Mais il est installé à des endroits stratégiques parce que faut qu'on bloque ce périmètre-là. On va empêcher un véhicule bélier. Alors, on est obligé de considérer ça de la même façon que ça se passe dans les grands événements partout, parce que la question n'était plus de savoir ça va-t-il arriver chez nous? Ça risque d'arriver. On sait qu'on a eu plein d'événements dramatiques à Québec qui ne sont pas passés ailleurs, ouais. Mais vois-tu, on est capable de s'adapter, de fonctionner avec ça. Fait que en ce moment, oui, tu as 100% raison. Il y a des stratégies qui ne sont pas dites, que je ne dirais pas, par exemple, mais comprenez que on le fait pour que les gens qui soient dans le périmètre soient en sécurité. Puis les gens à l'extérieur puissent continuer à vivre pareil, circuler, même si en ce moment, il y a du cône orange à Québec, là, dans le petit côté Montréal, là, c'est dur à circuler, mais c'est quand même vivable, puis c'est mieux que ce qu'on a dans d'autres coins de pays.
4: Roger, j'embarque un peu dans les relations de travail, parce que, bon, les policiers sont toujours en attente de l'arbitrage. C'est une séquence très éreintante pour eux. T'sais, comment ça se passe dans le moral des troupes? T'sais, quand tout va bien, j'imagine le monde est motivé, mais là, cette année, les négos sont très difficiles. Là.
2: Oui, effectivement, ça doit avoir joué un petit peu, mais je te dirais, sincèrement, il y a une grosse résilience que j'ai vue chez les gars, les filles. Même des fois, j'ai eu à parler à des plus jeunes, j'ai dit, les gars, arrêtez donc 2 minutes, là, calmez-vous. Là. Bon, un bad time tantôt, vous allez le récupérer après, pareil. La ville, les patrons des autorités de la ville sont pas cons, là, pas en tout, là. Ils savent très bien, mais en ce moment, ils essaient d'étirer le plus possible. Je veux pas tomber dans la partie syndicale, négociation, mais comprenez l'affaire, c'est rendu en arbitrage, ça va se régler. Les policiers de Québec ont de belles façons de faire, ils ont des belles pratiques policières. Ben, ça a un prix, ça, en ce moment, là, tu sais. Le taux d'encadrement on n'est pas beaucoup de policiers par rapport au ratio. Ça veut dire 2 choses. Et les policiers sont efficaces, mais nos citoyens sont vraiment sur la coche. Trompons-nous pas, là. Moi, je trouve qu'à Québec, la gestion des grands événements comme à soir, là, oui, il y a de la police, mais c'est parce qu'ils gèrent en partenariat avec toutes les autres équipes.
4: Ouais,
2: mais c'est
4: oui.
2: Parce que les citoyens collaborent très, très bien, puis on a un bon public. Mais je pense que ça a joué sur des morales à l'occasion, mais en ce moment, regarde, je pense qu'ils sont au bout, là. Ils achèvent, là. Mm-hmm. Ils sont rendus sur le dernier mille du marathon. Puis je pense pas que... ils vont pouvoir donner moins que ce qu'ils donnent ailleurs en région. Je dis en région, même si la Sûreté du Québec, exemple, c'est un gros service. Ben, on s'attend pas à Québec d'avoir le salaire de Montréal, mais d'avoir au moins le salaire qui est équitable à travers le Canada en ce moment pour ce qu'on doit payer un policier. On a vu ces dernières semaines, là, les risques que ça représente des fois d'être policier. Oui, c'est la construction, tu peux tomber en bas d'une maison, mais tu t'attends, si tu as pris un risque ou quelque chose, mais dans la police, tu t'attends pas de te faire tirer comme un lapin en débarquant sur une scène. C'est pour ça qu'il y a une prime de risque qui va avec, puis il y a une prime d'efficacité aussi. Je pense que Québec a vraiment des policiers solides. Oui. Ben, je pense qu'ils devraient pas être gênés de payer ce que ça vaut en ce moment pour l'efficacité qu'il apporte.
0: Roger Ferland, la question qui tue. Pour le genre d'événement de ce soir, moi, je suis parfaitement à l'aise que ce soit des policiers qui fassent la circulation, mais dans des places un peu plus calmes, là, mettons, il y a deux semaines, je voyais des policiers qui étaient sur des quadrilatères dans le secteur de Saint-Roch parce que on est en train de refaire la façade d'un hôtel. Pourquoi on prend des policiers à 100 000 par année pour faire la circulation alors que quelqu'un qui est un agent de sécurité serait capable de faire cette job-là?
2: T'as effectivement raison. À toutes les fois où on est capable maintenant de dire un contracteur qui a préparé, ça se fait tout d'avance, là. Il va y avoir un grand chantier de construction là-bas. On est-tu capable de prévoir quelqu'un? À la limite, si c'est improvisé, c'est des policiers qui débarquent parce que la gestion de la rue, le fait de pouvoir travailler dans la circulation et de gérer le trafic, c'est un travail d'agent de la paix. Mais on peut le confier, comme tu dis, très bien à des agences de sécurité qui ont des gens formés, capables de comprendre comment ça roule, puis de le faire, j'ai envie de dire, pas à notre place, mais à leur place, puis coûter beaucoup moins cher. T'es capable de payer, t'es capable d'en mettre deux pour le prix d'un, d'après moi, là. T'sais, comprends-tu? Soyons honnêtes là-dedans. Fait que, quand c'est annoncé d'avance, ça fait partie des ententes, des obligations. Okay. Des contraintes qui exigent à plusieurs constructeurs, vous devez avoir de la circulation, vous devez préparer ça, vous devez, comme vous allez avoir une emprise sur la rue, fait, c'est un coût qui est rabattu dans la cour des promoteurs et immobiliers ou de ceux qui réparent les routes. Mais on leur paye tout indirectement, mais on va le payer moins cher un peu. Puis t'as 100% raison. On essaye en ce moment d'avoir le bon outil à bonne place.
0: Ouais, parce que c'est arrivé, Roger, quand on a défait les passerelles à côté de ton ancienne centrale de police, là, la grosse passerelle, ben c'était que des policiers de la ville de Québec qui s'occupaient du trafic pour tenter de dévier tout le monde pour pas qu'on ait dans ce secteur-là. Le secteur était complètement bouclé, puis avec raison, mais c'était juste des policiers. Puis sérieusement, ça avait de l'air d'être plate en maudit faire la circulation là, et samedi puis dimanche, il n'y avait pas un show, là.
2: T'as raison. C'est pas des tâches qui sont nécessairement le fun. C'est pour ça que c'est des tâches souvent qui vont rajouter en temps supplémentaire. Ils vont ajouter au gars pour donner au gars aux filles. Si tu y fais, ben, fais le don avec le sourire parce qu'on te paye un petit peu plus pour le faire. Mais souvent, c'est parce que c'est dernières minutes au plus improvisé que ça va être les policiers qui vont le faire. Comme je te dis avant, on s'est battu beaucoup pour garder ce travail-là. Mais c'est pas vrai que c'est nous autres seuls qui peut le faire. Alors maintenant, ils essaient de le faire autrement.
0: Mais je te verrais que tes petits gants blancs faire la circulation, Roger. T'es encore capable d'être policier, là. Tu pourrais le faire.
2: Yannick, j'ai commencé ma carrière à Québec en étant embauché constable spécial, en ne faisant que le trafic. Alors, oui, j'étais bon. Je parlais aux machines dans la rue quand tu passais.
4: Ouais, bon. Hey Roger, je fais une petite parenthèse. Crime organisé. On a vu Blood Family Mafia faire justement une manifestation de violence à la prison de Québec. Aujourd'hui, dans les médias, on dit que les Hells veulent la peau d'Al Boivin en Espagne. Comment tu penses que les plaques tectoniques là vont bouger dans les prochaines semaines?
2: Alors, effectivement, ça brasse encore beaucoup. Une chose que j'ai envie de vous dire en partant, je ne pense pas qu'on va revenir à l'ancien mode traditionnel parce que beaucoup trop de jeunes ne se reconnaissent pas dans le vieux crime que les Hells faisaient et de la façon qu'ils ont faite pour contrôler ici au Québec la distribution des stupéfiants partout. Par contre, faut comprendre une chose, Al Boivin, Pic Turmel se sont sacrifiés un peu d'après moi, le jour sont comptés, peu importe. Est-ce que les Hells ont des équipes assez efficaces là-bas pour faire le travail là-bas ou ils vont le faire ici quand ils vont venir? Quelle sécurité qu'il va y avoir alentour? Beaucoup de casse-tête en ce moment, j'ai envie de te dire, au niveau de ça. Ben smart, celui qui va pouvoir te le dire, parce que même entre eux, les BFM, les North Savage, les Hells, pas les Hells, mais les jeunes en dessous, sont très peu fidèles à leur organisation. Mm-hmm. Ils marchent beaucoup avec l'argent. Ça suit l'opportunité. Ça suit l'occasion. Fait que c'est difficile. On a vu ces derniers jours, regarde les BFM, vous veulent avoir une wing à leur nom. Là.
4: Ben oui.
2: Donc, t'sais, mais j'en comprends une partie. Mais t'as un peu, t'es sur le banc de punition. Là. Tu peux-tu manger ta punition puis te taire?
4: Ouais, mais le problème, Roger, c'est que les drones viennent leur servir les cellulaires, les armes puis la drogue. Fait qu'ils se sentent comme chez eux, là.
2: Ils se sentent comme chez eux. Il leur manque juste Netflix, puis d'après moi, ils vont être confortables.
4: Exactement.
0: Ben, ils doivent l'avoir sur leur cellulaire, Roger. Je veux pas trop te décourager.
4: C'est vrai, ça.
2: J'avais oublié
4: ça. Fais pas ça à notre Roger. Décourage pas de même.
0: Non, mais moi, le Roger, je suis pour les droits de l'homme, OK? Puis je pense que tout bon détenu doit être considéré comme un être humain. Mais on dirait qu'on prend plus conscience au Canada, spécialement depuis que les libéraux sont arrivés, parce que Stephen Harper, le méchant Stephen Harper, le conservateur, voulait du sur les sentences. On dirait qu'au Canada, principalement au Québec, on prend plus soin de nos détenus, puis c'est comme nos petits minous, puis nos petits chatons, puis la raison pour laquelle ils sont en dedans, ben c'est pas... Oui, c'était des mauvais garçons, mais ils ont eu une enfance difficile. T'sais, si toutes les personnes qui avaient eu des enfances difficiles feraient des mauvais coups, les prisons seraient pleines, Roger. Je trouve qu'on est beaucoup trop soft avec eux autres. C'est pas normal qu'une gang, un gang de rue, puisse prendre le contrôle d'une wing puis faire peur aux agents correctionnels, parce que les agents correctionnels, eux autres, ils partent le matin, ils donnent des becs à leurs enfants, ils veulent revenir le soir. Là.
2: Complètement. Là, c'est clair, au fil des années, là, puis tu l'as dit, bon, tu penses ce que vous voudrez, mais le régime libéral a vraiment loussé la valve partout au niveau de la sécurité. Ils ont considéré, d'après moi, que les agents correctionnels, c'était le bout du système, puis ça valait pas la protection faut qu'on les offre en ce moment. Ça me décourage un petit peu. J'ai souvent envie de dire, les criminels ont des avantages de commettre le crime, ben on doit leur créer des inconvénients maintenant si on veut les décourager à continuer à faire ce rythme-là. Je suis tout à fait d'accord avec toi, je veux qu'ils se réhabilitent, ils ont des droits, je veux pas qu'on tombe dans les droits humains qui ont pas de sens, mais ils ont aussi deux mots qu'il faut qu'ils apprennent. Responsabilité puis devoir. Puis là, en ce moment, ils ont un rôle à jouer, ils ont un rôle à refaire. Il faudrait qu'on aide les agents correctionnels qui savent très bien comment gérer le prison, comment gérer le pénitencier. Mais on dirait qu'on les écoute pas, puis on leur dit, tu sais, c'est facile, coupez-moi ça, ces drones-là, Caroline de tabarnouche.
4: Ça
2: passe par une micro-ondes. C'est facile à gérer.
0: Je vais dire quelque chose qui va te choquer, Roger, là. Aux États-Unis, sais-tu comment on fait pour chasser les drones puis les oiseaux des aéroports?
2: J'ai une idée, je pense qu'il est tiré comme un pigeon d'argile.
0: Non, ben, non? Il pourrait peut-être le faire, là. Je trouverais ça vraiment un beau sport. Mais, ils ont entraîné des oiseaux de proie.
2: Ah, oui.
0: Pour aller chercher les drones, les ramener pour à des fins d'enquête, bien entendu, les mettre dans une trappe, puis l'oiseau de proie a sa nourriture qui apparaît à partir du moment où le drone est capturé. Puis on fait la même chose pour des centres de détention. C'est quelque chose qu'on fait aux États-Unis, c'est quelque chose qu'on fait en Amérique du Sud. Mais ici, c'est trop compliqué. C'est trop compliqué. On a besoin de quelque chose de technologique qui est inaccessible. Fait qu'on fait rien. Les fameux filets pour empêcher les hélicoptères d'être au-dessus de nos centres de détention. Ils sont pas encore là, Roger.
2: Il n'y a même pas là. Il devait y avoir un poteau pour empêcher l'hélicoptère de se poser. Je suis même pas sûr qu'il est là encore.
0: Il est pas là.
2: Ça aurait été tellement facile de mettre un fil à pêche, là. Tu sais, il n'y a pas d'autre qui passerait, tabarnouche. Mais non, tu sais. Mais j'aime ton idée. C'est écologique, ça, des beaux oiseaux qui iraient capturer les drones, tu sais. D'après moi, on va avoir des supporters de certains partis politiques.
0: J'ai toujours été un environnementaliste dans l'âme, Roger. Merci beaucoup, Roger Ferland.
2: Allez, bonne journée à vous autres. Bonne journée aux auditeurs. Puis merci au public de Québec d'être de qualité comme ça. Puis de se comporter en personne civilisée dans les grands événements de Québec.
0: Salut, Roger. Merci. Roger Ferland, ex-enquêteur au service de police de la ville de Québec, à qui on a jasé principalement du Festival d'été de Québec, ce qui entoure le travail des policiers. Amusez-vous ce soir, les amis.
4: Ah, oui.
0: Dites un gros merci aux policiers qui s'assurent de votre sécurité et travaillent
4: fort. Dites-vous que vous allez attendre, que ce soit prendre le transport en commun ou en voiture. Soyez patients, chillez out de toute façon. De 18h à 19h, Max.
0: Oui.
4: Émission spéciale sur Limp Bizkit. T'as les gars de Cypress Hill aussi, où tu vas présenter des extraits d'entrevues. C'est rediffusé à partir de 23h30.
1: Aussi. En effet, puis c'est live des trois brasseurs sur Grande Allée. Fait qu'entre 18h et 19h, venez prendre une petite broue avec moi sur Grande Allée.
0: Les gars de Cypress Hill, ils ont quel âge?
1: Eh ben, c'est quoi? Cypress Hill a commencé dans les années 80.
4: Ils sont plus jeunes.
0: Fait que mettons qu'ils ont commencé les années 80, ça veut dire qu'ils sont en 60.
1: Be Real est rendu à 56 ans.

0: petites relations, là. Des fois, ça arrive, là.
1: Ben oui.
0: Tyra Banks, la top modèle américaine qui est devenue animatrice, sa meilleure amie est à Québec. Mm-hmm. Donc, on la voit régulièrement, chaque année, passer dans les restaurants de Québec, là. Puis, moi, je l'ai servi une fois, là. Moi, je l'avais pas reconnue parce que je suis pas un grand spécialiste, des top modèles.
1: Sainte-Claire, je reconnais pas, moi non plus.
0: Mais, quand elle était assise devant moi, je voyais que j'avais affaire à quelqu'un qui était d'une beauté incroyable. Ouais. Et quand les autres serveurs m'ont dit, Yann, t'es en train de servir Tyra Banks, j'ai pogné mon 2 minutes. Là. Mais c'est ça. Peut-être que les autres, ils ont des connaissances ici.
2: Ben, en fait, je pense que c'est plus simple que ça. Je pense que c'est la relation entre le Québec et Cypress Hill.
1: Ouais,
2: t'amènes ce band-là à des festivals. T'sais, ils ont fait tête d'affiche, là, la petite scène du fait qu'il y a quelques années.
1: Puis,
2: c'est bien plein, là.
1: C'était plein. J'avais essayé d'y aller, puis je finissais de travailler un peu plus tard, puis oublie ça.
2: Ils ont fait l'Agora aussi, je pense que c'était l'été passé. Ils viennent quasiment nous voir chaque été, puis ça attire tout le temps du monde.
1: Tout le temps.
0: Ben, c'est de la nostalgie. On écoutait ça quand on était jeune, Max.
1: Ben oui.
0: Tu vas être de même, toi aussi, quand tu vas être rendu un vieux monsieur. On te le souhaite pas, là, mais...

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1: 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Mais ils font dans le setlist Break Stuff est là deux fois.
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1: Tu veux pas que t'arrêtes là la première fois, là. 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

0: Regarde mon Jeff, il écoute ça tous les jours dans son char.
1: Je peux pas croire que tu vas manquer ça, Marceau.
0: J'ai une game de hockey.
1: Ouais.
0: Et moi, ça, c'est... Les gens dans mon entourage, les gens proches de moi, m'aiment pour cette qualité-là, puis ils trouvent aussi que c'est un défaut que j'ai. C'est que quand je donne ma parole, j'y vais.
2: Mm-hmm.
1: Fait que là, mais ça, pour m'être occupé d'équipe de deck hockey pendant longtemps, je te félicite. Trouver des remplaçants, c'est une job.
0: Ouais, c'est
1: fait
0: ça.
1: Quand t'as quelqu'un de fiable, comme toi, c'est de l'or.
0: Ah, t'es gentil, Jeff.
1: C'est vrai.
0: Courte pause sur la route. Est-ce que ça s'est amélioré?
3: Ben, en fait, c'est ce matin, il y a bien du monde en congé. Déjà qui se tapent une longue fin de semaine, j'ai l'impression, parce que c'est très léger.
0: 21 degrés sur Québec avec humidex présentement. C'est une température ressentie de 27 degrés. Pour aujourd'hui, c'est des nuages avec des averses à certains endroits. 60% de probabilité d'averses pour aujourd'hui, maximum de 25. Ce soir, cette nuit, nuageux. 40% de probabilité d'averses, minimum de 17. Demain, vendredi, plein soleil, maximum de 25. Samedi, plein soleil, maximum de 27. Dimanche, plein soleil, maximum de 30. Et lundi, plein soleil, maximum de 29. Donc, on est parti sur une bonne trotte, les amis.
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10: Marceau, le

0: 418-971-101. Ça fait bien qu'on ait plus le Twitch pendant les pauses.
1: Oui, hein? On peut dire pas mal de
0: niaiseries. Max, il passe souvent au cash. On va se le dire.
2: Comme en
0: onde. Ouais, oui, mais on est un peu plus dur envers toi quand on n'est pas en onde, mon ami.
1: Pas-tu, Maxou?
0: Ouais, ça n'a pas changé sur la route, Maxou?
2: Non, c'est beau un matin quand même.
0: 21 degrés sur Québec avec humidex 27 actuellement. Un peu de pluie pour aujourd'hui, un peu de pluie pour ce soir. C'est pas grave, on s'habille comme il faut pour le Festival d'été de Québec, puis on profite. On est chanceux d'avoir ça chez nous. Si tu avais 3 manchettes ou maintiens 4 manchettes à faire, hein? Ce serait maintenant.
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0: En ce 9 juillet 2026, tu nous apprends quoi?
2: Important bris d'aqueduc qui a causé la fermeture complète du boulevard Charest-Est entre la rue de la Couronne et le boulevard de Jean-Lesage hier après-midi. En début de soirée, on nous informait que la circulation avait été partiellement rétablie, puis c'est pour ça que je vous en parle. Là, on serait toujours dans le partiellement rétabli, donc une voie de chaque bord avec le Festival d'été de Québec qui commence ce soir. Déjà que ça va être un secteur où ce sera pas facile. J'espère qu'on va être en mesure de rétablir la circulation complètement dans les prochaines heures. Sinon, ça va être un beau bordel. Le SPVQ qui a été en opération pendant une couple d'heures la nuit dernière, vers minuit, des policiers qui sont arrivés sur place pour un homme en crise sur la rue Saint-Jean. On a fermé pendant un bout de temps la rue Saint-Jean, d'ailleurs, entre la rue d'Auteuil et la côte du Palais. Finalement, c'est vers 5h45 ce matin que le GTI a été en mesure là, d'appréhender l'homme qui a été transporté à l'hôpital. Il n'y a pas eu de blessure. La circulation qui est de retour à la normale. L'ex-PDG du CHU de Québec, Gertrude Bourdon, se présentera pour le Parti libéral du Québec dans la circonscription de Jean Talon. C'est ce qu'a appris le journal. Elle s'était aussi présentée pour le PLQ en 2018 et en 2019, respectivement dans Jean-Lesage et Jean Talon. En 2018, Philippe Couillard, qui parlait d'ailleurs d'elle comme une future ministre de la Santé du Québec. Ce sera pas facile, là, le Parti libéral du Québec, selon les projections de Québec 125, qui arrive au 4e rang des intentions de vote. Québec solidaire et le Parti québécois qui se disputent chaudement la première place, quand même loin devant les conservateurs, la CAQ et les libéraux. Et je termine à l'international avec les États-Unis et l'Iran qui ont poursuivi leur frappe dans les dernières 24 heures. Je vous rappelle que Donald Trump a dit hier, c'est terminé le cessez-le-feu avec l'Iran. Les hostilités qui sont reparties quand les États-Unis ont frappé l'Iran en disant « Vous avez attaqué 3 navires qui voulaient passer par le détroit d'Ormuz. » L'Iran a répliqué à ces attaques-là. Et là, ben, on est reparti de plus belle.
0: On en parle avec Milou Chenoufi, qui est professeur de relations internationales et directeur des études supérieures au Collège des Forces canadiennes. Monsieur Chenoufi, merci d'être avec nous ce matin. C'est très sympathique de votre part.
4: Bonjour et merci pour l'invitation.
0: On n'est pas à une sortie de crise près, là. On va se le dire. On est encore là-dedans pour au moins quelques semaines, à moins d'un miracle.
4: Exactement. Et puis, vous savez, c'est un peu étonnant parce que tout le monde est convaincu que la guerre n'est ni dans l'intérêt de l'Iran, ni dans l'intérêt des États-Unis. Et clairement, l'incident qui a conduit à cette nouvelle escalade aurait pu être géré autrement qu'à travers un retour aux hostilités militaires. Nous sommes aujourd'hui dans une situation où les hostilités n'atteignent pas le niveau d'une guerre ouverte, mais en parallèle, c'est aussi une situation qui a mis un terme aux avancées les plus significatives sur le plan diplomatique. Donc, tout dans tout, il s'agit véritablement d'une régression.
0: Monsieur Chenoufi, quelle est la ligne à ne pas dépasser du côté des Américains et des Iraniens?
4: En fait, pour les Iraniens, le contrôle du détroit d'Ormuz est un enjeu stratégique de premier ordre. Parce que, voyez-vous, c'est un pays qui, sur le plan de la puissance, n'est pas loin de du niveau des États-Unis. Donc, il lui faut donc une alternative à la force militaire. Et le contrôle du détroit d'Ormuz, à cause de l'importance de cette voie maritime pour le commerce international et notamment pour le transport du pétrole vers l'économie mondiale, représente effectivement un élément pour faire pression dans les négociations à venir. Donc l'idée ici était d'obtenir dans le protocole d'accord la possibilité pour l'Iran de contrôler de fait le détroit et puis de contrôler aussi son ouverture. Et c'est un peu ce que les Iraniens ont essayé de faire. Du côté des États-Unis, eh bien, on a signé effectivement ce protocole d'accord qui, bien sûr, témoignait de la résistance iranienne pendant la guerre, mais on croyait réellement pouvoir en interpréter les termes selon les préférences des États-Unis, notamment sur la question du détroit d'Ormuz. Alors, pour être clair, il existe une disposition dans cet accord qui dit que l'Iran va prendre les dispositions nécessaires pour ouvrir le détroit et puis ne chargera pas de frais aux navires qui le traversent pendant 60 jours. Alors pour les États-Unis, cela signifie ouverture pure et simple du détroit, alors que pour les Iraniens, il s'agit de maintenir le contrôle et donc gérer la navigation sur les eaux du détroit. Et c'est ce qui fait que lorsque des navires ont essayé de traverser cette voie maritime autrement que selon les termes que voulait l'Iran, c'est-à-dire sur les couloirs qu'ils avaient décidés près des eaux territoriales iraniennes, eh bien la réaction iranienne a été de les attaquer pour en fait empêcher que d'autres navires en fassent autant. Donc vous voyez, sur cette question-là, il y a eu divergence d'interprétation. Et cette divergence d'interprétation, selon les exigences diplomatiques, aurait pu être réglé à travers un mécanisme, notamment on est en recours au médiateur, pour que les négociations des dossiers les plus sérieux, le nucléaire par exemple, ne soient pas compromis. Or, malheureusement, nous sommes dans la situation exactement contraire.
0: Parce que ça semble être des attaques ciblées de la part de l'Iran. Quand on s'attaque au bateau, on s'assure de faire une frappe qui ne créera pas de dégâts environnementaux. Donc, les charges qui sont utilisées, peu importe le moyen, les charges qui sont utilisées semblent quand même assez responsables. Là, on ne détruit pas complètement le paquebot, on ne détruit pas complètement le pétrolier.
4: Exactement, parce que l'objectif n'est pas la destruction des bateaux. L'objectif est réellement, en fait, ce sont des attaques de sommation, beaucoup plus que des attaques destinées à la destruction. Et encore une fois, l'enjeu, c'est de maintenir le contrôle. Donc, non pas de fermer le détroit, mais que la navigation dans le détroit se fasse selon les termes de l'Iran. C'est véritablement cela. Et par conséquent, ça ne devait pas conduire à une escalade comme celle à laquelle nous assistons dans les dernières 48 heures.
0: Pour le règlement du conflit, est-ce que vous avez l'impression que les États-Unis devront se refaire ami-ami avec Israël? Parce que semblerait qu'entre Donald Trump et Netanyahou, c'est pas le bonheur actuellement.
4: Eh bien, écoutez, à l'origine, en fait, cette guerre était, on le sait aujourd'hui, la guerre voulue par Israël. Et en fait, le Premier ministre Netanyahou fait pression depuis très longtemps sur tous les présidents américains avec qui il a eu affaire pour l'obtenir. Bien sûr, le désaccord qu'il y a eu récemment, c'était à propos du Liban, parce que, en fait, Israël qui rejetait l'accord ou le protocole d'accord entre l'Iran et les États-Unis a voulu maintenir la pression sur l'Iran en envahissant carrément le Liban et en bombardant le Liban, alors que l'Iran disait qu'il n'était pas prêt à signer quelque accord que ce soit si la guerre ne prenait pas fin sur tous les fronts, donc y compris au Liban. Et c'est là que les États-Unis ont fait une pression sur le Premier ministre israélien. C'est là aussi que J.D. Vance, qui était le véritable architecte de cet accord, a donné une interview très critique à l'égard d'Israël. Et si vous voulez, le retour à la guerre, c'est un retour à une préférence israélienne, à une différence près. C'est que jusqu'au protocole d'accord, la guerre était opposée d'un côté Israël et les États-Unis et de l'autre l'Iran. Cette fois-ci, on voit que c'est les États-Unis qui s'approprie totalement la guerre qui devient une guerre américano-iranienne. Mais d'un autre côté, les Israéliens et tout particulièrement le Premier ministre Netanyahou ne peut trouver que satisfaction à cette escalade puisque ça correspond à sa logique. Vous savez que maintenir la guerre dans la région est bénéfique politiquement pour lui, mais c'est bénéfique également pour le projet qui a été celui d'Israël depuis la chute et du processus de paix avec les Palestiniens dans les années 90, à savoir la colonisation de l'ensemble de la Palestine historique, l'expansion au possible dans les pays voisins, et puis la domination de la région par la puissance israélienne appuyée par les États-Unis et suivie par un certain nombre d'États qui acceptent cet état de fait. Donc, implicitement, il y a effectivement un intérêt commun entre les États-Unis et Israël. Maintenant, j'ajouterai un élément. C'est que le gouvernement israélien n'est pas très content de quelque chose qui s'est produit au sommet de l'OTAN en Turquie. Je ne sais pas si vous l'avez remarqué, il y a eu un rapprochement assez sérieux entre le président américain et le président turc Erdogan. Il est question de revoir le gel de la livraison des avions F-35 américains à la Turquie. C'était une véritable convergence. Trump est allé jusqu'à dire qu'il n'était pas du tout intéressé par ce sommet, qu'il s'est déplacé en Turquie juste pour faire plaisir au président turc. Et cette relation-là n'est pas du goût du gouvernement israélien qui, lui, désigne la Turquie comme un ennemi.
1: Monsieur Chinoufi, est-ce que d'autres pays du Moyen-Orient pourraient venir tenter de régler le tout? Je pense par exemple à l'Arabie Saoudite, là, parce que reçoivent quand même des fois quelques bombardements, c'est des bons exportateurs de pétrole. Y a-t-il quelqu'un qui va se mêler de ça à un moment donné?
4: En fait, il est peu probable que l'Arabie Saoudite s'implique. Ils n'ont jamais été intéressés à ce qu'il y ait cette guerre. C'est vrai que c'est un acteur important dans la région et c'est un acteur important dans le monde pour deux raisons. La production pétrolière et leur fonds d'investissement, donc ils détiennent une part importante de l'épargne mondiale, ce qui fait d'eux un pays assez pivot dans l'économie mondiale. Il est à noter que cette puissance économique ne s'est réellement jamais traduite dans les grands conflits de la région en levier diplomatique où il jouerait un rôle de premier ordre, alors que c'est ce qui aurait pu être attendu de leur part. C'est très étonnant. Donc leur rôle a été très, très passif dans ce conflit. Comme vous l'avez dit, ils ont été attaqués pendant la guerre, mais pendant les dernières échanges de feu, ils ont été épargnés. Les cibles iraniennes ont été principalement le Bahreïn et le Koweït. Ils ont envoyé donc une délégation assez importante aux funérailles du guide suprême iranien. Donc, si vous voulez, les Saoudiens trouvent que c'est dans leur intérêt que la guerre s'arrête, mais pour le moment ne jouent pas un rôle de premier ordre pour essayer justement d'éviter que l'escalade ne se transforme en guerre ouverte. Une chose est certaine, c'est que les pays du Golfe ne sont pas prêts à rentrer ouvertement dans la guerre. Ils ne l'ont pas fait, ils n'en ont pas les moyens et ils ne le feront pas.
1: Est-ce qu'on est dans une grande période d'instabilité comme on en a jamais vu? T'sais, tout à l'heure, vous parliez justement de Donald Trump qui se rapproche du président turc. On a l'impression que Trump va toujours chaud et froid, là, peu importe la situation. Chicane avec l'OTAN, finalement ami avec l'OTAN. On dirait qu'on est vraiment là, dans des perturbations où on sait pas trop où donner de la tête.
4: C'est le style du président Trump, malheureusement, hein, pour le monde entier, mais malheureusement pour les États-Unis eux-mêmes, parce que ce type de leadership n'est pas nécessairement au service des intérêts américains. Vous savez, son attitude, sa politique, ses stratégies dressent contre lui pratiquement tout le monde, même ses alliés qui, dans les déclarations diplomatiques, sont plutôt gracieux à son égard, eh bien, ils essayent de trouver une alternative au rôle de leadership que les États-Unis ont joué traditionnellement. Et vous savez, lorsqu'il est question des négociations, Trump l'a expliqué dans le livre qu'il a écrit ou dans le livre qu'on a écrit pour lui, mais en tout cas, l'idée est à lui, à savoir que lorsque vous négociez, vous êtes le plus fort, eh bien, il faut humilier, il faut faire perdre la face à l'autre, et l'autre partie va automatiquement accepter toutes vos doléances. C'est un peu ce qu'il essaie de faire avec l'Iran, c'est un peu ce qu'il fait à l'OTAN, et c'est un peu ce qu'il fait à l'échelle mondiale, par exemple avec la Chine. Il ne s'arrête que lorsque, en face de lui, eh bien, il y a une réaction suffisamment forte pour lui faire perdre, en fait, pour lui faire sentir un coup. C'est ce que les Iraniens ont essayé de faire, c'est ce que les Chinois ont fait, c'est ce que les Européens, en fait, ont fait également sur la question de l'Ukraine, et c'est uniquement dans ces circonstances-là qu'il accepte de revoir sa copie. Mais comme on a pu le remarquer, très vite, il a tendance à revenir à son style. Sur la question iranienne en particulier, il y a un autre facteur, c'est que vous savez, l'administration Trump négocie d'un côté avec les Iraniens, mais tient compte également de toutes les forces qui, à l'intérieur des États-Unis et en Israël, s'opposent à cet accord-là ou à un rapprochement avec l'Iran. Et puis voilà, donc au bout d'un moment, lorsque cette pression-là devient trop forte, Trump recule sur les avancées diplomatiques et revient à la guerre pour faire plaisir à cette source de pression. Et vous savez, avec un leadership aussi aussi erratique, on ne peut pas donc compter qu'il y aura de la stabilité, et sans stabilité dans l'attitude des acteurs les plus puissants, on ne peut pas anticiper une stabilité économique, une stabilité diplomatique.
0: Le livre de Donald Trump a été écrit en 1987, The Art of the Deal.
4: Mm-hmm.
0: Excellent livre qui nous surprend pas quand on l'a lu et après ça on voit ses agissements. Ça a été un plaisir de discuter avec vous, Monsieur Chenoufi.
4: Tout le plaisir est pour moi.
0: Au revoir, très intéressant. Revoir. Milou Chenoufi, qui est professeur de relations internationales et directeur des études supérieures au Collège des Forces canadiennes. On va faire une petite aparté. C'est le Festival d'été de Québec ce soir.
1: Oui.
0: Là, il y a des gens qui pensent que ils peuvent pas y aller parce qu'il y a pas de billets.
1: Ouais.
0: J'en ai pour vous autres actuellement sur le marketplace à 100$.
1: Ah, oh, ouais, pour toute la durée du festival?
0: Toute la durée, là, j'en ai
1: donc
0: vu
1: ben pas cher.
0: Tantôt un lot de 4 à 100$ chaque.
1: J'ai vu,
0: bien entendu.
1: À 75 chaque hier. Imaginez, le fait que c'est déjà un vol quand tu payes tes passes à 180, qui est le prix de base.
0: Ouais. Alors, quand tu dis un vol, c'est que c'est vraiment pas cher.
1: C'est ça, c'est déjà la meilleure qualité, quantité, prix, là. Pour un festival du monde.
0: Exact.
1: Déjà au prix de base, à 100$. Ça n'a pas de bon sens.
0: Fait que là, il y en a qui ont pensé se faire une pièce avec ça. Malheureusement, ils n'ont pas réussi à les vendre. Donc là, ils sont à 60 à 100$. Moi, je viens d'en voir le 4 passé pour le Festival d'été de Québec à 100$ chaque bracelet. Donc, c'est accessible à 100$.
1: Ben oui, vraiment.
0: Pour tout le festival au complet, c'est vraiment accessible. Voilà. Donc, s'il y en a qui veulent se procurer, ça se passe beaucoup sur
1: Marketplace.
0: Faites attention de ne pas vous faire avoir.
1: Oui.
0: Rendez-vous sur place.
1: Exactement. Pas de dépôt de sécurité puis d'affaires de même.
0: Exact. Max, on était rendu au sport.
3: Les sports.
0: Les capitales de Québec, ça va bien, ça va bien, ça va bien.
1: Pas tant? Offensivement, ça va bien.
0: Les foules sont là.
1: Sold out avant-hier, sold out hier.
0: Les hot dogs sont pas chers, la bière est pas chère.
1: Peut-être sold out à soir aussi. Mais tu sais, si je te dis que les Capitales ont marqué 10 points hier, tu vas me dire...
0: T'es sûr qu'ils ont gagné?
1: Ben oui, probablement. L'affaire, c'est qu'ils en ont accordé 18. Et ça, c'est un problème pour les Capitales depuis le début de la saison. Les lanceurs ne font pas le travail. C'est pas la première fois là que...
0: T'as-tu l'impression qu'on va bouger, qu'on va aller chercher un lanceur peut-être?
1: Clairement.
0: Un peu plus,
1: t'as pas le choix.
0: Un peu plus dans game.
1: T'as pas le choix, je voyais hier...
0: Un lanceur dans game qui est dans game.
1: Il faudrait.
0: Ouais, souvent... Parce que s'il est pas dans sa game, Martin Saint-Louis sort de
1: bord. Ouais, c'est ça. On arrive au match des étoiles du baseball majeur.
0: Ouais.
1: Puis souvent, le baseball majeur en profite justement pour revoir l'échiquier dans leur circuit mineur. Et tu peux avoir quelques vétérans qui présentement lancent au niveau 3A ou 2A, qui correspond, là, 2A, ça correspond au niveau des capitales de Québec environ, qui vont devenir libres comme l'air.
0: Ramenez-moi Éric Gagne.
1: Donc, ça, moi, d'après moi, Patrick Scalabrini est actif sur le téléphone à l'heure actuelle pour justement tenter d'amener un ou deux vétérans comme ça. Là.
0: Mais c'est quand même un beau match offensif. Là. 10, ouais,
1: tu manques pas d'action.
0: 10 points d'un bord, 18 points de l'autre. Là.
1: Tu manques pas d'action. C'est toujours un bon show, le capitaine.
0: Ça bouge.
2: Donc,
0: ça bouge.
2: Dernier match de la série face aux Rocks de Brockton ce soir au Stade Canac. Faites vite si vous voulez vos billets parce que, comme je vous disais, les matchs d'hier et d'avant-hier étaient sold out. Grosse victoire de 10-0 des Blue Jays. Ça, quand tu scores 10 points puis t'en accordes 0, là, tu te donnes de très bonnes chances de gagner. C'était le dernier match là, de la série face aux Giants de San Francisco. Ça s'était mal commencé pour les Jays. Là, finalement, deux belles victoires là, pour clore ça. Dylan Cease, hier, qui est passé à 3 retraits d'un très rare match sans point ni coup sûr. Série face aux Padres de San Diego qui va commencer demain. Coupe du monde de la FIFA. Premier affrontement de quart de finale aujourd'hui. D'après moi, il y a bien du monde qui vont regarder ça. Là, des d'importantes communautés, autant françaises que marocaines au Québec. Je pense que ça va être un match très regardé dans les bars sportifs ici à Québec. C'est à 16h. Et on se parle de hockey, même si on est le 9 juillet, parce que le Canadien de Montréal procédera à l'embauche d'un nouvel entraîneur adjoint pour remplacer Trevor Letchowski, qui veut passer plus de temps avec sa famille. C'est l'ancien entraîneur-chef des Red Wings de Détroit, Derek Lalonde. Faites-vous pas avoir, Derek Lalonde, c'est pas un gars de la Beauce, qui rejoindrait le coaching staff. Il a passé la dernière saison à Toronto comme entraîneur adjoint.
0: Ben, il y a sûrement des racines québécoises quelque part, je peux pas croire.
2: Peut-être, sûrement que dans ses premières entrevues, inquiétez-vous pas qu'il va se faire poser la question en masse.
0: Il est né où? Il est né à New York, à Brasher Falls.
1: C'est-à-dire, il parle même pas français?
2: Non, il parlerait pas français.
1: Il crème, on le veut pas.
0: Lalonde.
2: Ouais. Derek Lalonde.
0: C'est-tu le fils de Pierre Lalonde?
2: Je penserais pas.
0: Chagala. J'ai été master d'un soir.
2: Je serais bien surpris.
0: Non, il se ressemble pas.
2: Ah, mais il vient quand même de vraiment proche du Québec parce qu'il vient de Brasher Falls, mais dans l'État de New York.
0: Ouais, c'est ça.
2: C'est comme une mini municipalité juste l'autre bord des lignes. C'est à côté de Cornwall.
0: Bon, fait que tu vois, il y a un petit peu de nous autres à l'intérieur de lui.
2: Peut-être. Ouais. Puis c'est.
0: Faut-tu être chauvin pareil? Hein? On cherche toujours des racines.
2: Quelque part. Oui, il faut.
0: Ouais. T'as-tu déjà été en Beauce?
2: Oui.
0: Quand t'arrives en Beauce, spécialement dans le secteur de Saint-Georges, là. Dès que tu donnes ton prénom, ils te demandent ton nom de famille pour identifier de quelle souche de Beauce que tu viens.
2: Ben moi j'ai du Beauce, j'ai du Beauceron en dedans de moi et du Larouche Beauce là.
0: Non,
2: moi,
0: non.
2: Ben oui,
0: non, le karaoké en Beauce ça existe pas.
2: Ben oui, mais moi je te dis que j'ai peut-être modifié mes cellules se sont modifiées avec le temps.
0: C'est probablement tes parents là.
1: Ouais, puis si t'étais vraiment Beauceron, t'aurais eu ton permis de conduire à 16 ans.
0: Ouais.
1: Puis à 17 ans, t'aurais conduit avec une grosse quille entre tes jambes.
0: Puis on te verrait pas souvent avec tes drinks de filles.
2: Je bois pas de drinks de filles.
0: Je t'ai déjà vu avec des petits cocktails.
2: Dans mon quand j'étais plus jeune, oui, mais à cette heure, je bois de la bière puis du gin tonic.
1: T'as vu hier soir?
2: Hier soir, c'était de la bière.
1: La bière, t'as pris quoi comme bière?
2: J'ai pris de tout. J'ai pris la Coors Light en l'honneur de Marceau.
0: Oh, hein?
2: J'ai pris une Molson Canadian.
0: Ouais.
2: Et j'ai pris deux Belle-Mère IPA.
1: Ouais, ça est bon, la Belle-Mère IPA. C'est l'enfer, je n'ai
0: pris
1: deux.
0: Mais qu'est-ce qui s'est passé? Pourquoi tu prends plus des Sour Puss?
2: J'ai jamais fait ça.
0: Mais là, Sex on the Beach.
2: Non, jamais.
1: Mais là, ce qui m'intéresse.
0: C'est quoi les petits cocktails que tu buvais?
2: Je bois pas de petits cocktails. Je sais pas de quoi tu parles. Non.
0: J'ai avec des petits cocktails.
2: Non.
0: Ouais. Tu renies ton passé.
2: Où tu m'as vu avec des petits cocktails?
0: Ça, c'était ici. Ça se peut-tu?
2: Ouais, ben, des fois, ici, tu fais ce qu'il y a, là. Des fois, il n'y a pas que la bière qui n'est pas buvable.
1: Mais, t'as pas retenu une chose? Il a bu une Molson Canadian.
0: Oui.
2: Oh! Ben oui, j'ai mes contradictions.
1: Coors Light, Molson Canadian, Belle-Mère. Belle-Mère, c'est parfait. Microbrasserie au Québec, Archibald, super bon IPA.
0: Oui.
1: Moi aussi, j'en ai bu deux hier, je l'adore.
0: T'as pris une Molson Canadian?
1: Mais t'as pris une Molson Canadian.
0: Ça a-tu brûlé, comme un peu comme de l'eau bénite?
2: Ouais,
0: là, quand
2: non, mais
0: je
2: suis comme Pierre Falardeau. Il fumait des clopes américaines ou canadiennes. Moi je suis comme Pierre Falardeau. Des fois, je bois de la bière canadienne ou américaine.
1: Je suis content que t'aies pas commencé à
0: fumer. Comparé à M. Falardeau?
2: Là. Toujours.
0: Le matin avec nous autres, j'ai la chance de t'avoir comme journaliste, comme gars de sport et comme gars qui fait la circulation. De 10h jusqu'à midi, t'es reconnu comme étant un shock jock.
1: Oui, soyez là.
0: Qu'est-ce que tu vas nous apprendre?
1: Ben vous apprendre plein d'affaires, mais moi je sais pas encore, moi je parle, je sais même pas ce que je dis là, fait que ça sort puis vous entendez ce qui sort, fait que, mais il y a des gens qui viennent vous apprendre des choses, ça je peux vous l'assurer, notamment Marc Rangé, expert en relations syndicales, sera avec nous.
0: Vous avez parlé de quoi?
1: Ben on apprend ce matin dans le journal qu'Hydro-Québec poursuit deux de ses syndicats en les accusant de porter atteinte à sa réputation.
0: Bon, parce que le syndicat rit de
1: ben l'employeur. Oui, fait que là il y a une poursuite, ça a pas l'air d'être arrivé souvent, hâte d'entendre Marc là-dessus. Aussi Radio-Canada qui nous rapporte que 850 travailleurs d'entrepôts dans le coin de Toronto ont récemment ratifié une convention collective, puis le contrat est devenu le tout premier négocié par un syndicat avec le géant Walmart en Amérique du Nord. Et là, ben, est-ce que c'est un précédent? On pourra poser la question à Marc Rangé. Puis on va aussi parler avec Éric de Monchaux, qui est franchisé propriétaire des Trois Brasseurs de Québec, où on va faire en direct le show Prélim Biscuit ce soir. Fait que les classiques discussions là de à quel point c'est important pour une franchise Trois Brasseurs, celle de Grand Allon, on s'entend, le Festival d'été de Québec, les retombées, tout ça.
0: Ben, c'est une super belle entreprise en plus. Juste revenir sur Hydro-Québec, là, qui accuse ses syndicats de la diffamer un peu partout sur les réseaux sociaux. On a entendu quelques pubs aussi de ces syndicats-là. Là, Hydro-Québec est pas content.
5: Non.
0: OK. C'est qui Hydro-Québec?
5: Ben,
1: c'est nous. C'est nous.
0: C'est nous autres.
5: C'est le gouvernement. C'est une société d'État.
0: Admettons que quelqu'un rigole de la pub des syndicats. Puis là, il est fâché après contre Hydro-Québec. C'est quoi les autres choix que cette personne-là qui est fâchée contre Hydro-Québec a pour avoir de l'électricité?
5: Elle devient parfaitement autonome, comme l'homme qu'on a parlé dans les bois la semaine dernière.
0: On s'entend que ça n'existe pas, là.
5: Ben non, je sais.
0: Tu sais, Hydro-Québec, c'est un monopole.
5: Oui, c'est un monopole. Fait qu'on s'en sac.
0: Fait que là, c'est un monopole qui est en train de se faire achaler par ses syndicats.
5: Oui.
0: Puis là, ben pour l'image, pour l'ego d'Hydro-Québec, on dit on va les poursuivre pour 500 000.
5: Ben c'est attends, ça. Là, c'est parce que là, on va dépenser de l'argent des contribuables.
0: C'est ça, c'est pas de l'argent de l'entreprise, c'est les avocats. Des contribuables pour les avocats.
1: C'est parce qu'ils ont dit là que la direction d'Hydro était déconnectée puis que c'est une vraie joke.
0: Ça nuit à qui?
1: Hey, putain, moi, dis-moi pas que je suis déconnecté puis que c'est une vraie joke, je t'amène en cours.
0: Mon rêve, c'est d'aller dans le bois puis pas avoir besoin d'Hydro, mais j'habite en ville, j'ai besoin d'Hydro-Québec. Mettons que je suis d'accord avec les syndicats, puis je suis jamais d'accord avec les syndicats, mais mettons que je suis d'accord avec les syndicats.
5: T'es d'accord qu'il y a le maire marchand un matin, tu vas être d'accord qu'il y a le syndicat aussi? Je sors mon Kleenex, je chingue du nez.
0: Ben, le maire marchand, il reviendra. Mais oui, lâchez mon maire.
5: Ouais.
0: Dans le dossier de l'itinérance, il considère les itinérants sur le même pied d'égalité que les citoyens ordinaires. Et tu sais quoi? C'est leur démontrer du respect, ça.
5: Ouais. En passant, tu seras à l'écoute. 13h, Josiane Mondou dans l'émission d'Angers, intervenante pour l'organisme Droit de Cité, va être dans le studio.
0: Ben, tu lui demanderas, à partir du moment où il n'y a plus d'itinérants, qu'est-ce qu'on va faire avec sa job?
5: Je vais lui demander.
0: Je reviens à ce que je disais. Hydro-Québec va poursuivre les deux syndicats parce qu'ils sont fâchés, parce que les syndicats les font mal paraître. Mais c'est quoi l'effet que ça va donner? Qui va se désabonner d'Hydro-Québec pour ça? Ils perdront pas un maudit client. Ils ont un monopole. Puis ils vont prendre l'argent qu'on leur donne pour donner ça à des avocats. Puis ça va être des litiges pendant des semaines et des mois.
5: Ouais, mais c'est violent là, comme publicité. Je la vois là à ton écran.
0: Si c'est une entreprise privée, Jeff, je suis entièrement d'accord avec ça.
5: Il y a un fil qui est débranché.
0: C'est une entreprise privée, je suis entièrement d'accord avec ça. C'est une entreprise publique qui est un monopole.
5: De toute façon, je veux dire, la direction d'Hydro-Québec est complètement déconnectée. Tu sais, je veux dire, les syndiqués là, de renombré là, qui se plaignaient que le renombré gérait pas bien leur convention collective, finalement, le renombré a fermé. Là. Il y avait leur pancarte sur le bord de la rue aussi, puis avec des slogans contre renombré. Puis renombré n'a pas fait une poursuite judiciaire. Mmh.
0: Mais c'est plus facile quand t'as un puits sans fond de fonds publics.
5: Ben oui.
0: De poursuivre puis de parvenir à tes fins parce que t'as un ego démesuré. Mais je répète, là, même si le syndicat ridiculise Hydro-Québec, Hydro-Québec ne perdront pas un estifi de clients.
5: Non.
0: Les clients peuvent pas aller ailleurs à moins de se désaffilier puis d'être capable d'être autonome, ce qui est un peu rare, mais ce qui fait partie de mes rêves. Max, je te souhaite un super de beau show à 10h. Merci beaucoup d'exister.
1: On se revoit juste en nous?
0: Non, on se reverra pas juste en nous. On va se voir demain. Tu vas probablement être ici.
1: Non, je suis pas avec vous demain matin.
0: Tu vas être où?
5: Ben, puisque demain, je fais le point de max et le retour.
0: OK. Puis demain, on va se croiser, parce que quand je finis, t'arrives?
5: Oui, oui, on va se croiser.
0: OK, toi, t'es comme ça, toi.
5: Je suis comment, moi?
0: Ce qui se dit pas en nom n'existe pas. Fait que c'est comme si, des fois, parce qu'on est, des fois, moi puis Max, on est comme 2 heures ici à la station.
5: Ouais.
0: Puis Max s'attend à ce que 6 heures, je fasse semblant que je ne l'ai pas vu, puis que je suis content de le voir à 6 heures. Hey, content de te voir, non, non. Max, à 6 heures. Ça fait 2 heures, je te croise.
5: Ce que je voulais exprimer, c'est qu'on se verra pas en ondes, c'est tout. Mais on va se voir, on va se croiser. Assurément, je vais ramasser ton café que t'as pas ramassé.
1: On va s'ennuyer.
0: Ça arrive jamais, ça.
5: Ça arrive des fois.
0: Ben non,
5: c'est mon ton pot gros pot maçon, là.
0: Mon pot maçon de café. Je suis posé d'arrêter, hein. Ça me donne des petites.
5: Des palpitations.
0: Des petites palpitations, là.
5: Ah, c'est pas bon, ça.
0: Fait que pendant mes 3 semaines de vacances, je vais arrêter le
5: café. Désintox, comme Denis.
0: Ouais, Denis avait fait désintox aussi? Désintox au café?
5: Il avait fait ça un bout. Puis là, je pense qu'il a recommencé, mais à plus petite dose, mettons. Mais un bout, là, c'était pas de café pendant tout. Puis il suait, il shakeait quasiment.
0: Ah, c'est tough, j'en doute pas.
5: Ben oui.
0: La cigarette, ça a l'air que c'est extrêmement tough aussi. J'ai vu des gars souffrir, moi, c'est la cigarette. Là. Les gars continuaient à faire du sport, puis il y avait un T-shirt en dessous de leurs épaulettes de hockey. T-shirt, là, mettons qu'il était blanc, là, il devenait jaune. Là. C'est le corps qui se désintoxifie, puis ton corps en veut de la nicotine, ça a l'air, c'est tough. L'alcool, ça doit être tough aussi. Là.
5: C'est clair.
0: Ce que j'ai entendu parler, c'est qu'effectivement, le café, ça peut être tough pour certains. Mais t'as-tu remarqué la transformation de Denis? T'es arrivé avec des chemises particulières,
5: ouais.
0: Des lunettes particulières.
5: C'est vrai.
0: J'arrête le café, je bois du...
5: Qu'est-ce qui se passe avec notre Denis?
0: Je sais pas. Je sais pas. Il s'est peut-être rendu un green.
5: Denis va aller vivre dans le vieux Québec piéton.
0: Peut-être. Ben, c'est ce qu'il nous a dit, du moins. Il boit du thé vert ou du matcha aussi. Il se transforme quelque chose avec Denis, là. Il se passe quelque chose.
5: Denis va se présenter pour Québec solidaire.
0: Ah non, je pense pas. Pense pas. Merci, Max.
5: Oui.
0: Merci. Bye. À tantôt.
3: 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Marceau le matin.
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2: 9 minutes, ça va brasser sur les plaines d'Abraham. Ce soir, vous allez avoir du Cypress Hill, vous allez avoir du Limp Bizkit. Sérieusement, je vous envie. Peut-être que je vais aller faire un tour. J'ai une game de hockey ce soir.
3: Tard.
4: Ouais. Ben, ça, tard, ça dure toujours vers 10h15.
2: À peu près, ouais.
4: Ouais, c'est ça, la dernière game. Là.
2: C'est ça.
4: Ouais.
2: Je me lève à 3h15.
4: Pas pire.
2: Ouais. Je sais pas trop comment je vais
4: faire. Non, mais tu l'as, la recette à Star Marceau.
2: Ouais, c'est quoi?
4: Ben, petit rhum spicy.
2: Il y a Captain Morgan.
4: Captain Morgan spicy.
2: Spicy. T'aimes-tu ça, toi?
4: Du rhum spicy, ah oui.
2: Ouais. Avant, je mettais beaucoup de Coca-Cola.
4: Ouais, là, t'en mets moins, hein.
2: Là, j'en mets plus.
4: Ouais, c'est très bon le rhum spicy.
2: Je l'apprécie. Ça m'aide à dormir quand j'en reviens des games d'hockey.
4: Ben, c'est ça.
2: À ne pas faire, bien entendu. C'est pas un conseil pour vous endormir rapidement.
4: Non, vraiment pas.
2: Toi, tu vas aller faire un tour?
4: On fait ça l'été? Ouais. Non, pas ce soir. J'y vais demain voir les Lumineers.
2: Les Lumineers. Tu veux ça tranquille?
4: Moi, ouais, ben, je l'ai expliqué. Je suis rendu vieux.
2: Ouais.
4: Puis je me lève demain matin.
2: Ouais.
4: Donc je vais être en forme. Ça va être ma dernière journée de radio avant 3 semaines de vacances.
2: Oh!
4: Fait que c'est ça. Fait que je me suis dit non, je prends ça relax. Ça se peut par contre, si la température tient, que j'aille faire un petit tour au capital de Québec ce soir.
2: Ah,
4: ça, ça finit plus tôt.
2: Voilà, voilà. Prévoyez vos déplacements, les amis, partez un peu plus tôt. Il va y avoir énormément de gens en ville. Pour l'instant, la météo est un peu incertaine. On nous parlait de 60% de probabilité d'averse pour aujourd'hui. Il y en a eu de la pluie ce matin. Là, tu vois, ça a de l'air pas si pire. Est-ce que ça va tenir? On va se le souhaiter. 60% pour aujourd'hui, 40% pour ce qui est de ce soir. Fait que prévoyez vos déplacements. Il y a énormément de policiers qui vont être en ville pour tenter de vous faciliter la tâche, là, puis aider à la circulation. Mais le meilleur transport possible, c'est vos pieds, c'est le vélo, c'est le RTC, c'est le taxi qui va vous amener le plus près possible des sites, là.
4: Ouais, puis oubliez pas que il y a des travaux déjà du tramway aussi en ville. Alors, tu sais, ça va être difficile la circulation cette année pour le festival d'été. Meilleur moyen d'arriver tôt, aller profiter des terrasses des commerçants.
2: Je vais te poser une question particulière, Jeff, pour
4: le
2: prochain segment. Est-ce que tu es géolocalisé par ta conjointe sur ton cellulaire?
4: Non.
2: Est-ce que elle est géolocalisée
4: non
2: sur
4: plus.
2: Ton cellulaire?
4: Jamais, je vais être fou de même.
2: À quoi ça sert?
4: Ben, ça sert à espionner ton conjoint, ta conjointe.
2: OK. Il y en a qui vont dire... C'est ce que j'ai entendu dans mon entourage.
4: Ouais.
2: Y en a qui vont dire, ben moi, je veux qu'on soit géolocalisé parce que ça nous facilite la tâche pour, exemple, je sais pas trop quand tu pars de la job, mais quand tu vas partir de la job, je vais le savoir, je vais savoir à quelle heure que t'arrives à la maison. Fait que comme ça, on va être capable de synchroniser pour le souper.
4: Moi, j'entends ces affaires-là.
2: Y a des gens, et c'est mon cas, je suis géolocalisé avec mes enfants. Avec l'application Snapchat, on partage nos localisations. Fait que je sais où sont mes gars. Mes gars savent où je suis.
4: Ouais, moi, je l'ai pas fait avec mes enfants non plus.
2: Toi, tu l'as pas fait. Moi, je l'ai fait étant plus jeune, habitant en Beauce, c'est pas ce que je voulais dire. Travaillant à Québec, j'habitais en Beauce. Puis mes gars allaient souvent jouer dans la forêt.
4: Mm-hmm.
2: Fait que j'avais acheté à l'époque... C'était sur Amazon. J'avais acheté des trucs pour géolocaliser les chats et les chiens.
4: OK.
2: C'était genre des petits colliers. Puis je cachais ça dans leur manteau. Fait que je le savais exactement, ils étaient où dans le bois.
4: OK.
2: Ça, c'est le moment où les petites carpentiers sont disparus.
4: Oui, oui, oui.
2: J'étais allé sur Amazon. J'étais allé chercher les petits trucs géolocalisables pour les animaux.
4: Bon, oui, il y avait un événement particulier qui était arrivé. Puis ça, je comprends.
2: Puis là, je cachais ça dans les manteaux de mes gars. Fait que je savais exactement où est-ce qu'ils étaient dans le bois. Fait que si jamais ils rentraient trop profond dans le bois, j'étais encore capable de le trouver. En Beauce, où est-ce qu'on était, les antennes rentraient très bien. Fait que j'avais aucun problème. Puis l'antenne, elle continuait le bracelet continuait d'émettre quand même. Me faire géolocaliser, ça me dérange pas tant si c'est partiel. C'est-à-dire, je pars de chez vous, il y a du trafic, je sais pas trop à quelle heure que je vais arriver. Ça me dérange pas de donner ma géolocalisation rapidement. Et comment on peut le faire? C'est par Messenger.
4: Mm-hmm.
2: Y a pas beaucoup de gens qui le savent, là, que tu peux le faire par Messenger, mais tu peux le faire. Fait que tu peux donner ta géolocalisation pour 59 minutes ou pour toute la journée ou pour 12 heures. Fait que ça se fait relativement bien. Si, admettons, t'es dans une foule, comme mettons au Festival d'été de Québec, tu peux te géolocaliser comme ça. Est-ce que ça va être exact? Je pense pas. mais tu vas voir le petit point bleu, puis plus tu t'approches du petit point bleu, ben plus tu vas savoir que t'es près de la personne que tu vas rejoindre. Il y a de plus en plus de gens qui se géolocalisent entre amoureux.
4: Ouais, moi je suis complètement contre ça.
2: Moi je pense que pour certains, il y en a qui sont pavés de bonnes intentions, puis il y en a d'autres, c'est des bonnes intentions, mais comme ils sont hyper anxieux, ben ils préfèrent savoir leur conjointe est où.
4: Oui, puis tu sais, va gérer ton anxiété. Pogne-le pas, puis mets-le pas sur le dos de ta conjointe ou ton conjoint.
2: Ouais. Mais tu peux-tu te sentir cheap? Mettons que ta conjointe te dit, tu sais, moi, je suis anxieuse, là, j'ai toujours peur qu'il t'arrive quelque chose, j'aimerais ça que tu gardes ta géolocalisation.
4: Moi, c'est non.
2: Tu te sens-tu cheap de dire, ouais, pas mais, si elle dit, t'as-tu quelque chose à cacher, Jeff?
4: Ben, je vais dire, j'ai rien à cacher, fais-moi confiance. Puis ça me fait pas confiance, je t'en.
2: Et que tabarouette,
4: t'es. Ah, oui, non, non, moi, sur ces affaires-là, là.
2: Ouais.
4: D'intrusion de dans la vie privée, j'ai pas de demi-mesure.
2: Ouais, mais là, c'est ta blonde. Elle est pas mal dans ta vie privée. Des fois, t'es excuse-moi l'image, mais des fois, t'es dans
4: sa vie privée. Oui, oui, ouais, ça arrive. Mais non, je suis vraiment contre ce concept-là. Ouais.
2: Parce qu'il y en a qui remplissent leur insécurité avec ce type de truc-là. Moi, je pense que si c'est demandé et si c'est accepté par les deux, aucun problème.
4: Mm-hmm.
2: Tu savais qu'il y a des hommes et des femmes qui se font suivre par leur conjoint et leur conjointe sans le savoir?
4: Ouais, ça c'est un problème.
2: Okay. Il y a des petites pastilles que tu peux acheter.
4: Ouais.
2: Que tu peux mettre dans tes bagages pour géolocaliser tes bagages. OK? Ça coûte vraiment pas cher. Et tu peux mettre ça dans le véhicule de ton conjoint ou ta conjointe sans lui dire. Elle ne le saura probablement jamais, à moins qu'elle soit avertie pour dire « Hey, il y a un dispositif là, de localisation qui te suit depuis un certain temps. » Mais elle ne le saura jamais. C'est weird que des gens en soient rendus là.
4: Ben oui, c'est weird. Ben là, c'est sûr que... Tu sais, moi, je me dis, tant qu'à être rendu là, ma fin en relation... Là.
2: Ouais, mais si c'est juste de l'insécurité, c'est pas parce qu'elle doute de toi, elle doute d'elle.
4: Ouais, OK, ça, je comprends, mais tu sais, si tu viens à cacher une petite pastille que t'aurais mis dans des bagages dans le char de ton chum, c'est parce que tu suspectes peut-être quelque chose. Fait que t'es plus bien dans cette relation-là.
2: Moi, je considérerais ça comme une trahison, là.
4: Ben oui, t'es plus bien dans
2: j'aimerais
4: la relation.
2: J'aimerais mieux
4: là.
2: Que la partenaire, ou ben moi, dans ce cas-ci, je suis hétérosexuel, fait que j'aimerais mieux que ma partenaire me partage ses inquiétudes puis qu'elle me dise « Hey, tu sais quoi? J'aimerais ça qu'on se géolocalise. Je me sentirais peut-être plus à l'aise de mon côté si tu savais où j'étais.
4: Mm-hmm. »
2: Il y aurait peut-être des discussions. Ça serait peut-être accepté ou peut-être pas accepté. Mais quelqu'un qui place une pastille dans mon champ.
4: Ah, c'est fini.
2: Ou quelqu'un qui utilise un dispositif pour savoir où je suis sans m'en parler... Ça me jouerait dans la tête un peu.
4: Ah, moi, je mets fin à la relation.
2: Tu peux être...
4: Le lien de confiance est brisé.
2: Tu peux, mettons, en début de relation, tu peux être chez nous. Mais si je vois qu'il y a un tiroir qui a été fouillé, ou que tu as fait des recherches chez nous, c'est fini, c'est à
4: moi. Ben oui, le lien de confiance est brisé.
2: Si, est-ce que tu as déjà donné ton cellulaire à ta conjointe ou tes anciens
4: conjoints? Ah, ben oui, puis ma conjointe connaît le code, puis pogne le cellulaire.
2: Il y a des gars et des filles qui sont incapables de faire ça.
4: Hein?
2: Il y a des gars... Maintenant, il y a des gars, un gars en particulier qui m'a raconté ça, parce que je savais même pas que ça existait. Tu peux acheter une genre de plaquette de plastique que tu mets sur le dessus de ton écran. Si tu regardes ton écran de face, tu vas voir tous les renseignements nécessaires comme si tu n'avais rien mis dessus. Mais si quelqu'un est à côté, à gauche ou à droite, elle ne peut pas voir sur ton écran.
4: OK.
2: Ça s'appelle un écran... Je pense que c'est anti-espionnage.
4: OK.
2: Mais ça, c'est quand t'es rendu à acheter
4: non,
2: ça.
4: Quand t'es rendu à acheter ça, c'est parce qu'il y a des choses là-dedans. Là, puis là, j'ai mon cellulaire dans les mains, là, on est à la radio. Des choses dans ton cellulaire que t'as mis ou t'as fait que, écoute, t'aurais pas dû mettre ou faire.
2: Mettons que t'es Mark Carney, là. Ouais. T'as cette petite pellicule de plastique.
4: Ouais, là, je comprends. T'es le premier ministre. Il est en Arabie Saoudite aujourd'hui. Il est à l'OTAN. C'est correct.
2: Mais ton
4: là.
2: Chum se commande ça ou ta blonde se commande ça.
4: Ah non, c'est fini.
2: Ah non, regarde, c'est une petite pellicule anti-espionnage.
4: Oui, anti-espionnage. OK, parfait, chérie. Je vais faire mes boîtes.
2: Tu sais qu'il y a des gens qui partagent le même Facebook parce qu'ils se trustent pas. Hein?
4: Ça aussi, ça n'a pas d'âge. T'es bon, là. Quand le lien de confiance est brisé, sort de cette relation-là, ça devient une relation toxique. Et pour la personne qui se fait espionner et pour la personne qui espionne. T'sais, c'est pas une relation saine. Moi, ce que je cherche dans un couple, c'est une relation saine.
2: Ouais.
4: À l'heure actuelle, je l'ai parfaitement avec ma conjointe dans le sens qu'on on se fait pas de cachette, on se parle de tout. T'sais, on vit une belle histoire, mais la journée où ce lien de confiance-là est brisé, ben, je vivrai pas dans un couple où t'es toujours sous stress. Ah, vas-tu partir avec un autre? Ah, vas-tu ça? Vas-tu ça? Puis c'est moi le problème, mais je vais partir moi-même de la relation.
2: 418-971-101, 418-971-101, oui ou non, vous accepteriez de vous faire géolocaliser ou vous voudriez absolument que votre partenaire soit géolocalisé? Quelques textos intéressants qui sont rentrés au 418-971-101. Salut, ma conjointe travaille dans le monde de la santé. Elle a des horaires qui sont complètement atypique et travaille à plusieurs endroits différents. Donc, nous nous localisons pour faciliter la tâche au quotidien et planifier notre seul moment en journée, le soir. D'un autre côté, en quoi ça dérange de partager sa localisation à son conjoint ou sa conjointe? En quoi partager sa localisation brise le lien de confiance? En fait, moi, je pense que si c'est dit par les deux et ça comble un besoin, j'ai aucun problème. Si
4: moi non
2: plus. Pour les bonnes raisons.
4: Moi non plus, mais moi... personnellement, je suis contre cela pour moi, ma vie privée à moi. Parce que ma conjointe a à me faire confiance. Puis, j'aime avoir ma liberté. Là.
2: J'ai la fameuse pellicule anti-espionnage, mais c'est lorsque je suis en public. Ma blonde connaît mon code puis tout, donc c'est ben beau, elle peut prendre mon sel, je m'en fous. J'ai sa localisation aussi, on se cache absolument rien. Pour ce qui est de l'écran, j'ai ça dans mon sel. Le sel le fait automatique, sauf que ma blonde a mon code, donc je m'en fous.
4: Louis qui écrit, moi, personnellement, je m'en fous de la localisation, j'ai rien à cacher.
2: Il y en a qui sont pauvres. Mon chum géolocalise ses enfants, comme moi, en fait. Mes enfants peuvent me géolocaliser et je peux les géolocaliser. Elle trouve ça très logique. Mais le jour où on va se géolocaliser, nous, c'est qu'on sera plus capable de s'appeler pour se dire qu'on a fini de travailler.
4: Ouais, non, c'est ça. Les gens, ça leur dérange pas d'être géolocalisé.
2: Moi, ça me dérange pas pour mes déplacements. Si je dis à quelqu'un, je vais être chez vous à 5 heures, exemple, ben j'embarque sur Messenger, j'y partage ma géolocalisation. Fait que si je suis dans le trafic, la personne le sait.
4: Ouais, en effet.
2: Pourquoi tu ris, là?
4: Ah, c'est parce que j'ai un chum qui va écrire quelque chose.
2: Qu'est-ce qu'il t'a écrit?
4: Ah, ça, je peux pas vraiment dire ça à la radio.
2: Ben oui. Hey, t'as pas... Passe-moi les, moi le dire, moi.
4: Non. C'est parce que... on a jadis connu un couple qui était très freak là-dessus.
2: Qui swatchait les deux?
4: Ouais, c'est ça. Ouais. C'était pas sain.
2: Tu veux pas être là-dedans. Là.
4: Non. Fait que là, il m'a écrit, je sais pas pourquoi, votre conversation me fait penser. Puis là, j'ai dit, ouais, admettons que oui. Fait que sur ça, je riais.
2: Mais je répète, moi, la géolocalisation, quand c'est fait pour les bonnes raisons, aucun problème avec ça. Mais quand c'est fait parce que le tata, il a trompé sa femme... pis là, ben, sa femme veut rester avec, mais faut qu'elle watch. C'est pas des bonnes raisons.
4: Ben non.
2: Fille, sauve-toi, là. Non, t'as trompé une fois.
4: Pis, tu sais, honnêtement, là, moi, je l'avoue candidement, tu sais, j'ai dû travailler sur cette confiance-là. Je me suis déjà fait tromper, moi, par une de mes blondes. Fait que, tu sais, faut que t'acceptes que c'est arrivé.
2: Ouais.
4: Mais faut pas que les autres qui viennent dans ta vie après, en paye le prix parce que c'était arrivé une fois.
2: Exactement. Ça, c'est empreint d'une grande intelligence, ta remarque.
4: Ouais. Mais c'est empreint aussi d'un travail sur soi-même. Oui. De refaire confiance à quelqu'un. Mais tu sais, j'ai bien fait, là. Écoute, la personne qui a suivi, c'est la mère de mes enfants. On s'entend, j'ai bien fait de faire confiance.
2: Ben oui, elle t'a fait deux enfants.
4: Deux beaux grands garçons de 18 et 16 ans qui sont en Floride présentement. Ils m'envoient des photos sur la plage. Mon plus vieux m'envoie des photos qui embrassent sa blonde sur la plage. Ils sont tellement cute. L'amour.
2: Dis donc qu'il nous écœure pas avec son bonheur. 418-971-1021 par texto si vous avez des choses à nous dire, on vient.
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11: Une première entreprise a manifesté son intérêt pour le projet de troisième lien en partenariat public-privé. Le Soleil qui rapporte qu'il s'agit de l'entreprise de construction EBC, basée à l'ancienne Lorette, spécialisée en ouvrages de génie civil comme des routes, ponts, autoroutes ou tunnels. L'entreprise qui fait notamment partie du consortium engagé dans la réfection du pont de l'île d'Orléans et participe aussi au volet civil des travaux du tramway de Québec. Le gouvernement du Québec annoncera aujourd'hui de nouvelles mesures pour faire face au phénomène des chauffeurs à rabais. C'est ce qu'a appris entre autres la presse, notamment tout conducteur de poids lourd ontarien souhaitant s'établir au Québec et possédant moins de 2 ans d'expérience devra passer un examen pratique avant de pouvoir se procurer son permis auprès de la SAAC. Et si l'individu échoue 2 fois aux examens pratiques, ben, il devra suivre la formation que doivent passer les personnes qui souhaitent obtenir un permis de classe 1 au Québec. Et l'ex-PDG du CHU de Québec, Gertrude Bourdon, se présentera pour le Parti libéral du Québec dans la circonscription de Jean Talon, a appris le journal. Elle s'était aussi présentée pour le PLQ en 2018 et en 2019, respectivement, dans Jean Lesage et Jean Talon. Au sport, Coupe du monde de la FIFA, premier affrontement de quart de finale aujourd'hui. Ça risque d'être très suivi, ça, au Québec, France-Maroc, dès 16h. Et pour le Canadien de Montréal, on procédera à l'embauche d'un nouvel entraîneur adjoint pour remplacer Trevor Letowski, qui veut passer plus de temps avec sa famille. C'est l'ancien entraîneur-chef des Red Wings de Détroit, Derek Lalonde, qui rejoindrait le coaching staff. Et vous dire que les Capitales de Québec terminent leur série face aux Rocks de Brock ce soir au Stade Canac.
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14: De bonnes nouvelles pour vous autres côté météo. Ça a changé un peu le topo pour ce qui est des prochaines heures, en particulier pour ce soir. C'est le début du Festival d'été de Québec. Ça prend beaucoup de monde en ville. Allez encourager nos restaurateurs, allez encourager nos restaurants. Allez encourager les hôtels aussi. Ça vous tente de dormir.
15: Ben oui.
14: À Québec, on a de beaux hôtels, on a des commerçants qui ont bien du sens. Venez faire un tour en ville, on vous attend en grand nombre. Actuellement, sur Québec, c'est 22. Ça pourrait monter jusqu'à 30, mettons 25. Avec le facteur humidex 31. Donc, ce sera quand même assez humide aujourd'hui. Ce soir, ce sera nuageux avec un minimum de 17 degrés. Puis quand je vous dis que le topo a changé, c'est que ce matin, on nous annonçait de la pluie pour ce soir. Là, sur le site d'Environnement Canada, ça n'a pas nécessairement changé, mais sur Météo Média, 17h, 18h, 19h, 20h, pas de pluie de prévu. On a peut-être un 30 %. Là, donc, il y a de très grandes chances que ça passe dans le bord.
15: 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En ville, les amis.
14: Pas de pluie pour ce soir, mais sinon...

0: habillez-vous en conséquence. Hey, on a des amis restaurateurs, nous autres. On est chanceux de les avoir. On a la gang de l'atelier, Alexandre Grenier, qui est au bout du fil. Salut, Alexandre.
1: Allô, comment ça va?
0: Ça va très bien. J'imagine que ce soir, pour le premier show, première soirée du Festival d'été de Québec, ce sera full staff.
1: Ah, ça va être la folie, hein. Je parlais avec des amis au FEC, puis Limp Bizkit, ça va être un des très, très, très gros shows du FEC. Donc, nous, on est prêts avec un full staff et beaucoup d'énergie.
0: Là, vous avez une coupe d'étage en dedans, fait que vous avez de la place en masse. Vous avez une terrasse en avant. Est-ce que la terrasse derrière est correcte?
1: Elle est prête. On est prêt à accueillir tout le monde.
0: OK. Cette terrasse-là, vous pouvez pas enlever ça l'année prochaine. C'est sûr que ça va être là pour de bon, là.
1: Écoutez, c'est un permis qu'on a pour 5 ans. Ouais. Donc, pour la durée des travaux du festival. Du tramway. Néanmoins, on espère pouvoir extensionner ce droit-là. Pour l'instant, on va travailler avec ce que la Ville nous donne. La Ville a déjà été très généreuse avec nous, avec cette permission-là. Donc, on attend patiemment des nouvelles dans 5 ans. Pour l'instant, on est content de l'avoir, tout simplement.
0: Ben, je comprends. Je veux dire, moi, j'ai vu la prémisse de cette terrasse-là. Ça doit être de toute beauté parce que c'était construit extrêmement solide. Donc, j'ai bien hâte d'aller faire un tour. D'ailleurs, probablement que je vais aller souper chez vous ce soir.
1: Chez moi. Je vais être content de recevoir.
0: Ben oui, je vais aller faire un tour. Je vais aller faire un tour, c'est certain. Qu'est-ce que ça représente le Festival d'été de Québec pour les restaurateurs de la Grande Allée?
1: Ben écoute, le Festival d'été, c'est énorme. Hein? On s'entend, on triple l'achalandage d'un samedi soir régulier. Mais la beauté, c'est qu'un samedi soir, ça arrive une fois par semaine. Donc que pendant le FEC, tous les jours sont des samedis fois 3.
0: Oh.
1: C'est énorme pour nous dans une année. Le Festival d'été, disons que ça représente environ 15% des revenus annuels de nos business. C'est un 11 jours concentré où on fait énormément de monde, il y a du monde en ville. Et puis ça commence tôt, hein? C'est parce qu'une soirée normale, ça commence vers 7h30, 18h. Là, les gens veulent aller voir leur spectacle. Fait qu'à 15h, les restaurants sont pleins, puis il y a de l'ambiance. Grande Allée est complètement transformée pendant 11 jours. C'est complètement fou.
2: Alex, quel soir tu t'attends à voir le plus de monde? La soirée électro a déménagé un samedi, le dernier samedi. Dans les branches, j'entends que ça va être ça le plus gros soir. Est-ce que je me trompe?
1: Non, pas du tout. Moi, je m'attends à avoir trois énormes soirs. Mon top 3 cette année en termes d'achalandage, je m'attends numéro 1, Martin Garrix, évidemment.
0: Ah oui.
1: Le dernier samedi, le soir de Muse va être vraiment bon. Je le vois déjà dans mes livres de réservation. Puis ce soir, avec Limp Bizkit, va être exceptionnel. C'est mon top 3, ça.
0: Ça ressemble à quoi, là? T'sais, faut-tu arriver très tôt sur Grande Allée? Faut-tu arriver à 14-15 heures pour avoir de la place pour le premier service? Comment ça fonctionne?
1: Ben nous, de notre côté, on réussit toujours à prendre beaucoup de walk-in. On sait que les gens, lorsqu'ils viennent réserver, viennent manger en réservation, souvent, ils font un in and out. Ils mangent pendant une heure et demie. Mes équipes en cuisine sont prêtes, là, ça sort vite. Fait que les gens, sont in and out parce qu'ils veulent aller au show. Fait que les délais que je laisse normalement à des tables entre deux réservations, c'est autour de 2h30. Donc là, pendant le fait que les gens quittent en une heure et demie. Fait que ce qui me laisse beaucoup de jeu, beaucoup de latitude pour prendre des passants. J'ai toujours un line-up pendant le festival d'été en face de tous nos restaurants, à l'atelier, à l'Ophélia, au Mora. Mais ces gens-là, ça passe vite. Les gens ont réussi à vider nos line-up, à les rentrer, à faire de la place qu'on veut tout le monde. En bout de ligne, avec les trois restaurants en ce moment, les terrasses, l'intérieur, on parle de plus de 1000 places. On dirait, je dirais 1500 places pratiquement, terrasses et intérieurs confondus dans tous nos restaurants. Fait qu'on en prend du monde.
2: Tu fais combien de clients par soir lors d'un gros soir, là, mettons, dans le top 3 que tu m'as nommé?
1: Par restaurant, je dirais, à l'atelier, on va faire un 2000-2500 clients. À l'Ophélia, on va aller chercher un 600 clients. Puis au Moron, on va aller faire un 1800 clients. Fait qu'on parle d'un tout près de 5000 personnes.
2: Aïe, aïe, aïe, c'est l'enfer. Ça représente quoi, mettons, en poids d'aliments, tout ça? C'était tes commandes?
1: Ben, je peux pas vous dire en poids, c'est plusieurs tonnes de nourriture. Écoute, nous autres, pour réussir on n'a pas l'espace pour stocker tout ça.
2: Alors,
1: écoute, en quantité de les frites à l'atelier, on sert des frites avec les tartares.
2: Oui.
1: Mais la quantité de frites qu'il faut commander pour le festival d'été, écoute, pour louer une roulotte réfrigérée qu'on met en arrière du restaurant.
2: C'est complètement fou.
1: Pour stocker des caisses, c'est complètement fou. Les livreurs de GFS, Viandex, FLB, tous nos partenaires alimentaires de Québec, ils livrent à tous les jours. J'ai pas le choix. Je remplis mes frigidaires le matin, le soir, ils sont vides.
2: C'est fini.
1: Ça a recommencé.
2: La sac livre-tu à chaque jour aussi? Tu vas passer une coupe de 40 ans?
1: La sac ne livre pas tous les jours, malheureusement. Ça, c'est quelque chose que, c'est malgré le fait qu'on soit des très bons clients pendant cette période-là, la sac reste un monopole d'État avec tout client de cette entreprise-là.
2: Ouais.
1: Donc, ne s'ajuste pas à nous comme n'importe quel fournisseur de frais. Donc, ce qu'on n'a pas le choix de faire de notre côté, c'est d'aller à la SAC Restauration. À côté du
2: okay.
1: la SAC Dépôt, il y a un comptoir restauration où on peut aller faire des achats pour les restaurants. Donc, nous, ce qu'on fait, on fait des grosses commandes, on les gonfle. Bien entendu, même principe qu'avec la nourriture, on n'a pas l'espace pour stocker tout ce qu'on passe. Fait qu'on va directement là-bas se renflouer à chaque jour pour des produits qui passent plus que les autres. Ceux qui sont d'Adon, c'est la bière. Notre partenaire, c'est la BAT. Eux vont livrer à tous les jours. Mon rep, il est hallucinant. Écoute, je l'appelle lundi matin. Il est là, 20 minutes après, il me livre des barils. Ils ont une grosse semaine, eux autres aussi, mais tout le monde, tous les partenaires, puis tous les acteurs du festival sont avec nous pour nous aider, puis ça se passe super bien.
0: Après le show ce soir, il va y avoir une marée humaine qui va descendre sur Grande Allée et l'atelier se transforme en bar, discothèque. J'imagine que vous ouais. attendez à avoir énormément de gens. Il peut avoir une capacité de combien de personnes là, que quand on se transforme en discothèque?
1: Ben, à l'intérieur, bon, c'est différent à l'intérieur que de l'extérieur. J'ai des capacités qui sont distinctes, mais dans l'espace, j'ai tout près de 600, un petit peu moins de 600 places possibles dans le restaurant. Donc, c'est fou. Hein. Ceux qui l'ont jamais vécu, vous devez ne serait-ce que venir voir à quoi a l'air Grande Allée après un spectacle du FEC. Imaginez-vous là, sur les plaines, il y a 100 000 personnes. Grosso modo, on va dire 80-90, mais ces 90 000 personnes-là quittent en même temps sur une seule voie, sur la Grande Allée. C'est monstrueux, il y a du monde, puis tout le monde a un peu la même réaction. Colin, je ne sortirai jamais d'ici, je vais aller prendre un verre avant de partir. Fait que les gens essaient de rentrer dans les commerces, mais ça crée des afflux monstres, et c'est des beaux défis pour nos équipes, mais c'est trillant, là, je veux dire, de voir le monde rentrer. Le restaurant est, puisque nécessairement, tous les gens qui sont sur Grande Allée vont voir les spectacles, sauf quelques personnes qui viennent seulement profiter de l'ambiance. Mais ultimement, le restaurant est vide à 11h. À 11h15, il est plein à craquer sur trois étages, les terrasses. C'est beau à voir. C'est impressionnant.
0: Ça donne un boom, puis ça se continue jusqu'aux petites heures du matin.
1: Yes, puis on aime ça. C'est ça qui est beau dans le festival. Comme je disais tantôt, tous les soirs sont des samedis. Il y a beaucoup de gens qui en profitent pour prendre leurs vacances, puis c'est festif. Écoute, à la fin du fait, nos employés sont fatigués, mais je le vois, les clients aussi. Il y a des clients qui sont là, qui en donnent beaucoup, là, qui sont là tous les soirs, souper, fin de soirée. Fait que c'est un 11 jours qui est le fun, épuisant pour tout le monde, clients et employés.
0: Mais sans voir un client, que ce soit de l'atelier de l'Ophélia, du Vabené ou encore du Mora, se plaindre en disant que son festival d'été de Québec a été dur physiquement, puis l'employé qui travaille temps plein, lui, l'après-midi jusqu'aux petites heures du matin, qui dit pas un mot, puis qui écoute le client, ça doit être de toute beauté.
1: Hey, je l'entends à toutes les années. À toutes les années, j'ai des clients qui, à la fin du spectacle, me disent ça a été rough cette année, pas facile. Puis ils nous remercient, là, ils nous remercient pour tout. Puis à toutes les fois, je le regarde comme si c'était yeah, right, c'est vrai que ça a été tough, t'as raison. Mais ça fait partie de la game, puis. Écoute, je les remercie tous, ces gens-là qui nous supportent année après année, qui viennent nous voir, puis qui sont fidèles à leurs habitudes de consommation, qui nous aiment, puis on les aime énormément, ces gens-là.
0: Vous êtes des passionnés, les propriétaires, vous êtes du bon monde, puis vous embauchez des gens qui sont hyper le fun. C'est pour ça que vous avez autant de succès. Merci beaucoup, Alexandre.
1: Un gros merci à vous autres. Passez une super belle journée et un bon pec.
0: Salut, bye-bye. Alexandre Grenier, qui est copropriétaire du groupe Maestro. Le groupe Maestro, c'est l'atelier, c'est l'Ophélia. Si vous n'avez pas essayé l'Ophélia, c'est un restaurant incroyable.
2: Je ne l'ai jamais essayé. Puis là, honnêtement, je vais au FEC demain.
0: Oui.
2: Puis je me suis dit, hey, sais-tu quoi? Je vais proposer à ma blonde qu'on essaie l'Ophélia. On va toujours à l'atelier.
0: Le Vabéné aussi, qui est un bar antipasto.
2: Le Vabéné.
0: Incroyable. C'est bon. Les saveurs d'Italie. Le Mora, le petit nouveau Mora que j'adore aussi. Il y a des beaux spots à Québec. Donc,
2: mais on est choyé.
0: Ce soir est bon festival. Cypress Hill, d'ailleurs, le chum Max Larouche va être sur nos zones à 18h en remplacement de Marceau le soir pour une émission spéciale. Et Max aura la chance de jaser avec les gars de Cypress Hill. Et je salue Hugo, qui me dit qu'il était sur la rue Saint-Jean hier et il a croisé Fred Durst.
2: Ben oui!
0: Et il a piqué une petite jasette avec Fred Durst. Et ce que Hugo dit, c'est que Fred Durst a la voix au perché quand il chante, mais aussi quand il parle.
2: Ouais.
0: Et ça, ça a l'air que ça l'a marqué. Fait que c'est une belle rencontre. C'est le genre de choses qui sont assez impressionnantes à Québec. Là. Avec le Festival d'été de Québec, les artistes peuvent se promener dans les rues sans se faire trop achaler.
2: Exactement.
0: Puis ils apprécient.
2: Ben oui,
0: on va se le dire, tu sais, même si c'est le Festival d'été de Québec, tu t'attends pas à avoir un artiste international à côté de toi, puis pourtant il est en train de manger sur une petite table de deux, parle pas plus fort que les autres, fait sa petite affaire. Soyez alerte, vous allez en voir passer énormément des artistes à Québec pendant le festival d'été. Donc 18h ce soir, le chum Max qui va être là jusqu'à 19h, puis on va repasser, si je me trompe pas, l'émission plus
2: à
0: tard
2: 23h30,
0: ce soir.
2: À 23h30, donc vous quittez le FEC, embarquez dans votre voiture ou dans l'autobus. Mettez ça à boulevard 102-1 et vous allez avoir la rediffusion de cette émission spéciale de Max Larouche. Vous allez continuer à triper avec les tunes de Limp Bizkit.
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2: 1h45. Hey, Dame Nature qui est en train de déjouer les pronostics.
21: Ok, oui. C'est le début du FEC. Let's go.
2: Début du FEC, mais on nous annonçait de la pluie à ouais. 60%. Non, il y en a eu un peu ce matin.
21: On oublie la pluie.
2: Fait que la Dame Nature qui nous fait plaisir, du moins dans la grande région de Québec. Je sais pas comment ça se passe dans votre secteur. 88 971 1021. On en a parlé un petit peu ce matin, je pense que c'était en ouverture d'émission. On parlait du merveilleux monde du camionnage.
21: Oui.
2: D'ailleurs, mon chum Benoît Terrien de Truck Stop Québec va être dans l'émission de Max tantôt entre midi et entre 10h et midi. Si je ne me trompe pas, c'est 10h40, il va être là.
21: Exactement.
2: Pour parler de cette nouvelle décision du gouvernement du Québec pour serrer la vis aux chauffeurs à rabais qui proviennent de l'Ontario. Donc, ça va être un segment à écouter, bien entendu, mais on peut toujours en parler, toi et moi, ce matin. L'impression que ça me donne, c'est que le gouvernement veut faire quelque chose, mais il considère qu'il a les mains liées, mais pour montrer qu'il veut faire quelque chose, il va annoncer quelque chose aujourd'hui. Je m'explique.
21: Vas-y,
2: le gouvernement va annoncer...
21: Explique-moi ça parce que je l'ai en entrevue à 12h45, le ministre Benoît Charrette.
2: Le gouvernement va annoncer des nouvelles mesures qui visent à empêcher les conducteurs inexpérimentés. Jusque-là, je suis heureux en sacrifice.
21: Ben oui.
2: Parce que on en remarque là, des gens actuellement sur la route. On est même capable de deviner qui est dans le char en avant. Là. Je suis pas mal écœuré de ça, soit dit en passant. On est plusieurs à être écœurés de ça. On se sent pas en sécurité sur la route, puis eux autres ne le sont pas non plus en sécurité sur la route quand ils roulent à 30 km/h sur l'autoroute, quand ils sont dans des sens uniques, quand ils se font klaxonner par des gens parce que ils ont pas dans le bon sens. Là. Ces gens-là, ils peuvent paniquer, puis pas à peu près. Et là, on s'attaque aux poids lourds. Donc, Québec, on veut interdire les poids lourds qui sont conduits par des chauffeurs inexpérimentés sur les routes de la province de Québec. Donc, l'industrie du camionnage, on dit qu'on salue l'initiative, mais on attend davantage pour contrer le phénomène qui est assez inquiétant. Donc, dès aujourd'hui, tout conducteur de poids lourd, ontarien,
21: oui,
2: souhaitant s'établir au Québec...
21: Exactement.
2: Donc, un conducteur de poids lourd ontarien qui veut venir habiter au Québec et possédant moins de 2 ans d'expérience devra passer un examen pratique avant de pouvoir se procurer son permis auprès de la Société de l'assurance automobile du Québec.
21: En plein ça.
2: OK. Il y en a combien des chauffeurs ontariens qui veulent venir s'établir au Québec?
21: Ben, c'est la question que je vais poser au ministre. J'imagine que ça ne doit pas être une très grosse majorité.
2: Les gars sont à Toronto, là. Ils travaillent dans leur communauté, là,
21: ouais,
2: avec les leurs. Leurs boss, c'est des gens comme eux. Ils ont été formés dans des écoles. Bon, tu vas me dire qu'ils n'ont pas été assez formés, peut-être. C'est 12 heures, 48 heures, puis après ça, on les laisse partir avec des poids lourds. Ils n'ont aucune raison de venir au Québec. Aucune.
21: Bien, sur ça, j'ai posé la question, ça touche combien de chauffeurs? Parce que c'est quand même une mesure intéressante, mais...
2: Ben, ça sert à rien.
21: Bien, ça sert à rien, ça va... T'sais...
2: Si tu me dis qu'on oblige les contrôleurs routiers à rester aux frontières du Québec, frontières qui touchent avec l'Ontario, et chaque véhicule qui provient de ces dites écoles-là ou de ces entreprises-là qui sont ciblées est intercepté, puis on vérifie s'il est capable de reculer, s'il est capable de tourner à gauche, tourner à droite dans un virage assez serré, ben là-dessus, j'embarque avec toi.
21: Ben, je suis d'accord avec toi, puis ça va faire partie des questions que je vais avoir pour le ministre Charrette. Ceci dit... Tu sais, moi, si avec la nouvelle réglementation, on en sort 4-5 de la route, là, c'est tout de même bien 4-5 dangers publics de moins. C'est de la mortalité de moins possible. Donc, moi, la règle, je suis pour, là. Je suis d'accord avec toi que c'est pas assez, que ça prend plus.
0: Ouais.
21: Mais la règle, je suis pour quand même.
0: Benoît Charrette dit que c'est une mesure temporaire jusqu'à ce que l'Ontario puisse démontrer le resserrement de ses propres mesures de formation et de contrôle au niveau des titulaires des permis de classe A. Bon, je suis d'accord avec ça. Mais il n'y a rien qui dit qu'on va surveiller chaque chauffeur qui ne sait pas chauffer un camion sur les routes du Québec avec une grande, grande attention. Si on les oblige à arrêter,
21: en effet.
0: Si on les oblige à arrêter à première balance, on les fait reculer.
21: Ben oui.
0: On les fait reculer dans une gate. On les fait reculer. On lui fait faire des virages assez serrés avec des cônes. Puis on se rend compte qu'ils ne savent pas conduire. Ben, tu te dis, c'est belle valeur, mais ta remorque va rester là. Le camion va rester là. Toi, tu prends tes clics, tes claques.
21: Je suis très d'accord avec toi. Puis l'entrevue va porter là-dessus, justement. Qu'est-ce qu'on fait avec ceux qui restent en Ontario, mais qui viennent chauffer sur nos routes? Qui sont des dangers et qui ont causé des accidents mortels. Là. Il y a quand même plein d'exemples là, frappants.
0: Selon Benoît Charrette, il y aura à peu près 375 conducteurs par année qui font le saut vers Québec.
21: Ah, bon, fait que voici, on a un nombre.
0: De ce nombre, il ignore cependant quelle proportion sont des conducteurs ayant moins de 2 ans d'expérience. Selon le plus récent bilan de la Société d'assurance automobile du Québec, plus du quart des décès survenus sur les routes du Québec l'an dernier ont impliqué un véhicule lourd. Il s'agit d'une hausse de 17,8 par rapport à la moyenne des 5 dernières années des personnes tuées lors d'une collision impliquant des véhicules lourds. Ils ne sont pas capables de sortir le nombre de personnes qui sont considérées comme étant des chauffeurs à rabais inexpérimentés qui ont tué du monde.
21: Ouais.
0: Puis s'ils le font, ben ils vont se faire qualifier de racistes, fait qu'ils le feront pas.
21: Ouais. Okay? Mais il faudrait qu'ils le fassent pour régler le problème. Il faut que tu ailles la donner en premier lieu.
0: Maintenant, tu peux-tu parler à Charrette pour moi après-midi?
21: Ben oui, vas-y.
0: Les permis internationaux qui arrivent ici, là,
21: ça fait partie de mes questions.
0: Qui viennent s'établir à Québec, exemple. Là,
21: pourquoi on leur donne ce 6 mois de grâce là?
0: Ils ont un 6 mois de grâce avant de démontrer à la Société d'assurance automobile du Québec qu'ils savent conduire.
21: Mm-hmm.
0: Pourquoi ces gens-là passent pas par le même processus que nous autres? C'est-à-dire aller dans une école de formation, faire des cours, puis après ça, aller à la SAC, puis rencontrer quelqu'un qui va vérifier si on sait conduire. Si tu me dis, Yann, cette personne-là disait avoir 10 ans d'expérience, bon, on oublie le cours, mais tu lui fais rencontrer un inspecteur tout de suite.
21: Ben c'est ça, moi, à la minute, c'est la piste de solution que je vais proposer au ministre. C'est à la minute où tu arrives, ben, tu embarques dans un auto avec un instructeur de la SAC, puis tu fais le même examen que lorsque tu te dois d'avoir ton permis de conduire. Puis si tu le réussis, ben bravo, tu as ton permis, tu peux conduire.
0: Okay. Est-ce que tu le fais avec tout le monde?
21: Moi, je le ferai avec tout le monde.
0: Okay. Quelqu'un qui vient de la France, es-tu en mesure de bien conduire ici? Je pense que oui.
21: Ben, je pense que oui, mais... Je voudrais pas commencer à dire telle nationalité, telle autre. Fait que je le ferais avec tout le monde.
0: C'est là
21: que
0: je veux t'amener.
21: C'est ça, je le ferais avec tout le monde.
0: Probablement qu'ils se disent, si on fait ça, on pourra pas cibler des individus en particulier ou des pays en particulier. Fait que on est aussi bête de pas le faire. Mais le problème, c'est qu'il augmente les accidents sur la route, ces gens-là.
21: Je suis très d'accord avec toi.
0: Comme il augmente les accidents sur la route, ben les assurances augmentent. Comme il augmente les accidents sur la route, ben les primes pour ce qui est de la Société d'assurance automobile du Québec vont augmenter aussi, mm-hmm. parce que ces gens-là sont bénéficiaires aussi,
21: ben oui.
0: aussi de ça. Fait que Charrette te le dira pas comme ça, là, mais d'après moi, ça va être... Je peux pas cibler un continent en particulier.
21: Non, exactement. Puis là, compte tenu qu'il peut pas cibler un continent en particulier, s'il le fait à tout le monde, ben il se ramasse avec pas assez de staff, fait qu'il le fait pas.
0: C'est ça.
21: C'est ça, là, la roue là, qui tourne à l'heure actuelle.
0: On fait du surplace un peu, hein?
21: Ben oui.
0: Ouais. Mais j'ai hâte d'entendre Benoît Therrien tantôt à 10h40 sur nos ondes. Benoît, c'est le grand boss de Truck Stop Québec. Puis toi, Charrette, tu y parles vers quelle heure?
21: Vers 12h45, il va être en ondes avec nous.
0: All right. Sinon, vous allez jaser de quoi sur l'heure du midi, hey, par ce sujet-là?
21: On se fait un petit caucus spécial estival avec Antonine Niaccarini.
0: Oh!
21: Elle s'ennuie trop de l'émission d'en jase. Elle dit, Jeff, faut que je te parle avant que je parte en vacances. On va faire le bilan de la première session complète au niveau de la politique municipale de Bruno Marchand. Sa première session de son deuxième mandat. Donc, vous pourrez interagir au 418-971-1021. On va tout passer. L'itinérance, le tramway, le logement, les infrastructures, la relation avec Québec. Donc, on va faire un grand tour de roue, les travaux du tramway aussi. Un grand tour de roue de Bruno Marchand. Comment vous l'avez trouvé? Vous réagirez avec nous. Et également, bien, on va avoir José Mondou, qui est une intervenante pour Droit de Cité, qui va venir nous parler du dossier de l'itinérance à Québec et des attaques des organismes communautaires à l'endroit du maire Marchand. Ça va être aux alentours de 13h10.
0: Hey, j'espère que le producteur n'a pas retenu ce que j'ai dit du maire Marchand ce matin.
21: Ben, moi, je pense...
0: Ça pourrait me revenir d'en face.
21: Ben, tu sais comment...
0: Ça va nuire à mon image.
21: Tu sais comment ça fonctionne, hein? Le producteur l'aura sûrement pas retenu, mais...
0: Attends, sérieux, si tu fais ça, t'es un beau salaud.
21: L'équipe... Non, je fais pas ça. L'équipe du maire Marchand, par contre, va recevoir le verbatim où Yannick Marceau dit « Touchez pas à mon maire ».
0: Oui, sur le dossier de l'itinérance à Québec, là, avec ce qu'il a dit, c'est-à-dire que les itinérants sont des citoyens comme tout le monde, je suis entièrement d'accord.
21: Donc là...
0: C'est un respect... de dire aux itinérants, même si vous n'avez pas de maison, vous êtes des citoyens. C'est un respect de dire aux itinérants, même si vous n'avez pas de maison, vous devez respecter les règles que tout autre citoyen. T'as pas le droit de chier dans la rue, t'as pas le droit de crier dans la rue, t'as pas le droit de pisser dans la rue, t'as pas le droit d'être intoxiqué à 3h du matin. Moi, je trouve que c'est une marque de respect de la part du maire Marchand de considérer ces gens-là comme étant des citoyens en bonne et due forme, et pas des citoyens de seconde zone.
21: Mm-hmm. Mais là, tu sais quoi?
0: Fait que n'utilisez pas ce que j'ai dit sur le maire Marchand contre moi, je vais être en sacrement.
21: Ben là, vu que tu as dit « touchez pas à mon maire Marchand », là, le maire, en fin de semaine, avec Monique, va pouvoir dire « garde, je suis en train de toutes les convaincre à Québec, Yannick Marceau est avec moi. »
0: Ah non, mais attends, c'est juste sur ce point-là.
21: Puis là, la deuxième chose qui va arriver,
0: faut que je m'en saisisse.
21: C'est que quand Denis va avoir le maire Marchand en entrevue à son retour de vacances, qu'est-ce que le monde va dire? On sait bien, il va à Boulevard, c'est des pro-marchands.
0: Ben oui.
21: Tu viens de nous mettre dans la catégorie des pro-marchands. Fait que moi, à midi, le bilan du maire Marchand, midi et quart avec Antonine, là, vous allez avoir du vrai Boulevard. Moi, je vais être contre le maire.
0: Bon. Non, mais c'est important de le faire.
21: Non, c'est important.
0: Ça,
21: moi, là,
0: je... C'est être honnête avec ses auditeurs.
21: Exactement.
0: À un moment donné...
21: T'es très conséquent. Oui. Puis c'est parfait comme ça. Tu comprendras que je faisais des blagues et du sarcasme.
0: Il fait des mauvais coups, le maire Marchand.
21: Faut le dire.
0: Des fois, il nous ment. Pis
21: ben oui, puis on le dit.
0: Puis je le dis, j'ai l'impression qu'il nous ment. Fait que je le dis. Mais quand il fait des bons coups, puis quand on s'attaque à lui d'une manière... indélicate.
21: Ouais, ben c'est une manière.
0: Je suis là pour défendre mon maire.
21: Moi, j'allais dire c'est une manière organisée aussi.
0: Ouais.
21: Fait que t'es là pour défendre ton maire.
0: Bon midi, mon Jeff.
21: T'as redit ton maire.
0: Max s'en vient avec avec Mathias.
21: T'en rends-tu compte?
0: Je le vois pas.
21: T'es en train de traverser dans le dark side.
0: C'est qu'il y avait dans ce café-là.
21: Et ça va. On va le droit à l'alcool en studio, hein?
0: Demain, je vais être meilleur. Est-ce que j'aurais pu faire mieux aujourd'hui? Oui. Allez!
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0: Ça commence ce soir. Début du FEC avec Limp Bizkit. Heures, une minute, bienvenue dans le Point de Max à Boulevard 102. On s'installe ensemble pour les deux prochaines heures. Avant que j'aille m'installer dans le coin de Grande Allée, parce que j'ai un show moi à soir, un pré-show Limp Bizkit pendant une heure de 18h à 19h en direct. Des trois brasseurs viendraient me dire un petit bonjour sur la terrasse, ça va me faire plaisir. On vous présente les grosses tounes de Limp Bizkit pour que dans votre char ou dans l'autobus avec l'application, peu importe la façon, là, vous puissiez vous mettre dedans en vue du show, donc de 18h à 19h, le meilleur de Limp Bizkit. Peut-être une ou deux tunes aussi de Cypress Hill qui va assurer la première partie. D'ailleurs, je vais jaser avec, j'allais dire les gars Cypress Hill, je sais pas si ça va être juste un des gars ou s'ils vont tout être là, mais j'ai une entrevue prévue avec Cypress Hill aux alentours de 17h, donc je pourrais vous présenter des extraits de ça. Mathias, là, c'est pas encore, là, mais il va nous découper ça gentiment.
1: C'est moi qui va m'occuper de ça.
0: Je vais juste t'en faire découper.
1: Hein. OK.
0: Moi, it's Matt. Salut Mathias Turcotte.
1: Bonjour.
0: As-tu hâte au Festival d'été de Québec
1: qui
0: commence ce soir?
1: Bien sûr que j'ai hâte. Hey, puis à soir, ça va être toute une soirée. Ça va brasser en maudit. Je sais pas si je vais être le seul ici présent ou certains de nos auditeurs vont être avec moi en avant d'un mosh pit. Mais moi, je m'en vais me faire brasser à soir.
0: Moi, je suis rendu... Hey, puis fut un temps où, moi, les mosh pits, là, c'était tout le temps, là. À fond, puis du début à la fin du show, puis on dirait que ça me tente plus, là. Puis, tu sais, je niaise que je suis rendu trop vieux pour ça, là. J'ai 25 ans. Tu sais, même hier, j'étais allé voir Silverstein, puis je veux vous en parler parce que ça a encore une fois été tout un show de Silverstein, mais il y avait à maner un beau circle pit, là. Normalement, là, j'aurais sauté là-dedans, mais là, on dirait que j'ai vieilli, Mathias.
1: T'es plus le même.
0: Non, je sais. Hey,
1: qu'est-ce qui se passe avec l'ancien Maxime Larouche? Là, il y a de cela une semaine, tu me parlais d'arrêter le karaoké une fois par mois pour aller manger un bon steak dans un steakhouse à la place.
0: C'est vrai.
1: Là, maintenant, tu me parles du fait que tu veux plus aller dans les mosh pits. Qu'est-ce qui se passe, Max?
0: Je sais pas. On vieillit, hein? On vieillit.
1: T'es en train de gagner de la sagesse.
0: 25 ans, un quart de siècle quand même. On s'installe donc pour le Point de Max jusqu'à midi. 88-971-101, le numéro pour nous rejoindre en studio par texto. Je vous invite à le faire. C'est toujours un plaisir de vous lire. 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Avant de reparler un petit peu du festival d'été et de se mettre l'eau à la bouche en vue de ce qui nous attend dans la prochaine semaine et demie, moi j'avais comme un petit warm-up de festival d'été de Québec hier. Ça se passait à l'Agora du Port de Québec avec un de mes bands préférés à voir en show. Les gars sont tellement têtes, sont tellement solides. Le chanteur Shane ne me déçoit jamais. Puis, quand tes attentes sont au top, ça se peut que tu sortes de là déçu. Tu sais, je dois avoir vu Silverstein maintenant 5-6 fois en show, puis on dirait qu'à chaque fois, je sors de là, puis ça a répondu à mes attentes, même si ça les a... puis peut-être des fois même dépassé. Puis, j'ai pas beaucoup utilisé mon cellulaire hier durant le show. Je voulais vraiment profiter. Je l'ai sorti une fois ou deux pendant Silverstein, puis une de ces fois-là, j'ai capté un moment... pendant ma tune préférée, My Heroine, qui, hey, je pense que j'ai écouté cette vidéo-là. Elle dure 43 secondes, je dois l'avoir écoutée 20 fois depuis hier. Là, je fais entendre ce que ça a donné. La foule qui chante, tout est parfait de cette vidéo-là. Silverstein hier à l'Agora.

0: Est-ce qu'il y en a qui étaient là hier à Silverstein, à l'Agora, soirée 1, 2, 3 punk du Chum Rage avec Carl Emmanuel aussi impliqué là-dedans, la gang d'Exo, 88-971-101, comment vous avez trouvé le show? C'est quasiment un mini-festival, il y avait 5 bands hier, ça a commencé à 5h45, vraiment une maudite belle soirée. En majorité au soleil, à part de ça. Ça a vraiment mis la table, puis ça m'a donné faim pour le Festival d'été de Québec. Là, je veux voir des shows chaque jour pendant une semaine et demie.
1: Ben, tu vois juste ce fait d'entendre ta vidéo avec la foule qui chante ensemble. Ça m'a donné le goût. J'étais comme pas encore rentré dedans, là, mais juste de m'imaginer sur les plaines. Ces moments-là où la foule embarque, parfois avec ses lumières à grandeur des plaines, c'est des moments tellement fantastiques, là. Puis c'est ça qu'on s'en va vivre au cours des prochains jours.
0: Quelqu'un m'écrit à 88-971-101, t'avais raison, Sudden Waves, vraiment excellent. J'avais dit, ceux qui vont être là à l'Agora, soyez là de bonne heure, puis arrangez-vous pour pogner Sudden Waves, vous allez pogner de quoi. Fait que content de voir que Sudden Waves a gagné un fan. Puis l'autre band, c'est Peer Pressure. C'est une fille qui chante, puis tu sais, c'est du scream, là. C'est du vrai de vrai, ça brasse. La chanteuse est sensationnelle, la présence sur scène.
1: T'es-tu tombé en amour?
0: Non, même pas.
1: Non.
0: Je tombais en amour avec le band, je tombais en amour avec la musique que j'avais déjà vue. En fait, j'étais déjà en amour un peu avec ce band-là. C'est juste que là, je les ai retrouvés après ne pas les avoir vus pendant une couple de mois. Ils sont vraiment solides. Fait que non, toute une soirée hier à l'Agora du Port de Québec. Et ce soir, ben, ça part avec Limp Bizkit du côté du festival d'été. Tu sais, Break Stuff, c'est comme le classique qu'on a toujours envie d'écouter puis de faire jouer, mais il y en a d'autres. Rollin', take a look around.

0: je te parlais tout à l'heure, là, le fameux moment où tout le monde chante avec les lumières sur les plaines. J'ai l'impression que durant Beyond Blue Eyes, on va vivre ce moment-là.
1: Je pense que oui. En première partie, nul autre que Cypress Hill.

va donner un petit coup à la machine. Et comme je vous dis en ouverture, j'aurai la chance de jaser avec au moins un gars de Cypress Hill. Je pourrais vous présenter un ou deux extraits dans notre show spécial pré-show Limp Bizkit de 18h à 19h.

0: 418-903-1001, Louis qui dit « Arrête, j'ai prêté mes passes pour ce soir. Essaye de t'en trouver d'autres, mon Louis, parce que d'après moi, tu vas regretter à nous entendre parler du show demain. »
1: Ouais, parce que c'est sûr qu'on va en parler.
0: Mais oui.

0: préparer ton anglais pour l'entrevue de ce soir, Max?
1: Deux bières. C'est vrai, hein, moi.
0: C'est aussi simple que ça.
1: Moi, une bière, je suis encore pas capable de dire un mot en anglais. Deux bières.
2: Ben, bilingue. Parfaitement bilingue.
1: Pas plus que ça, par exemple.
2: C'est moi, une solution miracle.
1: C'est deux.
2: T'aurais dû conseiller ça à Michael Rousseau, ancien PDG d'Air Canada. Ça aurait peut-être fait la même chose, mais en français.
1: Peut-être qu'il se serait mis à parler en français. Gros show aujourd'hui, inquiétez-vous pas, on va pas rien que parler du fait que tout au long du show, là, c'est sûr qu'on est des tripeux de musique, puis on va en parler du fait que dans les 10 prochains jours, là, c'est sûr et certain. Mais on continue de suivre l'actualité aussi. Bon, on va en parler dans à peu près une heure quand même du fait, mais l'aspect économie, l'aspect restauration de tout ça, avec Éric Demonchaud, qui est franchisé propriétaire des Trois Brasseurs de Québec, pour parler des retombées du Festival d'été de Québec pour les restos. Benoît Thérien, président de Truck Stop Québec, sera avec nous aussi sur les nouvelles mesures du Québec pour faire face au phénomène des chauffeurs à rabais. C'est-tu quelque chose qui va donner des résultats ou c'est une annonce politique pour donner l'impression qu'on fait quelque chose, mais au final, on ne sait pas à quel point ça va aider. On pourra poser la question à Benoît Thérien. On va discuter aussi dans les prochaines minutes avec Marc Ranger, expert en relations syndicales. On va parler d'Hydro-Québec, qui accuse deux de ses syndicats de la diffamer et aussi de syndiquer dans un entrepôt de Walmart, ce qui est une première en Amérique du Nord. Mais avant tout ça, Mathias, comme le veut la tradition, on va faire un petit tour des nouvelles.
2: Une enquête pour homicide est en cours à Jonquière à la suite de la mort d'une personne hier soir. Des policiers qui sont intervenus vers 17h hier près du quartier étudiant en lien avec des voies de fait armées. Le suspect qui s'est initialement barricadé a finalement été maîtrisé et arrêté vers 21h30. En plus de la personne retrouvée morte, un blessé a aussi été transporté à l'hôpital. Le gouvernement du Québec annonce aujourd'hui de nouvelles mesures pour encadrer davantage les fameux chauffeurs à rabais. À partir de maintenant, tout conducteur de poids lourd ontarien qui possède moins de 2 ans d'expérience et qui souhaite s'établir au Québec devra passer un examen pratique pour se procurer un permis auprès de la SAAC. S'il échoue deux fois cet examen pratique-là, le conducteur devra suivre la formation habituelle, la formation normale, pour obtenir un permis de classe 1 au Québec, parce qu'il y a une forte proportion des entreprises de camionnage en Ontario qui ont recours au modèle des chauffeurs au rabais, chauffeur Inc. qui fait beaucoup de bruit au cours des derniers mois, parce qu'il y a certains chauffeurs qu'on juge avec une formation pas nécessairement adéquates et qui sont donc pas assez qualifiés, qui se retrouvent avec un poids lourd entre leurs mains, ce qui peut créer par moment des accidents. Le Parti libéral du Québec annonce ce matin la candidature de Gertrude Bourdon, l'ancienne grande patronne du CHU de Québec, comme candidate dans Jean Lesage. Elle a aussi été candidate pour les libéraux dans Jean Lesage en 2018 et dans Jean Talon en 2019. Jean Talon qui est présentement représenté par Sol Zanetti et selon les projections de QC125, les libéraux qui se retrouvent à la 4e place. J'en profite pour vous souligner que le Parti libéral du Québec présentera aussi leur candidat dans Lévis cet après-midi.
1: Dans le cas de la nouvelle candidate, là, non seulement le Parti libéral est en 4e place, mais tu sais, 4e place, tu peux quand même des fois être serré avec les autres. Puis, tu sais, là, c'est une course à deux vraiment entre Québec solidaire et le PQ à 31 et 29. T'as les conservateurs à 16, fait que tu sais, même pour les conservateurs, ça va être très tough. T'as les libéraux à 12, puis la CAQ à 11. Fait que tu sais, on se lance du côté des libéraux là-dedans avec à un point de la dernière place parmi les partis principaux. Ce sera pas facile. Je sais pas si on a promis un poste à madame dans l'éventualité où le Parti libéral finissait par former un gouvernement. Des fois, c'est quelque chose qu'on voit en politique parce que clairement, elle ne sera pas élue là, dans Jean Lesage.
2: Puis c'est une candidature intéressante, Gertrude Bourdon, et c'est pas la première fois qu'on voit le Parti libéral du Québec mettre une candidature entre guillemets vedette ou une bonne candidature dans un comté, dans une circonscription où qui semble avoir de faibles chances de l'emporter. Une première entreprise a confirmé avoir prévu répondre à l'appel d'intérêt pour le troisième lien à l'Est lancé par le gouvernement du Québec, nous apprend le Soleil ce matin. C'est l'entreprise de construction EBC qui est située à l'ancienne Lorette qui prévoit lever la main. C'est un acteur déjà bien présent dans plusieurs projets de transport de la capitale nationale. Ils font notamment partie du consortium du pont de l'île d'Orléans et participent aux travaux Tram Cité. Je vous fais un petit rappel concernant le transport qui va changer durant le Festival d'été de Québec. Des navettes qui vont être disponibles à partir de différents stationnements à travers la ville pour se diriger vers justement le Festival d'été de Québec à partir de ce soir, justement, pour toute la durée du festival, notamment sur le Bourgneuf, stationnement Hydro-Québec, Charlebourg, stationnement 41e Henri Bourassa, Beauport, stationnement Promenade Beauport et Sainte-Foy, stationnement du Centre Glace Intact Assurance. Donc des départs de 4 navettes entre 17h30 et 20h30 tous les 10 minutes si jamais vous voulez y aller en transport en commun. Je vous rappelle, pour les automobilistes, ceux qui prévoient y aller en voiture, Grande Allée en direction Est sera fermée à la circulation à partir de l'avenue Hollande. Ça, c'est nouveau de cette année. On va réserver les deux voies de circulation aux cyclistes et aux autobus. Donc, vous êtes priés de vous déplacer vers René Lévesque pour accéder au centre-ville. Le conflit est repris de plus belle du côté de l'Iran, alors que les États-Unis ont multiplié les attaques sur des cibles dites militaires, tandis que l'Iran accuse les Américains de vouloir s'en prendre aux funérailles de Khamenei prévues aujourd'hui. Ça recommence à brasser. Le président américain Donald Trump qui avait annoncé hier mettre fin à ce fameux cessez-le-feu-là. Donc, ça risque d'augmenter au cours des prochains jours. Bien sûr, le détroit d'Ormuz va être à surveiller. Est-ce que l'Iran prévoit de refermer? C'est dur à dire pour l'instant. Je termine en vous signalant la mort de la chanteuse britannique Bonnie Tyler, une star des années 1980, connue pour plusieurs classiques de la pop de ces années-là, qui est décédée à l'âge de 75 ans après une opération d'urgence en mai.

0: Et ce matin, on avait un choc de génération parce que pour Marceau, c'était ses premiers slows. C'est ce que représente cette chanson-là de Bonnie Tyler. Pour moi, cette toune-là, c'est surtout Stranger Things.
1: Oui.
0: Fait qu'on voit vraiment là, les différentes générations. À la météo, c'est pour la prochaine semaine au complet, ça va être quasiment du soleil tous les jours avec des températures entre, mettons, 25 et 30 degrés. Quasiment pas de nuages, ça va être beau, beau, beau. À part aujourd'hui, où là, pas mal toute la journée, on nous parle d'un genre de 60% de possibilité d'averse jusqu'à 17 heures. Puis après ça, c'est un 40% pour le reste de la soirée. C'est pas supposé être de super grande quantité, là. Fait qu'on devrait quand même bien s'en sortir. Puis tu sais, avec un ressenti, tu sais, encore ce soir à 23 heures, là, le ressenti va être de 26. Puis qu'on s'entend que même s'il mouille un petit peu, on va être bien au chaud de Limp Bizkit. Matière circulation.
1: Oui, je vous fais un petit tour rapide, là, juste vous rappeler dans le secteur de Charest, entre la rue de la Couronne et le boulevard Jean-Lesage. C'est rouvert à la circulation parce que pendant une période, hier après-midi, c'était complètement fermé, mais c'est une seule voie dans chaque côté au lieu de deux. Je vous fais un petit tour aussi des ralentissements en raison des travaux 20 direction ouest entre Taniata et Chemin des Îles. C'est difficile, Henri IV, direction sud, à hauteur de Charest, un peu de ralentissement. Vous signalez aussi Lévis, vous êtes un peu dans le bordel là, si vous voulez vous diriger vers Québec, parce que Guillaume Couture, depuis le début de la semaine, hauteur chemin du fleuve en direction ouest, c'est très difficile aussi.
0: Hydro-Québec accuse deux de ses syndicats de la diffamer. On en parle au retour avec Marc Rangé.
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0: 10h24 minutes dans le Point de Max. On est ensemble jusqu'à midi. Et oui, on va parler là, de temps en temps du Festival d'été de Québec qui commence ce soir, évidemment, mais on laisse pas tomber non plus l'actualité. Et c'est pour cette raison-là qu'on va aller rejoindre immédiatement via Zoom l'ami Marc Rangé, expert en relations syndicales. Salut Marc.
20: Salut Max, salut à vous deux.
0: Il y a deux nouvelles particulièrement qui ont retenu mon attention ce matin dans le beau monde syndical. Une davantage, c'est le Journal de Québec qui nous apprend qu'Hydro-Québec poursuit deux de ses syndicats, les accuse de porter atteinte à sa réputation. Ce qu'on met en cause, c'est une campagne de publicité. Est-ce que tu as vu ça souvent?
20: Non, j'ai pas vu ça souvent. C'est d'ailleurs, ça doit être ma première remarque, là. C'est vraiment

0: est déconnecté et que c'est une vraie joke. Il y a aussi une histoire là, de logo d'Hydro qui a été transformé un peu pour qu'on ça soit un genre de labyrinthe avec des fils électriques entremêlés. Me semble que c'est pas si pire que ça. Ça vaut-tu vraiment une poursuite en diffamation?
1: Écoute, on l'a tous vu, cette publicité-là, parce qu'elle a joué partout. Elle a joué de façon intensive aussi pendant les séries éliminatoires. Puis, tu sais, moi, je connais très bien les deux présidents de syndicats. Dans mon ancienne vie, j'étais responsable comme directeur québécois du SCP des syndicats d'Hydro-Québec. Donc, je les connais bien. Puis, quand j'ai vu la publicité, moi, je t'avoue une chose, là, c'est que l'expression, la direction d'Hydro, c'est une vraie joke, là. Tu sais, si j'avais été encore en poste, je leur aurais dit, tu négocies avec ce monde-là, peut-être qu'il faut se garder un petit peu de gêne. Tu comprends, là? Le reste, moi, je trouvais, tu sais, le labyrinthe, le message qui est passé, c'est tout à fait de bonne guerre. Puis oui, je trouve que Hydro-Québec a la mèche courte. Je pense qu'on a été très irrités de l'intensité de la campagne à des moments clés, que tout le monde l'a vu, puis que ça attaquait directement la gestion, la direction d'Hydro-Québec. Mais, tu sais, je te dirais bien franchement, là, j'ai vu que le SCP ne voulait pas commenter. Mais moi, je te dirais, par respect pour la procédure judiciaire, mais moi, je peux commenter, là, et puis je suis là. Je pense pas que ça aille très loin. Dans le fond, ce que je comprends, c'est qu'Hydro-Québec a peut-être voulu passer un message. Je veux dire, là, go, j'y vais avec la totale, une poursuite d'un million, c'est pas rien quand même, là, tu sais, parce que, puis, bien franchement, d'accorder des dommages, il faudra voir, mais moi, je crois pas que ça aille très loin. Mais je pense que c'était beaucoup plus pour dire, arrêtez-moi ça, là, c'est assez. Puis, mais je pense que la direction d'Hydro-Québec doit se concentrer à négocier. Là. C'est deux syndicats qui n'ont pas encore de contrat de travail. Tous les autres, à ma connaissance, sont réglés.
0: Marceau avait un point intéressant ce matin. Il disait, tu sais, oui, là, Hydro-Québec poursuit pour atteinte à la réputation, puis les dommages, tout ça. Moi, si je veux me départir des services d'Hydro-Québec, il n'y a pas d'atteinte à la réputation. Tous les Québécois font affaire avec Hydro-Québec. Il ne peut pas avoir une vague de gens qui se déconnectent d'Hydro-Québec. Ça n'existe pas. Il n'y en a pas de dommages, là.
1: Non, puis tu sais, le monsieur, madame, tout le monde qui regarde ça, là, ce qu'ils se disent, bon, ben, les partis, il y a une dispute, il y a une chicane à Hydro-Québec. C'est pas plus que ça, là. Est-ce que c'est parce qu'une publicité dit que la direction d'Hydro-Québec est déconnectée puis que c'est une vraie joke que la population va penser que c'est une gang d'incompétents? Non, absolument pas. Tu sais, je pense que Hydro-Québec a une bonne réputation. Puis d'ailleurs, les syndicats aussi, de façon normale, là, c'est des règlements dont on n'entend pas parler. Il y a très peu de conflits chez Hydro-Québec. Fait que moi, je pense pas que ça aille très, très loin. Mais Hydro voulait probablement sonner la fin de la récréation sur ce type de campagne-là. Mais malgré que c'est fini, là, c'est fait. C'est probablement une campagne qui est à peu près... Tu sais, c'est très intensif. Là, ça a dû coûter 1 250 000 à peu près, ce type de campagne-là. Mais c'est terminé, là.
2: Mais, donc, on en comprend que Hydro-Québec, au final, c'est un peu un moyen de pression qu'ils veulent faire. Comment on peut s'attendre que le syndicat réagisse? Est-ce qu'on peut s'attendre qu'ils réagissent d'une façon agressive avec une autre campagne publicitaire de ce type-là ou qu'on essaye d'être un peu plus tranquille?
1: Non, moi, si j'étais encore du côté syndical, je dirais c'est de bonne guerre. Puis on passe un autre appel, on met nos énergies à négocier. Tu sais, c'est la période estivale actuellement. J'ai toujours dit que c'est une bonne période pour négocier. Ouais, moi, je prenais pas beaucoup de vacances l'été parce que c'est une période un peu plus tranquille et c'est le moment de mettre ses énergies pour négocier. Fait que je pense que les partis, c'est ce qu'ils doivent faire. Puis ça fait longtemps qu'ils sont en négociation. Puis je répète, tu sais, c'est avec deux syndicats dont on a absolument besoin. Là, les ouvriers de Messier et les technologues chez Hydro-Québec, c'est eux autres qui sont au cœur du plan de développement des 10 prochaines années. Puis, évidemment, il y a des demandes parce qu'ils compétitionnent avec les métiers de la construction qui ont tout réglé, puis évidemment, qui ont eu quand même des bonnes conditions de travail. Fait qu'à un moment donné, il va falloir qu'Hydro-Québec trouve le moyen de s'entendre avec ces deux syndicats-là.
0: Marc, une question que je me pose souvent quand j'entends des pubs de syndicats à radio, quand j'en vois à TV, je me demande, hey, ça sert-tu vraiment à quelque chose? Puis là, tu as mentionné le coût que peut avoir une campagne intensive comme ça. Ça peut être excessivement élevé. Là, quand tu vas être vu et entendu partout, c'est dans les centaines de milliers de dollars, voire dépasser les millions. Ouais. Est-ce qu'il y a vraiment un retour sur investissement pour les employés syndiqués là, qui voient des dépenses comme ça au-dessus de millions de dollars des fois pour des publicités? Il est où le retour sur l'investissement?
1: Ben, ça dépend du type de campagne, mais généralement, les membres vont apprécier ces campagnes-là parce qu'ils vont considérer que leur argent sert. Justement, il y a une visibilité, on parle de nos négociations.

0: On sensibilise la population, mais moi, je dirais que je préfère de loin les campagnes positives. J'ai eu récemment à conseiller un groupe, puis je leur ai dit, là, vous avez des idées pour améliorer le fonctionnement, faites-en une publicité. Dites, voici nous, on a des solutions, puis les voici. Les campagnes positives, ce que je trouve, c'est que souvent, puis j'exclus, là, je parle pas nécessairement de celle d'Hydro-Québec, mais je trouve que généralement, il y a souvent un ton négatif où on accuse la ville, on accuse de tous les maux avec un ton agressif. Ça marche pas, ça. Ça passe pas, ça. Et dans la population. Les gens préfèrent, on est à votre service, voici de quelle manière on est à votre service, voici comment on peut améliorer. Il y a des campagnes positives qui servent beaucoup plus. Pendant la pandémie, moi, on avait fait une grande campagne qui mettait en valeur les employés de la santé. C'était juste du positif. Pas parce qu'on était en négociation qu'on avait donné un ton négatif. C'était vraiment de mettre en valeur le travail des gens. Et ça, les membres aiment beaucoup ça parce qu'ils se disent, bon, mais mes cotisations au moins servent à faire valoir pourquoi mon travail est utile. C'est là-dessus que ça marque plus de points que des campagnes négatives.
1: Si on revient sur la situation d'Hydro-Québec, mais plus largement, je veux dire, les situations d'Hydro-Québec, parce que me semble qu'il y a beaucoup de syndicats chez Hydro-Québec pour chaque...
0: Oui.
1: Des fois, c'est par région, je pense, ou c'est vraiment chaque corps de métier différent. Comment ça fonctionne grossièrement?
0: Bon, il y a à peu près seulement 6 ou 7 syndicats Hydro-Québec.
1: Okay, c'est moins épais que je pensais.
0: Oui. Les gens de métier ont leur syndicat, mais ils sont 6 500. Les spécialistes professionnels d'Hydro-Québec ont leur syndicat, mais eux autres sont un autre 5 500 à peu près. Puis là, ben, tu as les technologues 3 000, les employés de bureau. Puis là, les ingénieurs, évidemment, qui constituent une unité distincte là, chez Hydro-Québec. Là. Les ingénieurs qui sont, je pense, au-dessus de 2 000. Là. Fait que tu as 6 ou 7 syndicats, pas plus que ça, Hydro-Québec, dont les 6 sont syndiqués avec le même syndicat, le Syndicat canadien de la fonction publique.
1: Il y a un autre dossier, en fait, 2 autres dossiers, Marc, dont je voulais te parler. Puis bon, t'as nommé ingénieur, fait que je vais y aller avec ça rapidement. Là.
0: Oui.
1: La grève des ingénieurs du gouvernement du Québec qui est en cours. Puis hier, il devait avoir une annonce de Bernard Drainville, devait faire en fait son bilan comme député de Lévis. Puis là, on a annulé ça dernière minute. Puis on dit que c'est parce qu'il y avait une manifestation des ingénieurs. Puis là, des raisons de sécurité. Là, le syndicat sort en disant, ça n'a pas de bon sens, il n'y avait pas d'inquiétude à y avoir au niveau sécurité. Là, on voulait manifester dans le calme. Est-ce que ça, c'est une situation qui est particulière ou ça se voit quand même souvent?
0: Bien, c'est particulier parce que ça fait au-dessus de 3 ans qu'ils sont en négociation, puis il n'y a rien qui se passe. Fait que c'est sûr qu'à un moment donné, ils sont tannés, puis ils trouvent des façons d'exercer une visibilité pour mettre de la pression sur le gouvernement. Mais tu sais, ça aussi, ça, c'est tout à fait de bonne guerre. Puis Bernard Drainville a décidé qu'annuler l'activité, mais entre toi et moi, les ingénieurs menaçaient pas, ou auraient pas, ni de près ni de loin, menacé la sécurité. Il serait pas entendre, il aurait été visible. Mais moi, c'est pas quelque chose qui me fait brousser le poil, là.
1: C'est-tu quelque chose qui risque d'avoir des gros impacts, la grève des ingénieurs? Parce que là, on semble comprendre qu'on est encore pas. Là, la grève générale illimitée a été déclenchée dans les derniers jours. Déjà, on commence à voir certains impacts. Est-ce que tu t'attends à ce que ce soit un conflit qui continue de perdurer?
0: Ben écoute, comme j'avais déjà dit, moi, c'est un groupe qui fait affaire avec la firme pour laquelle je suis, la communication en affaires publiques. Moi, je suis pas impliqué directement dans ce dossier-là, mais par contre, puis ça, je l'ai dit déjà, je comprends pas que le gouvernement ne règle pas avec ses ingénieurs, parce qu'on le sait, là, ils ont une expertise pointue, puis le débat sur l'entretien des infrastructures, c'est au cœur, là, l'explosion des coûts. Fait que moi, je crois beaucoup à l'interne. Puis, je m'attendais à ce que la nouvelle présidente du Conseil de César, et moins nouvelle, là, France-Hélène Duranceau, veuille régler avec ses ingénieurs. Je pense pas que l'écart soit si important que ça. Puis qu'à un moment donné, parce que là, ma crainte, c'est qu'on arrive, plus on approche des élections, plus ça risque d'aller après les élections. Puis là, ben, avec qui comme, au gouvernement, etc. Fait que bref, oui, ça risque de traîner, de dégénérer. Et il n'y a pas de raison pour ça, à mon avis.
1: Dernier dossier, Marc Rangé, que je voulais aborder avec toi.
0: Oui.
1: Radio-Canada qui rapporte ce matin que 850 travailleurs d'entrepôt dans le coin de Toronto ont récemment ratifié une convention collective. Puis le contrat est devenu le tout premier négocié par un syndicat avec le géant Walmart en Amérique du Nord. Est-ce qu'on vient de créer un certain précédent? Puis ça peut être quoi les impacts de ça?
0: Oui, c'est sûr que c'est un précédent. Tu sais, je regardais, parce que tu voulais qu'on en parle, c'est 400 magasins. Ça, c'est un entrepôt, mais au Canada, il y a 400 magasins Walmart, 100 000 employés, il n'y en a aucun qui sont syndiqués. Il y a quelque chose qui ne marche pas là-dedans, tu comprends? Parce que c'est une industrie, le commerce de détail, où tu en as, que tu parles de Rona, de toutes sortes de métro. On voit qu'il y a un conflit chez métro, les entrepôts, etc. Fait que la syndicalisation... c'est quelque chose qui existe dans ces secteurs-là, fait que c'est pas normal. Fait que oui, c'est un précédent au niveau des entrepôts. Il s'était syndiqué en octobre 2024. Fait que tu vois, ça a pris tout ce temps-là avant d'avoir un contrat de travail, mais c'est un tour de force d'Unifor d'avoir réussi à obtenir un contrat de travail. Maintenant, je veux pas être défaitiste, mais le syndicat devra bien, bien vérifier. Est-ce que Walmart, qui par le passé n'a pas hésité comme à Jonquière à fermer des magasins, est-ce que Walmart va regarder un plan B pour, pendant, oui, c'est négocié, oui, c'est signé, mais va regarder un plan B pour, dans l'avenir, préparer, déplacer les activités ailleurs, puis faire en sorte de contourner cette syndicalisation-là ou mettre de la pression. Mais, en soi, moi, chapeau à Unifor, parce que les gens étaient plafonnés à 24 de l'heure, même si ça faisait 20, 25, 30 ans. Tu sais, c'est en bas de 50 000 par année, ça. Fait qu'à un moment donné, là, la syndicalisation leur a donné un coup avec, je pense, c'est jusqu'à 5 de l'heure d'augmentation pour les plus vieux. Ça, c'est vraiment la mission d'un syndicat, d'améliorer le sort du monde qui en ont besoin.
1: Tu parlais de la possibilité pour Walmart d'essayer de peut-être contourner cette syndicalisation possible-là qui pourrait s'étendre. Est-ce que tu t'attends à ce qu'on le voit arriver, ça?
0: Bien, j'aime pas être prophète de malheur, mais je suis habitué de répondre à vos questions très directement. Moi, je m'attends à ça. Fait que je dirais à Unifor, regardez comme il faut, surveillez-les aller, puis d'accroître votre rapport de force en syndiquant de plus en plus d'entrepôts. D'ailleurs, en Colombie-Britannique, il y a un entrepôt d'Amazon. Ils sont en négociation. Ce serait une première. Mais on sait qu'Amazon, à Laval, a fermé ses entrepôts aussi. Fait que, bref, les compagnies américaines, je fais remarquer, les compagnies américaines, moi, mon opinion, c'est qu'ils n'en veulent pas de syndicats et ils font tout pour éviter ça. Par contre, ils aiment bien ça, faire de la business ici. Bien, actuellement, dans le contexte de guerre tarifaire, moi, j'incite les syndicats à faire le maximum pour syndiquer chez ces entreprises-là.
2: Puis le problème pour Walmart, si jamais on décide de garder notre magasin-là, notre entrepôt, puis pas nécessairement déplacer, c'est qu'on vient on vient conserver ce précédent-là, puis on dit un peu aux autres, aux autres un peu partout, si vous vous syndiquez, c'est correct. Fait qu'il y a un... Si Walmart veut pas d'autres magasins qui se syndiquent, ils embarquent un peu dans un terrain glissant en laissant ce magasin-là syndiquer, je me trompe?
0: Non, mais c'est parce que... Ben, tu te trompes pas, mais ce que je veux préciser, c'est qu'au Canada, c'est un droit fondamental, le droit de se syndiquer, et ça appartient pas à l'employeur. Les gens ont décidé, puis Dieu sait, ça n'a pas été facile, ont décidé de se syndiquer. L'employeur, il doit vivre avec. C'est une décision des employés de se syndiquer. Puis si je disais tantôt, est-ce que c'est normal que sur 100 000 employés, il n'y avait pas un de syndiqué? Dans un secteur d'activité où au Canada, avec les employeurs canadiens, le taux n'est pas à 100 %, mais dans le privé, c'est 30 % de syndicalisation. Au Canada, je dis de façon générale, dans le privé, c'est un peu plus faible en moyenne, 16-17 %. C'est pas normal que ce soit zéro.
1: Marc Rangé, expert en relations, négociations syndicales, toujours un grand plaisir.
0: Merci, Max. Salut à vous deux.
1: Salut, bye-bye. Marc Rangé, à qui on aime toujours beaucoup parler, quand on a des questions sur différents dossiers là, du monde syndical. Avant d'aller en pause et de passer à notre prochain invité, petite nouvelle, là, prendre note qu'en raison d'une panne de courant, le parc aquatique extérieur du village vacances Valcartier va ouvrir exceptionnellement ses portes à 13 heures. C'est selon les prévisions d'Hydro-Québec. Donc, reste fermé pour la matinée. Et le Bora Park va rester fermé pour toute la journée et en soirée. Le village vacances Valcartier, bon, qui dit que cette situation, évidemment, était involontaire de leur part. On va vous tenir informés de tout développement dès que possible.
2: Normalement, les activités qui devraient reprendre à 13 heures. La raison de cette panne de courant-là, c'est un camion de livraison qui a accroché des fils qui fournissaient l'électricité, justement, au village vacances Valcartier. C'est quand même un drôle d'hasard que ça arrive aujourd'hui alors que Québec met des mesures en place pour limiter pour les chauffeurs Inc. un peu partout au Québec.
1: Ben justement, on en parle avec Benoît Thérien, président de Truck Stop Québec, dans les prochaines minutes, 10h40 dans le Point de Max.
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1: 44 minutes dans le point de Max à Boulevard 102.1. Grosse nouvelle aujourd'hui, le gouvernement du Québec qui doit annoncer de nouvelles mesures pour faire face au phénomène des chauffeurs à rabais. Et dans ces mesures-là, ben, on a notamment là, tout conducteur de poids lourd ontarien qui veut s'établir au Québec et possédant moins de 2 ans d'expérience devra passer un examen pratique avant de pouvoir se procurer son permis auprès de la SAC. On dit aussi que si l'individu en question échoue 2 fois Aux examens pratiques, ben, il va falloir qu'ils suivent la formation que doivent passer les personnes souhaitant obtenir un permis de classe 1 au Québec. Cité par la presse, le ministre des Transports, Benoît Charrette, indique que c'est une mesure temporaire jusqu'à ce que l'Ontario puisse démontrer le resserrement de ses propres mesures de formation et de contrôle au niveau des titulaires de permis de classe 1. Pour en parler, on a le plaisir de recevoir au bout du fil le président de Truck Stop Québec, Benoît Thérien. Salut Benoît.
0: Bon matin.
1: Première question, puis c'est au sens assez large, là. Est-ce que c'est une ou de bonnes mesures qui sont annoncées ou c'est que de l'image?
0: Au départ, je pense qu'avec la pression des derniers mois, je pense aussi avec tout ce qui s'est dit dans les médias dans les derniers mois, je pense que nos gouvernements pouvaient pas rien faire. Notamment, le ministre des Transports qui sort une initiative de même, c'est pas parfait. Mais c'est un pas vers l'avant. Pourquoi je dis ça? Parce que, ça fait plusieurs mois que c'est réclamé, notamment par l'Association du camionnage, par l'industrie elle-même, et que on peut dire une affaire, c'est que là, les camionneurs qui vont vouloir s'installer au Québec, parce qu'il y en a des fois qui vont quitter l'Ontario, venir s'installer au Québec, vont devoir avoir minimalement deux tests pratique là à passer, et si les deux tests sont échoués, on vous retourne sur les bancs d'école et vous allez devoir refaire une formation, même si vous avez déjà une connaissance de l'industrie, et pour ceux en bas de 2 ans. J'aurais peut-être élargi parce qu'on sait pertinemment depuis nombreuses années qu'ils se donnent des permis de conduire dans des boîtes de Cracker Jack en Ontario. Moi, je pense qu'on aurait dû élargir le 2 ans, 3 ans, 4 ans, 5 ans, et suite à ça, vas suivre une formation. Je pense que ça aurait été parfait, mais je peux vous dire une chose, c'est que c'est déjà salué par l'industrie, que c'est déjà un pas vers l'avant, et que notamment, suite à ça, j'espère qu'on aura des conducteurs qui seront exemplaires sur nos routes, parce que notre image en mange une claque depuis un bout.
1: La question que, ou du moins une des questions que je me pose, c'est, tu sais, à quel point ça va toucher des gens, cette mesure-là? Parce que là, on vise vraiment les camionneurs qui vont vouloir s'établir au Québec. Y en a-tu tant que ça? T'sais, ça se compte-tu en dizaines, si tu en centaines, si tu en milliers?
0: C'est sûr que si on était ontarien et on parlerait avec vous autres d'une station ontarienne, c'est pas le même nombre, effectivement. Au Québec, c'est peut-être un peu moins, puis même pas mal moins. Ça reste que je sais qu'à un moment donné, quand ils sont trop étiquetés en Ontario ou trop suivis, qu'est-ce qu'ils font? Ils décident de s'en venir au Québec, puis ils décident de s'installer au Québec parce qu'on est puis ils s'installent pas loin. Vaudreuil est une terre d'accueil propice à eux autres. Toutes les villes limitrophes à l'Ontario, ils peuvent s'en aller travailler quand même en Ontario, mais rester au Québec, avoir un domicile au Québec, avoir le permis de conduire au Québec, et aussi bénéficier de notre RAMQ, bénéficier de tous nos programmes sociaux, puis continuer à utiliser un stratagème où ils ne payent pas d'impôts.
1: As-tu l'impôt?
0: C'est quand même aberrant, hein?
1: Oui, mais d'un autre côté, une autre des nombreuses questions que je me pose, c'est est-ce que le gouvernement du Québec, à un moment donné, est à peu près allé là aujourd'hui avec les nouvelles mesures jusqu'au bout de ce qu'il pouvait faire lui avec ses compétences? Parce qu'à un moment, tu sais, tu peux pas te mettre à intercepter tout le monde aux lignes Ontario-Québec, puis vérifier, puis même si tu voulais vérifier, eux autres, leur permis qui leur est donné en Ontario, je veux dire, est valide. Toi, t'as pas le, tu sais, sur le coup de même à la ligne, là, t'as aucune façon de dire, OK, oui, c'est un vrai bon permis, puis par rapport à, OK, non, c'est pas un bon permis, je me dis que le Québec a, puis c'est pas pour défendre le gouvernement, mais a peut-être pas de pouvoir pour aller plus loin en ce moment?
0: Les pouvoirs qui pourraient augmenter, c'est d'augmenter le nombre d'interceptions au poste de pesée routière. Ça serait déjà un bon move. sans trop se faire étiqueter de profilage. Parce que vous savez, hein, les communautés, comme moyen de défense, ben vont dire, ben tu cibles nos communautés, tu cibles nos gens, tout ça. Même l'industrie du camionnage en Ontario va faire la même affaire, va dire, vous ciblez nos communautés, des gens qui veulent travailler, tout ça. Mais au-delà de tout ça, qui cause des accidents en camion majoritairement dans la province ici? Qui cause, qui est responsable d'une multitude d'accidents, autant en été qu'en hiver, puis des accidents graves ou des erreurs de, que je dirais, de débutants? C'est pas normal, des fois, de voir des camions qui ont arraché un coin de rue parce que, bon, ça tournait pas bien. Prends plus large. Mais, tu sais, au-delà de tout ça, est-ce que le gouvernement en a assez fait? Fiscalement, il pourrait peut-être aussi aller plus loin, mais c'est de juridiction ontarienne. Fait qu'est-ce qu'il pouvait faire de plus? C'est peut-être de dire, bon, ben, à cette heure, tu sais, la prochaine étape pourrait être très bien. La prochaine étape sera que si vous venez au Québec, vous devez nous montrer patte blanche sur votre formation et j'exige 2 ans de formation, mais je pense pas qu'on se rende là un jour parce qu'ils vont être étiquetés de toutes sortes de choses. Mais moi, je pense pertinemment, pour régler le problème du stratagème Chauffeur Inc., le ministre Zakaria fait rien, bouge pas en Ontario. Doug Ford bouge pas en Ontario. Qu'est-ce qui reste à faire? C'est d'implanter petit à petit des petites réglementations comme ça qui vont faire en sorte qu'à un moment donné, ben il faudra peut-être en venir comme l'effet Trump aux États-Unis et son ministre Rubio qui ont dit, nous autres, tu parles pas anglais, t'as pas d'affaires ici. Est-ce qu'il faudra arriver à dire, tu parles pas français, t'as pas d'affaires ici? Tu sais, il faudra trouver d'autres mesures qui vont faire en sorte de contrer le stratagème chauffeuring. Puis s'ils veulent les garder en Ontario, puis qu'ils cumulent le nombre d'accidents en Ontario, ben rendu là, ça sera à eux de prendre ces décisions-là. Mais au Québec, pour la sécurité des usagers de la route, il y a bien des gens qui vont partir en vacances dans les prochains jours. Ben c'est bien de valeur, mais il faut vraiment que on puisse se doter de quelque chose qui est très sécuritaire. Puis c'est une mesure parmi tant d'autres. J'espère qu'il y en aura d'autres d'annoncer, mais c'est une mesure parmi tant d'autres qui devra être appliquée.
2: À partir du moment où l'Ontario semble pas vouloir bouger, est-ce que la balle revient dans le cas du gouvernement, dans le camp du gouvernement canadien de mettre pression sur l'Ontario pour que ils mettent des structures ou des critères plus stricts pour octroyer leur permis à des camionneurs?
0: Si vous suivez M. Barcelou Duval, qui a mis beaucoup de pression dans les derniers mois au sujet du fédéral, de bouger dans ce dossier-là, ben ce qu'on a appris dans les derniers mois, c'est qu'il y a des ministres fédérales qui ont été, disons, invités à des soirées, des galas, qui ont été faits par des associations de camionnage qui militent en faveur de l'incorporation des travailleurs de l'industrie. Donc, on a un gouvernement fédéral qui est majoritaire au pouvoir. Fait qu'est-ce qui reste à faire, c'est de sortir d'autres choses. Mais oui, on peut le demander, on peut l'exiger. Mais vous savez comme moi, quand le fédéral est majoritairement au pouvoir, pas tellement sûr que ça va bouger, si ce n'est que monsieur et madame tout le monde vont finir par envoyer soit des demandes à leurs députés qui vont faire aussi des envois de courriels, dire j'ai vu un camion, qu'est-ce que vous faites dans ce dossier-là? Je pense pas que les ministres vont vouloir bouger. Zakaria a jamais bougé depuis qu'il sait qu'il y a un stratagème chauffeuring. Pourquoi qu'il bouge pas? Faudrait y poser la question. Doug Ford, est-ce que c'est parce qu'il y a plein de travailleurs qui sont dans sa province, peut-être, mais combien qui se privent de recettes fiscales depuis qu'il y a un stratagème chauffeuring? Ces gens-là, il ne faut pas se leurrer, là, ça ne paye pas les impôts. Là. Fait que moi, je pense qu'il va falloir qu'il y ait de la pression mieux ajustée. Bon, j'ai rien contre le Bloc québécois, mais il faudra que ça soit encore plus, puis que M. Barcelou Duval continue de se battre pour l'industrie, mais ça reste que c'est un parti qui est pas au pouvoir, puis ça reste que c'est un parti qui peut dénoncer, mais on va leur fermer la trappe assez vite, là.
1: Benoît Thérien de Truck Stop Québec, un gros merci pour ton temps.
0: Merci. Bonne journée à vous tous.
1: Salut, à la prochaine. Benoît Thérien de Truck Stop Québec pour parler des nouvelles mesures du gouvernement québécois pour contrer le fameux phénomène des chauffeurs Inc, les chauffeurs à rabais, des permis qui sont octroyés en Ontario à des gens qui ne devraient pas avoir de permis pour des poids lourds. Et les statistiques parlent au Québec. Puis tu sais, évidemment, là-dedans, il y a une question de... Si tu te fais ramasser par un truck, c'est sûr que t'as plus de chances de mourir que si tu te fais ramasser par une Mini Cooper, là, on s'entend, toute proportion gardée. Reste qu'il y a beaucoup plus d'accidents mortels qui impliquent des poids lourds en proportion par rapport aux dernières années. Et ça, c'est inquiétant. Puis des histoires de chauffeurs Inc, de chauffeurs à rabais, de gens qui ont des permis sur nos routes puis qui se promènent avec... tu sais, un poids lourd, c'est une arme, là. Une voiture, à la base, c'est une arme. C'est considéré comme une arme si tu... Tu ne devrais pas pouvoir conduire ça sans les... Si t'as pas les capacités de le faire. Mais en Ontario, ces écoles-là, corrompues probablement au bout, puis qui donnent des permis, comme disait Benoît Thérien, tu prends des permis dans des boîtes de Cracker Jack, là. C'est inacceptable.
2: puis tu sais, c'est pas juste une croyance populaire qui est née ou des rumeurs, puis tout, non. C'est documenté, le 12 mai dernier, d'ailleurs, la vérificatrice générale de l'Ontario qui a soulevé plusieurs lacunes dans l'industrie du camionnage de l'Ontario précisément, en comparant notamment avec les règles qu'on a ici au Québec, en disant à l'Ontario, vous devriez prendre exemple sur vos voisins parce que vous autres, présentement, vous donnez des permis à des personnes qui sont pas qualifiées pour conduire ces poids lourds-là.
1: L'annonce est en train de se faire. Gertrude Bourdon, ex-PDG du CHU de Québec, qui se présente pour le Parti libéral du Québec dans la circonscription de Jean Talon. Actuellement, c'est Charles Milliard qui répond aux questions des journalistes, mais un petit peu plus tôt, c'est Mme Bourdon qui le faisait.
4: La passion de pouvoir changer les choses en politique. Parce que, vous savez, dans la vie, tout le monde ici change les choses autour de nous. Mais la politique, c'est comme... Vous savez, moi, j'étais à la fiducie du patrimoine culturel des Augustines et puis je disais aux religieux, je pense que moi, j'ai un appel qui n'est pas le même que le vôtre, et c'est la politique.
1: Donc, Gertrude Bourdon qui explique pourquoi elle se lance en politique. J'ai dit Jean Talon, c'est qu'elle s'était présentée dans Jean Talon en 2019, mais là, c'est bien dans Jean Lesage qu'elle se relance aussi. Donc là, c'est sa troisième shot.
2: C'est sa troisième shot dans Jean Lesage en 2018 où qu'elle avait perdu. Jean Talon en 2019 où qu'elle avait perdu aussi. Puis Jean Talon en 2019, c'était la première fois en plusieurs dizaines d'années là, que c'était pas les libéraux qui occupaient cette circonscription-là à ce moment-là. Et maintenant, dans Jean Talon en 2021, c'est présentement Sol Zanetti, le député de cette circonscription-là.
1: C'est le début du Festival d'été de Québec. Ce soir, évidemment, qu'économiquement pour la ville de Québec, c'est une période excessivement importante. On en parle avec Éric de Monchaux, qui est franchisé propriétaire des Trois Brasseurs de Québec, où on sera d'ailleurs en direct ce soir. Puis je dis « on », ça n'inclut que la personne qui parle. Je serai là ce soir de 18h à 19h pour un pré-show Limp Bizkit avec les hits de Limp Bizkit et de Cypress Hill et aussi des extraits d'entrevues de Cypress Hill. Fait qu'Éric de Monchaux en studio. Après la pause, on parle des retombées du Festival d'été de Québec pour les restaurants Trois Brasseurs.
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2: Vous entendez en instrumental derrière du Limp Bizkit, c'est ce qui va partir. Le Festival d'été de Québec ce soir avec notamment Cypress Hill aussi en première partie. Arrivez tôt, allez profiter d'une terrasse, pourquoi pas. Malgré les risques de pluie, là on est, je vous dirais, à 60% pour l'ensemble de l'après-midi jusqu'en début de soirée. Puis après ça, on tombe à 40% de possibilité d'averse, mais ce sera pas des... Ce sera pas de la grosse pluie là, de ce que je comprends. Puis de toute façon, avec des ressentis de 30, 28, 27, ça fait quasiment du bien plus qu'autre chose quand il mouille un petit peu. Fait que moi, c'est pas ça qui va m'empêcher d'aller voir Limp Bizkit, mais pas du tout ce soir. Puis je vous dis d'arriver tôt, oui, pour profiter de Grande Allée, profiter du secteur, tout ça. Mais pour vous éviter du trouble aussi, là. Arriver dernière minute, c'est pas une expérience super apaisante. Je vais le dire comme ça, dans le secteur, t'es mieux de te prendre d'avance si tu peux le faire. Et d'ailleurs, Mathias, on va aller faire immédiatement un petit tour dans le circuit. Je vois que du côté de la rive sud, notamment, là, c'est le bordel.
3: Oui, la 20 direction ouest, qui est encore très difficile. Là, c'est rendu d'habitude, mais entre Taniata et Président Kennedy, c'est au rouge actuellement. Sinon, ralentissement habituel, Henri IV, direction sud, à hauteur de Charest. Le pont de l'île d'Orléans, circulation en alternance présentement en raison des travaux pour accéder à l'île d'Orléans. Présentement, c'est très difficile également. Je veux juste vous signaler que pour Charest direction est, entre la rue de la Couronne et boulevard Jean-Lesage, présentement, c'est une voie de circulation dans chaque direction, ce qui ne crée pas nécessairement tant de problèmes pour l'instant. Mais si ça va être encore le cas ce soir, on ne sait pas encore, là, ça risque d'être très, très difficile. Et j'en profite pour vous rappeler que ce soir, si vous avez prévu aller en automobile au Festival d'été de Québec, Grande Allée en direction est qui sera fermée à la circulation automobile à partir de l'avenue Hollande. Donc, pour accéder au centre-ville ce soir, ça va se faire à partir de René Lévesque.
2: Ce soir, 18h, show spécial à Boulevard 102.1. On se fait un petit pré-show de Limp Bizkit et Cypress Hill. Puis ce qui est le fun, c'est qu'on fait ça en direct de Grande Allée, en direct des trois brasseurs de Grande Allée. Et ça tombe bien parce qu'en studio, on a Éric de Monchaux qui est franchisé propriétaire des trois brasseurs de Québec. Salut Éric.
4: Bonjour, merci de me recevoir.
2: Ben merci à toi d'être venu. Je pense que c'est une période un petit peu occupée.
4: Très occupé, oui. Ça fait quelques semaines qu'on prépare ce fameux FEC. Hein. Pour nous, on a racheté ce restaurant il y a 3 ans, donc ça fait notre 3e FEC. On est un peu rodé, mais on a préparé les équipes, on prépare la gazette. La gazette, c'est notre menu. Et puis notre brasseur, Zachary, qui lui a brassé énormément de bière pour pouvoir accepter et accueillir tous les festivaliers.
2: Il y a bien des aspects que je trouve intéressants de la gestion d'un restaurant sur Grande Allée pendant le Festival d'été de Québec. T'sais, oui, il y a les retombées économiques qui doivent être immenses. T'sais, c'est une période où il y a du monde en soirée tout le temps. Puis après, t'as la grosse vague qui s'en vient quand les shows finissent, autant sur les autres scènes que t'sais, quand les plaines, le show se finit. Je veux dire, sortir sur Grande Allée... t'as intérêt à marcher vite, mettons, pour te rendre sur Grande Allée, parce que si t'arrives 5 minutes trop tard, tu rentres nulle part, là.
4: C'est le moment le plus critique pendant le festival, c'est la sortie des concerts. C'est vraiment là où, parce que à partir de 15h, on a un flot de clients qui va arriver. Ça, on s'est bien géré, on a une rotation, on a préparé les équipes pour ça. Mais il est vrai qu'à 11h, les plaines se vident, tous les concerts se vident, on a une marée humaine qui arrive à la Grande Allée, on met des agents de sécurité. Et c'est vraiment le moment le plus critique où il faut faire comprendre aux clients que notre restaurant, on a la plus grande terrasse de la Grande Allée.
2: Ah oui.
4: Ouais, on a plus de 180 places assises sur la terrasse. On a près de 400 places en intérieur de restaurant, donc ça fait quand même une capacité, mais la capacité a des limites. Donc dire à certains clients, non, désolé, mais j'ai rejoint des amis, oui, non, mais tu peux pas rentrer parce que ma capacité, et puis nous, on sommes garants de la sécurité de l'établissement. Donc c'est un peu chaud quelquefois, mais c'est le fun, c'est le fait que c'est là pour ça.
2: Mais c'est une réalité, ça. Puis tu sais, je pense que l'entrevue va aller un peu partout, là, on va sauter d'un sujet à l'autre, puis je vais accrocher souvent sur des éléments que tu mentionnes qui... Tu parles de la sécurité. gérer du monde chaud sur Grande Allée qui veut rentrer, tu l'as dit, aller rejoindre les amis. Ouais, mais non, mais t'as pas le choix d'embaucher de la sécurité, puis ça doit être, tu sais, c'est la partie poche en bout de ligne aussi. Non?
4: Oui, mais je pense que ça fait partie des règles du jeu. Et puis, voilà, nous on prend des agents de sécurité. Voilà, chacun son métier. Moi, je suis souvent à l'accueil pour filtrer les gens. On a eu une Saint-Jean cette année qui était extraordinaire. Et c'est pareil, à 23h, il a fallu prendre une foule de clients qui étaient importantes. Eh bah ben oui, c'est la règle du jeu. On se fait traiter de petits noms d'oiseaux parce qu'ils ne comprennent pas. Mais ça fait partie du jeu. Il faut essayer de calmer, il faut essayer d'expliquer aux clients. Et puis, ça se passe plutôt bien. Mais voilà, il faut prendre des professionnels parce qu'on a même des clients qui ont tellement envie de rentrer qu'ils passent au-dessus des barrières de nos terrasses pour pouvoir rentrer dans le restaurant. Donc, on est obligé de mettre un cordon de sécurité pour le bien-être des clients qui sont à l'intérieur. Et puis, surtout, aussi respecter les clients qui attendent quelquefois depuis 15-20 minutes pour pouvoir rentrer et se faire assigner une table. Donc oui, c'est compliqué, mais ça fait partie du jeu du FEC. C'est comme ça.
2: Est-ce que vous prenez des réservations pendant le FEC ou c'est premier arrivé, premier servi?
4: Non, on ne prend plus de réservations. C'est trop compliqué parce que justement, quand vous avez une file de clients qui attend depuis 20-30 minutes, qui voit des tables vides parce que vous avez pris des réservations, mais le flux de clients fait que les clients qui ont réservé n'arrivent pas à arriver à l'heure ou simplement c'est un petit peu nos problèmes dans la restauration, il y a des no-show tout simplement. Donc on a décidé depuis, en tout cas nous depuis la reprise du restaurant, on prend aucune réservation. Premier arrivé, premier servi. Il faut que les personnes qui vont venir, il faut que la table soit complète parce qu'on peut avoir des tables de 10, de 15. Oui, mais j'ai 6 amis. Non, vous devez être les 15 ici, sans quoi on ne vous installe pas. Sinon, les clients qui attendent ne vont pas comprendre pourquoi il y a des places vides. Donc, c'est toute une gestion. Et puis, voilà, comme toute chose, une expérience, ça fait 2 ans. Donc, on a appris aussi beaucoup par rapport à ça.
2: On sait évidemment que le Festival d'été de Québec pour les restaurants de Grande Allée, puis même plus loin, à un moment donné, Grande Allée déborde, ben là, tu descends sur Saint-Jean, puis là, tu redescends, à un moment donné, tu es rendu en Basse-Ville. Oui. À quel point c'est un game changer, c'est au niveau, je sais pas, est-ce qu'il y a des chiffres qui peuvent nous faire comprendre à quel point c'est cette semaine et demie-là, pour un restaurant, ben c'est assurément la semaine la plus importante de l'année?
4: C'est la semaine la plus importante. C'est une densité de chiffres et de clients qui est phénoménale. Pour vous donner un exemple, il y a 3 brasseurs aussi sur Montréal. Et 3 brasseurs Montréal vit 4 jours intenses avec le Grand Prix de Formule 1. Okay. La première année qu'on a repris le restaurant de Grande Allée, on a bâti le record monde du chiffre d'affaires d'une journée, de tous les 3 brasseurs. Pour vous dire l'intensité, on a servi plus de 2600 clients en une journée. Donc c'est un flux, c'est un flot de clients. Oui, donc c'est des retombées qui sont énormes. On a dû réduire la gazette parce qu'il y a un moment donné, servir des clients comme ça, quand vous avez votre restaurant qui est à pleine capacité, c'est-à-dire qu'on a près de 600 clients dans le restaurant, on a 7-8 cuisiniers qui sont sur la ligne derrière. Il faut se rendre compte qu'il faut envoyer tous les plats. Donc on réfléchit, on est stratégique sur la constitution de notre gazette pour avoir des plats qui s'envoient vite, pour pouvoir faire des rotations de table et que les clients soient servis comme il faut. Mais oui, c'est une période très très dense pour nous. C'est des chiffres d'affaires qui se multiplient sur certaines journées par 10 par rapport à une journée normale.
2: Tu parles de la gazette, ça c'est votre menu pendant le festival d'été. J'imagine que c'est quand même une décision qui peut être dur à prendre. T'aimerais ça pouvoir offrir ton menu
4: évidemment,
2: au complet, puis mais t'as pas le choix. Si tu veux servir tout le monde, ben il faut que t'aies, je sais pas c'est quoi le nombre d'éléments qui sont offerts, mais ça a pas le choix d'être limité le plus possible.
4: On doit limiter, on doit avoir l'exécution, ça doit s'envoyer rapidement. On a 3 tonnes de frites qui vont passer pendant 10 jours. On va vendre plus de 2500 burgers, plus de 2800 nachos, les poutines. Laissez tomber, c'est pareil, c'est un gros succès. Et puis, on brasse nos bières dans chacun de nos restaurants. Donc là, pour vous donner peut-être aussi une idée, un fût de bière, c'est entre 30 et 50 litres. Nous, nos fûts de bière, quand on brasse, c'est 800 litres. Là, on stocke actuellement, j'ai 8000 litres de bière dans mon restaurant, plus 3000 litres de bière en fermentation. Donc j'ai un stock pour ces 10 jours de 11 000 litres de bière. Donc, on peut accueillir, il y aura encore de la bière à la fin du FEC. Parce que il y a encore l'été qui continue.
3: Puis on parle d'achalandage exceptionnel. on n'était pas sûr, il y a de ça quelques mois, que Grande Allée allait être piétonne. Il y avait comme des doutes par rapport à ça. Ça a dû être un soulagement pour vous lorsque vous avez eu la nouvelle que ça allait être piétonne.
4: Ouais, alors c'était la grosse nouvelle, le gros stress, parce que quand je vous dis qu'on a la plus grosse terrasse, c'est la plus grosse capacité. Donc en extension, c'est la même chose. Donc nous, on perdait 70 places de terrasse. On peut saluer quand même la ville de Québec. Je trouve qu'ils ont une adaptabilité, une réactivité. Sincèrement, ça me faisait un peu peur. Avec Mélanie, qui est ma conjointe et associée, on s'était dit, bon, puis il y a la ville qui fait des choses, mais je trouve que la réactivité est bonne. Donc là, ils nous ont autorisé à mettre cette extension depuis le 15 juin jusqu'au 19 juillet. On va voir après le 19 juillet ce qui va se passer. Il y a eu des décalages de travaux, je ne vais pas vous dire que nous, ça ne nous rend pas service. Je parlais encore avec mon voisin ce matin. Voilà, on est hyper content d'avoir pu mettre et installer ces terrasses. Mais j'avoue que la ville a été assez réactive là-dessus et il faut le saluer.
3: Puis lorsqu'on vous a permis, lorsqu'on a fait cette annonce-là, qu'on allait rendre Grande Allée piétonne cette année, est-ce qu'on vous a sous-entendu d'un certain sens que ça allait être la dernière année où il n'y a pas de signe de ça nécessairement?
4: Il n'y a aucun signe. Ça, on y va vraiment step by step. C'est voilà, on a appris, mais 3-4 jours avant, vous allez pouvoir installer vos terrasses. Ok, on les installe, c'est jusqu'au 19 juillet. 19 juillet, qu'est-ce qui va se passer l'année d'après et autres? Sincèrement, on a aucune lisibilité. C'est pour ça que je salue cette réactivité, parce que nous, ça nous rend bien service.
2: Parlant de s'adapter, du côté des restaurants Trois Brasseurs, il y en a trois à Québec,
4: oui.
2: Vous gérez les trois.
4: Oui.
2: Est-ce que comment ça fonctionne? Est-ce que vous amenez du staff des autres Trois Brasseurs sur Grande Allée pour cette période-là? Parce que j'imagine, tu sais, là, on parle beaucoup, bon, la quantité de bière qui est quand même hallucinante.
4: Oui.
2: On parle des menus qui sont plus restreints pour la vitesse. Mais reste qu'à un moment donné, pour servir tout le monde qui passe, ça prend du staff. J'imagine que tu peux pas rouler avec le même la même quantité de staff qu'à l'habitude.
4: Non, on double, voire sur certains secteurs, on triple les équipes. Vous savez que la Grande Allée, en plus, on est très météo-dépendant. Donc, ça joue énormément avec la météo. Et effectivement, on a nos équipes qui sont et qui s'adaptent bien. Et merci à tous mes collaborateurs et collaboratrices, parce qu'effectivement, on a des gens de Capitale, on a des gens de Laurier, de Place Sainte-Foy, qui viennent nous dépanner. Ce matin, là, j'ouvrais le restaurant parce qu'on est en train de mettre les dernières mises en place. Je peux vous dire qu'il y avait trois personnes qui ouvraient le restaurant ce matin, c'est trois personnes de Laurier. Et une de Capitale. Donc, que ce soit en cuisine ou que ce soit, effectivement, nous, on va s'appuyer sur nos autres restaurants pour pouvoir... Alors, on embauche aussi, hein, bien évidemment, parce que on va pas vider non plus. Faut que Capitale et Sainte-Foy puissent tourner. Mais oui, c'est une force pour nous de pouvoir s'appuyer sur les autres restaurants, heureusement.
2: Et est-ce que les employés veulent travailler pendant le Festival d'été de Québec? On va pas se cacher que le type qui rentre doit être assez hallucinant, mais de l'autre côté, tu dois en avoir qui te disent « Moi, j'aimerais ça être en congé pendant le Festival d'été de Québec pour en profiter. » Comment ça va, la gestion des horaires?
4: On a les deux cas. On a les deux cas et on essaie de leur donner des journées pour qu'ils puissent profiter justement du festival, d'aller au concert. On a vraiment les deux cas où il y en a, effectivement, hein, comme vous le précisez, c'est des grosses journées. Donc c'est des gros tips. On met aussi des incentives parce que faut pas oublier que si on arrive à servir 2000, 2500, 2800 clients par jour, ça sort de quelque part. Donc ça sort de la cuisine. Donc même en cuisine, on essaie d'aménager et puis de donner des petits incentives pour leur donner aussi envie que tout le monde gagne, quoi. Voilà.
2: Au niveau des commandes de nourriture, parce que là, on a fait la bière, on a fait le staff, j'imagine que vous vous arrangez pour ne manquer de rien avec des commandes qui, encore là, vont être beaucoup plus massives que ce que vous avez en stock habituellement.
4: Mon Dieu, oui, là, c'est Thomas, mon chef, là, me disait « Ah, j'ai fait rentrer 3 tonnes, là, j'ai fait rentrer 2 tonnes 5, là, j'ai fait rentrer 1 tonne 8. » Ouais, d'accord, ok. Mais on a des murs. Là, il fait sa commande pour la semaine prochaine avec... les frigos, les congélateurs qui sont pleins à craquer, donc il essaie. Bon, alors on a l'expérience des années précédentes, mais oui, tout est démesuré, parce que faut dire ce que c'est et ce qu'il en est. Le fait que c'est quand même un événement extraordinaire. Moi qui suis, bon, vous avez remarqué que j'ai un accent, donc j'ai quand même pas mal bourlingué aussi en France et autres. C'est le plus gros festival que j'ai vu de ma vie. Les infrastructures, l'organisation. Donc ouais, tout va avec. Tout est démesuré. Les commandes. Il faut gérer le parking derrière. Faut penser à tout. Il ne faut rien oublier.
2: Qu'est-ce que vous avez appris en 3 ans? Y a-t-il quelque chose que là, la première année, on a fait « Oh, OK, là, il y a quelque chose qui ne marche pas puis il va falloir s'adapter? »
4: Ben, c'est ce que je vous citais tout à l'heure, c'est gérer et gérer la foule, gérer les clients qui rentrent dans le restaurant. Il y a 3 postes dans un restaurant qui sont stratégiques. Vous avez l'accueil, parce que vous dispatchez, puis vous équilibrez vos rangs, vos sections. C'est-à-dire que voilà, si vous chargez tout dans une section, bah, votre serveur il va être vite débordé. Il faut que vos serveurs ensuite puissent commander au fur et à mesure pour que la commande puisse pas... toutes les commandes n'arrivent pas en même temps. Donc vous avez l'accueil, vous avez le pass. Donc là, on nomme des personnes responsables du pass qui sont là pendant tout le fait, qui vont envoyer les plats, dispatcher les tables. Et puis le bar aussi. Le bar où toutes les boissons doivent partir, les cocktails, les bières, etc. Alors nous, on a la chance d'avoir 2 bars. Donc on a sectorisé les secteurs et les sections en fonction des bars, etc. Donc on apprend toutes ces petites choses-là parce que y a un moment donné, quand vous avez le restaurant qui est plein et vous êtes à 40-45 minutes d'attente pour vous faire servir, c'est pas catastrophique pendant le FEC. Mais l'année passée, on a été en moyenne à 20 minutes. Vous voyez, donc de la première année à la deuxième année, on organise pour essayer de satisfaire un maximum les clients. Des couacs, il y en a tout le temps. C'est comme ça, c'est la vie d'un restaurant. Et puis, vous savez, vous êtes en plein rush et puis tout d'un coup, plus d'électricité, tout saute. Vous n'avez plus de musique, vous n'avez plus de son, mais vous n'avez plus de Wi-Fi. Donc, vous n'avez plus de système de caisse, donc vous n'avez plus rien. Donc voilà, il faut réagir à tout ça. Mais c'est les aléas, c'est comme ça qu'on fait fonctionner un restaurant. Et puis voilà, techniquement, quelquefois, il y a des petits soucis.
2: Qu'est-ce qui est le plus payant entre 11 soirs de festival d'été de Québec ou 19 matchs de série du Canadien pour la succursale de Grande Allée?
4: Ah, pour la succursale,
2: c'est le FEC. Hein?
4: Incontestablement, oui, c'est le FEC. Cette année, les Canadiens, moi, je les adore. C'est vraiment... C'est super. Et puis bon, vous savez que moi aujourd'hui, il y a un match important pour nous, les Français.
2: C'est vrai, ça. Ben, le sentez-vous, justement, ça?
4: Oui.
2: Est-ce qu'il y a des gens vous présentent les matchs?
4: Oui, ben, on a. Grande Allée, c'est un. Oui, on diffuse tous les matchs. Et Grande Allée, c'est quand même un site assez touristique. Donc effectivement, on peut avoir autant des Mexicains, on a quand même pas mal de nationalités qui viennent voir les matchs. Donc,
2: fait que
4: oui.
2: Ça... En même temps que le Festival d'été de Québec, ça vient rajouter quand même une bonne coche d'affluence.
4: Ça vient rajouter une coche d'affluence. Bon, après, ça dépend de l'heure des matchs. Parce que c'est sûr que si vous avez un match à 19h, nous, à 19h, y en a partout.
2: Mais là, c'est 16h, effectivement.
4: 16h.
2: Vous allez déjà probablement être plein ou presque à 16h.
4: Ouais, ça va commencer à bien bouger, mais... On joue le jeu, on a installé des grands écrans à l'étage du restaurant. On a la chance d'avoir un établissement qui est très grand, donc on va pouvoir aller mettre des clients là-haut s'ils veulent voir le match tranquillement. Mettre de la musique en bas, on a un système qui nous permet de sectoriser tous nos trucs. Mais oui, le match des Canadiens, pour revenir là-dessus, ça a été, quand ils étaient en série, on a les vendredis soirs, nos 3 restaurants étaient pleins. Était plein en réservation. C'était un... Mais bon, le fait que c'est hors catégorie, on va dire.
2: Si on sort un petit peu du Festival d'été de Québec, qu'est-ce qui fait que les 3 brasseurs ont été en mesure, puis tu sais, la marque à travers le Québec au grand complet, ici à Québec, c'est encore très fort aussi. Il y a eu la grosse mode des micro-brasseries qui sont arrivées à un moment donné, puis que là, tout le monde ne parlait que des micro-brasseries, puis 3 brasseurs ont été en mesure de rester fort quand même, puis qu'est-ce qui explique ça, selon toi?
4: Ben, la restauration. C'est-à-dire que nous, on a un business qui est équilibré avec... On fait quand même... Vous avez beaucoup de microbrasseries qui aujourd'hui, leur activité principale, c'est brasser de la bière, c'est vendre de la bière et aussi de le vendre dans des épiceries et autres. Mais la force de 3 brasseurs, c'est qu'à la fois, on a une gamme de restauration, donc c'est ça qui permet de tenir. D'ailleurs, on a même quelquefois, ça nous joue un petit peu sur l'image, on nous prend plus pour des restaurateurs que des brasseurs. Mais nous, que ce soit sur Laurier, sur Capital, à Le Bourgneuf ou sur Grande Allée, on a un brasseur dans chaque restaurant qui brasse la bière. Donc ça, c'est une force, mais ça ternit un peu l'image où on se dit, on a un super boutique, on brasse nos bières de façon artisanale, donc c'est quand même quelque chose de fort. Mais je pense que c'est cette image de restaurateur qui nous permet de rester dans le match.
3: Est-ce que tu as eu une réponse à la question que je t'ai posée avant?
4: Alors?
3: Très, très égoïstement, j'ai posé la question à Éric de Monchaux des Trois Brasseurs de Québec. Là, sur Grande Allée, dans le menu réduit, est-ce qu'il va avoir les cornichons frits?
4: Pas la réponse, oh, Max, je suis désolé.
3: Ben, je vais le savoir tantôt quand je vais aller...
4: Ah, mais j'ai envoyé un texto.
3: OK, parfait, parce que là, je vais aller m'installer de toute façon tantôt à 18h, cornichons frits ou pas sur la terrasse.
4: Oh, il y a plein d'autres choses.
3: Oui, bien, y a-t-il quelque chose que je devrais essayer en particulier, là, vite de même, là, pour remplacer mon... Parce que là, ça va me prendre un nouveau classique. Là. Moi, dans les dernières années, les cornichons frits, c'était mon classique. Et moi, j'étais un gars d'habitude. Fait que ça va me prendre un nouveau classique.
4: Ouais,
3: que je...
4: Vous allez voir, dans les bouchées apéro, on a quand même pas mal de choses assez sympas et qui se grignotent bien. Je suis certain que vous allez trouver votre bonheur. Non. Et puis, on a aussi on a une spécialité qu'on a du mal à expliquer au Canada. Parce que vous savez que Trois Brasseurs, c'est une marque française à l'origine.
3: Je savais même pas.
4: Si, c'est né en 1986 en France.
3: Ah ouais.
4: Alors, je connais bien l'histoire parce que je suis l'ancien CEO de Trois Brasseurs International. Donc en France, on a 99 Trois Brasseurs.
3: Hein?
4: Au Canada, il y en a 15. Et puis moi, j'ai lâché mon poste fin 2024 pour reprendre la franchise sur la ville de Québec. Mais on a la flamme cuche. La flamme cuche, c'est une spécialité de l'Est de la France. Et les gens... que ce soit enfin, on est sur le continent nord-américain, ils pensent toujours que c'est une pizza. Mais non, c'est une pâte très très fine, c'est une spécialité alsacienne. Faudra goûter ça, on en a plein.
3: Assurément, et bon, 18h ce soir, peu importe ce qui arrive, moi je suis assis sur la terrasse des Trois Brasseurs Grande Allée, show spécial en direct jusqu'à l'animation d'un pré-show Limp Bizkit. Fait que vous êtes dans la voiture ce soir, dans l'autobus, vous mettez vos écouteurs avec l'application Boulevard et ben on se met dedans ensemble avec les meilleures tunes de Limp Bizkit, des extraits aussi de mon entrevue avec Cypress Hill que je vais enregistrer aux alentours de 17h. Cypress Hill qui est en première partie de Limp Bizkit ce soir. Fait qu'on se voit ce soir, sur la terrasse des Trois Brasseurs et sur les plaines. Éric de Monchaux, franchisé propriétaire des Trois Brasseurs de Québec, ben, je vais te souhaiter un bon fête, mais de toute façon, j'ai l'impression qu'on va se croiser souvent.
4: J'ai l'impression aussi. Merci de m'avoir invité.
3: Merci
4: Bonne
3: beaucoup.
4: Journée.
3: Un grand plaisir. Au retour, les nouvelles, les sports et Pascal Cévé vient faire son tour. Vous écoutez le Point de Max à Boulevard, 11h24.
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8: h 28 dans le point de Max à Boulevard 102-1. Quelle entrevue fascinante avec Éric Demonchaud, qui est franchisé propriétaire des Trois Brasseurs de Québec. Et aussi, et c'est une information que je n'avais pas, ancien CEO des Trois Brasseurs internationales. Rien de moins.
9: Rien de moins. 99 restaurants en France, 15 au Canada. Rien de moins.
8: Hein. Texto, c'est pas le fun qui est entré. Là, sachez que c'est toujours bien apprécié des textos de ce genre-là. Bonjour, juste vous dire que j'ai beaucoup aimé l'entrevue avec les Trois Brasseurs. J'ai appris beaucoup de choses grâce aux questions pertinentes et les réponses étaient claires et permettaient de comprendre la situation particulière de la période du FEC. Merci. Puis, tu sais, je le dis, oui, on peut se donner le mérite de poser des questions, mais monsieur de Monchaud était... J'aurais parlé encore une demi-heure, là, pour vrai. Là. Oui. Surtout, quand, à partir du moment où il a ouvert la porte de l'ancien CEO de Trois Brasseurs internationales, on pourrait se refaire une entrevue complète là-dessus. Peut-être qu'on le fera dans les prochaines semaines. Parce que là, d'après moi, dans les 10 prochains jours, monsieur sera occupé un brin.
9: Je pense juste un petit peu. Hein. En plus, je trouvais ça cool. Il disait qu'il était, tu sais, le soir, quand le monde arrivait, qu'il était là pour aider les agents de sécurité à trier le monde.
8: Ben ça, puis à matin, c'est lui qui montait les tentes.
9: Ah, c'est fou raide.
8: Fait que non, ça a l'air un monsieur très, très fascinant. Je l'aime beaucoup. Je vais le dire, je l'aime beaucoup.
9: Très impliqué.
8: Ouais, fait que, puis moi, je vais passer ma semaine avec. Là, ça intéresse des Trois Brasseurs, d'après moi. Fait que c'est ça. Merci pour le texto. 418-971-1021. N'hésitez jamais. On va faire le tour des nouvelles dans les prochaines minutes. Mais avant, parce que c'est bien important, surtout pour les 10-11 prochains jours, la météo. Puis là, on va tout le temps checker aussi le heure par heure. Parce que s'il tombe des cordes l'après-midi, c'est pas notre problème, nous autres rendus ces plaines là, le soir. Fait qu'aujourd'hui, en ce moment, c'est 24 degrés, 30 ressentis, généralement nuageux. On a un peu inversé la tendance. Tantôt, il y avait plus de pourcentage de précipitations en après-midi qu'en soirée de mémoire. Là, on a un peu inversé les choses, mais c'est un 40% pour l'après-midi. Puis en soirée, on est autour de 60% de probabilité d'averse, mais je vais répéter ce que j'ai dit tantôt. À 28-27 ressentis, là, rendu à 21h, 22h, de la petite pluie, je pense pas que ça va nous empêcher d'aller voir Limp Bizkit.
9: Plus loin que ça, je pense que ça va presque être apprécié si ça arrive vers 22, 21h, 22h, là, comme

0: tu te dis, là, ben, une fois bien collé, bien chaud en avant dans la foule, là, une petite pluie qui tombe, c'est parfait.
1: Pis mettons que vous autres un show à la pluie, ça vous intéresse pas pantoute. Ben j'ai envie de dire tant pis pour vous, là. On se verra pas ce soir, pis c'est votre problème. Par contre, vous allez être gâtés en Simonac pour les prochains jours. Demain, vendredi, ça se dégage en journée là, pour devenir super beau en soirée, 25 le maximum. Samedi, que du soleil, 27. Dimanche, que du soleil, 30. Lundi, du soleil, 29. Mardi, c'est des nuages, pas de pluie, jusqu'à preuve du contraire, 30. Mercredi, alternance à les nuages, 28. Fait qu'au moins pour une bonne moitié du Festival d'été de Québec, là, même plus que ça, là, on a l'air seté en tabarouette pour avoir une méchante belle météo qui va être de notre bord. Fait que à part pour ce soir où il y a un peu de pluie, là, jusqu'à mercredi prochain, il n'y en aura pas de pluie à Québec, donc on va assurément en profiter. Mathias, là, je viens de donner des bonnes nouvelles à la météo. Viens nous scraper ça avec une belle circulation.
0: Ben, je pense que les gens de la Rive-Sud commencent à être au courant, mais avant direction ouest, encore une fois, c'est difficile aujourd'hui en raison des travaux dans le secteur de Taniata, entre Taniata et Président Kennedy, c'est au rouge complètement. Je vous transporte du côté de l'île d'Orléans, la circulation qui est présentement en alternance pour rentrer sur l'île.
1: Encore?
0: Donc, encore une fois, c'est jusqu'à 15 heures aujourd'hui. Donc, l'accès à l'île d'Orléans présentement, très difficile. Il y a un petit quelque chose qui semble se former, là, accès au pont Pierre-Laporte en direction nord. J'ai pas plus de détails, mais un peu d'attente. Henri IV, direction sud dans le secteur de Charest, c'est au rouge. Laurentienne, direction sud pour accéder à la capitale, un peu d'attente. Et je termine avec un accident qui a mené à la fermeture de la route 371 dans le secteur de Saint-Gabriel de Valcartier à la hauteur de la rue Charles. Et ça, c'est en raison, d'un camion. Un camion qui a accroché des fils électriques qui donnent l'électricité au village vacances Valcartier. Ce qui veut dire que cet accident-là a mené à la fermeture de la route 371, mais également village vacances Valcartier qui a dû complètement suspendre ses activités en matinée. Normalement, tout qui devrait reprendre aux alentours de 13h en raison de ce fameux camion-là qui a accroché tous les fils électriques dans le secteur.
1: Mathias, dans les autres nouvelles, de quoi on parle en ce jeudi?
0: Justement, je vous parle d'un camion qui a accroché des fils électriques, puis c'est quand même un drôle d'hasard, là, parce que le gouvernement du Québec annonce aujourd'hui de nouvelles mesures pour encadrer davantage les fameux chauffeurs à rabais. À partir de maintenant, tout conducteur de poids lourd ontarien qui possède moins de 2 ans d'expérience et qui souhaite s'établir au Québec devra passer un examen pratique pour se procurer un permis auprès de la SAAC. S'il échoue 2 fois ces examens pratiques-là, le conducteur devra suivre la formation habituelle normale pour obtenir un permis de classe 1 au Québec. Tout ça fait suite à toute la saga là, des chauffeurs à rabais ou chauffeuring du côté de l'Ontario, que des conducteurs pas inexpérimentés obtiennent des formations pas nécessairement avec toute la formation qu'ils devraient avoir, ils obtiennent des permis. Une enquête pour homicide est en cours à Jonquière à la suite de la mort d'une personne hier soir. Des policiers qui sont intervenus vers 17h hier, près du quartier étudiant, en lien avec des voies de fait armées. Le suspect qui s'est initialement barricadé a été maîtrisé et arrêté vers 21h30. En plus de la personne retrouvée morte, un blessé a aussi été transporté à l'hôpital. Le Parti libéral du Québec a annoncé ce matin la candidature de Gertrude Bourdon, l'ancienne grande patronne du CHU de Québec, comme candidate dans Jean Lesage. Elle a aussi été candidate pour les libéraux dans Jean Lesage en 2018 et dans Jean Talon en 2019. Jean Lesage qui est présentement représenté par Solzanetti et selon les projections de QC125, les libéraux qui se retrouvent à la 4e place et qui n'ont pas vraiment de chance de l'emporter. J'en profite pour vous préciser que les libéraux présenteront aussi leur candidat dans Lévis cet après-midi.
1: Je ne veux pas être prophète de malheur pour Mme Bourdon, mais ça ressemble au fameux jamais 203. Là. Après 2 défaites dans les dernières années, tu sais, tu peux être 4e, puis là, c'est une course à 4, puis c'est serré, ou t'es un peu derrière, puis avec une bonne campagne, tout est possible. Et là, tu regardes dans Jean Lesage, puis c'est vraiment une course à 2 qu'on a entre QS et le Parti québécois. 31% pour Québec solidaire, 29% pour le PQ. Après ça, on a un, On a une course à trois pour le podium. Ça donne absolument rien, mais 16% les conservateurs, 12% les libéraux et 11% pour la CAQ. Fait que tu sais, c'est même pas irréaliste de croire que les libéraux pourraient finir dernier là, parmi les grands partis dans Jean Lesage, qui est actuellement représenté par le co-porte-parole de QS, Sol Zanetti.
0: Une première entreprise a confirmé avoir prévu répondre à l'appel d'intérêt pour le troisième lien à l'est lancé par le gouvernement du Québec, nous apprend le Soleil. C'est l'entreprise de construction EBC qui est situé à l'ancienne Lorette qui prévoit lever la main. C'est un acteur déjà bien présent dans plusieurs projets de transport de la capitale nationale. Ils font notamment partie du consortium du pont de l'île d'Orléans et participent aux travaux Tram Cité. Hydro-Québec poursuit deux de ses syndicats pour atteinte à la réputation. Tout ça suit une campagne de publicité diffusée à la télé. Là, on parle de la direction d'Hydro qui est complètement déconnectée avec deux fils séparés. Ou encore une image qui dit la direction chez Hydro, c'est une vraie joke avec un labyrinthe rempli de fils. Visiblement, Hydro-Québec, qui n'a pas aimé la chose, poursuit le syndicat pour un total de 500 000 $. Le conflit est repris de plus belle du côté de l'Iran, alors que les États-Unis ont multiplié les attaques sur des cibles dites militaires, tandis que l'Iran les accuse de vouloir s'en prendre aux funérailles de Khamenei prévu aujourd'hui. Tout ça suit l'Iran qui garde un contrôle sur le détroit d'Hormuz, malgré le fait qu'il avait dit aux États-Unis que ça allait revenir à la normale. C'est une situation qu'on va continuer de suivre de près au cours des prochains jours.
1: Puis on dirait que je suis tellement tanné. Là, on le suit, puis ça, je pourrais faire les nouvelles sans même regarder ce qui se passe, puis dire, bon, ben là, ils ont recommencé à se tirer dessus, puis là, un dit que c'est la faute à l'autre, puis là, l'autre dit qu'il va répliquer encore plus fort, puis là, finalement, on va arriver puis dire, hey, finalement, il y a des négociations. On dirait qu'on repart tout le temps à la même place dans le conflit États-Unis-Iran, puis je trouve ça lourd.
0: Mais puis je pense que t'es pas tout seul, tu sais, puis veut pas au final, puis c'est pour ça qu'on continue de suivre pour vous, c'est que à partir... Si jamais l'Iran décide de refermer le détroit d'Hormuz, ça a un impact direct sur nous autres, sur le prix de l'essence, sur l'inflation. Mais effectivement, ça semble tourner en rond du côté de l'Iran. Je vous fais un petit tour rapide de la circulation qui va changer, qui va être mise en place pour le Festival d'été de Québec. Je commence par des navettes qui vont être rendues disponibles pour tout au long du festival là, par le RTC à quatre endroits précis avec des stationnements incitatifs pour vous stationner et par la suite vous diriger au festival en autobus, sur le Bourgneuf au stationnement Hydro-Québec, dans Charlebourg, stationnement 41e sur Henri Bourassa, à Beauport, stationnement Promenade Beauport et à Sainte-Foy, dans le stationnement du Centre de glace Intacre Assurance. Donc, des navettes qui vous emmènent directement sur les sites du Festival d'été de Québec. Des départs qui sont prévus aux 10 minutes entre 17h30 et 20h30. Je vous signale aussi, si vous avez prévu y aller en voiture directement pour accéder sur le site, Grande Allée sera fermée à la circulation automobile en direction est à partir de l'avenue Hollande. Donc, vous pouvez pas y aller sur la Grande Allée pour accéder au site. Vous allez pouvoir sortir, par contre. Direction ouest, ça va être ouvert, mais en direction est, ça va être seulement autobus et cyclistes. Donc, on vous conseille de passer par René Lévesque. Également, je reviens sur un texto de Christiane Lévis là, qui dit que ça va être le bordel avec le monde qui vont aller au FEC sur la rive sud. Je vous fais un petit message, effectivement, là. À voir l'état de la 20 direction ouest depuis maintenant plusieurs jours, quelques semaines, on peut dire, en raison des travaux à niveau de Taniata, qui est bouché à longueur de journée. Tout à l'heure, si vous voulez aller au FEC, peut-être vous prendre un peu d'avance parce qu'il risque d'avoir beaucoup de trafic. Et je termine en vous rappelant la mort de la chanteuse britannique Bonnie Tyler, une grosse star des années 80, connue pour plusieurs de ses grosses chansons pop, qui est décédée à l'âge de 75 ans après une opération d'urgence en mai au Portugal.
1: Puis on dit plusieurs, là. Oui, il y a quelques hits. Je parlerai pas nécessairement d'un One Hit Wonder pour Bonnie Tyler, mais mettons qu'il y a une toune qui sort du lot.

0: donc décès de la chanteuse de Total Eclipse of the Heart, Bonnie Tyler.
1: J'aime beaucoup Holding Out for a Hero aussi de Bonnie Tyler. En fait, je pense que je préfère presque celle-là.
0: Notamment tirée de Footloose. En fait, normalement, ça n'avait pas été fait pour Footloose.

0: dans beaucoup de films. Footloose, Shrek 2 aussi, qui l'a utilisé un peu plus récemment. Super Mario Bros. Movie aussi.
1: Bon. Je reviens un peu sur le dossier des chauffeurs à rabais, des nouvelles mesures instaurées par Québec aujourd'hui pour contrer ce phénomène-là. Et je lisais dans le Journal de Québec l'histoire d'un gars. On dirait que je peux pas vous raconter une joke, mais c'est pas ça, là. C'est un instructeur de conduite de Montréal qui, lui, fabriquait de faux permis à des camionneurs inexpérimentés. Et là, lui est en cours en ce moment pour ça. Puis... Et là, mon sac de sympathie, comme dirait Denis, va être assez vide. Là. Lui, il demande de s'en sortir sans casier judiciaire.
2: OK.
0: C'est quoi ses arguments?
1: Ben là, c'est que sans casier, il pourrait travailler comme camionneur. Il pourrait voir sa mère de 80 ans aux États-Unis.
0: OK.
1: T'as pas de sympathie pour ça, toi?
0: Ben, tu sais, s'il avait pas tout fait ce qu'il a fait, s'il avait pas fait des permis de façon illégale... Il n'y en aurait pas de casier.
1: Oui, mais Mathias, ce qu'il dit, c'est si j'ai un casier judiciaire, je ne pourrais pas voyager nulle part.
0: Oh mon Dieu.
1: Fait que c'est Gurpal Singh, au Palais de justice de Montréal, un camionneur de 54 ans qui demande la clémence de la juge, nous dit le journal, pour avoir fait ses faux permis de conduire indiens et pakistanais. On dit que ça permettait à des ressortissants de ce pays-là de mentir sur leur expérience de conduite et obtenir plus vite leur droit de chauffer un poids lourd en Ontario malgré l'absence de prérequis obligatoires. Hey, ça peut tuer du monde.
0: Tu sais, t'es responsable indirectement. Tu donnes un pouvoir. Tu donnes un camion entre les mains de personnes qui n'ont pas les capacités de conduire des camions. Il y a des personnes qui sont mortes sur les routes à cause de personnes qui n'avaient pas les capacités de conduire des camions, qui les conduisaient. Malheureusement, quand c'est toi qui fournis ces permis-là, qui sont fabriqués de façon illégale, t'es indirectement responsable des drames qui peuvent arriver par la suite.
1: Non, non, t'es pas indirectement responsable, t'es pas mal directement responsable,
0: oui,
1: pour moi. Là.
0: Oh, ben, tu comprends indirectement parlant,
1: ouais,
0: là, mais je comprends aussi ce que tu veux dire. Là, t'as une lourde responsabilité,
1: oui.
0: Ça, c'est sûr.
1: Autre affaire, puis encore là, c'est dans le journal, puis le titre a attiré mon attention, puis c'est en une, en fait. En plein mois de juillet, des urgences débordées comme à Noël. Il y a des urgences dans certaines régions du Québec, là, puis on prend notamment les propos de Dr Marie-Maude Couture, qui est présidente de l'Association des médecins d'urgence du Québec, qui dit « On se sent comme à Noël. Le mois de juillet, d'habitude, c'est super tranquille. Mais là, il y a des hôpitaux à Montréal qui affichent des taux d'occupation de 200%. À Laval, les Laurentides, Montérégie, on est débordés. De ce que je comprends, Québec, la région de Québec, on semble bien s'en sortir. Puis ce qui est particulier, c'est que on peut pas nécessairement l'attribuer à une affaire. T'sais, c'est pas nécessairement une grosse vague de grippe, là. C'est il y a tout. Il y a des malaises en lien avec la chaleur. Ça doit avoir un certain niveau d'incidence. Oui, il y a des virus, mais tu sais, des accidents de la route aussi. Et il y a pas mal de patients, puis c'est ce qui vient causer les hauts taux d'occupation, qui restent à l'urgence pour 48 heures. Pour plus de 48 heures, on n'est pas capable de faire monter le monde ces étages parce que c'est trop occupé. Puis ça commence à refouler sérieusement. C'est ce que le médecin docteur Gilbert Boucher de l'Association des spécialistes en médecine d'urgence du Québec mentionne au journal. Mais ce qu'on souligne du côté des urgentologues, c'est non, on n'est pas capable de mettre le doigt sur une affaire, sur une cause. Par contre, si on devait le faire, ben on mettrait le doigt sur le manque d'accès d'une clinique médicale. Ce qui fait que les patients finissent par se présenter aux urgences pour des affaires que si on pouvait avoir accès à d'autres portes d'entrée, ben on n'aurait pas à passer à l'urgence. Fait que tu sais, oui, il y a les virus, il y a les coups de chaleur, mais toutes ces affaires-là, des fois, c'est pas urgent. mais tu finis à l'urgence pareil parce que tu sais pas où aller.
0: Pis ça se pourrait-tu, ce manque d'accès-là, qui soit expliqué un peu par les congés, tu sais, veux pas, on arrive en été, probablement des personnes qui travaillent dans ces cliniques-là, qui sont en congé, du monde aussi, qui sont malades, qui peut-être, quand on est en pleine année scolaire ou que tu travailles, que tu trouves pas nécessairement le temps d'aller à l'hôpital, que là, ils vont avoir le réflexe de s'y rendre. Mais c'est un phénomène particulier, j'ai envie de te dire. Bienvenue dans le Point Max.

0: ça va. OK. 11h46 minutes dans le point de Naxe à boulevard 102-1.
1: Mes écouteurs étaient tellement forts.
0: OK.
1: Puis c'était un bon riff de musique, là. Il y avait quelque chose de très... Oh là là! Hey, bon jeudi!
0: Oui.
1: Festival d'été de Québec qui commence aujourd'hui.
0: Vas-tu
1: festif?
0: Oui, moi j'ai hâte. Je m'en vais m'installer quasiment après le show. J'ai quelques trucs à faire à la station. Là.
1: J'ai hâte d'être écouté. Hier, j'ai dit en ondes quelque chose de super glorifiant pour toi.
0: Je suis beau, je suis fin.
1: Non, je suis pas allée là. Ça m'importe très peu. Okay. Je suis allée dans le vif du sujet.
0: C'est-à-dire?
1: Je trouve que cette émission spéciale ce soir, c'est exceptionnel. Et je trouve que tu la mérites. Et je trouve que les auditeurs te méritent dans ce contexte-là.
0: C'est gentil. Pré-show ce soir, 18h en direct de la terrasse des Trois Brasseurs sur Grande Allée. Une heure de Limp Bizkit, un petit peu de Cypress Hill aussi, et des petits morceaux d'entrevue avec Cypress Hill. Justement, je vais rencontrer au moins un gars de Cypress Hill là, aux alentours de 17h. Peut-être qu'ils vont tous être là aussi parce qu'ils vont tous vouloir me rencontrer, tu sais. Mais au moins un gars de Cypress Hill en entrevue, fait que je vous présenterai ça.
2: Fait qu'en plus d'avoir le meilleur animateur, puis d'avoir extraits de meilleur animateur. Regarde, là,
1: Un excellent animateur.
2: Un très bon animateur, des bons extraits de Cypress Hill, vous allez avoir un excellent metteur en onde aussi.
1: Ça, c'est toi?
2: Oui.
1: Bah,
2: mon
1: super
2: chanceux.
1: Duo. Mais il faut continuer de s'améliorer. Mais pour vrai, je trouve ça tellement le fun. Moi, une émission spéciale en direct du FEC, c'est sûr que si tu y vas pas, t'aimes pas ça, c'est un peu...
0: Puis tu sais, de le faire en studio, ça aurait été cool, tu sais, pour le monde.
1: Oui.
0: Mais de le faire en direct de Grande Allée...
1: C'est extraordinaire.
0: Vite fait, bien fait, 18h à 19h, du Limp Bizkit, on se prépare, puis on va se rejoindre sur les plaines après.
1: Et à ta question que tu essayais de me poser en début d'entrée ici...
0: Vas-tu être là ce soir?
1: Oui, c'est sûr. Tu le sais que c'est mon genre.
0: Yes.
1: Moi, le vieux rock, on est là-dedans. Yeah. Billy Talent, j'ai couru après pendant un an l'année passée. C'est le genre de show que je trouve qu'on est chanceux d'avoir. Limp Bizkit, je suis extrêmement chanceuse. J'ai des passes or et je ne les ai pas vendus. Parce que...
0: Hey,
1: ouais, merci à des amis là, qui ont ça. Parce que c'est super difficile d'avoir des passeurs. Là. Même si, mettons, tu voulais mettre le budget une année, il y a un droit acquis à travers le temps. Fait que moi, je capote ces passes-là. Tu peux les revendre en ce moment. Là, unique, là. 400.
0: Ben oui.
1: 400, 500. Tabarouette, qu'il y a du monde qui veut faire de l'argent sur le dos du monde. Mais bon, oui, ce soir, je serai là sur les plaines d'Abraham, mon cher ami. Et Mathias, y seras-tu?
2: Bien sûr.
1: Extraordinaire.
2: Je vais être en avant, mais à me faire brasser.
1: Ah, oh, j'adore ça.
2: Yeah.
1: Dans le général, là, où
2: oui,
1: ça va vraiment
2: tout
1: fêter
2: en avant, là,
1: les
2: je m'en
1: vrais
2: vais
1: fans.
2: Me faire brasser en avant.
1: Je trippe, je trippe.
0: Pascal,
1: oui.
0: On passe aux choses sérieuses.
1: Et
0: parce
1: c'est
0: que...
1: cool de le dire.
0: Puis on parle beaucoup du FEC, puis je le répète, là, tu sais, on mentionnait le FEC, évidemment, une couple de fois depuis le début du show, mais on a jasé avec des intervenants de l'actualité aussi, puis c'est ça qu'on va faire tout au long du FEC, là. Ça va pas être Radio FEC à 100%, là.
1: Ouais.
0: On va continuer notre mandat d'actualité. Et c'est ça, Pascal, là, puis je trouve ça intéressant parce que tu nous parles d'un dossier super important, un nom que tout le monde connaît, mais qui est, l'histoire est peut-être loin...
1: Dans nos têtes, puis aussi pour vous, tu sais, vous êtes un peu plus jeune. Mais si je dis Raif Badawi, il y a une couple de personnes qui se demandent, oh oui, attends un peu là, c'est dans quel contexte que j'ai entendu ce nom-là? C'est sûr que vous l'avez dans votre tête. On retourne en 2012, Raif Badawi, c'est un blogueur, c'est un militant des droits de l'homme saoudien, mais il a été condamné en 2012 à 10 ans de prison, puis surtout à 1000 coups de fouet. Pourquoi? Puis là, vous dites, mais non, en fait, une affaire terrible, c'est sûr. Non, non. Pour avoir osé, dans un forum de débat en ligne, faire la promotion de la liberté d'expression. C'est un gars qui était ni violent, ni dans l'extrême, ni dans... Il voulait juste la liberté d'expression, puis trouvait que dans son pays, ben c'est de moins en moins populaire, puis il a osé critiquer ça.
0: Puis tu sais, juste à la base, quand tu parles d'un pays qui va condamner un individu à des coups de fouet... Tu vois qu'on n'est pas nécessairement en 2026 partout dans le monde.
1: Non, pas du tout. Puis on recule. Puis on recule en Arabie Saoudite. Là, les femmes, officiellement, depuis quelques semaines, n'ont plus aucun droit. Là. Je ne sais pas si vous avez vu ça, mais c'est un contexte qui est décrié par bien des gens en ce moment. C'est pas une histoire de féminisme. Là, c'est vraiment une histoire de droits humains. Ils n'en ont plus. Là. C'est plus rien, les femmes. Puis il y a des photos qui circulent qui viennent tout le temps pogné un peu à l'intérieur de genre une jeune fille de 11 ans, puis son mari, son fiancé, son futur, tu le vois à côté, puis il a 70, là. Puis je trouve que dans les yeux, on voit beaucoup le caractère de certaines personnes, puis on le voit, les hommes semblent malins dans certains endroits dans le monde par tous les droits qu'on leur donne puis la façon dont on leur permet de voir la femme aussi. Mais tout ça pour dire que oui, Raif Badawi, c'est un grand condamné. C'est un symbole mondial de la lutte pour les droits humains. Là, il a été libéré en 2022 parce que si je vous dis 10 ans de prison en 2012, on est rendu en 2022. Mais son histoire est encore celle d'une liberté incomplète. Sa famille, ses enfants, sa femme habitent à Sherbrooke, habitent au Québec depuis des années. On les a vus à Tout le monde en parle. Ils militent depuis des années pour ramener Raif Badawi, mais on n'est pas capable d'avoir ces ententes-là. Le gouvernement saoudien est super fermé. Donc, il a purgé sa peine et il a eu ses 1000 coups de fouet. Ça a été administré à coups de 50 coups chaque vendredi sur une place publique devant tout le monde. Une amende aussi saoudienne qui est, si je le calcule en dollars US, c'est 267 000 US qu'il y a eu à payer. Écoutez, là, ils se sont enrichis sur son dos, puis ils l'ont fait souffrir, puis ils ont essayé de passer un message pour la population. Pourquoi je vous en parle aujourd'hui, puis je ramène ça? D'abord, c'est qu'il y a un article de Radio-Canada pour la politique fédérale, parce que Carney, Mark Carney, notre président, va rencontrer le premier ministre, va rencontrer le prince héritier saoudien. Puis sa femme, Raif Badawi, a jamais lâché la cause. Son épouse a dit « J'aimerais ça qu'il implore l'héritier saoudien de libérer, de ramener Raif ici en sol canadien. » Donc, l'épouse du blogueur qui demande au premier ministre canadien d'aborder cette question-là des droits de la personne avec le prince héritier Mohamed Ben Salam. Et c'est loin d'être un contexte facile en ce moment. Est-ce que ça va être possible? C'est une bonne question parce que si on s'en va en Arabie Saoudite pour un tête-à-tête avec le prince héritier, on s'entend-tu que oui, les droits de la personne, c'est quelque chose d'hyper important à discuter, mais en même temps, si c'est pour des affaires, c'est pour essayer de rétablir un certain pont, c'est trop sensible.
0: Non, ça, il fera pas. La demande est plus que légitime, oui. Puis ça ramène le dossier. Puis on en parle, puis bonne nouvelle, mais Mark Carney ira pas là. Dans son contexte en ce moment, c'est des rencontres économiques où il veut créer des liens économiques. Il ira pas se tirer une balle dans le pied, malheureusement, avec ça.
1: C'est là qu'il y a une question importante aussi à se poser, parce que moi, je comprends tous les militants qui disent ben voyons donc, pourquoi est-ce que. Il y en a plein de têtes dirigeantes de plein de pays qui sont allées en Arabie Saoudite dans le dernier mois seulement. Il y a comme vraiment un blitz de rencontres pour l'Arabie Saoudite. Mais ça va aussi avec tout ce que je viens de vous énumérer dans les dernières semaines de tous les droits humains qui sont rendus niettes pour la femme. Il n'y a plus rien pour elle. Puis là, tu te dis, Colin, il y a plein de dirigeants qui y vont. Puis là, leur discussion, eux autres, c'est économique, pour faire des affaires. Parce qu'il y a des grandes richesses, puis on veut avoir quelques alliés aussi au Moyen-Orient et tout ça. C'est où notre limite? C'est complexe, là, en 2026, de dire, la limite humaine, elle est où? Comment est-ce qu'on est en train d'être d'accord avec l'Arabie Saoudite sans le dire de façon non solennel, parce qu'on décide de faire des partenariats économiques avec eux. Est-ce qu'en 2026, on dissocie ça? On peut-tu dissocier ça? C'est quoi notre positionnement?
0: Les partenariats avec la Chine aussi, là.
1: Ah oui, c'est la même chose.
0: Puis en même temps, on est tous coupables parce que je connais pas une seule personne dans mon entourage qui va consommer que des biens, disons, éthiques. Là, que oui. Tout son linge est fait au Québec par... Non, il y a personne qui a rien à se reprocher niveau éthique par rapport à ce qu'on importe d'ailleurs.
1: Ben non, puis tu sais, c'est des enfants, c'est une femme qui a plus son époux depuis des années, il reste 7 ans à Raif Badawi à être pris en Arabie Saoudite.
0: C'est ça, parce que théoriquement, il a le droit de quitter en 2032.
1: Oui.
0: Pis là, je dis théoriquement. Parce qu'après ça, il n'y a rien qui dit qu'ils vont...
1: Tu donner le pouvoir de garder, tu as bien raison. Pis c'est la première visite en 26 ans pour un premier ministre canadien en Arabie Saoudite. Les deux pays sont en dispute diplomatique depuis 2018. Donc, c'est sûr qu'il n'aura pas abordé ça, mais c'est quoi notre bénéfice? Es-tu assez grand pour faire ces alliances-là?
0: Merci beaucoup, Pascal. On t'écoute ce midi dans On en jase avec Jeff.
1: Sans faute.
0: Puis on se voit ce soir.
1: Sans faute.
0: 18h, show spécial, pré-show Limp Bizkit. En direct des Trois Brasseurs Grande Allée. Allez. Mathias, merci beaucoup.
2: Ça fait plaisir.
0: On se voit dans le pit à soir.
2: Yes, sir.
0: Jeff s'en vient dans On en jase avec Pascal.
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40: Bienvenue à l'émission On en jase sur les ondes de Boulevard 102.1. Émission d'actualité du midi avec Jeff Fortin et Pascal Sévin. Il me reste deux petites émissions.
1: Après, c'est les grandes du matin vacances.
40: Trois. Après, c'est les vacances de trois semaines. Bien out. Bien, hâte à mes vacances. On va en profiter à Québec. On va aller faire une petite semaine à Toronto à la fin du mois de juillet. Ça va être très, très, très plaisant. Vous, 418-971-101, commencez-vous vos vacances bientôt? Avez-vous hâte au festival d'été? Parce que ça commence aujourd'hui. J'y vais demain voir les Lumineers. J'ai réservé à l'atelier. Ah, il y a une belle soirée. Il annonce beau. D'ailleurs, à la météo, présentement, ça se couvre. Alors, on parle présentement de 25 degrés avec 40 % de probabilité d'averse. Amenez-vous peut-être un petit poncho ce soir. C'est 60 % de possibilité d'averse. Mais tu sais, on parle pas, ça va-tu tomber à maintenant, fin de journée, quelque part. On est dans le néant. 25 degrés full soleil pour vendredi, 27 degrés samedi soleil, 30 degrés dimanche soleil, 29 degrés l'autre lundi soleil, 30 degrés mardi, 28 degrés mercredi, puis il n'y a pas de pluie d'annoncer là-dedans, Pascal. Wow! Le festival d'été doit être heureux de voir la météo à l'heure actuelle.
1: Les festivaliers, les organisateurs, parce que sérieusement, ils peuvent rien faire contre ça.
40: Ben non,
1: ça
40: joue tout le temps. Tu peux rien faire contre la météo.
1: Quoique. Quand il n'y a pas d'orage, ça peut faire partie des bons souvenirs du Festival d'été de Québec.
40: Ben
1: moi,
40: oui.
1: J'ai Linkin Park en tête. On était trempés de la tête aux pieds. Les souliers, je me rappelle les avoir jetés. La boîte a été rentrée, il n'y avait rien à faire. Puis c'est encore mémorable. Tu sais,
40: ben
1: le
40: oui.
1: Laisser aller, le lâcher prise, là.
40: Ah non, c'est...
1: Tout le monde était là-dedans.
40: Linkin Park, j'étais là. C'était dans le temps, en plus, que tu pouvais prendre ta bière dans un petit verre de plastique. Puis on riait, moi et ma gang de chums, parce qu'on se disait, OK, on va la prendre en canette parce que le verre se remplissait trop d'eau.
1: L'embouchure était plus petite sur la canette.
40: Même la Coors Light devenait sans alcool. Donc, évidemment, Foo Fighters à l'appui, quatre chansons. Quand ils ont joué Monkey Ranch, la troisième chanson, tellement un mur de pluie que je t'aurais pas vu. Mon chum Pascal était en avant de moi, puis là, il ressort de la pluie à un moment donné, puis il dit « C'est complètement malade! » Mais c'est comme s'il était sorti de l'au-delà.
1: Comme Moïse qui sépare les eaux.
40: Devenu... Ah oui! C'était complètement fou. On en a parlé avec Arnaud Cordier hier, c'est disponible sur le blvd.fm. Imagine Dragon aussi. Ça, j'avais moins aimé parce que c'est mes gars qui ont pogné panique, là. Hey, imagine, leur premier show à vie. Venez-vous-en, s'en va. Imagine Dragon au FEC.
1: Il y avait tellement de monde.
40: M'en voilà avec un couple d'amis, leurs deux enfants. On s'en va manger avant sa rue Saint-Jean. Le party pogné, on est dedans à mort. Puis patao qu'après deux tonnes. Fait que, mais là, au moins, ils peuvent se reprendre. Ils ont leur macaron du festival, puis ils sont bien, bien, bien heureux.
1: Hey, salut
40: Pierre-Luc. Ouais, salut Pierre-Luc. Tombe en vacances dans 30 minutes. Va passer une soirée dans le Vieux-Québec. Vive l'ambiance d'un premier show au FEC. Hein, Pierre-Luc, ça va être ton premier show au FEC. C'est donc bien cool, ça. Ça va être justement un excellent show parce que c'est Limp Bizkit ce soir, hein. Puis Limp Bizkit, ben, c'est ça.

0: toi, Pascal Sévin, quel va être le show le plus populaire de la prochaine édition du Festival d'été?
1: Il n'y a déjà plus de passe à trouver pour Martin Garrix pour la soirée électrique. Fait que j'ai vraiment l'impression qu'Arnaud Cordier a visé le mille. Je pense que Martin Garrix, le samedi, donc pas en fin de semaine, l'autre, la soirée électrique, ça va être plein. Hey,
0: soirée électro, un samedi, ça va être complètement fou, honnêtement. Moi aussi, je crois que ça va être lui qui va fermer les plaines. Martin Garrix, on écoute justement un petit peu de musique électro. Oh. Ah, ça, c'est avec Dua Lipa, c'est pour ça.

0: de parler de la météo. Hein? Buvez de l'eau, les amis. Je veux pas être trop paternel, là. Mais avec des températures comme on voit, des chauffets à 30 degrés, là. Buvez de l'eau. Faites attention à ce que vous consommez. Des fois, il y en a qui vont y aller avec une petite pilule de bonheur, là, ouais. Mais c'est pas le temps. Là.
1: Ouais, après ça,
0: à 30 degrés, c'est pas le temps parce que la pilule de bonheur, elle va t'amener à l'urgence. Là.
1: C'est aussi le temps de rappeler certaines affaires qui sont arrivées à travers les dernières années. Les vols de cellulaires dans
0: oui.
1: les poches arrière des pantalons. Restez près de votre cellulaire. Faire attention aussi aux gens qui injectent sans que tu le souhaites.
0: C'est
1: ici,
0: vrai.
1: Là, c'est pas juste
0: bon,
1: au fait.
0: Point.
1: C'est dans plein de festivals, on a vu malheureusement ces épisodes mm-hmm. absolument tragiques à arriver là. Je veux dire, quand tu te fais droguer contre ton gré, c'est tout le temps tragique.
0: Ben oui.
1: Fait que peut-être juste faire attention, se garder en gang, se surveiller les uns les autres, d'avoir beaucoup de plaisir. Mais la petite gourde là, pliante, là, genre
0: ah,
1: en plastique,
0: oui,
1: là, si
0: amenez-vous
1: vous
0: n'avez
1: pas ça.
0: Ça
1: dans votre kit de festival, c'est à ajouter.
0: Non, amenez-vous ça demain, évidemment. Bien, on a parlé de Limp Bizkit ce soir, demain. Ça va être cet excellent Ben. Lumineers. Ça m'a collé ma blonde quand il m'a joué.

0: Ah, wow! Je les ai vus au Centre Vidéotron il y a une dizaine d'années. Dans un excellent article, là, puis j'adore ce journaliste-là, Cédric Bélanger du Journal de Québec, qui est toujours la référence pour le festival d'été. Louis Bellavance parle qu'il s'attend vraiment à une grosse foule pour The Lumineers. Il sent vraiment que le... Arnaud nous en a parlé hier, là, que le buzz a collé, donc...
1: Parce qu'il disait que 10 ans, le festival les a reçus.
0: Ouais.
1: Mais en 10 ans, à chaque année, les gens qui les suivent, la popularité du groupe ne cessait d'augmenter.
0: Exactement.
1: Fait qu'à chaque année, il y a plus de gens, puis on est rendu en 2026.
0: Exactement. Donc ça, c'est pour vendredi. Après ça, c'est M. Despacito qui s'en vient sur les plaines pour samedi. Luis Fonsi. Eh, ça aussi, ça va danser, hein, Pascal?
1: Aïe. Moi, j'aime ces soirées-là, juste pour la gang qui danse.
0: Ben oui!

0: sur la musique latino, c'est sûr que tu danses quand même.
1: Avec la foule des métalleux, la foule des soirées latines, là, au fait que là, c'est dans les plus fun.
0: Souriant,
1: le monde de bonne humeur veut juste s'amuser, relax, à apprécier ce qu'ils ont comme spectacle.
0: Ouais, puis parlant de métalleux, si vous n'êtes pas du genre d'Espacito, là, c'est Testament samedi sur la petite scène là, au parc de la Francophonie. Alors, et ça va brasser un peu plus. Toi. Genre ça. Là.
1: Quand ton band s'appelle Testament...
0: Il y a plusieurs auditeurs hier qui nous ont écrit, continuent de nous écrire, 418-971-101, qui ont dit « Hey, moi, je l'attends cette soirée-là.
1: Yeah. » Il
0: semble
1: que je vois un colosse à
0: l'époque. Ouais, vraiment. C'est la colosse. On devrait mettre ça dans les colosses du rock.
1: Il me semble que je vois un colosse.
0: Ouais, c'est ça. Mais moi, samedi soir, là, je vais faire bande à part, moi. Ben, je fais pas bande à part parce qu'il va y avoir du monde avec moi, là. C'est clair. Mais moi, je serai... à cet artiste. À la place de l'Assemblée nationale, c'est gratuit. Sûrement, c'est mon artiste franco préféré présentement. Ouais, mon artiste franco préféré présentement.
1: Et c'est gratuit,
0: Place de l'Assemblée nationale, Jérôme

0: Ils sont vraiment bons, sont 5 sur la scène. Ça joue du trombone à côté. C'est vraiment un bon show. Je l'ai vu au Foufoune électrique au mois d'avril. Donc, jamais vous n'allez pas votre laisser passer. Vous êtes cheap comme moi. Vous allez voir Jérôme 50 samedi. Ça va être excellent. Et dimanche, Pascal, pour faire finir notre tournée de ce premier week-end du festival d'été. Apparemment qu'ils chantent pas, par exemple, de tunes de Noël. T'imagines-tu ça?
1: Michael Bublé.
0: Ouais, Michael.
1: J'ai hâte de le voir. Moi, c'était dans ma to-do de spectacle.
0: Il peut
1: pas. Je sais pas. C'est un crooner. Il est exceptionnel. Il a une main ambiance. Je l'aime.
0: Mais peux-tu ne pas chanter de tunes de Noël? Des tunes à Michael.

0: capable d'être quétaine face à Michael Bublé.
1: Ouais, il y en a pas mal de quétaines au bureau, je voudrais te dire. Ça parlait de Michael Bublé en crime aujourd'hui.
0: Mais pas ça, mettons, dans un souper.
1: Ben non.
0: Puis il est vraiment content de son choix.
1: Michael
0: avec
1: Bublé.
0: Avec du monde qui aime sa petite coupe de vin, deux, trois chandelles, l'automne, mettons.
1: Michael. Un grand artiste.
0: Mais c'est sûr que t'auras pas Colosse à Michael Bublé, je pense. Pour faire le parallèle.
1: Non, non. Y a-t-il un show pour Colosse dimanche? Ah, pas vraiment. Donc, Colosse va prendre congé dimanche, mais il va être avec nous dans le boulevard du rock et également dans les Colosses du rock. Alors voilà, c'est votre premier week-end pour le festival d'été. Êtes-vous énervé? Avez-vous hâte, justement, d'aller au festival, d'aller profiter de tout? Moi, je le dis, vendredi, je suis au Lumineer. Ça va être vraiment plaisant. Un excellent band. Petit super l'atelier avant. Puis samedi, je vais aller voir le chum Jérôme 50 à la place de l'Assemblée nationale. Puis après ça, bon, check up le reste de la semaine. Là. Je vois qu'il y a une couple de laisse. Je suis en vacances, puis une couple de laissés-passer qui sont pas trop chers en revente. Là. Alors, sûrement que je vais me laisser tenter à un moment donné pour un autre petit show. Je suis convaincu de ça. Mais je veux prendre ma première semaine de vacances et aller selon la température puis selon mon feeling.
0: Fait que vraiment relax.
1: Ah ouais, je file-tu à la maison à soir ou je file d'aller au festival d'été? Je vais décider ça pendant la journée. Je trouve que ça fait des belles vacances. C'est les plus belles vacances, ça, quand elles sont pas trop planifiées. Pascale Antonine Iacarini est avec nous.
0: Ah, je suis contente parce que c'est une grosse journée en plus.
1: Elle s'est dit « Hey! » Jeff Fortin, pourquoi je te ferais pas un petit caucus d'été? Parce que le caucus, quand même, est un segment populaire dans l'émission d'En Jase. Les gens en demandent.
0: Mais j'aurais de la misère à vous en faire un tous les jours. Parce que c'est quand même plus mollo. Là.
1: Mais là, il y a beaucoup de choses qui se passent. Puis d'ailleurs, dans l'émission, on va avoir notamment Benoît Charrette, le ministre des Transports, parce qu'on va parler justement des chauffeurs à rabais, de cette nouvelle mesure pour encadrer ceux qui viennent de l'Ontario s'établir au Québec. C'est une mesure qui n'est pas complète par rapport à ce qu'on a de besoin.
0: Qui aura un résultat limité.
1: Mais c'est un premier pas.
0: En fait, c'est un deuxième pas. Hein. Je trouve
1: que avec pour les contrôleurs.
0: Exact.
1: T'as
0: je trouve que le fédéral ne fait pas son bout.
1: Mm-hmm.
0: Donc, au moins, Québec fait son bout. Faut le saluer.
1: L'itinérance fait beaucoup jaser. Donc, à l'émission, aux alentours de 13 heures, on va avoir justement une personne de l'organisme Droit de Cité, Josiane Mondou, une intervenante. On va parler de ça, des réactions du maire Marchand, les réactions des organismes. Et on va terminer l'émission avec la nouvelle candidate dans Jean Lesage, c'est-à-dire Gertrude Bourbon, qui tente sa troisième chance de se faire élire dans la région
0: Gertrude
1: de Québec.
0: Gertrude Bourbon.
1: C'est Bourdon. J'ai dit Bourbon?
0: Oui.
1: Ah, je me suis trompé.
0: Un petit Bourbon. Il est déjà en vacances, c'est bon, mais c'est pas ça.
1: C'est pas ça. Ben, pardonnez-moi, madame. Bourdon, je me suis trompé. Mais avant, Pascal, quelles sont les manchettes à suivre dans l'actualité?
0: Oui, bien, bon, on y va avec l'ex-PDG du CHU de Québec, hein, Gertrude Bourdon, qui va se présenter pour le Parti libéral du Québec. Tu l'as dit, on va la recevoir tantôt à l'émission et elle sera dans la circonscription de Jean Talon. Alors, elle s'était aussi présentée pour le PLQ en 2018 et en 2019, respectivement dans Jean Lesage et Jean Talon. En 2018, il y a Philippe Couillard qui parlait d'ailleurs d'elle comme une future ministre de la Santé au Québec. Puis, Mme Bourdon a dirigé le CHU de Québec pendant presque 10 ans. On comprend un peu pourquoi.
2: Là, tu as dit Mme Bourdon.
0: Hey, on va bien mal.
1: On l'a débattu. C'est Bourdon. Gertrude Bourdon, se pratique, guys.
0: Qui pilotait la fusion des établissements hospitaliers puis le chantier du méga-hôpital de l'Enfant Jésus. Alors voilà, elle revient dans l'actualité. Le gouvernement du Québec annonce aujourd'hui de nouvelles mesures pour faire face au phénomène des chauffeurs à rabais, notamment tous les conducteurs de poids lourds ontariens qui souhaitent s'établir au Québec puis posséder moins de 2 ans d'expérience vont devoir avoir un examen pratique avant de pouvoir se procurer son permis auprès de la SAAC. Si l'individu échoue 2 fois aux examens pratiques, il va aller suivre une formation pour passer que les personnes qui souhaitent obtenir un permis de classe 1 au Québec doivent passer. Et ça a été mis en place le 15 décembre dernier. Et on prend ça entre nos mains. Le ministre des Transports, Benoît Charrette, décide d'aller plus loin dans ses mesures. Et effectivement, on le reçoit un peu plus tard à l'émission. Première entreprise qui a manifesté son intérêt pour le projet de troisième lien en partenariat public-privé. Le Soleil rapporte qu'il s'agit de l'entreprise de la construction EBC basée à l'ancienne Lorette. Puis c'est spécialisé en ouvrages de génie civil comme des routes, des ponts, des autoroutes, des tunnels. On fait notamment partie du consortium du côté de l'entreprise qui a été engagé dans la réfection du pont de l'île d'Orléans. Puis on participe aussi au volet civil des travaux du tramway de Québec.
1: Merci beaucoup, Pascal Sévey.
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1: Et oui, c'est jusqu'à 14h, de midi à 14h. C'est Jeff Fortin avec Pascal CV. Elle est là avec nous normalement dans la programmation d'automne. Mais là, on lui a dit, viens donc faire un petit coucou dans notre programmation d'été avec un caucus spécial, c'est Antonine Iaccarini. Anto, je te salue à nouveau.
0: Salutations.
1: Ça va bien?
0: Oui, super oui, bien.
1: T'es contente d'être dans Onangeaz?
0: Ben oui.
1: Ça va bien dans le retour avec tes collègues?
0: La non, vie est belle. Ça va mal.
1: Ça va mal? Parfait.
0: Venez me chercher. Non, ça bon, se passe
1: vas-y,
0: pas bien.
1: Vas-y, parle-moi-en. Non, c'est pas vrai. Hey, Anto, le maire Marchand est énormément critiqué pour ses commentaires sur l'itinérance, à savoir qu'il n'accepte pas de campement Québec, qu'il dit ben un itinérant, c'est pas différent d'un autre citoyen. Donc, il faut agir et il faut intervenir lorsqu'il y a des comportements déviants. Et il dit aussi ben, qu'il faut penser aux familles puis aux résidents du quartier Saint-Roch. Ça fait la tollée. On va recevoir justement tantôt de l'organisme Droit de Cité, Josiane Mondou. T'en penses quoi, toi?
0: Ben, d'abord, quand j'ai entendu les propos du maire Marchand, j'ai fait un petit saut.
1: Moi aussi. C'est pas dans ses habitudes d'être non. aussi... catégorique quand ouais. ça touche l'humain.
0: Effectivement. Donc, sur le coup, je me suis dit, c'est comme ça va contre ce qu'on voit d'habitude. Généralement, quand il est question d'itinérance, de solidarité sociale, M. Marchand, on s'entend, il y a un historique aussi.
1: Ben oui, il provient du domaine communautaire. Il a travaillé justement à régler certaines de ces problématiques-là dans sa carrière.
0: Puis justement, moi, ça contribue à faire en sorte que je crois qu'il est sincère dans ses objectifs de combattre l'itinérance et oui. non pas les itinérants, évidemment. Mais les organismes dénoncent qu'il fait des généralisations et que ça entretient des préjugés. En revisitant vraiment les propos, parce que moi, j'étais plutôt d'accord avec ses propos. Premièrement, sur le fond des choses, je pense qu'on ne doit pas tolérer les campements. Et je comprends bien que les gens doivent aller à quelque part. Mais je pense que quand tu laisses des campements s'installer, c'est mauvais pour tout le monde. C'est pas sécuritaire pour eux, c'est pas sécuritaire pour les gens autour. Et évidemment, il faut quand même offrir des solutions de rechange. Là.
1: Je pense que c'est là que le bas blesse. C'est au niveau des solutions de rechange qui ne sont pas là, qui appartiennent pas nécessairement seulement Bruno Marchand, parce qu'on s'entend, là, toi, moi, je suis vraiment pas impressionné du bilan de Lionel Carmon aux services sociaux, là, je vais dire bien honnêtement. Là. Toi, la DPJ, on a des histoires d'horreur à chaque semaine. Fait que c'est pas réglé.
0: Non.
1: L'itinérance a augmenté. Fait qu'on est loin d'avoir trouvé les pistes de solution. Fait que je peux bien croire, M. Carman, c'est un bon monsieur, puis je suis certain que je le rencontre, je vais aimer ça, jaser avec. Mais en tant que ministre des Services sociaux, moi, je trouve qu'il a pas fait un bon travail.
0: Mais moi, je trouve que ça a jamais été vraiment une priorité.
1: Ben, c'est ça.
0: Ça a été une figure imposée. Tu sais, la CAQ a fait 8 ans au pouvoir. Il y avait des priorités qui étaient l'économie, qui était la filière batterie. Oui. Puis il y a des choses qui se sont imposées dans leur agenda. Crise du logement, crise de l'itinérance. Et ça se voit que c'est pas eux qui ont voulu en faire tant que ça.
1: En effet.
0: C'est une priorité imposée. Après ça, je veux dire, ce phénomène-là, il est mondial. Donc, on peut regarder le bilan de Bruno Marchand puis se dire, c'est pas réglé à Québec, mais c'est pas réglé de nulle part. J'ai hâte d'entendre, nous avons réglé l'itinérance dans cette ville. J'ai pas vu ça encore. C'est très compliqué.
1: En effet.
0: Et je trouve que souvent, on vient un peu jeter de la honte sur les résidents, les commerçants, les petites familles qui doivent subir les conséquences de ça.
1: T'as raison.
0: Il faut avoir de la compassion pour les personnes itinérantes. Et c'est sûr qu'il ne faut pas entretenir des préjugés pour le fun, là, c'est évidemment. Par contre, j'ai pas haï ça que le maire Marchand dise « Non, ils peuvent pas faire n'importe quoi, puis c'est pas drôle pour les gens autour. » C'est vrai que c'est pas drôle pour les gens autour. Maintenant, s'il y avait, c'est communication politique 101, s'il y avait ajouté juste deux, trois, tu sais, ils sont pas effectivement tous comme ça. Des fois, il y a des situations qui arrivent. Évidemment, notre but, c'est de... Tu sais, c'est toujours des petites nuances.
1: S'il avait démontré de l'empathie envers les personnes itinérantes, ce qu'il n'a pas démontré dans son discours, je suis d'accord avec toi. Moi, ce qui me tanne dans le dossier de l'itinérance, j'ai parlé de Lionel Carman, mais je vais parler de Bruno Marchand aussi. C'est qu'on en parle, on en parle, on en parle, mais on pense jamais en dehors de la boîte. Je vais te nommer un exemple. Là. Il y a 74 locaux vacants commerciaux présentement dans Saint-Roch. Ben OK, la ville, loue-en 3-4, puis fais-moi des refuges temporaires.
0: Je suis d'accord avec toi, mais en même temps, c'est sûr que nous, dans nos têtes, moi, je ne suis pas intervenante, OK? Je ne gère pas des personnes itinérantes, puis je veux pas trop donner des leçons, mais
2: je pense que c'est pas juste d'avoir un local. C'est parce que ça te prend des gens pour s'en occuper. Après ça, il y a tout un pan aussi de l'itinérance qu'on... Tu sais, il y a des gens qui n'ont pas d'autre solution. Et là, c'est évidemment, ces personnes-là, ben si on leur offre pas les solutions, c'est une responsabilité collective. En passant, c'est notre échec à tout le monde. Hein. On peut pas se déresponsabiliser. Mais après ça, il y a des personnes que c'est un petit peu plus compliqué. Il suffit pas de les mettre dans un local ou suffit pas de leur donner un logement.
1: Je suis d'accord avec toi.
2: Donc, cette crise-là se mélange avec la crise des opioïdes. Se mélange avec... la crise en santé mentale. T'sais, il y a quelques années aussi, on a décidé qu'on avait une approche en santé mentale où on n'héberge plus les gens.
1: Je suis d'accord.
2: Donc, tout ça est tout mélangé. Puis les solutions faciles, s'il y en avait une, je pense qu'on serait au courant. Par contre, j'ai l'impression qu'on est vraiment rendu mûr pour une action gouvernementale Québec et les villes concertées, parce que je trouve qu'on se lance la balle beaucoup. Le Québec a tendance à toujours traiter les villes comme des quêteux, alors que l'itinérance, ce n'est pas une responsabilité des villes à
1: la
2: base.
1: Non, en effet. Ça, je suis entièrement d'accord avec toi. C'est pour ça que je parlais du bilan de Lionel Carman puis du bilan de la CAQ en termes d'itinérance. Ou moi, pour moi, le bas blesse est là. Est-ce que Bruno Marchand, par contre, c'est trop peintureux dans le coin avec son itinérance zéro? En organisant le sommet de l'itinérance, en promettant des résultats qui ne viennent pas parce que c'est une crise multifactorielle qui n'appartiennent pas à Bruno Marchand. Mais le fait qu'il se soit mis à l'avant-plan de dire « Checkez-moi bien, moi, je vais te le régler, ce problème-là », ça y a rebondi d'en face.
2: Oui, mais en même temps, j'y vois un certain courage puis leadership. À un moment donné, tu sais, juste de dire « Ah, tu sais, moi, j'ai pas toutes les clés entre mes mains », moi, je trouve que de se peinturer dans le coin puis de se donner une obligation de résultat, c'est correct. Après ça aussi, tu sais, dans les critiques du milieu, des gens qui travaillent avec les personnes itinérantes, tu sais, il y a toujours aussi un... Puis c'est correct, ils font leur travail, ils apportent leur perspective. Mais vouloir l'itinérance zéro, c'est pas nécessairement, à mon humble avis, une approche qui est tout le temps répressive. Tu sais, puis je reviens au campement quand même.
1: Oui, oui, vas-y.
2: Tu sais, les gens pensent que c'est... Moi, j'entends beaucoup ça, là. C'est progressiste d'être pour les campements. Ben moi, je trouve pas ça progressiste d'accepter les campements. J'accepte pas ça. Pas du style contre les personnes itinérantes, mais je trouve que c'est un symptôme d'un échec collectif qu'on ne peut pas et qu'on ne doit pas accepter. En 2021, je vais donner un exemple dans une autre ville, à Sherbrooke. Il avait commencé... C'était dans les premiers campements en dehors de Montréal, en passant. Il y avait un campement, là, c'était en dessous d'un viaduc. Il y a une nouvelle mairesse qui est élue, mairesse de gauche, Evelyne Baudin. Et une des premières affaires qu'elle a dû faire, c'est d'ordonner de faire ce campement-là. Et les gens étaient surpris de voir une mairesse de gauche défaire un campement. Mais elle n'a pas le choix. Il faut trouver d'autres solutions. Si on fait juste les déplacer puis les envoyer aux quatre coins de la ville, c'est sûr que c'est pas la chose à faire. Mais je veux dire, à un moment donné, c'est pas un tabou non plus de dire qu'il y a des endroits pour ça, il y a des services qui sont localisés à certains endroits, il faut en donner plus, mais qu'on n'acceptera pas que des gens s'installent à un endroit et créent des problèmes de sécurité.
0: C'est tellement important ce que tu es en train de dire, Antonine, puis la différence entre ce que le maire Marchand a dit et la façon dont il l'a dit est super importante, parce qu'il s'est pas fait d'allier, parce qu'il a juste l'air fâché de ça, puis très strict.
2: Mais c'est drôle, moi je pense qu'il y a une majorité silencieuse. J'ai l'impression qu'il s'est fait des alliés, mais il n'y a pas de porte-parole des petites familles qui sont tannées d'enjamber des gens qui ont des problèmes de consommation de leur maison.
0: Moi, je pense qu'ils sont d'accord avec sa mesure pour beaucoup. Puis peu lèvent la main parce qu'ils ont peur d'avoir l'air ingrat, est non-humaniste, peu importe. Mais en arrière de ça, un campement, puis on avait le débat, Jeff et moi, en début de semaine, ça grandit toujours, ça grossit toujours. S'il y en a un à un endroit qui est respecté, ben il va en avoir un autre qui va être créé parce qu'on a toléré ça. Puis l'affaire, c'est pas de pas leur permettre d'avoir une toile sur la tête.
2: Ben non.
0: C'est que le ramassis de choses que ça crée autour, l'habitude que ça crée autour, faut pas prendre le risque de l'avoir. Parce qu'après, ben, ces personnes-là sont doublement démunies parce qu'ils pensaient avoir trouvé leur solution. Ils s'étaient créés certaines amitiés.
2: Oui, je pense qu'on va s'asseoir là-dessus.
0: Oui, moi, je crois aussi que ça va arriver. Puis il va en avoir ailleurs que où on va avoir dit oui. Et en plus, le problème, c'est qu'on a 4 saisons au Québec. C'est pas vrai que ça va aussi bien fonctionner d'une saison à une autre. Puis il va falloir s'adapter au campement au lieu de travailler ces choses à côté.
1: Mais c'est pour ça que je parlais de locaux commerciaux vides, parce que...

0: tabou, mais je vais l'aborder. Je pense que c'est correct que certains endroits de la ville ne devraient pas avoir beaucoup d'itinérance, OK? Puis que ça doit faire partie d'une planification. Pour moi, les écoles, les parcs et les quartiers touristiques, c'est pas la place. Et je sais qu'il y a des gens qui vont dire que je suis intolérante, que je suis pas fine, que je manque d'humanité. Mais moi, je pense qu'on doit concentrer ces personnes-là, pas dans des campements où est-ce que le feu risque de pogner à tout instant, mais s'assurer que les services, ce soit clair, ils sont où.
1: C'est à l'endroit où il y a des services qu'il faut que l'itinérant soit.
0: C'est ça.
1: Parce que si tu as des campements d'itinérants qui pointent à Charlebourg, je donne ça par exemple, puis même, tu sais, il y en a eu, là, à un moment donné, le parc obus, 41e rue, 1ère avenue, là, oublie ça, là. Là, tu rentres dans une itinérance qui va devenir chronique parce que t'es seul au monde dans ton petit campement,
0: ben oui.
1: Pas de service.
2: Mais c'est super compliqué.
1: Tu t'en sortiras pas.
2: C'est super compliqué parce qu'aussi, on pense qu'ils veulent tous être ensemble, mais pour certains, tu sais, moi, j'en ai rencontré, je vais dire son prénom, je vais m'abstenir de dire son, je vais l'appeler Marc, OK, à Beauport, puis j'ai une grosse conversation avec lui dans les dernières semaines. C'est un des premiers qui s'y est installé parce que pour lui, ça brassait trop en ville. Il a vécu un épisode traumatisant, puis il a dit, moi, je suis dans la rue, je veux pas être dans la misère. Il faisait une différence entre se faire violenter, se faire voler.
0: Ah oui. Puis imagine se pour les femmes itinérantes en passant.
2: C'est épouvantable. Le projet Lune doit survivre parce que c'est un des endroits où ils accueillent ces femmes itinérantes-là. Mais la violence sexuelle, ils en vivent. Les gens consomment. Pour Marc à Beauport, ça a été un peu sa solution de s'éloigner du grand centre. Puis je le disais cette semaine, il préfère ne pas manger, ne pas avoir de service que d'être violente. Il y a une réalité aussi qui est complexe de ramener ces gens-là et de dire, hey, on veut vous aider, mais
0: ben, y en
2: à
0: en
2: travers.
0: Il y en a aussi qui veulent pas arrêter de consommer.
2: Il y en a qui sont juste pas là.
0: Ils veulent pas se faire encadrer, qui veulent pas suivre des règles. C'est tout ça est d'une grande complexité.
1: Exactement. Puis on va justement en discuter avec Josiane Mondouze à l'entour de 13h. Et avant qu'on poursuive, juste deux petits breaking news. La Chambre de commerce et d'industrie du Grand Lévis qui annonce le départ de sa présidente et directrice générale, Marie-Josée Morancy. Et tiens, le Parti libéral annonce à 14h30 aujourd'hui sa candidate dans Lévis.
0: C'est quoi le rapport entre les deux? Je comprends pas.
1: Ben, est-ce qu'elle a quitté pour se lancer en politique? Mais si elle se lance en politique, elle va se lancer contre Bernard Drainville.
0: Oui.
1: Et Marie-Josée Morancy et Bernard Drainville avaient un excellent lien, travaillaient très bien ensemble. Ah, j'ai hâte de voir. Chose certaine, si c'est le cas, elle va être en entrevue dans Marceau le matin, demain matin, je vous le prédis.
0: Bon.
1: OK? On va pas y parler.
2: Je vous le prédis.
0: Pincé dans le coin comme Bruno Marchand.
1: Comme Bruno Marchand. OK. Les Ducks d'Anaheim ont égalé l'offre hostile faite à Leo Carlson.
0: Arrête donc.
1: Donc, Leo Carlson, 21 ans, devient le joueur le mieux payé dans la Ligue nationale avec un salaire de 18 millions par année pour les 5 prochaines années. On revient à notre caucus avec Antonine Iacarini. Anto, bilan du maire Marchand, parce que là, c'était sa première session complète à l'hôtel de ville avec comme opposition seulement Respect citoyen.
0: Ouais,
1: donc,
0: c'est une autre
1: première
0: dynamique
1: de son deuxième mandat. T'en tires quoi en général? Je te dirais, quelle note tu donnes à Bruno Marchand présentement?
0: Ah, j'haïs ça, donner des notes au monde.
1: Ouais, mais c'est pas grave. Ben, je te le demande.
0: Non, c'est zéro, mon genre. En fait, premièrement.
1: Non, mais je te le demande.
0: Ben,
1: note. Non!
0: Non, parce que tu peux avoir 100% dans certains dossiers, zéro dans d'autres.
1: C'est pour ça que je t'ai dit en général.
0: Ben, là, j'ai pas eu le temps de faire une moyenne de chaque affaire.
1: Écoute-moi.
0: Moi, ce que je t'ai préparé, c'est dossier par dossier. Donc, d'abord. Avant de donner des notes, juste dire que la dynamique a drôlement changé quand même là, à l'hôtel de ville. Tu sais, quand ton dossier principal, c'est le tramway, puis qu'avant, tu avais des oppositions pro-tramway, puis que maintenant, tu as une opposition anti-tramway. Tu sais, je veux dire, c'est complètement différent. Moi, je pense que ça l'aide, Marchand.
1: Ben vraiment. Moi, je m'ennuie du temps où il y avait plusieurs oppositions parce qu'il y avait plusieurs idées qui pouvaient émerger.
0: Exact.
1: Donc, c'était intéressant. On pouvait justement challenger le maire de plusieurs façons et avec plusieurs horizons. Puis, le maire est tellement majoritaire, là.
0: Sans
1: balance.
0: Puis ce qu'il y a
1: l'opposition
0: en face de lui, c'est une opposition qui est plus caricaturale.
1: Oui, une opposition plus militante.
0: Donc, on a l'impression qu'il a moins à les écouter. Puis il dit lui-même.
1: Bon,
0: c'est moi, quand il dit, quand je te fais de la chose ou des niaiseries, je ne suis pas tenu de l'écouter.
1: Ah, il s'en balance.
0: Alors
1: que
0: quand Jack Smith ou que Claude Villeneuve faisaient une proposition, ben là, c'est sûr que c'est un peu différent. Donc, on est dans une joute plus partisane.
1: Oui.
0: Et je pense que ça aide Bruno Marchand.
1: Ça aide Bruno Marchand, ça nuit à la ville, par contre.
2: Mais c'est surprenant parce que Bruno Marchand, après son élection, puis on l'a eu en masse en entrevue ici, disait « Je ne prendrai pas ça pour acquis parce que

0: Je comprends que je me suis fait élire aussi fortement que ça dans un contexte de campagne électorale où la compétition n'était pas, je vais le dire dans mes mots à moi, là, à la hauteur du débat. Okay? Et il avait dit, je le sais qu'on m'a élu pas juste parce que je suis Bruno Marchand, mais parce que j'étais un peu l'option, la meilleure option, tiens, pour la ville de Québec à ce moment-là. Puis il semblait vouloir adopter un autre ton puis une autre attitude que celle-là. Est-ce que tu as cette impression-là, toi?
1: Ben, il répète beaucoup, quand on lui pose la question, est-ce que au niveau de l'attitude, de l'écoute, est-ce qu'il y a des choses à améliorer? Souvent, il va dire oui. Mais après ça, quand il y a le temps de le faire? Moi, j'ai pas vu d'énormes différences là-dessus.
2: Ben, c'est pour ça que je te dis que je trouve ça nuit à la ville. Puis là, tu sais, j'y vais, je défile ma pensée. Travaux du tramway.
1: Ouais.
2: Il n'y a pas eu de bonne communication avec les citoyens. Pas eu de bonne communication
1: puis
2: avec
1: lui,
2: les commerçants.
1: Que oui.
2: C'est ça.
1: Puis ça, je regardais sa tournée d'entrevue dans les derniers jours, puis il trouvait que c'était excellent. Moi, j'irais avec un petit peu plus d'humilité parce que c'est pas. Tu sais, des fois, il y a des gens qui vont vouloir te convaincre en mieux temps, un peu,
2: ouais,
1: la réalité. Mais fais pas ça.
2: Non, ben,
1: moi,
2: c'est
1: je pense
2: ça.
1: Qu'il faut être humble là-dedans. Puis un exemple que je donne souvent, c'est celui de François Bonnardel quand il était ministre des Transports et les travaux dans le tunnel à Montréal. Nous, on réalise pas, là, mais c'est un chiard, là, faire
2: ben
1: des travaux,
2: oui,
1: dans le tunnel à Montréal.
2: C'est clair.
1: Dans Louis-Paulette Lafontaine. Il avait fait une tournée d'entrevue dans laquelle il disait « ça va être difficile ». OK,
2: ouais.
1: C'était ça son message. Puis finalement, c'était difficile, mais il y a personne qui... Tu sais, c'est comme si on s'y attendait. Là, quand on essaie de me dire que ça va numéro un, puis qu'il n'y a pas de problème, c'est comme quand je suis bien stressée, puis que mon chum, il dit « arrête de stresser ».
2: Ben non, c'est ça.
1: Tu me stresses plus.
2: Hey,
1: le fait
2: drôle.
1: Que tu sois pas
0: merci,
1: stressée...
0: c'est une super belle solution,
1: ça. Ouais, c'est ça. Puis le fait que la personne soit pas pantoute stressée, ça me stresse plus.
2: Ouais.
1: On peut-tu juste être authentique? Donc... honnêtement, c'est ce qui va marquer les prochaines années à Québec, c'est le chantier.
2: Ben oui, puis tu sais, je veux dire, il s'agit d'être dans le trafic pour comprendre que tu es à des endroits, c'est le dawa, là.
1: Oui, puis dire aux gens que, ah, là, c'est rien.
2: Me se ramasser à 5 fois à 5 heures de l'après-midi, là. Pas mal plus compliqué que quand il n'y a pas de travaux, là.
1: Ben oui, puis...
2: Fait que tu dis-moi pas, tout va bien, c'est pas vrai.
1: Non, puis moi, tu sais, je suis pour le tramway.
2: Ben c'est ça, maintenant, ça le dit.
1: Quand je suis sur Laurier, ça me rend pas particulièrement contente, là, le jour où je le vis, là.
2: Exactement. Maintenant, ça le dit, je le comprends. Puis je l'accepte. Mais ce que j'accepte pas, c'est que mon maire me dise, ben voyons, Jeff, tout va bien. Eh non, ça va pas bien.
1: Ben c'est ça. Fait encore là, c'est une question, je trouve, de dosage, ouais, et d'humilité. Hey. En même temps, je veux dire, je respecte quand il dit, ouais, mais à un moment donné, on prend une direction puis on y va. Hey,
2: oui!
1: Oui! 100%.
2: On le dit en même temps.
1: Oui!
2: Oui!
1: Je le veux. Donc ça, c'est oui. Fait que là-dessus, tu sais, sur la dynamique politique, toi, tu dis, je pense à nuit à la ville. On dirait que j'ai tendance à dire oui du point de vue de l'écoute puis de la compassion, mm-hmm, puis de la communication avec les commerçants, avec etc., etc.
2: Ça.
1: Mais dans la dynamique politique, pour l'avancement des dossiers sur lesquels il a été élu...
2: Je suis d'accord avec toi. Je suis très, très, très d'accord avec toi dans le sens de... Enfin, on a des dossiers qui cheminent.
1: Ouais.
2: C'est vrai que ça aide à la ville. Où est-ce que je trouve que ça nuit à la ville? C'est que je trouve que les deux sont dans leur chambre d'écho.
1: Ouais.
2: Bruno Marchand... Il y a ses partisans. Bravo, Bruno, et il va.
1: C'est symptomatique, je trouve,
2: ben oui,
1: de la politique de nos jours.
2: Stéphane Lachance a ses partisans, ses militants anti-tramway. Vas-y, mon Stéphane, continue à parler contre le tramway. Puis pendant ce temps-là, le citoyen moyen comme moi, là,
1: tu te retrouves moins.
2: Je ne me retrouve pas.
1: Ouais,
2: tandis que je me retrouvais quand il y avait d'autres oppositions, justement. Puis là, je chantais, ouais, Bruno. Tu sais, je vais te donner un exemple. Bruno Marchand n'aurait jamais fait autant de missions à l'étranger, n'aurait jamais raté 3 conseils municipaux dans son premier mandat parce qu'il avait bien trop peur qu'un Claude Villeneuve prenne le plancher. Fait qu'il était là, il organisait son horaire. Tandis que là, il n'est pas au conseil municipal. Il s'en balance. Il,
1: ouais,
2: disait, hey, l'autre bord, qu'est-ce qu'ils vont faire? Ils vont juste rouler sur le tramway, puis nous autres, on va continuer d'avancer. Fait que vraiment, je trouve que là-dessus, on est mal servi.
1: Autre élément qui a changé depuis quelques mois, c'est la relation avec le gouvernement du Québec.
2: Oui.
1: Là, c'est sûr qu'on est à quelques semaines. Hey, on n'arrête pas de dire, on a 4 mois des élections. Je veux,
2: ouais,
1: juste vous dire, on est à 1 mois et demi, là. C'est vraiment rendu demain
2: ça.
1: Matin. Il y a eu un changement de premier ministre avec François Legault, Geneviève Guilbeault, après ça.
2: T'sais, là, on est dans la lune de miel.
1: Là, on est comme dans une petite lune de miel. J'ai l'impression que l'entente avec Mme Fréchette est quand même meilleure.
2: Vraiment.
1: Et aussi, on tombe dans une dynamique où M. Marchand doit être un petit peu plus, disons, égal avec tout le monde. Là. Puis là, on tombe dans les listes d'épicerie, dans les listes, mm-hmm, de demandes pour la campagne électorale. Québec, ça a beaucoup changé dans les dernières années au niveau politique. Il y a une époque où c'était PQ puis PLQ.
2: Oui.
1: Et sur les enjeux qui touchent Québec, ça clashait pas énormément le PQ puis le PLQ.
2: Ben non.
1: Ça clashait sur la question nationale.
2: Ben
1: ça
2: là,
1: clashait...
2: Mais... à preuve, t'as vécu la crise du centre Vidéotron dans le PQ.
1: C'est ça, exact, alors qu'il était même pas au gouvernement.
2: C'est ça.
1: Puis bon, après ça, tu sais, sur des dossiers de transport et tout ça, les positions étaient pas toujours extrêmement loin non plus comme telles.
2: Ouais, c'est encore dépend... le cas, tu sais, quand on regarde le tramway. C'est ouais. des positions similaires. Bon, troisième lien différent, mais parce que c'est Charles Millard
1: oui,
2: présentement qui est là.
1: Tu sais, le Parti libéral a déjà été pour.
2: C'est
1: donc,
2: ça.
1: Puis là, Charles Millard n'est pas contre-contre. Mais fait
2: non, exactement.
1: Ça clash moins entre ces partis-là.
2: Oui.
1: Mais là, on a eu l'arrivée de la CAQ et de QS dans la région avec des députés qui ont pris le plancher. Et là, sur des enjeux plus municipaux, là, ça clash plus.
2: Mm-hmm.
1: Logement, itinérance, le troisième lien, etc.
2: Vraiment.
1: Et donc, cette polarisation-là dont tu parlais un peu plus entre Stéphane Lachance puis Bruno Marchand puis leur chambre d'écho, elle est vraie aussi du point de vue provincial.
2: T'as raison.
1: Et ça, j'ai hâte de voir avec la nouvelle configuration à partir de l'élection l'automne prochain, ça va être quoi la dynamique aussi des députés provinciaux versus cette administration-là, parce que ça va changer beaucoup de choses.
2: J'aime
1: aussi.
2: Où tu nous amènes, puis en plus, qu'il pourrait avoir la représentation de 4 partis politiques
1: oui.
2: différents dans la région de Québec, voire 5.
1: Ben oui, puis l'arrivée de députés conservateurs.
2: Exactement.
1: Qui peuvent avoir des affinités beaucoup plus avec l'opposition de Bruno Marchand.
2: Oui.
1: Donc, tout ça, là, on est vraiment dans une période où est-ce qu'il va y avoir des changements.
2: Ben, il va avoir des affinités. Là, ils sont attachés après un arbre de René Lévesque ensemble.
1: Ah, oh, ça rapproche.
2: Ça rapproche.
1: Ça te rapproche.
2: Il n'y a rien comme la nature.
1: Pour se rapprocher. Hey,
2: logement, moi, je donne une bonne note à Bruno Marchand parce que vraiment, au niveau de logement abordable, logement social, il a fait débloquer énormément de dossiers avec le gouvernement dans la dernière année. Là, je sais qu'il y a un article hier qui est sorti sur les maisons unifamiliales. En effet, il y a un retard là. Mais en même temps, à un moment donné, c'est un mandat de 4 ans.
1: Ben oui,
2: c'est ça, là.
1: Mais c'est sûr qu'avec l'objectif ambitieux qui s'était donné en campagne électorale, ben, il va falloir que ça démarre un jour. Mais moi, j'écoutais sa justification et j'achète ça. C'est-à-dire qu'avant, on rasait un boisé.
2: Oh, ben oui, on s'en colifait.
1: On mettait de la terre par-dessus un milieu humide, puis on disait, OK, voilà un nouveau quartier.
2: Allez voir le boulevard Loiret. Prenez une photo, vous l'avez 30 ans et aujourd'hui, puis dites-vous que c'est un milieu humide avec un parc.
1: C'est ça.
2: Vous allez comprendre comment on a fait ça, vous l'avez 20 ans.
1: Moi, je suis contente qu'on ne fonctionne plus comme ça. Par contre, je pense qu'ils savaient ça en campagne électorale, mais qu'est-ce que tu veux? Les politiciens font la politique.
2: Ça sera pas le premier. T'sais, je disais que Mark Carney est à 8% de ses promesses après un an.
1: Oui.
2: Fait que, selon le baromètre de l'université
1: Laval.
2: Oui, puis il envoie Richard Martel au site.
1: C'est excellent. L'autre dossier d'importance, mais ça va être les infrastructures.
2: Oui.
1: Dans toutes les municipalités, c'est un problème. Je dois dire que Québec ne fait pas trop mauvaise figure, surtout si on se compare, par exemple, à Lévis.
2: En effet.
1: C'est comme ça va pas très bien. Mais ça va être enjeu majeur pour la campagne électorale provinciale parce que les maires vont tous dire qu'ils ont besoin d'investissements en infrastructures. Je rappelle que Québec a été décoté à la suite de gros investissements dans les infrastructures. Québec trouve toujours que les maires, c'est des quêteux. Les maires trouvent toujours que Québec ne les traite pas bien puis ils investissent pas assez. Ça, là, on s'en va dans le mur avec cette attitude-là. Il va falloir qu'on change d'approche.
2: Moi, je vais reprendre une phrase de Bruno Marchand, justement, que j'aime bien, honnêtement, qu'il utilise puis que je trouve très appropriée. C'est trouver la voie de passage.
1: Ouais.
2: Parce que moi, pour moi, dans la vie, il ne faut pas que ça soit tout blanc, tout noir. Puis c'est pour ça qu'en itinérance, tantôt, je disais, bon, où est-ce qu'on pourrait trouver la voie de passage, justement, pour pas que les organismes perdent les itinérants de vue, mais pour pas non plus qu'ils s'érigent des campements un peu partout dans la ville. La voie de passage avec les infrastructures municipales, moi, je la vois avec le fait que j'aimerais que les villes, comme la Ville de Québec, me présentent un plan de retour à l'équilibre des infrastructures. Tu sais, comme on fait pour la dette. Puis, avec le fait que, ben, écoute, on va couper moins de rubans puis on va s'occuper plus de nos infrastructures, mais que Québec s'engage aussi à les aider. T'sais, parce que là, j'ai l'impression que un Bruno Marchand ou même c'est Stéphane Boyer, je pense à Laval, qu'on avait eu en entrevue, le maire, l'impression qu'eux autres s'attendent à ce que le gouvernement du Québec paye tout. Mais non, le gouvernement du Québec ne pourra pas payer
1: tout.
2: Non,
1: mais il y a un déséquilibre. Il y en a un qui est structurel, qui est documenté. Je vous invite à lire le rapport de Nicolas Marceau, Monique Jérôme Forget, puis de Luc Godbout, qui est un grand fiscaliste très, très neutre politiquement.
2: Mm-hmm.
1: Ils arrivent tous à la conclusion que le modèle actuel ne tient pas la route. Les municipalités peuvent pas, à moins qu'on dise, ah ben, ils vont monter les taxes, mais il y a une compétition, il y a la politique, tu peux pas promettre de monter les taxes et de faire élire. Donc, finalement, on a toujours un déficit qu'on n'est pas capable d'entretenir les infrastructures. C'est sûr que de dire oh, on va moins construire puis plus entretenir, oui. Mais c'est pas la pensée magique. Il y a des choses qu'on doit construire des fois.
2: Ben, c'est clair.
1: Puis même
2: d'accord
1: juste
2: avec
1: entretenir.
2: Toi.
1: Moi, mais je pense que ça passe aussi par l'obligation. Oui, oui. Mais
2: un
1: ça ne sera pas
2: long
1: magique.
2: Terme. Non, non, oui. Ça ne sera pas magique.
1: Puis je pense aussi que à tous les paliers de gouvernement, ça doit être terminé de nous présenter, de nous annoncer une infrastructure sans m'expliquer exactement combien ça va coûter à entretenir.
2: Ça, c'est clair.
1: Là, on est tanné, là, parce qu'on nous dit, tiens, 12 millions. Puis là, c'est comme, c'est pas ça que ça coûte.
2: Mais non.
1: Ça coûte pas 12 millions. Puis tu t'en fous parce que tu seras peut-être pas là dans 3 ans. Mais nous, on s'en fout pas parce que nous, on va encore payer nos taxes. Fait
2: oui.
1: Il faut vraiment, dans la manière dont on planifie les infrastructures, dans le rapport qui a été présenté par Monique Jérôme Forget et Nicolas Marceau, ils amènent beaucoup de solutions. J'espère que les partis vont s'engager en mettre en pratique.
2: Je suis très d'accord avec toi. Un petit 30 secondes sur Gertrude Bourdon. Est-ce qu'elle peut gagner, Jean Lesage, face à Sol Zanetti au PQ?
1: C'est assez imprévisible. Je pense pas que ça va être une marche dans le parc pour Mme Bourdon, mais j'aimerais quand même faire une éloge de sa persistance.
0: Okay. Moi, là, je trouve ça beau. Je suis tellement intéressée à t'écouter. Là.
2: Ben non, mais moi, je trouve ça beau qu'elle continue.
1: Elle s'est faite ramasser.
2: Puis elle a été très militante.
0: Un instant, j'aimerais mettre une échelle. Okay, entre quelqu'un de super déterminé, de motivé, puis l'échelle Martine Ouellette.
1: Ah ben non, elle n'en est pas là, là. On est dans deux cas complètement différents. Mais moi, je trouve que est arrivée en politique en 2018, elle s'est fait ramasser, elle s'est fait traiter de magasineuse de parti, alors que maintenant, à peu près tout le monde fait ça. Là. C'est rendu genre un mardi matin. Je trouve qu'elle ne se prend pas pour une queue de cerise non plus. Là. À l'époque, elle avait dit qu'elle voulait marquer l'histoire et qu'elle faisait quelque chose de tellement noble que ça pouvait déranger. D'après moi, là, Jeff, elle s'est aspergée du parfum de la confiance infinie de l'homme blanc.
2: Tu penses?
1: Ben écoute, c'est une confiance en soi. Moi, je salue ça.
2: Ben moi, j'ai écouté sa conférence de presse tout à l'heure, puis je pense juste que c'est vraiment une militante
1: ben
2: du
1: oui.
2: Parti libéral qui a dit « J'y retourne. » Moi, j'y crois, elle a parlé de passion pour la politique.
0: C'est sûr qu'on ne peut pas reprocher ça à quelqu'un.
2: Non.
0: Quelqu'un qui est déterminé à ce point-là puis qui a la politique c'est dans ça. Le sang là, pour faire des choses.
2: Bravo. Bravo pour la persistance. De toute façon, on a besoin de gens en politique. Antonine Iaccarini, c'est un plaisir.
1: Avec plaisir.
2: Et on t'entend dans le retour tout à l'heure avec Véro et Audrey.
1: Oui.
2: Excellent.
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2: Hey, même si on est l'été, ça brasse en politique, Pascal CV.
0: C'est une grosse journée. Hein?
2: Oui.
0: On est moins grosse. Là, aujourd'hui, c'en est une importante.
2: Exactement, le gouvernement du Québec qui a annoncé des nouvelles mesures concernant les chauffeurs à rabais. Est-ce que tu peux nous faire un petit résumé avant qu'on parle au ministre Benoît Charrette?
0: Pardon?
2: Est-ce que tu peux nous faire un petit résumé des nouvelles mesures? T'es-tu pas loin?
0: Excuse-moi, tu me prends à bulle pour
2: pas
0: point,
2: de trouble.
0: Pour les chauffeurs à rabais. D'abord, tout conducteur de poids lourd ontarien qui veut venir ici au Québec et qui possède moins de 2 ans d'expérience va devoir passer un examen pratique pour ensuite avoir son permis auprès de la SAAC. Et si l'individu échoue 2 fois aux examens pratiques, il va devoir suivre la formation que doivent passer les personnes qui souhaitent obtenir un permis de classe 1 là, au Québec. Et ça, ça a été mis en place le 15 décembre dernier. Bon, le ministre des Transports qu'on a au bout du fil et à qui on va parler dans quelques instants dit que c'est une mesure qui est temporaire jusqu'à temps que l'Ontario puisse démontrer le resserrement de ses propres mesures de formation. Mais nous, on va avoir certainement un contrôle ici au Québec. Voici quelques mesures.
2: Benoît Charrette est avec nous au bout du fil. Monsieur Charrette, merci beaucoup de participer à l'émission d'Angers.
4: Bonjour à toute l'équipe. Merci de l'invitation.
2: Ça fait plaisir. Monsieur Charrette, ça va toucher combien de chauffeurs environ par année, ça, le resserrement des mesures des chauffeurs qui partent de l'Ontario et qui veulent justement conduire au Québec?
4: Bon, en fait, la mesure que vient tout juste de décrire parfaitement votre collègue touche essentiellement 375 personnes là, par année. C'est la statistique que nous avons là dans nos registres. C'est un pas certainement dans la bonne direction, mais c'est une mesure qui est accompagnée de plusieurs autres mesures. Mais oui, ça va nous aider à améliorer notre bilan sur nos routes, on en est convaincu.
2: Parlant de d'autres mesures, qu'est-ce qu'il y en est des contrôleurs routiers? Je sais qu'on est en train de les armer. C'est quel pourcentage à l'heure actuelle qui est sur la route justement pour nous protéger?
4: Je n'ai pas de pourcentage à vous communiquer cet après-midi, mais mois après mois, le nombre augmente. On se souvient, là, suite à aux décisions qui ont été prises par le gouvernement du Québec d'armer nos contrôleurs routiers. C'était une décision tout à fait légitime. Il fallait par contre penser à les former avant de les remettre intégralement là sur nos routes. Donc la formation se poursuit. Donc mois après mois, il y a de nouvelles cohortes qui s'ajoutent et c'est un des volets là pour lequel on accorde beaucoup d'importance et qui fera aussi une différence là au cours des prochains mois, des prochaines années, qui nous aidera également à améliorer notre bilan. Vous avez mentionné à travers votre collègue également la nouvelle formation qui est maintenant obligatoire pour les personnes qui souhaitent obtenir un permis de classe 1. Il y a quelques jours, tout juste, on rendait aussi une nouvelle mesure en application, c'est-à-dire la tolérance zéro pour les nouveaux conducteurs de classe 1 par rapport à l'alcool, un petit peu comme ça se fait pour les conducteurs là, de classe 5. Bref, c'est plusieurs mesures qui s'ajoutent. On a un bilan qui s'améliore année après année, mais avec des lacunes là, que l'on identifie, que l'on souhaite corriger là, à travers toutes ces mesures-là.
0: Vous êtes ministre des Transports au Québec. Le fédéral traîne du pied un peu dans la mesure. On a l'impression de devoir se battre. Il y a des survivantes ou encore des proches de survivants qui sont allés parler à l'Assemblée nationale. Il y en a qui ont essayé autant sur le palier fédéral que le palier provincial. Monsieur Charrette, comment on s'est rendu là au Québec, puis entre autres dans le transport?
4: Ben, vous avez raison de mentionner qu'il y a plusieurs intervenants au dossier. Nous sommes en communication autant avec le gouvernement ontarien qu'avec le gouvernement canadien. On a une certaine latitude, on a une capacité d'agir de notre côté sur certains aspects, mais il y en a d'autres qui nous échappent. Je vous parlais tout à l'heure de 375 demandes qui nous proviennent de l'Ontario, mais il y a bien davantage de conducteurs ontariens qui, jour après jour, traversent nos routes. Donc, il y a des lacunes au niveau de leur formation. Et d'ailleurs, la mesure qui est annoncée aujourd'hui fait suite directement à un rapport ontarien de leur propre vérificateur général qui laisse entendre des lacunes importantes. C'est un rapport accablant, je pense que c'est le bon mot, par rapport à la formation qui se fait, qui se donne en Ontario, par rapport aux moyens en Ontario de contourner cette formation-là avec des formations de complaisance notamment. Donc, on est en communication avec le gouvernement ontarien là pour les sensibiliser sur cette question-là. Au niveau du gouvernement canadien, c'est davantage au niveau fiscal. Bref, oui, il y a des leviers que nous avons. Nous les utilisons, nous essayons là, d'intervenir sur ce qui est réellement de nos compétences, mais il nous faut avoir une meilleure collaboration là, du gouvernement ontarien et du gouvernement fédéral là, pour s'assurer de corriger toutes les lacunes qui sont pourtant bien identifiées.
2: Vous allez peut-être me trouver extrémiste, mais moi, comme mesure, je mettrais des contrôleurs routiers à la frontière Ontario-Québec, puis je les ferais tout passer par la balance, puis je leur ferais tout un test de conduite, puis ceux qui ne le passent pas, ciao bye en Ontario. Pourquoi on ne fait pas ça?
4: Bon, on a une surveillance accrue, effectivement, à la frontière. Il y a eu des patrouilles avec la Sûreté du Québec. Lorsque l'entièreté de nos équipes au niveau des contrôleurs routiers sera armée, vous allez voir davantage d'interventions.
2: Ça va être quand, ça? C'est quoi le délai?
4: Nature. Ben, d'ici une année, là, on devrait avoir tous nos effectifs dûment formés et armés sur nos routes. Mais pour ce qui est des conducteurs en provenance de l'Ontario, mais également les travailleurs étrangers temporaires, vous allez voir là, à l'automne prochain, donc dans quelques mois, de nouvelles mesures seront certainement proposées sur la question des permis étrangers, des permis internationaux. Là aussi, nos statistiques démontrent qu'il y a du travail à faire à ce niveau-là pour renforcer notre bilan routier. Donc, la table des partenaires là, qui a aussi été confirmée.
2: Ça, vous parlez des chauffeurs individuels dans leur voiture?
4: Ben, on y va par étapes. Là où les accidents se produisent en plus grand nombre ou avec à tout le moins des impacts plus significatifs, c'est réellement les camionneurs ou à tout le moins le transport lourd. Donc, le premier rapport que l'on attend cet automne, c'est à cet égard-là. Mais par la suite, on va toucher le transport de personnes et ultimement les voitures passagers. Mais oui, il y a une surreprésentation de détenteurs là, de permis internationaux ou étrangers dans notre
2: dans quel
4: bilan,
2: horizon dans quel horizon les voitures uniques les chauffeurs uniques là, de voitures parce que ça ressort énormément chez les auditeurs là, des problématiques.
4: Oui, mais moins problématique au niveau des statistiques là en termes d'accidents. Et si on devait malheureusement parler de décès également, bon, il va par étapes parce qu'on peut pas tout modifier en même temps. Donc, c'est réellement les poids lourds à l'automne, ensuite les véhicules davantage là de transport de personnes, que ce soit autobus ou autre, et ultimement la fameuse classe 5 que vous et moi là détenons probablement là pour conduire notre véhicule personnel.
2: Ça veut dire la classe 5, quoi, encore une bonne année et demie avant qu'on s'y attaque?
4: Bon, jusqu'à maintenant, on a plutôt une bonne moyenne. À chaque mois, il y a une nouvelle mesure qui est confirmée. Donc, je suis assez confiant que l'on puisse bouger rapidement à ce niveau-là. Il faut s'y attaquer. Autant pour les poids lourds que pour les voitures passagers. Il y a une surreprésentation, là, je le mentionnais, au niveau de nos statistiques d'accidents. Il faut savoir que beaucoup de ces permis-là, toutes classes confondues, sont délivrées dans des pays ou dans des législations où il n'y a pas de reconnaissance de diplôme. Dans certains cas, on sait, par exemple, je ne veux pas nommer de pays pour pas en exclure d'autres d'emblée, là, mais on sait qu'une formation est équivalente. On sait que les gens qui détiennent ces permis-là ont une formation adéquate pour rouler sur nos routes. Ce n'est pas le cas, par contre, de tous les pays. Et ne serait-ce, sans lien avec la bonne volonté des individus, une personne qui nous arrive d'un pays où il n'y a pas de neige, où il n'y a pas de glace, où il n'y a pas de verglas sur nos routes, n'est pas forcément outillé pour faire face à ces aléas de la météo. Donc,
0: ni d'entretenir la voiture aussi, en conséquence. Il y a aussi.
4: Donc, des gens qui sont mal préparés là, pour entamer leur voyage. J'avais parfaitement raison. Donc, ce sont tous des éléments là qui sont regardés actuellement. Aujourd'hui, on n'avait pas besoin de modifications législatives ou réglementaires pour apporter la modification là sur les permis ontariens. Donc, c'est applicable dès aujourd'hui. Les recommandations qui nous seront faites par la table des partenaires vont probablement, tout indique là, qu'elles vont nécessiter des changements réglementaires et législatifs parce qu'on va s'attaquer davantage au cas de la sécurité routière. Mais ce sont des nouvelles orientations là, qui seront dévoilées l'automne prochain. Il faut savoir qu'à travers tout ça, on a aussi demandé au coroner là, de tenir une enquête publique sur la question. Donc, le coroner sera sans doute intéressé à nous faire des recommandations. Donc, encore une fois, aujourd'hui, on avance dans la bonne direction, très certainement. Mais il y a d'autres mesures qui sont à venir au cours des prochaines semaines, des prochains mois à cet égard.
0: C'est heureux de vous entendre sur ces formalités-là. Honnêtement, tout ce qui est permis de nouvel arrivant et tout ça, des fois, on peut se poser la question quand on voyage un peu, tu sais, ouh, c'est pas du tout la même chose, là. Même des permis africains, moi, je vais me permettre de le nommer. Les conditions routières, la façon dont on conduit, c'est pas du tout la même manière. On rend nerveux nos nouveaux arrivants, même quasiment en octroyant ce permis-là, même si ça peut être très, très pratique au quotidien. Mais si on retourne à la nouvelle du jour, à l'avancement du jour sur le camionnage, donc Québec qui adopte de nouvelles mesures contre les chauffeurs au rabais, j'aurais une autre question là-dessus pour vous, parce qu'en ce moment, il y en a tout de même qui circulent sur nos routes, et ce, depuis plusieurs semaines. Ça peut être même des gens avec qui il y a déjà eu des accidents et des antécédents. Est-ce qu'on est capable de les tracer ici au Québec?
4: Seul, non. Comme je vous disais, il nous faut davantage de nos contrôleurs routiers sur les routes. Ça, c'est une question de temps avant d'y parvenir. Mais quand je vous dis seul, non, c'est qu'à partir du moment où une personne habite, par exemple, en Ontario, n'a pas l'intention de déménager au Québec, elle peut très, très bien circuler sur nos routes avec un permis ontarien. Donc, nous n'avons aucun contrôle sur la qualité de la formation qu'a obtenue cette personne-là. C'est là où il y a un travail qui se fait avec mon homologue ontarien. C'est en droite ligne avec un rapport qu'ils ont eu de leur propre vérificateur général sur la question. Donc, je les sens interpellés, je les sens désireux d'apporter des modifications. C'est le genre de décision sur laquelle je n'ai aucune emprise. L'Ontario doit bouger sur ces questions-là, s'assurer d'offrir une meilleure formation à ses conducteurs, parce que, bon, la loi permet à une personne qui vient de l'Ontario, d'une autre province ou des États-Unis de rouler au Québec. Donc, je n'ai pas la possibilité d'empêcher cette personne-là d'emprunter nos routes. Mais je vais sensibiliser mon homologue sur l'importance que cette personne, par contre, ait la formation adéquate et qu'elle ne vienne pas constituer une menace sur nos routes en les empruntant. Là. Donc, on a des limites. On les reconnaît d'emblée. On agit sur ce sur quoi on a une réelle emprise. Et pour le reste, c'est de la collaboration avec nos partenaires là, pour s'assurer qu'il y ait des changements qui soient apportés.
2: Pour rappel, on parle avec Benoît Charrette, ministre des Transports et de la Mobilité durable pour le gouvernement du Québec. Monsieur Charrette, êtes-vous écœuré des spécialistes puis des experts du troisième lien comme votre collègue Bernard Drainville?
4: Je souris en voyant les titres, mais je peux volontiers commenter la nouvelle. Par contre, le spécialiste qui était interviewé, je ne remets pas en question sa formation, ses compétences, mais il a oublié ou omis des choses très, très importantes dans l'analyse.
2: Comme quoi?
4: Qu'il faisait. D'aucune façon, nous n'avons dit ou nous attendons à ce que le privé réalise sans apport du gouvernement du Québec cette infrastructure-là. Elle sera importante, elle va assurément engager des dépenses importantes, donc ce n'est pas qu'à travers qu'un simple péage qu'on arrivera à la payer. Et c'est là où son analyse, à mon sens, était peut-être un petit peu simpliste. Il y aura une contribution financière du gouvernement du Québec pour la réalisation du troisième lien. Le privé va nous aider à deux niveaux sur la façon de construire cette infrastructure-là, mais également sur la façon de la financer. Mais on n'a jamais dit que le privé va contribuer seul au financement de l'infrastructure. Autrement, le payage serait à des coûts exorbitants et ce n'est pas du tout notre intention. Donc, je ne sais pas que je suis tanné des spécialistes, mais j'aime bien lorsque les spécialistes prennent en compte toutes les variables.
2: Oui, c'est ça. Nous, on est un peu tanné à Québec là, de jaser de troisième lien, puis juste en jaser. On aimerait vraiment ça qu'il se réalise. Et parlant justement de ça, ça doit être frustrant pour vous d'avoir pris un dossier comme ça, mené par François Legault et Geneviève Guilbeault, que jamais abouti. Tu sais, je sais que c'est pas dans vos habitudes de parler contre vos prédécesseurs, mais on se le cachera pas, ils n'ont pas bien joué dans ce dossier-là.
4: C'est un dossier qui n'est pas simple et je pense que même la première ministre le reconnaît d'emblée. Elle l'a mentionné sur plusieurs tribunes. Il y a eu plusieurs avancées et reculs qu'on peut expliquer de différentes façons. Mais oui, on a une crédibilité à regagner. Mm-hmm. Et là, on a une approche là, qui est renouvelée, justement avec la part du privé, ce qui n'était pas considéré auparavant. On a une approche renouvelée quant au tracé lui-même aussi, parce qu'autrement, on s'en allait avec un tracé qui déplaisait autant sur la rive nord que sur la rive sud. Donc, c'était en rien un projet qui était gagnant. Là, on a un projet qui est davantage à l'est, qui est largement supporté par plusieurs intervenants, autant sur la rive nord que sur la rive sud, qui va nous amener enfin à sécuriser notre réseau routier dans le secteur. Et pas juste, moi j'entends des critiques, là, je suis moi-même élu de la couronne nord de Montréal, et des fois je me fâche entendre le jugement un peu facile que j'entends. Bon, plusieurs ne connaissent pas la région concernée d'une part, ça faut le mentionner.
2: Ben c'est ça, on est un peu tanné que Montréal joue dans nos plates-bandes, là, je vais vous le dire comme
4: pas,
2: ça.
4: Et pas que Montréal, je vais vous avouer, j'entends des critiques là, qui parviennent de différentes régions, donc c'est à nous et à vous de faire un petit peu de pédagogie. Moi, je n'ai aucun mal à le faire, ça ne servira pas que les gens de Québec ou de Chaudière-Appalaches, c'est tout l'est du Québec qui va bénéficier de cette infrastructure-là. Et ce que j'ai eu à répéter à plusieurs reprises, nous avons deux ponts actuellement dans la région de Québec, trois ponts seulement entre la Gaspésie et Montréal, ce qui n'est certainement pas de trop. Et les deux ponts de la région de Québec, les deux ont des enjeux, que ce soit au niveau de leur âge, que ce soit au niveau de leur capacité portante, que ce soit sur le type de véhicule qui peut y circuler. Je ne dis pas qu'ils sont en mauvais état au point de nous faire faux bond dans les prochaines années, mais lorsqu'on a un pont qui est 110 ans et que l'on sait que la prochaine infrastructure, le troisième lien, donc, va se construire sur une dizaine d'années, donc le pont de Québec va avoir 120 ans à ce moment-là, il n'y a pas un spécialiste. On parlait de spécialiste, j'aimerais bien ça en entendant qui dit que les ponts au Québec sont éternels. Donc, faut penser à l'avenir, faut penser à plus long terme. On sait que ça prend du temps de développer des infrastructures comme ça. Et malheureusement, au Québec, on a pris trop de temps à remplacer des infrastructures que l'on savait pourtant en fin de vie. Dans la région de Québec, on a juste à penser au pont de l'île d'Orléans.
2: En effet.
4: On a beaucoup, beaucoup trop tardé à prévoir son remplacement. Et la conséquence, on agit dans l'urgence, on paie beaucoup trop cher et on continue à investir dans l'intervalle des sommes colossales pour maintenir en vie l'infrastructure existante avant de la démolir. Donc, si ce pont-là, on avait pensé à son remplacement il y a plusieurs années, donc au bon moment, on n'en serait pas là aujourd'hui. Puis on a l'équivalent dans la région de Montréal avec le pont de l'île aux Tourtes. Donc, faut éviter un scénario semblable avec les deux ponts actuels. Et encore une fois, j'insiste, ils sont en état de fonctionner. Ils seront là pour plusieurs années, mais on sait qu'ils ne sont pas éternels. Et on sait que les deux ponts actuels ont des limitations importantes qui nuisent à la mobilité dans la région. Donc, je n'ai aucun mal à répéter ça à nos amis de Montréal ou ailleurs.
2: Monsieur Charrette, allez faire le porte-voix de la région de Québec dans la région de Montréal. Ce que vous venez de dire, c'est de la musique à mes oreilles. Ça fait 4 ans que je fais de la radio. Ça fait 4 ans que je dis le pont de Québec, il est vieux, il est tout rouillé. Faut penser de le remplacer avant qu'il tombe. Je disais la même chose pour le pont de l'île d'Orléans. Là, je vais lancer une petite flèche à la CAQ. Je pense que vous avez manqué une couple d'années sur le pont de l'île d'Orléans. Mais là, si vous pouvez ne pas manquer d'années pour le pont de Québec.
4: Moi, j'accepte toutes les critiques sans problème, mais le pont de l'île d'Orléans, c'est nous qui l'avons mis en planification puis en réalisation. On n'est pas là depuis des décennies, là. Puis une infrastructure.
2: Oh, vous êtes en train de me parler des libéraux qui sont traînés bottines là-dessus? Ben voyons donc.
4: Ben, pas uniquement au niveau de notre maintien d'actifs sur nos routes, malheureusement. Puis c'était probablement d'époque, puis je vous dis pas qu'on aurait fait mieux à l'époque. Mais pendant des années et des années, pour ne pas dire des générations, on ne se souciait pas du maintien d'actifs.
2: Ouais.
4: On n'en parlait pas, on ne les budgétait pas, ces travaux-là. On pensait que par miracle, les infrastructures allaient être éternelles. Mais le problème au Québec, la plupart de nos infrastructures ont été construites au même moment. Donc, elles vieillissent au même moment. Elles ont, pour la plupart, 60, 70, 80 ans lorsqu'il est question de nos routes, nos écoles, nos hôpitaux. Donc, c'est clair qu'il y a un défi excessivement important à relever à ce niveau-là. Mais ne reproduisons pas la même erreur. N'attendons pas que le pont de Québec ou le pont Pierre-Laporte deviennent trop vieux et qu'on doive trouver une solution dans l'urgence par la suite. Et c'est le projet que l'on propose. Et on a enfin, je pense, la bonne façon de l'anticiper, cette suite-là. Avec cet appel à l'international là, d'intérêt qui est en cours présentement, on a déjà des joueurs qui ont levé la main. Donc, je pense qu'on a enfin, je veux dire comme ça, la bonne toune pour garantir le succès de l'opération.
2: Monsieur Charest, j'ai votre attaché de presse qui m'écrit, dit « Hey, il y a d'autres entrevues, faut qu'ils se sauvent. » On reprend cette belle conversation. Merci d'avoir donné autant de temps à l'émission d'En Jase à Boulevard 102.
4: Merci à vous. Toujours un plaisir. Une belle fin de journée.
2: Cool. Merci. Au revoir.
4: Merci.
2: Benoît Charest, ministre des Transports. Donc, Pascal, c'est intéressant. On sait qu'il y a un plan d'action en matière de camionnage lourd. Ouais. C'est la première étape aujourd'hui.
0: Je les trouve dégourdis comparativement au fédéral.
2: Peut-être
0: qu'ils ont moins les mains liées ou encore ils se donnent une possibilité d'agir. Mm-hmm. Mais là, je suis fière du gouvernement
2: provincial. Oui, exactement. On sait également qu'on va s'attaquer. Plus, on comprend bien que le calendrier électoral, et là, c'est si jamais la CAQ est réélue, là, on s'entend, mais qu'on s'attaquerait quelque part fin automne, début hiver aux chauffeurs de classe 5 internationaux. Fait que ça aussi, c'est très intéressant à savoir. Puis, pour ce qui est du troisième lien, écoute, ça aurait pris un discours de même. Il y a 8 ans.
0: Oui, là, c'est sûr qu'on est peut-être un petit peu en retard là-dessus. Après, c'est pas le ministre des Transports. Il n'a pas toujours été en place.
2: Ben non, il vient d'arriver comme ministre des Transports.
0: À ce moment-là.
2: Ça aurait pris un leadership comme ça. Hein? Ah, leadership oui. De François Legault pour la capitale nationale. Oh, boy, boy.
0: Avant même la CAQ. Là,
2: un gros zéro. Mmh. Oh non, un gros zéro pour François Legault en capitale nationale. J'ai beaucoup de respect pour l'homme, mais je m'ennuie pas de lui en tant que premier ministre. Bon, Pascal, il faut faire une pause parce qu'on vient de faire 65 minutes de radio sans que nos annonceurs puissent. puissent vous proposer leur excellent produit parce que placé à Boulevard 101, placé à Leclerc Communication, c'est payant. Et on revient par la suite, on va tomber dans le dossier itinérance avec Josiane Mondou, intervenante pour l'organisme Droit de Cité.
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1: OK, oui, 100% parler tout l'été. Émission en jase avec Jeff Fortin, Pascal CV. Ça sera mon ami Mathias Turcotte qui va être avec Pascal pour les trois prochaines semaines après demain. Et ce sera de 11h à 14h. 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Pascal, on est jeudi 9 juillet, c'est le festival d'été. Normalement, on chante des chansons de Limp Bizkit parce que les autres vont être là à soir, puis il n'y a pas grand-chose dans l'actualité. Mais là, tabarouette qu'en politique, ça bouge. Départ de Marie-Josée Morancy de la Chambre de commerce et de Lévis. Elle est la PDG. Puis là, on se dit, à 2h30, elle va-t-elle être nommée au Parti libéral?
2: Oui, je dirais que c'est un départ qui fait jaser parce qu'effectivement, elle quitte la Chambre de commerce et d'industrie du Grand Lévis. Puis au même moment, ou presque, en tout cas, du moins aujourd'hui, il y a une conférence de presse du Parti libéral du Québec. Donc, on dit, on annonce une candidature dans la circonscription de Lévis, dans celle de Bernard-Drainville. On invite les médias et c'est à 14h30 cet après-midi. Alors, est-ce qu'il y a quelque chose qui est interrelié? On ne peut pas l'affirmer, mais ça fait jaser. On verra bien à 14h30 l'annonce de candidature dans Lévis pour le Parti libéral. Sinon, dans l'actualité, toujours en politique, il y a l'ex-PDG du CHU de Québec, Gertrude Bourdon, qui va se présenter pour le Parti libéral du Québec dans Jean Talon. Alors, ce n'est pas celle qui sera du côté de Lévis. Elle s'était aussi présentée pour le PLQ en 2018 et en 2019, respectivement dans Jean Lesage et Jean Talon. C'est sûr que vous connaissez cette femme-là. Elle a fait de nombreuses fois l'actualité. En 2018, Philippe Couillard parlait d'ailleurs d'elle comme une future ministre de la Santé au Québec. Elle a dirigé le CHU de Québec, comme je vous disais, pendant près de 10 ans. Elle a piloté la fusion des établissements hospitaliers et le chantier du méga-hôpital de l'Enfant Jésus. Alors, on la reçoit un peu plus tard à l'émission. On va pouvoir éclaircir plein de choses avec elle, dont son retour en politique. Le gouvernement du Québec, on vient d'en parler avec le ministre Benoît Charrette, mais a annoncé plein de nouvelles mesures pour faire face au phénomène des chauffeurs à rabais. La presse l'avait appris, on le confirme, mais notamment les conducteurs de poids lourds ontariens vont pouvoir venir s'établir au Québec, mais devoir posséder moins de 2 ans d'expérience sur leur carton. Ben, pour ça, il faut passer un examen pratique. Donc, ils vont devoir passer un examen pratique s'ils ont moins de 2 ans d'expérience avant de pouvoir se procurer un permis auprès de la SAAQ. Et même si l'individu échoue 2 fois aux examens pratiques, ben, il va devoir suivre une formation. C'est la formation que doivent passer les personnes qui souhaitent obtenir un permis de classe 1 là, au Québec. On resserre la vis finalement de la façon dont on peut le faire ici dans la province. Il y a une première entreprise qui a manifesté son intérêt pour le projet de troisième lien en partenariat public-privé. Le Soleil qui rapportait qu'il s'agit de l'entreprise de construction EBC. Ça, c'est à l'ancienne Lorette. Et on est spécialisé en ouvrages de génie civil comme des routes, des ponts, des autoroutes ou des tunnels. L'entreprise aussi fait partie du consortium qui a été engagé dans la réfection du pont de l'île d'Orléans. Puis elle participe aussi au volet civil des travaux du tramway de Québec, donc à s'implanter ici. Petite nouvelle pour les parents. Moi, je pense que c'est important de l'éclaircir, de le mettre au moins là dans la place publique. Mais Lévis a bonifié Exploro. C'est une alternative gratuite aux cours de natation. Chose hyper importante, je pense, dans la démarche d'un enfant et dans son développement. Mais il y a une forte demande pour les cours de natation. On le sait, là, classique, peu importe où. Mais la ville de Lévis en fait pas exception. Puis on a décidé d'aller bonifier le programme Exploro. C'est pour aider plus de gens possible à nager puis à éviter les noyades. Donc, c'est une 50aine de personnes à la piscine de la rivière dans le secteur de Charny qui y ont participé juste mardi dernier. Alors, vous pouvez aller voir si ça vous convient, si vous voulez y participer, Exploro. Et je termine avec cette nouvelle-là de Bruno Marchand. Un peu tout le monde parle de ses propos en matière d'itinérance au courant des derniers jours. Donc, pour avancer en itinérance, la Ville de Québec, selon des gens, doit reconnaître les limites de l'approche actuelle. Et ces gens-là, entre autres, c'est le regroupement pour l'aide aux itinérants et itinérantes de Québec.
1: Et pour en parler avec nous, on a Josiane Mondou qui est intervenante pour l'organisme Droit de cité. Josiane, merci beaucoup d'être présente en studio avec nous.
3: Merci de l'invitation.
1: Fait plaisir. Josiane, qu'est-ce qui vous fâche tant dans les propos du maire Marchand?
3: En fait, c'est des propos qui sont polarisants, puis qui sont stigmatisants pour les personnes en situation d'itinérance ou d'instabilité résidentielle. On prend les personnes qui vivent des situations de vulnérabilité extrême, on les met dans le même paquet, puis on dit qu'ils ne respectent pas les règlements qui sont donnés, alors qu'on parle même pas de, premièrement, quels sont ces types de règlements-là. Là, on parle vraiment de règlements municipaux qui ciblent particulièrement les personnes qui doivent utiliser une multitude de stratégies de survie dans l'espace public. Ils n'ont pas accès aux refuges parce qu'ils sont pleins. S'il y a des nouvelles ressources qui sont ouvertes cette semaine, c'est insuffisant pour répondre à la demande. Puis, ces personnes-là se retrouvent à occuper l'espace public 24/7 pour pouvoir se déposer, pour pouvoir exister. Ben, ils contreviennent à des règlements comme le flanc. Il est interdit de flâner et de vagabonder dans la ville de Québec là, sans raison précise. Fait que quand les gens n'ont pas d'endroit où aller, qui n'ont pas de maison, qui n'ont pas de refuge, ben ils se retrouvent à errer dans l'espace public. Donc, on voit là des règlements de la sorte être appliqués. Aussi, créer un abri, les gens veulent s'abriter des intempéries, ils peuvent pas le faire, c'est un règlement municipal, mais c'est rien. On comprend que c'est pour favoriser là, la paix et le bon ordre dans la ville. C'est d'ailleurs le nom de ce règlement-là où il y a plusieurs articles, dont ce que je suis en train de nommer. Mais c'est ça, ça vient complètement à l'encontre des stratégies de survie des personnes qui ont aucune autre alternative.
1: Donc, autrement dit, c'est vraiment, vous critiquez vraiment la prise de position du maire sur le flânage puis le fait qu'il se construise des petits habits, des abris de fortune. Non pas sur le fait, exemple, qu'on va intervenir avec une personne qui est en train de consommer de la drogue sur la rue ou une personne, exemple, qui malheureusement ferait ses excréments en pleine rue.
3: Il y a une multitude de règlements là qui permettent de venir encadrer des comportements qui vont être dérangeants, là, tu sais, comme faire du tumulte, justement consommer dans l'espace public, être en état de consommation dans l'espace public, ce qui devient quand même difficile là, tu sais, quand on n'a pas d'espace où nous on peut prendre notre verre de vin bien tranquille là, chacun chez soi ou au restaurant, mais quand on n'a pas accès à ces espaces-là, ça devient un petit peu plus difficile, mais quand même, tu sais, il y a des règlements qui vont davantage cadrer les comportements qui vont être, tu sais, réellement problématiques. Là, on parle vraiment de stratégie de survie, on parle du droit à la sécurité puis à la dignité. C'est un droit qui est protégé par la Charte canadienne des droits. Ça va au-delà des règlements. C'est ça qui gouverne toutes nos lois puis nos gouvernements, toutes nos lois puis nos règlements, pardon. Puis là, on voit qu'il y a certains règlements qui vont à l'encontre de la Charte. D'ailleurs, Christine Vézina, tu sais, professeure émérite, là, tu sais, qui nommait clairement qu'il y a vraiment des sérieuses questions au niveau du respect des droits des personnes en situation d'itinérance. D'ailleurs, les droits des personnes non logées ne s'opposent pas aux droits des personnes logées. Il faut aussi faire être bien clair là-dessus. Là, tu sais, on va pas de pouvoir permettre aux personnes en situation d'itinérance d'être respectées, d'avoir des espaces, de pouvoir exister dans l'espace public sans être constamment amené à se déplacer. C'est pas forcément en opposition avec les personnes qui sont logées. Là.
1: Ça serait quoi votre piste de solution, justement? T'sais, bon, moi, je disais tantôt, puis là, j'ai écoute, il y a 74 locaux commerciaux qui sont libres à Saint-Roch. Ben, crime, qu'on en ouvre 4-5, qu'on mette des intervenants là-dedans, qu'on crée justement des nouveaux refuges. Je suis fou quand je pense à une solution comme ça?
3: Ben, non, pas du tout, mais c'est évident qu'il n'y a pas une seule solution. Mm-hmm. Hein, puis on le répète, on le dit.
1: Non, c'est
3: beaucoup.
1: Multifactoriel. C'est ça. Oh, et ça, je suis très d'accord avec ça.
3: Une situation complexe demande aussi, tu sais, des réponses concertées, demande des réponses réfléchies. Tu sais, on pense vraiment que ça passe par la concertation. Il faut des espaces décisionnels là, mais qui vont réunir des personnes, tu sais, soit des personnes directement concernées, des citoyens logés, des organismes communautaires, des experts sur la question de l'itinérance, le service de police, des élus de la ville. Tu sais, on pense qu'il faut créer des espaces là, plus seulement de concertation, mais des espaces où on va vraiment penser à des réelles solutions. Parce que c'est ça que l'ensemble des citoyens, ouais, logés ou non logés, ce qu'ils demandent, c'est des solutions concrètes qui ne vont pas amener simplement au déplacement des personnes.
2: C'est pas... Parce que moi, j'ai de la misère à me positionner là-dedans, puis je vous dirais que, mm-hmm, je suis plus en défaveur de, mm-hmm, la possibilité d'avoir des campements comme, mm-hmm, ça, pour l'avoir vu à Montréal, pour l'avoir vu à Sherbrooke. C'est tellement complexe, la situation de l'itinérance. Vous l'avez dit, c'est multifactoriel, c'est multipalier. C'est quelque chose qui est vraiment difficile à gérer, même pour vous, sur le terrain, à chaque, mm-hmm, jour. Vous faites du travail incroyable, mais un campement comme ça, souvent, c'est sujet à débordement. Ça prend aussi beaucoup, beaucoup, beaucoup d'interventions. Donc, s'assurer que tout le monde soit en sécurité, s'assurer qu'il y a un bon déroulement, ça vous prend du temps à vous aussi, ça prend du temps aux pompiers, ça prend du temps aux policiers. Puis, je trouve ça quasiment plus violent de démanteler, par exemple, une possibilité comme celle-là par après, quand on a réussi à offrir un petit peu plus de services autour, que de juste pas le permettre dès le départ, puis de travailler tout de suite en... de façon hyper concrète sur les autres solutions. Je serais pas en accord, on dirait, avec un projet de campement comme ça. J'arrive pas à me convaincre que oui. Puis je pense que je suis vraiment une fille ouverte et qui, mm-hmm, veut aider. Est-ce que c'est normal, je me sens comme ça?
1: Mais concrètement, c'est quoi votre pièce de solution, justement? Ben, est-ce que c'est du campement, ben, ou quelle est votre pièce de solution?
3: En fait, c'est ça. C'est qu'on parle pas nécessairement de campement, là. On n'a pas la prétention de dire que la solution à Québec, c'est d'avoir un ou des campements.
2: Alors, comprenez, mettons, une position comme la mienne, qui est, mm-hmm, quand même partagée par quelques personnes.
3: Complètement, là. Puis c'est pour ça qu'on dit qu'il faut plusieurs acteurs autour de la table pour réfléchir à des choses. C'est sûr que la solution, elle sera pas parfaite. Cependant, ce qu'on constate, c'est une situation d'urgence d'intervenir. Oui. Tu sais, là, il y a des gens qui vivent dans la rue, qui existent, qui sont là, qui ont besoin puis qui ont droit à la sécurité. Puis on a aussi, tu sais, une multitude de citoyens, de travailleurs qui sont confrontés à ces réalités-là. C'est une situation d'urgence. Puis présentement, c'est difficile de trouver que la question est adressée avec le même intensité de préoccupation, mmh, que ça crée réellement sur le terrain, là, tu sais. Mmh. Fait que de dire, ben oui, on va se rencontrer, on va créer des espaces de concertation au mois d'août, puis on va
2: se faire latent. Tu sais, l'exemple qu'on pourrait donner, c'est quand il y a un incendie, les pompiers ont le boyau, puis ils lancent, puis ils arrosent, puis là, vous dites, on est dans cette extrême urgence-là d'avoir des gens qui arrose le feu là.
3: Ben, c'est ça qu'on entend de part et d'autre, là, tu sais, de toutes sortes de, autant des, comme je disais, des citoyens logés, non logés, des acteurs du communautaire, tu sais, des services de police, tu sais, les élus de la ville nous disent, on se fait appeler par les citoyens qui sont fâchés parce qu'ils ont plus de qualité de vie sur leur terrain, ils se sentent envahis, ils se sentent pas en sécurité. Mais qu'est-ce qu'on dit? Ben, effectivement, la réponse est pas simple. Il faut qu'on regarde ensemble. Sauf que ça fait longtemps qu'on le demande.
1: Ben, c'est pour ça que je pose la question. Concrètement, puis je la repose pour une troisième fois, c'est quoi la ou les solutions? Parce que moi, je suis tanné qu'on jase, je veux, mm-hmm, qu'on agisse.
3: Des zones de tolérance, là, tu sais, si vous voulez vraiment que je vous donne un exemple.
1: Oui, c'est ça que je veux!
3: Des zones de tolérance, déjà, ça pourrait être une piste de solution. Les gens doivent avoir des espaces pour se reposer. Je vais vous donner des exemples concrets, là, de situations qu'on a gérées la semaine dernière à la clinique Droit de Cité. Quelqu'un qui vient nous voir avec un ticket de flanage, OK, parce que il s'est abrité sous le gazebo, là,

0: pense, là, présentement. Il n'y avait pas encore le petit 30 ouais. places qui est ouvert, qui peut répondre à des besoins, mais on comprend que ça se remplit vite, le 30 places dans la situation. Ben, ils ont fini par retourner sous le gazebo pour s'abriter à 4h25 du matin. Ben là, une seconde équipe de police qui passe leur dit ben on vous a déjà averti, on vous remet un constat d'infraction là de flanage. Fait que là, en plus de devoir encore à nouveau quitter cet abri là, d'être pris dans les intempéries là de pluie et tout, ils reçoivent un constat d'infraction de 236 $ là qu'ils vont devoir payer.
1: Fait que dans le fond, puis en terminant, dans le fond, la piste de solution, c'est d'avoir des zones, la piste de solution privilégiée, c'est d'avoir ces zones de tolérance-là où il n'y aura pas de tickets distribués pour flanage. Et là, à partir du moment où on tolère ces zones, justement-là, est-ce qu'il n'y a pas le risque-là que s'installe des campements?
0: Ben, tu sais, tickets ou pas tickets, en fait, c'est qu'on voit même des fois des gens, ils sont assis juste sur un banc de parc, là, sont seuls, là, sont pas, c'est pas toujours des regroupements, okay. là. Tu sais, une personne assise sur un banc de parc, là, puis on voit, tu sais, on est témoin, là, de cette intervention-là. Là, qui demande à la personne de circuler. Là. Quand on demande aux gens de circuler 24/7, là, ben, ça fait que les gens n'ont pas accès à se reposer. C'est désorganisant quand on manque de sommeil. Là. C'est un besoin de base. Là. Je ne sais pas vous comment vous gérez le manque de sommeil,
1: si
0: mais dépendant des gens.
1: Si je dors pas, je suis marabout.
0: Ben, c'est ça. Je voudrais que moi aussi. Fait que, c'est ça. Il y en a qui le tolèrent mieux que d'autres. Là, la manque de réponse aux besoins de base de manger, de dormir. Mais c'est ça, fait que ça crée une tension, les gens sont désorganisés, puis après ça, effectivement, ça a des impacts délétères au niveau, tu sais, du vivre ensemble, de la cohabitation. Ben oui, ça crée plus de crises. Ben oui, tu sais, on entend davantage les gens se désorganiser, crier. Tu sais, c'est pas vrai là que toutes les personnes qu'on voit qui sont dans la rue, c'est des personnes qui vivent de graves enjeux de toxicomanie ou de santé mentale. Il y a des gens là-dedans qui travaillent à tous les jours là, tu sais, nous on a une personne qui vient au casier à tous les jours porter son sac de couchage, puis qui travaille dans un restaurant que j'ai même pas les moyens de me payer, puis qui revient le soir chercher ses choses, puis qui vient changer, puis fait que tu sais, il faut arrêter de penser là que les personnes en situation d'itinérance, c'est juste du monde désorganisé. Faut réaliser que les moyens qu'on prend actuellement, ça contribue à la crise puis à les désorganiser. Puis c'est ça, il faut vraiment penser à plus de zones de tolérance. Effectivement, ça sera pas un campement de 100 personnes, tu sais, avec des règlements, tu sais, qui répondra pas à tout le monde, puis tu sais, qui va répondre aux
1: besoins. Zone de tolérance
0: besoins.
1: Pour qu'ils puissent se reposer. C'est
0: au moins,
1: ce que
0: quand,
1: vous demandez.
0: Quand les gens sont pas dérangeants, on peut-tu au moins les laisser dormir un peu?
1: Puis pour conclure, je comprends que si la personne est en état de consommation, elle est en train de consommer sur la voie publique ou elle est en train de faire des excréments sur la voie publique, ça, vous êtes ouvert à l'intervention policière.
0: Ben, en fait, c'est juste une évidence qu'il manque de ressources pour subvenir à des besoins de base.
1: Ouais, c'est ça, exactement.
0: Fait que c'est ça, là.
1: Mais c'est correct que les policiers interviennent à ce moment-là pour tenter, justement, de régler la situation.
0: Ben, c'est sûr que jamais je serais capable de dire, là, plus c'est personnel, là, jamais je serais capable de dire qu'une intervention policière, c'est la bonne réponse à un besoin qui relève de la santé, de la sécurité. Jamais je pourrais dire que l'intervention policière, c'est la bonne chose.
1: Ouais, sauf que vous comprenez qu'à un moment donné...
0: Je comprends qu'il faut qu'on s'outille comme société.
1: Excellent. Ben, Josiane Mondou, merci beaucoup. C'était vraiment une conversation fort intéressante.
0: Merci à vous.
1: Ça vient vraiment, je trouve, bien expliquer c'est quoi la problématique. Je trouve que vous l'avez bien ciblé avec le flanage, avec les espaces de repos, avec le fait qu'on distribue beaucoup à l'heure actuelle de constats d'infraction pour ces situations-là. Moi, ça m'a vraiment éclairé sur la situation. Je suis certain que ça a éclairé beaucoup de nos auditeurs également. Merci de ton passage, José. Josiane, à l'émission, on en jase.
0: Merci.
1: On fait une courte pause et par la suite, on va revenir avec quelques nouvelles d'actualité. En attendant, Gertrude Bourdon, qui va être justement en entrevue avec nous. C'est la nouvelle candidate dans Jean Lesage. Une troisième fois qu'elle se présente. Est-ce qu'elle sera enfin élue? On va parler avec elle vers la fin de l'émission.
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4: Émission en jase de ce jeudi 9 juillet, début du FEC, Limp Bizkit sur la scène principale ce soir. Ça va être un show extraordinaire. Météo, il y aura peut-être des averses, on est à 60%, donc prévoyez peut-être votre habillement en conséquence. Pascal, il y a de la circulation.
5: Oui, ça risque d'être une journée à surveiller. Et bon, il y a une vingtaine de minutes sur Duplessis Sud à la hauteur du chemin Sainte-Foy. Il y a la voie de droite qui a été bloquée parce qu'on a une panne. La SQ est sur place. Henri IV Nord à la hauteur boulevard Champlain, la voie droite qui est partiellement entravée parce qu'on a un accident, la SQ qui est également sur place.
4: Enquête du Devoir sur les délais d'attente pour voir un médecin spécialiste. Les statistiques sont catastrophiques. Pour une priorité B qui devrait prendre 10 jours, le délai moyen, Pascal, est de 120 jours. Ouais. Pour une priorité C qui devrait prendre 28 jours, on est à 139 jours. Pour une priorité D qui devrait prendre 90 jours, on est à 297 jours. Et pour une priorité E qui devrait prendre un an, donc 365 jours, on est à 484 jours. C'est un bilan catastrophique. On se demande comment qu'on va faire pour régler la situation, même s'il y a une nouvelle entente avec les médecins spécialistes. Et pour en parler avec nous, on a Paul Brunet, qui est le PDG du Conseil de la protection des malades. Monsieur Brunet, merci d'être en onde avec nous à On en jase.
6: Bonjour, monsieur.
4: Monsieur Brunet, quand vous voyez ces chiffres-là, j'imagine que vous êtes comme moi, vous êtes complètement découragé.
6: Oui, et surtout que ces chiffres-là, en tout cas, plus ou moins quelques milliers de cas, ressemblent un peu à ce qu'on a vécu avant que la CAQ ait été élue en 2018. J'ai fait un petit...
4: Êtes-vous en train de me dire qu'on a fait du surplace avec la CAQ? Voyons donc, vous.
6: Ben, on n'a pas nécessairement avancé. Ce que j'ai compris, par contre, de l'article dans le Devoir, c'est que si c'est vraiment urgent, les gens, pour les spécialités qui sont en cause, les gens sont vus assez rapidement, on parle de 2 ou 3 jours, mais nous savons, parce qu'on en reçoit au CPM, qu'il y a des cas qui tombent en 2 chaises et sur lesquels on doit intervenir puis pousser sa machine pour que le CRDS ou le médecin spécialiste ou je ne sais trop qui fasse un job. J'en ai quelques cas comme ça sur lesquels ou au sujet desquels on pousse, hein, comme on dit,
4: ben oui.
6: Pousse sa machine. Alors, ces chiffres-là ne sont pas nécessairement encourageants. J'ai pas tout, hein, comme vous l'avez vu, là, j'ai pour Montréal, le Devoir parle surtout de Montréal, alors que les statistiques que j'avais étaient pour tout le Québec en 2018. Et tu sais, ça donne une idée que dans la plupart des cas, ça va pas nécessairement mieux que ça allait avant que la CAQ soit élue.
4: Non, exactement. Dans la capitale nationale, c'est moins du tiers des demandes qui respectent le délai, justement, prescrit. Avez-vous confiance que la nouvelle entente avec les médecins spécialistes va venir réussir enfin à baisser cette courbe-là? Moi, j'ai perdu confiance en le système de santé.
6: C'est déjà en 2018, l'ancienne présidente de la FMSQ, madame la docteur Francaire, disait qu'il y avait des problèmes avec le CRDS, qu'il y avait des problèmes avec les doublons, qu'il y avait des problèmes avec des cas où on envoyait trop rapidement des requêtes aux spécialistes alors que les médecins omnipraticiens pouvaient les traiter. Est-ce qu'on a réglé tout ça? Les chiffres actuels, en tout cas au moins pour Montréal, je m'excuse, mais je n'ai pas pour le Québec au complet parce que l'article du journal n'en fait pas état nécessairement. Je ne sais pas si on l'a réglé, mais les chiffres semblent indiquer qu'il y a encore beaucoup de problèmes à régler. Ce qui me fait de la peine, c'est qu'il y a du monde qui est en attente pour être vu, au moins vu par un spécialiste, et qui ne l'est toujours pas malgré les ententes, malgré tout ce temps-là qu'on a passé à apparemment vouloir améliorer la situation.
5: Monsieur Journet, on s'était parlé, il y a peut-être, c'est Pascal Le CV qui vous parle en ce moment, il y a peut-être 2 ans. Puis je vous avais demandé à quel moment vous allez être découragé au point que vous allez plus croire en ce que vous faites. Vous me voyez venir avec ma question 2 ans plus tard. Êtes-vous rendu découragé, presque à ne plus croire en ce que vous faites?
6: Bien, tu sais, comme, et si on est capable, parce qu'on est toujours inspiré par mon grand frère Claude qui avait fondé le conseil en 1974, si personnellement, parce qu'il y a d'autres mondes qui nous aident, mais si personnellement je réussis à régler au moins un dossier pour améliorer l'accès d'au moins un patient dans ma journée, je sais que mon frère Claude sera fier de moi et c'est ce que j'essaie de faire.
5: T'sais. C'est ça qui vous tient maintenant, une personne par jour.
6: Tient. Au moins un, je suis capable d'en ramasser un, mais des fois on dégraine, c'est comme récemment là. On a dû faire une intervention pour l'hôpital Maisonneuve-Rosemont où la première ministre avait annoncé 700 millions de rénovation, puis il n'y avait pas de fauteuil roulant ces unités. Fait que là, on a fait un peu de brassage de camarades, et finalement, les fauteuils roulants sont arrivés ou vont arriver cette semaine. Fait que quand des choses comme ça se produisent finalement, parce que ça faisait des mois qu'on attendait de la part de la direction qu'elle agisse, quand des choses comme ça arrivent parce qu'on a poussé sa machine, une autre patiente dans votre région, justement, attendait pour être revue pour des soins urgents dont elle avait besoin. Puis là, il y avait une fouillis dans le transfert entre l'information du médecin praticien et le médecin spécialiste. Puis là, il y avait changé de région. Finalement, elle a été vue par un spécialiste. Quand des choses comme ça se passent, espérons-le, parce qu'on est intervenu, c'est sûr que ça me fait plaisir. Ça me permet, comme vous me le proposiez, de rester optimiste.
4: Pour rappel, on parle avec Paul Brunet, PDG du Conseil pour la protection des malades. Monsieur Brunet, en terminant, est-ce qu'il va falloir en arriver à être dans une situation où on va pouvoir poursuivre le gouvernement pour mauvais traitement avec ces délais d'attente-là avant que ça bouge?
6: C'est une bonne question. Est-ce que des procureurs bien informés, non seulement de la jurisprudence, mais des faits reliés à l'attente, sera capable de prendre une poursuite. C'est sûr qu'il y a des gens qui nous le proposent, mais il y a moins de bureaux d'avocats qui est intéressé à prendre ce genre de recours-là parce que c'est très long, c'est très complexe. Ça concerne des milliers de médecins ou de centres de services, quels qu'ils soient. C'est assez fastidieux. D'abord, ramasser cette information-là parce qu'évidemment, si tu poursuis le gouvernement, Ou des six.
4: Ouais, puis c'est une grosse machine, toujours, le gouvernement, là.
6: Ils n'ont pas toujours l'information dont tu as besoin, alors.
4: Non, en effet.
6: Ce sont des défis importants, mais rappelons que, présentement, on a un dossier de recours collectif pour maltraitance contre tous les CHSLD publics. On attend encore le procès.
4: Parfait. Ben, bonne nouvelle, ça, parce que je crois qu'il faut vraiment faire bouger le gouvernement différemment.
5: Mais ils sont encore en attente.
4: Ouais, ils sont encore en attente. Mais bonne nouvelle. Au moins, les procédures sont là parce que le gouvernement bouge vraiment pas. Que ce soit la CAQ, les libéraux, le PQ, on se retrouve toujours dans le même cul-de-sac. Monsieur Brunet, félicitations pour votre dynamisme. Félicitations pour votre mission à laquelle vous croyez. Et au plaisir de se reparler.
6: Merci à vous deux. Au revoir.
4: Merci. Au revoir, Paul Brunet, PDG du Conseil pour la protection des malades. Il y a un dossier également ici, on en a parlé cette semaine, qu'on suit dans la région de Québec. C'est le dossier de Jacques Teasdale avec Olivier Teasdale, justement. Tu sais, au lieu de faire la job, Santé Québec met en demeure la famille. Fait que, quand on parle d'une grosse machine, le gouvernement.
5: C'est une protection de l'image. On dirait qu'on est dans une gestion, finalement, de crise.
4: Vraiment.
5: Qu'est-ce qu'on s'avoue, qu'est-ce qu'on s'avoue pas? Tu sais, même pour Olivier Teasdale cette semaine, puis tu l'as dit, l'entrevue est disponible au BLD.fm. Ouais. Il se pose encore la question sur qu'est-ce qu'on veut protéger derrière ça, parce que lui, ce qui amène, ben, ce sont ses faits. Pour les hôpitaux, pour le système de santé, c'est de la diffamation. C'est ça. Tout se retrouve sur la place publique et ça ne devrait pas, comme un peu, on muselle les gens qui travaillent sur le plancher. Il y a beaucoup de choses qui serviraient à être annoncées sur la place publique et à être discutées. Parce que oui, ça ferait des vagues. Oui, on aurait du scepticisme quant à nos mesures puis nos ministères et tout ça. Mais il y en a déjà. Ouais. Fait que rendu là, je pense que la transparence, la clarté là-dedans, énumérer tout ce qui va pas, puis dire, regarde, on va en rusher un méchant coup, on va déstructurer des choses qui se sont encrassées puis qui nous empêchent d'avancer. Ça servirait, je crois, en politique.
4: Puis de l'imputabilité, évidemment. Il y avait de la circulation avant qu'on passe à la pause et qu'on termine l'émission avec Gertrude Bourdon, candidate dans Jean Lesage.
5: Robert Bourassa-Nord à la hauteur, boulevard Le Bourgneuf, la voie droite qui est bloquée, il y a une panne.
4: Merci beaucoup. Courte pause. Et la candidate dans Jean Lesage du Parti libéral du Québec, Gertrude Bourdon, sera avec nous.
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4: Dans notre 100% parlé tout l'été, il y a le retour de Estival et ce sera avec Audrey, Véronique Bergeron et Antonine Niacarini. Ça suit de 14h à 18h. Manquez pas l'émission spéciale ce soir, 18h, avec le collègue Max Larouche. On va écouter du Limp Bizkit rien qu'en masse parce qu'ils sont sur la scène principale à 21h30 du Festival d'été. Il y aura également des extraits d'entrevues que Max Larouche va avoir fait avec les gars de Cypress Hill qui sont à 20h sur la scène principale. Et c'est une soirée franco au Parc de la Francophonie, alors que Gab Bouchard sera là à 20h, et Louis-Adrian Cassidy, qui sera à compter de 21h15. Il y a un bon vieux dicton, Pascal CV, qui dit « jamais 203 », et il y a une femme qui a décidé de l'appliquer à la perfection, c'est-à-dire Gertrude Bourdon, qui se présente pour le Parti libéral du Québec dans la circonscription de Jean Lesage. Madame Bourdon, merci de participer à l'émission d'En jase aujourd'hui.
16: Ça me fait plaisir. Merci à vous.
4: Ouais, ça fait plaisir. Madame Bourdon, vous n'êtes pas tannée de vous faire critiquer, de vous présenter en politique. Moi, je chutais vous, là, et que je serais resté en dehors de tout ça. Ça n'a pas d'allure.
16: Non, ben je dois être faite forte, là, ben, à mon âge, je ne suis pas faite forte, là, c'est, hein, on apprend avec le temps. Mais non, ben, vous allez me comprendre, parce que vous savez, quand on aime rencontrer les gens, puis on veut contribuer à faire que notre société s'améliore, c'est un peu comme une piqûre. Ça ne se passe pas comme ça, là. Ça ne s'en va pas tout seul.
5: Mais vous n'avez pas de crainte, il n'y a rien qui vous décourage en 2026. Pourtant, tous les politiciens ont quelque chose qui les décourage. Puis il faut qu'ils passent par-dessus pour penser au bien commun.
16: Non, au contraire. Au contraire, je suis encouragée parce que je pense qu'on a le meilleur parti actuellement dans le contexte pour mettre le monde ensemble, pour se rassembler autour de quelque chose de plus grand que nous, mais aussi de construire avec... vous savez, Charles parle de l'économie, mais l'économie, c'est la base de tout ce qu'on peut réaliser avec nos services publics. Moi, je suis une ardente défendresse de nos services publics, la santé, l'éducation. Mais si on va pas de l'avant avec une meilleure économie, puis une économie en santé, puis en même temps, il faut faire attention à nos dollars, là. Vous savez, moi, j'ai beaucoup de difficultés. Je voudrais l'indignation m'amener aussi ici, parce que les Québécois ont légué en 2018 7 milliards de surplus, puis on se retrouve aujourd'hui en 2026 avec un déficit de 20 milliards, c'est-à-dire 12 plus 7, là, mm-hmm. autour d'eux, avec des services publics détériorés. Ça, je peux pas accepter ça. Pour moi, c'est inacceptable. Donc, c'est un grand point de motivation aussi pour dire aux Québécois qu'il faut que nos deniers publics soient bien gérés.
4: On vient de parler avec Paul Brunet, qui est le PDG du Conseil pour la protection des malades. On parlait des délais épouvantables pour voir un médecin spécialiste. Ça peut aller jusqu'à 484 jours. Je vous nomme ministre de la Santé demain matin. Comment vous réglez ces délais-là?
16: Je vais vous répondre bien franchement. Je vous répondrai pas aujourd'hui parce que ma première étape, c'est pas d'être ministre de la Santé, c'est d'être député dans le comté de Jean Lefebvre.
5: Mais là, on va être transparent. Ouais, la politique se doit d'être transparente en 2026. Je comprends que personne se prononce sur le ministériel. Ben, c'est mal vu, OK? Mais s'il y a un secteur qui pourrait vous intéresser, c'est-tu la santé ou vous avez tellement donné que vous dites
16: la santé.
5: C'est la santé. OK.
16: Non, c'est la santé. C'est juste que, comme député, moi, quand je vais parler à mes concitoyens, je ne parlerai pas juste de la santé.
5: Mm-hmm.
16: Ah, je veux les entendre sur leurs problèmes au niveau du logement, du coût de la vie. Donc, c'est au-delà de ça. Ça, c'est ce que j'anticipe et ce que je veux comme députée.
4: Mm-hmm.
16: Donc, c'est ça mon but premier, là.
5: Vous comprenez la tâche, là.
4: Je comprends très bien, mais n'empêche que vous êtes l'ancienne PDG du CHU de Québec. Vous devez avoir votre petite idée, ces délais d'attente.
16: J'en ai pas mal.
4: Ah ouais? Puis voyons, glissez-moi en don une ou deux idées, là.
16: Je vais vous donner, pas une idée, je vais vous donner une explication sur ce qu'on est rendu là.
4: OK.
16: Posez-vous la question, comment ça fait qu'en 2025, on a perdu 1000 médecins? Pour le privé et en dehors du Québec.
4: Mm-hmm. Comment se fait-il? Ben, on est parti à la guerre aux médecins.
16: C'est vous qui le dites.
4: Ah!
16: Donc, si vous êtes capable de le dire, c'est qu'il doit y avoir un peu de vrai là-dedans.
4: Mais c'est clair. Dites-moi là, en tant qu'ancienne PDG du CHU de Québec, l'Hôtel-Dieu de Québec, on fait quoi avec ça?
16: Ah, oh ben là, c'est pas moi qui vais décider ça, là.
4: Ben là, vous avez quand même piloté le virage vers l'enfant Jésus, là.
16: Non, mais je vais vous répondre juste à l'époque, là, parce que moi, je suis presque une époque.
4: Ça m'intéresse.
16: Il y avait des propositions au niveau des soins prolongés, mais plus pour nos jeunes, des jeunes qui sont en soins prolongés, donc de les rassembler davantage là. Après ça, il y avait des idées aussi au niveau des soins palliatifs plus longue durée.
4: Ah, intéressant.
16: Il y avait aussi des idées au niveau d'une urgence, genre groupe de médecine familiale universitaire. Alors, c'était des idées qui sortaient à l'époque en 2010.
4: Je suis vraiment pas dans le champ, Pascal. J'arrête pas de militer, moi, pour une urgence groupe de famille à l'Hôtel-Dieu de Québec. Allez-vous m'engager dans votre cabinet si vous êtes ministre?
5: Vous avez du front, vous êtes une femme de carrière, vous inspirez beaucoup. Je vous trouve frondeuse, là, mais dans le bon sens du terme. Puis ça peut avoir ses impacts négatifs. La politique, c'est un travail d'équipe, puis on voit de plus en plus de gens qui vont se proposer être en candidature parce que trouvent que ça va pas assez vite, puis c'est mal fait. C'est quoi votre position face au travail d'équipe, mais aussi à toute la position solo qu'un député doit avoir?
16: Oh bon Dieu, moi j'ai jamais vu la position d'un député comme un travail solo, ça se peut pas. Moi même quand je dirigeais avec des équipes. Puis j'ai travaillé avec tu sais, j'avais 2500 médecins. Je dis pas qu'on s'entendait tout le temps, mais on avait toujours réussi à s'entendre. Faut travailler avec ceux qui ont la responsabilité aussi de réunir les gens autour d'un projet. Mais c'est vrai, tu sais, il y a une phrase là, que vous êtes pas mal fatigué d'entendre, et moi aussi, c'est tout seul, on va vite, puis en équipe, on va peut-être moins vite, mais on va plus loin. Mais pour moi, dans mon ADN, là, je ne peux pas ne pas travailler en équipe. C'est hors de... C'est pas moi, ça. Mais vous savez, puis j'aime beaucoup ce que vous venez de dire dans votre question, c'est comme si on définissait le leadership comme quelque chose de seul, alors que c'est complètement faux. Le leadership, c'est nécessairement une équipe. D'ailleurs, c'est pour ça que j'aime le Parti libéral, parce qu'il y a beaucoup de militants, puis on se tient beaucoup. Et c'est ce qui fait que probablement une grosse partie que je suis encore là aussi.
4: Madame Bourdon, ce fut un plaisir de vous parler Bourdon. Ce midi à l'émission L'Engeance.
16: Bourdon.
4: Oui, Bourdon.
16: Vous avez dit Bourbon, non?
4: Ah, je me suis peut-être encore trompé, je m'excuse.
16: Non,
4: Madame
16: parce que
4: Bourdon.
16: Vous
4: avez
16: trop le scotch.
4: Ouais, c'est ça.
5: Maman en vacances.
4: Maman en vacances, pour ça.
16: C'est ça.
4: Ça fait un plaisir de vous parler. On refait ça prochainement?
16: Ah, quand vous voulez.
4: Excellent. Bourbon. Merci beaucoup, Madame Gertrude Bourdon, candidate dans Jean Lesage pour le Parti libéral du Québec. Ça sera pas facile pour Madame Bourdon. 12% présentement sur Québec 125 au Parti libéral. C'est Québec solidaire qui domine à 31%, 29% pour le PQ et 16% pour le PCQ. Pascal, c'est déjà terminé cette belle émission. Il en reste une à faire ensemble. C'est demain à compter de midi. Puis tu seras avec moi, Yannick Marceau, dans Marceau le matin, demain matin.
5: Sans faute, je me lève très tôt avec vous.
4: Cool! Le retour, je suis à l'instant même. Bon après-midi, guys.
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0: cette semaine. Vous êtes, pour ce qui est du retour de boulevard, là, on s'entend. Le retour de boulevard qui s'installe jusqu'à 18h. Je m'appelle Audrey Pinchot. Véronique Bergeron qui en est à sa dernière avant les vacances aujourd'hui. On a une petite Véro qui fait le festif et qui décroche tranquillement vers la sangria.
1: Je suis sur le bord de me trouver une autre identité pour pas atteindre ma crédibilité.
0: Antonine, il y a Karine qui est là également.
2: Merci. J'ai très hâte d'entendre Véro pendant les quatre prochaines heures. Je crois qu'on va être divertis.
1: C'est comme si graduellement, il y a un bout de mon cerveau qui avait décidé de partir en vacances.
0: Mais ça, faut l'accepter. Ça, faut vivre avec. Non, mais dis-toi qu'il y a du monde aujourd'hui qui entend probablement leurs vacances aussi parce que beaucoup de gens font coïncider leurs vacances avec le Festival d'été de Québec. Il y en a qui se callent des vendredis. Moi, c'est mon cas. Les vendredis cet été, je suis pas là. Je sais qu'Anto est pas là non plus.
2: Exact.
0: Fait que, tu sais, il y a beaucoup de gens probablement dans ce mode-là un peu plus relax. Puis, sais-tu quoi, moi, je me dis, on va avoir du fun. Faut avoir du fun.
1: Je vais essayer de pas nous mettre dans la marre.
0: Je te fais confiance là-dessus. On n'a pas le choix de commencer plate un peu. Il y a déjà des problèmes de circulation pas mal. Puis ça ira pas en s'améliorant dans les prochains jours. Il y a tout plein d'entraves. Évidemment, consultez le 511, le site de la ville avant de vous déplacer. Surtout quand on parle de Festival d'été de Québec. Là, il y a peut-être des moyens de vous accommoder. Je regarde présentement sur le Twitter, le X du 511. Puis je vois qu'il y a fermeture de la route 371 à Saint-Gabriel de Valcartier, à la hauteur de la rue Charles, il y a un accident pas pire qui fait qu'on a fermé le secteur. Robert Bourassa Nord, à la hauteur de Le Bourgneuf, la voie de droite qui est bloquée, il y a une panne. Si vous êtes sur la capitale, direction Est, hauteur Robert Bourassa, au ralenti. Charest Est, ça se passe entre Henri IV et Robert Bourassa. Laurentienne Sud, déjà un ralentissement à l'approche de la Bretelle vers capitale Ouest. C'est au ralenti aussi sur Henri IV Sud. Dans le coin de Charest, un peu plus loin à l'entrée du pont La Porte. Et pour ce qui est de la rive sud, il y a la 73, là, direction nord. C'est un ralentissement un peu plus inhabituel à la hauteur de la 20. Quand vous allez chercher le pont direction nord, il y a déjà des ralentissements. Sinon, la 20 direction ouest entre Monseigneur Bourget et Taniata, c'est un vrai bordel déjà, là, dû aux travaux. Donc, c'est pas une surprise. Ça commence à ralentir aussi sur Guillaume Couture dans certains secteurs, entre autres entre Monseigneur Bourget et la route du président Kennedy, dû à des travaux. Pour ce qui est de la météo, on est à 24 degrés. Elle est un peu plus fraîche aujourd'hui. Je le dis vraiment en gros guillemets parce que ressenti 30 degrés quand même.
1: Ah, c'est ça, humide et lourd, moi.
0: Oui, je dis un peu plus fraîche dans la mesure où dans les derniers jours, c'était ressenti comme 35-36. Là, tu sais, fait que on sauve 6 degrés. J'essaie d'être positive.
1: On va s'entendre sur une petite affaire moins chaude.
0: Ben, c'est ça. J'essaie vraiment juste d'être positive. Ce soir et cette nuit, on est à 60% de possibilité d'averse avec un 17 degrés. Amenez un petit poncho si vous allez aller me biscuit ce soir. Pour ce qui est de demain, 25, ce sera dégagé. Samedi, dimanche, lundi, on est autour du 30 avec du gros soleil. Hier, voyez-vous, il annonçait de la pluie dans les prochains jours. Ça s'est tout dégagé. Fait que c'est une super de belle nouvelle. Je suis quand même fébrile. Est-ce que vous la ressentez, cette fébrilité-là du festival qui commence ou je suis seule?
1: Moi, je le file pas encore, moi.
0: Non, pas encore.
2: Non. Moi, j'y vais ce soir, puis c'est rare que j'y vais la première journée, donc oui, un peu. Mais moi, je suis pas comme les passionnés là qui attendent ça toute l'année, le fait, puis qu'ils vont tous les soirs.
0: Je fais partie un peu de ça.
2: Je suis pas à ton niveau, là.
0: Puis le pire, c'est que je pense que cette année, il y a peut-être quelque chose qui fait en sorte que je le ressens encore plus. C'est pas, je dis pas ça, c'est pas négatif du tout, mais ça va être la dernière année où je vais le vivre de cette façon-là, étant enceinte. Ce qui fait en sorte que je veux dire l'année prochaine, je peux pas laisser l'enfant à la maison puis décider
2: pas
0: de juste quitter, là, c'est ça. Fait que il y a comme une, je sais pas, pour moi il y a une liberté qui vient avec le Festival d'été de Québec. C'est l'été, c'est des spectacles. On prend un petit verre, c'est de la terrasse. Il y a quelque chose de super sympathique. Puis ce soir, ça va brasser.

0: 5e show de Limp Bizkit.
1: Hey, pour vrai?
2: Hey, j'ai jamais vu Limp Bizkit. Puis, tu sais, je les ai vus à l'époque où ils sont devenus populaires, où c'était des têtes de pu absolument détestables à vouloir mettre le trouble constamment. Mais j'avais vu leur retour du côté de l'Agora du Port de Québec, puis c'était bon sur un moyen temps. Tu sais, des gars qui ont compris c'était quoi leur place dans l'histoire de la musique, sachant très bien qu'ils seront jamais les Rolling Stones ou les Beatles de quiconque, mais qui ont fait partie du mouvement New Metal, puis qui a donné plein d'autres vagues par la suite, et ils ont l'air d'avoir du fun. Tu sais, Fred Durst s'est rendu un papa, il a fait de la réalisation de séries, des affaires du genre, il a l'air de maintenant triper sa vie, ça paraît sur une scène. Il y avait Wes Borland qui avait un ego gros comme le monde, tellement qu'il pensait que lui pouvait faire une carrière solo, puis que ça allait fonctionner autant qu'avec Limp Bizkit. Il est revenu au bercail à un certain moment donné, et là, toute cette chimie-là fonctionne.
1: Est-ce qu'il a arrêté de se faire des blackface?
2: Je pense que non. Mais c'est pas des blackface
1: je le faisais. Sais, Véro, mais pour vrai, là, je revisitais des vieilles vidéos de show, là, où est-ce qu'il est tout peinturé en noir,
2: les yeux, lui portait des très actuels.
1: Les verres de contact tout noir.
2: Qui couvrait tout, même le petit
3: noir. Ouais. Démoniaque un peu ses bords.
2: Ah, oui,
3: là. C'est Cypress Hill qui est en première partie. D'ailleurs, je sais que Max va jaser avec un membre du band un peu plus tard cet après-midi. Je dis un peu plus tard, aux alentours de 5h10. Je pense son entrevue, on va probablement se plugger avec lui. Là, question de savoir comment ça a été, mais d'y parler de la grande allée aussi, parce que Max a deux shows spéciales cette année au Festival d'été de Québec, en direct de la grande allée, en direct des trois brasseurs. Ce soir pour Limp Bizkit et pour la soirée de Muse qui va en être toute une, de ce qu'on comprend. Là, on voyait des articles tantôt qui sortaient, qui disaient que carrément, on va amener le principe d'aréna sur les plaines.
2: C'est drôle, on a parlé de ça il y a quoi, une semaine ou deux. Puis, je disais, j'ai hâte de voir, parce qu'habituellement, tu sais, Muse, quand ils font les versions festival, c'est pas les versions aréna, sauf que là, ils viennent de commencer la tournée pour The Wall Signal, puis Muse, c'est tout le temps, depuis qu'ils font des arénas puis des stades, c'est la démesure visuelle. C'est chaque fois un concept.
3: C'est impressionnant.
2: Chaque fois, t'essayes de porter attention aux musiciens, mais à tout bout de champ, tu remarques quelque chose d'autre sur la scène. De savoir qu'on va avoir ça sur les plaines, ça fait longtemps qu'on n'a pas quelque chose de grandiose comme ça, là,
3: Parce que, tu sais, pyrotechnie, on a vu ça, des confettis, des ballons, je veux dire, on est passé par là. La seule affaire, en fait, qui est refusée au fait que c'est les drones. À part ça, normalement, pas mal tout est faisable, mais je veux dire, c'est quand même du stock quand tu fais des festivals de décider d'amener ton kit complet, puis eux autres, parce que c'est des structures, puis des monstres, puis des qui amènent en arrière du stage. Là, c'est impressionnant. Quand ils étaient venus au Centre Vidéotron, c'était Evanescence qui était en première partie, si je me trompe pas. Oui. Puis moi, c'est la première fois que je voyais Muse, puis je me souviens. C'est plus au regard tellement c'est spectaculaire. Fait que j'ai l'impression que c'est probablement la soirée qui va attirer le plus de monde. Puis on pourra le demander tantôt à Louis Bellavance vers 15h. On va se piquer une jasette avec lui qui est directeur de la programmation de Bleu Feu, donc du Festival d'été de Québec de Phono, qui est le petit frère du FEC aussi sur le campus de l'Université Laval. Puis tu sais, Louis doit avoir une journée à s'occuper, merci, mais il va nous faire une petite place, puis on va pouvoir faire la jasette justement de ce qui s'en vient dans les prochains jours. Êtes-vous dans cette frénésie-là, vous, 88-971-102, tu sais, des fois, je me dis, c'est peut-être nous autres. On travaille là-dedans, on le couvre, on va au show.
1: Mais c'est vrai que c'est pas tout le monde, là.
3: Absolument. Mais il y a du monde qui s'en contrebalance.
1: Ben, en fait, c'est aussi, il faut être motivé. Tu sais, il faut que tu travailles.
3: Oui.
1: Faut que tu reviennes.
3: Oui, c'est la planification.
1: T'es dans beaucoup de monde. C'est pas tout le monde qui trippe là-dessus.
3: En semaine, on travaille.
1: Il y a des plus petits festivals aussi dans lesquels maintenant il y a vraiment quand même des bons shows.
2: Absolument.
1: Donc il y a pas juste le FEC, mais c'est vrai que dans notre bulle à nous là, quand c'est le FEC là,
3: ça prend toute la place.
1: Ça prend la place.
3: Mais c'est une question que je me pose tous les ans, puis 88-971-101, tous les ans, je me dis, nous autres, on en parle, puis on en parle, puis on en parle, puis on beurre épais, puis... Mais il y a peut-être du monde qui veulent pas tant en entendre parler. Il y a peut-être un équilibre à trouver aussi là-dedans. Fait que on va essayer de le trouver, cet équilibre-là, mais inévitablement, aujourd'hui, c'est le début. Fait qu'on va parler avec Louis Bellavance, Max Larouche va nous faire aussi un petit dossier. Tout ce qui touche les restaurateurs, la grande allée, à quel point c'est un coup de pouce pour les commerçants. Là.
2: On va suivre aussi les enjeux de circulation en se rendant, parce que c'est la première soirée. Il y en a qui vont faire des sauts quand ils vont arriver dans le secteur de Grande Allée très, très haut, à la hauteur de Hollande. Il y a certains secteurs où il y a des travaux qui ont cours. Peut-être que les habitudes de l'année passée seront pas applicables cette année. Fait que vous nous tiendrez au courant de tout ça aussi. Là.
3: Oui, puis on refera un tour tantôt. Là. Hier, on a jasé un peu là, des possibilités, là, mais je sais qu'Anto a gardé pas loin son petit document d'hier. Fait qu'on regardera encore justement où aller se stationner si vous voulez prendre les navettes. Vous rappelez que les autobus du RTC se multiplient un peu aussi là pour ce qui est de l'horaire. Les traversiers, ça va passer plus souvent. Il y a moyen de moyenner si vous voulez pas être dans le chenoute à soir. Pour vrai.
1: Mais faut le planifier.
3: Faut le planifier, exactement. Donc, c'est parti pour cette émission-là. Je vous ai donné le numéro de texto une couple de fois, 971-1021 texto. Il y a le téléphone 780-1021, toujours dans le 88. Vous vous gênez pas. Il y a le Messenger de Boulevard 101 également. Mathias Turcotte, notre journaliste terrain, vous voulez le rejoindre pour tout dossier touchant la ville de Québec, citoyen à commercial blvd.fm. Et je voulais commencer cette émission-là avec un sujet qui, est loin d'être nouveau, mais je me dis... Tu sais, des fois, on voit des trucs passer, puis t'as un billet de pensée, hein? Puis ça rentre exactement dans mon billet de pensée, puis les filles, je veux votre avis là-dessus, puis encore une fois, 971-1021, vous êtes toujours bienvenue dans la discussion. L'intelligence artificielle, est-ce qu'elle nous rend stupides? Moi, ma peur avec l'intelligence artificielle, depuis qu'elle prend de la place, c'est vraiment de devenir cerveau mou. C'est de devenir un peu incompétente sur certains sujets ou lâche dans ma façon de travailler ou de fonctionner parce que ça nous mène à être plus rapide parfois, puis faut apprendre à travailler avec, ça c'est sûr. Mais pas de là à nécessairement y faire tout non plus, à mon humble avis. Là, je veux dire, je réinvente pas la roue. Là. Puis en même temps, des fois, je me dis, il faudrait peut-être que je m'adapte parce que sinon, à un moment donné, je vais perdre ma job. Là, tu sais, dans le sens que il y en aura une début vingtaine qui va rentrer en stage, qui va savoir tout faire avec ça. Puis faut s'adapter. Mais j'ai l'impression que, ou j'ai peur plutôt, pas l'impression, j'ai peur qu'on devienne con.
2: Moi, tu vois, j'ai le feeling que selon comment on va l'utiliser dans la vie, on va s'adapter. Tu sais, à un moment donné, on pensait qu'Internet allait nous empêcher de lire puis allait nous rendre stupides, alors que ça nous a rendu franchement efficace et franchement plus ouvert sur le monde. C'est sûr que si tu prends tout ce que l'IA te donne pour du cash puis que tu oublies de réfléchir puis que tu ne contrevalides pas des informations, oui, ça va te rendre con comme n'importe quel raccourci dans la vie. Mais je pense que si on s'en sert bien, ça te laisse plus d'espace mental pour être peut-être plus performant sur d'autres aspects, sur d'autres plans, sur fait que tu sais, ça va dépendre de tellement d'affaires parce que tu sais, une journée tu vas me demander, penses-tu que ça va nous rendre plus cons, puis je vois des affaires passer sur Facebook, je vais te répondre oui, absolument, ça va être la fin de l'humanité. Puis il y a d'autres journées où au contraire, je vois le bon côté de la chose. Comme société où on va peut-être avancer plus vite sur certaines bébelles puis moins s'enferger d'un fleur du tapis.
3: Tu sais, moi souvent cette peur là revient quand je vois mettons mon chum à maison, tu sais mon chum et il se demande une connerie puis il ouvre ChatGPT là,
2: pour toutes,
3: c'est comme la solution pour trouver. Je m'excuse, je
1: peux Audrey vient de se péter la main sur le bureau. Mais t'étais vraiment professionnel, tu t'as comme essayé de continuer à parler. Fait que, garde cette pensée un instant. Moi, je suis en désaccord avec Véro quand
2: on
1: tu
2: va
1: dis
2: se battre. Let's go, vas-y.
1: Que ça dépend de l'utilisation. Là, j'ai réfléchi à depuis l'arrivée des smartphones dans notre vie, des téléphones intelligents. Moi, honnêtement, et depuis l'arrivée d'Internet, moi, je lis moins bien. J'ouvre les yeux le matin, je suis sur mon téléphone, je passe d'une affaire à l'autre. Il faut que je me discipline constamment à pas doomscroller. Honnêtement, je trouve ça difficile.
2: T'as développé un genre de déficit d'attention.
1: Oui, puis je ne suis pas TDAH dans la vie. Mais j'ai développé mon attention et c'est vraiment difficile. C'est quand la dernière fois que vous avez appris un numéro de téléphone par cœur, mettons, à part celui de Boulevard?
2: Jamais.
3: Honnêtement, là-dessus, par exemple, puis je sais que je suis quand même une exception, mais moi, c'est une des affaires hyper banales que je me force à
1: bravo.
3: Garder.
1: Parce que c'est un muscle. Si vous utilisez pas vos muscles, qu'est-ce qui se passe?
3: Ça s'atrophie.
1: Puis à un moment donné, moi, l'argument de dire... Puis moi, je suis vraiment vieux jeu, là, les amis. Là. Puis je sais que, Véro, tu l'utilises quand même très, très bien, l'intelligence artificielle. Mais moi, l'argument de dire, ça va me libérer pour autre chose. Pourquoi faire... Tu sais, je veux dire, le chemin pour se rendre à un rendu de travail ou à un résultat ou à un fruit quelconque, il faut arrêter d'essayer toujours de le raccourcir, ce chemin-là. Faut avoir du plaisir en faisant les choses, puis faut faire les processus.
3: À la recherche de la grande efficacité éternelle.
1: T'sais, moi, j'ai des gens que je connais, je suis chroniqueuse, OK? J'en connais plein de chroniqueurs qui font leur V1, leur première version de choses par l'intelligence artificielle. Moi, je me discipline à ne pas le faire.
2: On voit aussi sur vos posts Facebook quand vous le faites, c'est apparent.
1: Oui. Moi, OK, puis moi, vous pouvez aller voir mes publications, c'est jamais fait par intelligence artificielle. Peut-être que je gagnerais 5 minutes de ma vie. Pourquoi faire? Pour faire d'autres affaires sur l'intelligence artificielle? À un moment donné, on veut toujours aller plus vite, on veut toujours être plus efficace, on se libère du temps, mais on n'a jamais été autant dans le jus. On n'a jamais été aussi fatigué. Donc, je pense qu'il faut qu'on se mette des freins. Faut arrêter de penser qu'on va toujours se rendre la vie plus facile. tu sais, depuis la nuit des temps, on essaie de trouver des systèmes, des innovations pour se rendre la vie plus facile.
3: Ouais, la pilule magique pour toutes, là.
1: Mais la difficulté et l'effort, ça fait partie de la qualité de vie.
2: Je suis tout à fait d'accord avec toi. Tu sais, mettons, moi, je me ferais pas faire une opinion par l'intelligence artificielle. Par contre, quand je te dis, ça peut accélérer certaines choses, quand j'ai besoin de contre-vérifier du factuel ben que oui. j'ai préparé, ça, je trouve ça absolument génial. Auparavant, ce que je faisais, c'est d'aller consulter 10 sites différents pour être oui. sûr d'avoir la bonne information.
1: Ouais,
2: fait que tu comprendras
1: mais
2: que
1: là,
2: moi,
1: Véro,
2: ça m'accélère mes affaires. Là.
1: Je comprends. Mais quand tu vas voir 10 sites différents, c'est super rigoureux. Moi, honnêtement, je trouve qu'elle se trompe encore beaucoup.
2: Oh, absolument.
1: L'intelligence artificielle.
2: Absolument. Mais
1: donc,
2: on s'est fait prendre.
1: Je continue d'aller voir les 17 mois.
3: On s'est fait prendre quelquefois, là. Même en onde. Moi, la première, là, tu tapes puis l'intelligence artificielle de Google te donne pas toujours la bonne info, là.
2: C'est pour ça que moi, je fonctionne à l'envers.
1: Ouais.
2: Je fais mes choses.
1: Comme la dernière étape.
2: Je lui demande après. Quand, si je vois qu'il y a des affaires qui ne fitent pas d'un côté ou de l'autre, là, je vais continuer à aller chercher un petit peu.
3: C'est peut-être dans la méthodologie. Tu sais, par texto, il y a beaucoup de gens qui disent ça nous rend surtout paresseux. Bon,
1: oui.
3: François dit le monde est déjà pas mal con. C'est une façon de voir les choses. Christian vous dit pas d'accord. Les sociologues affirment qu'on est de plus en plus con et ignorant dans l'histoire de l'humanité en comparaison avec le savoir disponible. C'est vrai qu'il n'y a jamais eu autant d'informations aussi à portée de doigts.
1: Oui,
3: c'est l'expression.
1: À portée de la main,
3: c'est ça. Il y a des doigts au bout de la main. Hein.
1: Exact.
3: Je crois que ça va nous rendre paresseux, mais moi j'ai peur d'une perte de contrôle, nous dit
1: ça,
3: Daniel.
1: C'est
3: quelqu'un nous dit, pose-toi la question, est-ce que vous êtes encore capable de faire des opérations mathématiques à la main? Pas vraiment, à cause de la calculatrice. Alors, est-ce que l'IA vous rend stupide? Absolument. Fait que c'est des gens qui sont quand même catégoriques aussi dans leur... Moi, où ça m'insulte des fois, c'est dans les petites banalités du quotidien. C'est ça, ça vous est déjà arrivé. Tu cherches une toune. T'es en gang, là. Tu prends un verre, une soirée, tu dis, c'est quoi déjà cette toune-là? C'est quoi déjà? Puis au lieu de réfléchir à la gang pour trouver la toune, puis tomber dessus, puis être satisfaite, elle fredonne à Google, puis elle te la pousse, tu sais. C'est comme cette facilité-là que des fois, je me pose la question, parce que je suis un peu à la même place que toi. On est une société qui se plaint constamment que tout va trop vite, puis il faut qu'on apprenne à ralentir.
1: Puis tu sais, c'est comme si tu vois quelqu'un partir faire de la course, du jogging, puis tu dis, mais pourquoi tu cours? Tu pourrais y aller directement en trottinette électrique. Non, mais c'est parce que je veux faire ma course. Ben, notre intellectuel puis notre réflexion aussi, c'est comme ça.
2: D'où l'importance de la discipline. Je pense que c'est à chacun de déterminer dans quelle mesure tu vas continuer à entretenir ton cerveau. Si à tout bout de champ, tu y trouves des raccourcis, je suis tout à fait d'accord avec toi, Antonine. À un moment donné, tu sais, on va perdre notre essence, carrément. Tout le monde va être à peu près pareil parce que l'origine des opinions de tout le monde, des créations de tout le monde...
3: Va venir de la même place.
2: Va venir de la même place, de la même base.
3: C'est triste, tu sais. On pousse pas la réflexion. Quelqu'un qui nous dit on n'a jamais autant mal communiqué aussi. Puis pourtant, on a plein de moyens de le faire. Puis ça, c'est drôle. On s'en jasait un peu ce midi. Tu sais, je donne un exemple. Nous autres, dans notre milieu. Il y a beaucoup, beaucoup de collaborateurs, de gens avec qui on fait de la radio, qui ont pris l'habitude, justement, pour sauver du temps, de faire leur préparation par l'intelligence artificielle. Ouais. T'sais. C'est tout fait sur le même frame. Je peux te le dire en 4 secondes et quart. T'sais. Mais je veux dire, c'est beau le faire par l'IA, mais si tu l'incarnes pas, si t'es pas capable de ne pas utiliser ta feuille pour me parler de ton sujet, c'est parce que visiblement ta tête a pas compris l'information après laquelle tu t'étais là. Tu sais, moi c'est tout là que je trouve ça un peu touché.
2: J'ai déjà envoyé à un moment donné un plan de travail à un collègue. C'était pour une affaire d'embauche. Il m'a demandé si l'IA qui a fait ça. Hey non, Stine, je l'ai toute faite moi-même. Oh. Puis les caractères gras, c'est moi qui je choisi, puis les italiques. Tout. J'étais insultée parce que ça c'est vrai. Les gens qui sont minutieux ne sont plus, ils se démarquent plus du lot parce que dans les mises en page pis dans ces affaires-là, l'IA les a tellement copiées.
3: Ouais.
2: J'ai la fille d'un ami qui est hyper rigoureuse. Elle est à l'université. Elle s'est fait challenger par un prof sur un travail. Elle était en sacrement.
3: Mais
2: elle lui a ressorti tous ses travaux qui avaient été faits par les années antérieures en disant, OK, regardez ça, là. Puis dites-moi si vous voyez une différence entre ma méthode de travail, ma manière d'écrire avec ce que je vous ai déposé là.
3: En même temps, c'est plate, mais je veux dire, je peux comprendre un prof qui sait plus non plus.
2: Entre quelqu'un qui travaille bien.
1: Mais là, je veux juste vous dire, il existe un outil pour vérifier si quelque chose a été fait avec de l'IA. D'ailleurs, c'est un enjeu incroyable. En ce moment, il y a des gens qui obtiennent des diplômes. Et c'est à ChatGPT qu'on devrait remettre le diplôme. Et ces gens-là repartent avec des diplômes et vont se faire embaucher. Ils seront pas capables de faire la job.
3: Ah,
1: parce qu'à un moment donné, oui, des fois, il faut que tu fasses quelque chose par toi-même. Tu sais, j'ai des gens que je connais, ils préparent des conférences avec l'intelligence artificielle. Puis honnêtement, le rendu est pas génial parce que t'as pas fait l'effort de faire le chemin au complet. Tu sais, c'est ça, là. Il y en a pas de raccourci.
3: Il y a une réflexion dans la préparation de quelque chose. Tu sais, il y a Claude André qui nous dit, l'IA, en fait, c'est caméléon. Si tu l'utilises pour des conneries, ça va t'aider à devenir plus con. Si tu l'utilises pour te stimuler intelligemment, ben, ça va t'aider à être plus polyvalent. Je suis pas en désaccord avec ça non plus. Peut-être que le problème, c'est ça, c'est qu'on l'utilise pas de la bonne manière.
1: Mais non, mais de toute façon, on peut pas ne pas l'utiliser. C'est drôle parce que je me disais, comment je l'utilise pour me stimuler intellectuellement? Dans des fins de soirée, des fois, on demande à ChatGPT de nous sortir des questions de quiz.
0: Sortir des pop quiz, ben
1: des
0: oui.
1: Des pop quiz, tu sais, ça c'est vraiment. Mais tu sais, pour le travail, pour faire un produit intellectuel, honnêtement, tu sais, je l'ai essayé. Des fois, mon chum, il est comme, mais pourquoi tu ne demandes pas à Copilot? Là, pourquoi ça, tu ne demandes pas à Gabin, j'ai une nouvelle affaire, là, puis ça va faire tout ton PowerPoint. Je trouve ça tout pas bon. Mm. Ça m'énerve. Ça me tente pas. Puis ça va, tu sais, pour vrai...
3: Mais ça genre, va nous rattraper.
1: Là, ces temps-ci, je suis en train de préparer des tableaux de candidatures politiques, OK? Parce qu'après ça, avec mon fichier Excel, je vais pouvoir sortir toutes les femmes, toutes les personnes
0: qui sont diversité,
1: toutes les, me fais des stats. Mon chum, il est comme, mais pourquoi tu ne demandes pas à l'IA de te le faire? Non, je veux le faire parce qu'après ça, moi, je le maîtrise. Ben oui. Il va y avoir une partie de l'information que je vais retenir.
0: Mais tu sais, pour ma vie personnelle, Claude, c'est mon meilleur ami. Là, c'est actuellement mon partenaire d'horticulture. C'est lui qui m'aide à ajuster certaines recettes. Ça, je trouve ça super le fun.
3: C'est pas détestable, moi.
0: C'est
3: hein?
0: pas détestable, ce volet-là. Au travail, je fais pas 100% confiance. On s'entend-tu que sur des engrais à mettre dans des plantes?
1: On s'entend. par contre, moi, je me discipline quand même. Des fois, j'ai envie de demander quelque chose à ChatGPT. Je me dis, est-ce que je pourrais le demander à quelqu'un à la place.
3: Moi, ça, okay? Je le fais énormément.
0: Les gens me le demandent à moi, là.
1: Oui, c'est toi, ChatGPT.
3: Regarde-la, elle.
1: C'est toi.
0: Je vous l'avais dit que j'avais pas de cerveau.
3: Le nombre de fois que je demande à quelqu'un, puis c'est comme, mais pourquoi tu googles pas? Parce que j'essaie d'écrire une conversation.
0: Oui, mais les gens travaillent autour.
1: Let me google that for you.
3: Ouais, c'est ça. La nouvelle étude dont je vous parlais a ce nom-là, l'IA nous rend-elle stupide? Et la réponse à laquelle on en vient en bout de ligne, c'est... Non, mais avec nuance. Puis ça revient un peu à ce qu'on vous dit depuis tantôt. C'est-à-dire que ce qu'on a fait, c'est qu'on a passé en revue 15 recherches scientifiques. Et ce qu'on dit, c'est que ça diminue pas nos capacités cognitives fondamentales pour l'instant. Fait que ça ramollit pas le cerveau en soi, mais ça affaiblit des compétences. Fait que si on la laisse faire le travail à notre place, c'est sûr que on perd certaines compétences malgré nous. T'sais, on donne l'exemple, entre autres, dans une des études, d'un médecin qui utilise l'IA pour détecter des tumeurs pendant des examens. Mais tu sais, après s'être habitué à cet outil-là, c'est sûr, ils sont moins performants quand ils doivent s'en passer puis le faire eux-mêmes. Tu sais, fait que l'idée est super simple. Là, une compétence qu'on pratique pas, ça finit par s'émousser avec le temps. Là, comme un peu tu disais tantôt, Antonine, je veux dire, un muscle, ça s'atrophie. Mm-hmm. On parle aussi de la différence entre Google et l'IA. Tantôt, tu disais, Antonine, ben moi, je vais préférer, mettons, voir les 10 sites pour les absorber, tu sais, que de demander, mettons, une synthèse à l'IA. Puis, dans les études, on revient avec le fait que ceux qui ont utilisé l'IA retenaient moins l'information, donnaient des conseils moins personnalisés, avaient moins l'impression de maîtriser le sujet. Tandis que les chercheurs estiment que Google t'oblige à faire davantage toi-même la synthèse de cette information-là, ce qui va favoriser, justement, l'apprentissage. Fait que ça revient un peu à ce qu'on dit. Puis, en même temps, faut se rappeler que on s'adapte à tout, là. Alors, on parlait de calculatrice, les GPS. Ben, quoi que les GPS, moi, tu vois, je trouve que c'est le meilleur exemple qui prouve mon point qu'on devient mou, là. Moi, j'ai pas de sens de l'orientation, là. J'ai été élevé avec un GPS entre les mains. Je veux dire, la première affaire que je fais quand je rentre dans mon char, c'est mettre mon GPS.
1: Moi, je suis un petit peu plus vieille que toi. J'ai connu les cartes en papier.
3: Oui.
1: Puis j'avais aucun sens de l'orientation dans la vie. Je l'ai jamais développé. Puis moi, ça me sauve la vie là.
3: Parce que
1: GPS,
3: je regarde plus
1: là.
3: Mon.
1: Sinon, vous me retrouveriez tout le temps perdu dans un parc industriel.
0: C'est ça. Voilà. Moi, je suis une abonnée au GPS puis à Google Maps. Puis j'ai encore un super bon sens de l'orientation.
3: Bon, c'est inné, Vincent, tu vois. Ok, parfait. Mais je suis un peu moins
0: jeune. Dernière nouvelle, je l'ai pas perdu.
3: Mais là, tu m'enlèves mon excuse, par exemple. C'était facile pour moi de dire, regarde, c'est à cause de Google Maps. Et ironiquement, toute cette étude là, ben c'est Chat qui fait la synthèse d'information à ma place. Fait que c'est cocasse quand on y pense. Il est 14h25, ça part ce show-là. Vous êtes dans le retour de Boulevard 102. Je vous rappelle que je m'appelle Audrey Pinchot, Antonine Iacarini, qui est en co-animation. Véro, qui est là également avec les nouvelles et la co-anime jusqu'à 18h. On est ensemble. On revient.
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6: 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Puis on accepte qu'un petit cul de 20 ans, handicapé, soit pogné pour être dans un Christie de CHSLD avec du monde en fin de vie de 98 ans. Christy, tu penses que c'est viable à long terme, ça, ce modèle?
5: Ben, la beauté, c'est que quand on sera un pays puis qu'on aura un président de la République québécoise qui décidera qu'on exploite notre gaz naturel, ben, Simonac, on le fera.
6: Non!
5: On signera pas.
6: La CAQ, Québec solidaire sont tous d'accord pour dire qu'on, l'exploitation gazière,
5: ben oui, en ce moment,
6: non,
5: c'est ça.
6: Fermé.
5: Mais ça, il y en a pas
6: on
5: de différence qu'on soit un pays ou pas. Il y en a pas de différence.
6: L'argent est en
5: on
6: soupe,
5: va pouvoir se crever.
6: Ben oui,
5: ça n'a même pas de rapport avec la souveraineté.
6: On a une mentalité
5: ça.
6: De perdant.
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18: On essaie fort, en tout cas, que ce soit la ride parfaite pour retourner à la maison. S'il y a quoi que ce soit, 88-971-1021. J'observe de la fenêtre des bureaux de Le Bourgneuf qu'il y a déjà un petit ralentissement si vous êtes sur Laurentienne. D'ailleurs, je regarde ça, c'est Laurentienne Sud en passant quand vous allez chercher la capitale Ouest. Ça s'installe pas mal aussi sur la capitale direction Est, auteur Robert Bourassa. Henri IV Sud, c'est dans le coin de Charest. Ça commence à ralentir aussi à l'entrée des ponts. Si vous êtes sur la 73 direction Nord, à la hauteur de la 20, ça ralentit pour aller chercher le pont La Porte aussi et la 20 direction Ouest entre la route du président Kennedy et Taniata, entre autres, dû aux travaux. Est-ce que la journée d'actualité est un peu moins pire que celle d'hier, Véro?
19: Oui, vraiment, oui, bon. Il y a des affaires qui ont bougé de part et d'autre et ce sera une journée où on parlera beaucoup de politique parce que il y a eu des annonces de candidature depuis des semaines, mais là, aujourd'hui, ça donne qu'il y en a dans la région de Québec et qu'il y en aura dans la région de Québec, parce qu'il y a certaines confirmations qui s'enlignent. Je dis, quand je dis la région de Québec, là, c'est autant Rive-Nord que Rive-Sud. Là, je parle de la grande région de Québec. À commencer par le retour de Gertrude Bourdon, qui a été confirmée un petit peu plus tôt aujourd'hui. Si vous êtes voyant, c'est un nom que je connais. Remontez à l'élection de 2018. C'est cette dame qui s'était présentée pour le Parti libéral. C'était sous l'ère Philippe Couillard. Puis, c'était sorti dans les médias qu'elle avait pris le temps de magasiner son parti. Parce que, bon, il y avait eu différentes approches du PQ et de la CAQ. Et elle avait répondu aux médias, j'aime ça magasiner. Et ça lui avait collé quand même pas pire à la peau. C'est une dame qui est issue du milieu de la santé. A été longtemps gestionnaire. Ne travaille plus dans ce domaine-là. Puis, à l'époque, elle avait fini troisième.

0: Dans l'élection, c'est Sol Zanetti qui avait remporté la circonscription de Jean Lesage. Elle avait tenté de se présenter dans une partielle quelques années plus tard. Ça n'avait pas plus marché. Et elle revient à la charge avec le Parti libéral. Toujours dans Jean Lesage cette fois-ci. Fait qu'il y a une annonce qui a été faite un petit peu plus tôt aujourd'hui.
1: Si jamais ça vous intéresse, ils l'ont reçu ce midi dans On en jase. Fait que BLVD.fm, là, l'entrevue est déjà disponible.
0: Ensuite de ça, là, il y avait des annonces du côté de l'Abitibi. Fait qu'on a annoncé la candidate de la coalition Avenir Québec. Mais ce qui retenait beaucoup plus l'attention, c'est que sur l'heure du midi, on recevait un communiqué qui annonçait que la présidente directrice générale de la Chambre de commerce et d'industrie du Grand Lévis, Marie-Josée Morancy, quittait son poste. Si vous vous intéressez à l'actualité municipale, vous l'avez déjà entendu. Elle a parlé très souvent et très haut pour Lévis, pour le troisième lien. Elle a été reçue souvent dans le show du matin. Et là, ce qui commence à circuler un petit peu partout, c'est que Marie-Josée Morancy serait candidate pour la CAQ dans Charlebourg. Elle est installée du côté de Lévis. Fait que là, à un moment donné, on s'est comme mis à dire, ben là, il y a des candidatures qui sont pas sorties du... En fait, il y a des députés, il y a des ministres du côté de Lévis, Mme Biron, qui a toujours pas annoncé si elle se représentait ou pas. Mais là, 1+1, ça fait 2. Elle avait jamais caché qu'elle était intéressée par la politique active. En fait, elle s'était même déjà présentée, elle aussi, en 2018, mais du côté de Chicoutimi, pour le Parti libéral. Là, c'est Radio-Canada qui, dans les dernières minutes, a parlé de sa candidature du côté de Charlebourg pour la CAQ. Elle avait... Quand il y a eu... La première ministre, Christine Fréchette, qui a commencé à parler du tracé de troisième lien qui pourrait changer de place. Et elle a dit « Je dois parler à des gens ». Puis au début, ça avait été tourné un petit peu au ridicule qu'elle voulait toujours être en consultation. Mmh. Et finalement, sur nos ondes, Marie-Josée Morancy avait dit « Il y a effectivement eu consultation. Ils nous ont rencontrés. » Elle a dit « C'est la première fois c'est depuis fou, que ce projet-là existe que quelqu'un vient nous parler et nous poser des questions. »
2: C'est fou.
0: Fait que
1: Le, tu devrais être la base. Hein?
0: C'est plus ou moins une surprise de voir qui aura cette candidature-là. J'ai pas vu, par contre, qui avait déjà été annoncé dans le coin, par contre.
3: Pour Charlebourg?
0: Oui.
3: Du côté du Parti québécois, c'est Gabrielle Coulombe qui a été candidat du PQ dans Jean Talon en 2022. Et il avait été pas mal barouetté, notre Gabrielle Coulombe, parce que quand il y a eu l'élection partielle dans Jean Talon, ben probablement qu'il a pensé que ce serait lui le candidat et finalement ils ont présenté Pascal Paradis. Ensuite son nom a circulé pour Louis Hébert, mais finalement c'est Chloé Fauchon qui se présente dans Louis Hébert. Et là finalement il se retrouve à Charlebourg. Les projections, c'est le PQ qui l'emporte pour l'instant dans Charlebourg.
0: Mais en fait dans la plupart des circonscriptions c'est entre le Parti conservateur et le PQ.
3: Oui.
0: Avec une candidature comme celle-là, ça reste à voir. Puis le pourcentage d'indécis qui tourne autour du 20 %, ben c'est oui. Pratiquement autant que ce que reçoivent les partis en tête. Fait que ça veut dire qu'il y a beaucoup de votes à prendre. Il y a beaucoup de gens qui actuellement sont dans une position où ils sont des votes à prendre, des cœurs à prendre pratiquement. Puis reste à voir quel type de campagne se fera sur le terrain. C'est toujours pas annoncé, mais c'est Radio-Canada qui amenait cette information-là. C'était la circonscription qui est laissée vacante par Jonathan Julien. Radio-Canada n'amènera pas son débat à Québec. Par contre, ils vont prendre leur émission spéciale 5 chefs, une élection, et elle sera diffusée en direct de Québec. C'est le compromis que la Société d'État a fait. Ça fait plusieurs années qu'ils font ça, les fameuses rencontres de X nombre de chefs pour une élection. Mmh. Fait qu'habituellement, c'est les Sébastien Bovel et Anne-Marie Dussault et compagnie qui se chargent de ces entrevues-là. C'est du un à un, mais c'est à peu près toujours sur les mêmes dossiers pour qu'on soit en mesure de comparer les propos des différents chefs. Je sais que le Parti québécois a réagi. J'ai pas encore vu la réaction du Parti conservateur parce que c'est Éric Duhaime qui avait d'abord lancé cette idée-là. Les autres partis s'étaient ralliés. Il y avait même une pétition qui avait été faite pour demander à la Société d'État d'amener un des débats ici parce qu'on disait c'est eux qui ont le plus de moyens financiers. On comprend que ça coûte un petit peu plus cher. Donc, c'est l'annonce qui a été faite un petit peu plus tôt aujourd'hui. C'est sûr, il n'y a pas eu de
3: c'est drôle encore, hein? qu'il n'ait pas réagi, Éric Duhaime.
0: Je trouve ça un peu long.
3: J'ai aussi demandé une réaction à son équipe. Pas eu de réponse non plus. Peut-être que tout le monde est en vacances cette semaine.
0: Pour terminer un peu sur toutes les affaires électorales, là, y aura une annonce lundi prochain de ce qu'on peut comprendre sur la phase 4 de la promenade Samuel de Champlain. C'est une phase qui a été repoussée à maintes reprises. C'est donc lundi qu'on devrait avoir un petit peu plus de détails en matinée. Québec a annoncé aujourd'hui qu'on imposait de nouveaux examens, des examens aux nouveaux camionneurs qui proviennent de l'Ontario. Puis là, comprenez-moi bien. Tes camionneurs avec un permis de l'Ontario, incluant les camionneurs à rabais, tu roules au Québec, ils t'imposeront pas d'examen. Par contre, ce qu'on a pu comprendre ce matin, c'est que si tu n'as pas réussi ton permis au Québec, tu l'as passé en Ontario, ça a été facile. Si tu veux le faire transférer au Québec, auparavant, ça se faisait de manière automatique. Ce ne sera plus le cas. Et s'ils échouent deux fois, ils devront suivre la formation obligatoire pour pouvoir être camionneur. C'est un élément parmi tant d'autres qui seront nécessaires. On a confirmé aussi qu'il y aurait une espèce de table pour essayer d'aller plus loin là-dedans en attendant que l'Ontario légifère un peu plus.
3: Mais c'est ça. L'affaire, c'est que si l'Ontario et le fédéral n'agissent pas, honnêtement, les dangers publics sur nos routes, ça va continuer.
0: By the way, si vous êtes impliqué dans un accrochage avec un camionneur qui veut sacrer le camp en disant « Mon patron veut que je fasse ma livraison au plus sacrant. Appelez pas la police, appelez les policiers. »
3: Ben oui.
0: Là. On m'a raconté à plusieurs reprises, entre autres dans la région de Québec, que c'est arrivé. Tu sais, quand les dommages sont pas grands, s'il y va habituellement avec le constat à l'amiable, dans ce cas-ci, appeler les policiers.
1: C'est intéressant, ça.
0: C'est comme l'espèce de twist qu'on a trouvé. Puis, tu sais, on joue la carte de la pression, puis là, je vais être pénalisée pour essayer d'avoir un peu de sympathie.
3: Pitié, mais non.
0: Exactement.
3: Là, je m'excuse, là, mais des poids lourds sur les routes, c'est dangereux.
0: Absolument.
3: On veut des camionneurs qui conduisent bien, qui font attention aux autres sur la route. On veut pas des camionneurs qui regardent Netflix puis qui font 18 heures de suite. Honnêtement, cette affaire-là, moi, je trouve ça scandaleux. Il y a eu des accidents très graves avec des poids lourds.
0: Il y a eu des morts beaucoup sur les routes dans les dernières années. Là.
3: Oui, puis je vais vous dire, moi, j'en ai croisé des camions là, qui sont un peu dans la voie d'à côté. Là, puis que, là, tu regardes, puis ils sont sur leur téléphone.
0: Et des Netflix qui se regardent. Puis Transport Canada est très sévère avec les pilotes d'avion, avec les conducteurs de locomotives. Ils n'ont pas le droit d'avoir de téléphone d'ouvert. Ils sont hyper encadrés. Pourquoi on ne fait pas la même chose avec des camionneurs et des trains routiers?
3: Non, puis là, je dis ça, là, s'il y a des camionneurs qui nous écoutent, je le sais que nos camionneurs au Québec sont bien formés, ils font attention. Je me sens en sécurité quand je les croise. Le problème, ce sont ceux qui sont payés par des petites agences de placement. C'est des gens qui sont temporaires, souvent qui sont exploités par des compagnies. Ils sont pas formés, ils savent pas conduire avec nos routes ici au Québec. Et ça cause des accidents graves. Puis le fédéral s'en fout complètement. Ils se font lobbyer à fond la caisse par ces compagnies-là. C'est un scandale.
0: En terminant, on a reçu un texto tantôt qui nous parle de hausse de prix de l'essence qui débuterait dans la région de Québec sous certaines bannières. En général, on a beaucoup de 1,76,9. Fait que si vous voyez ça selon les secteurs et les montants, n'hésitez pas à nous faire signe sur notre texto 418-971-1021.
1: Merci Véro. 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On revient dans quelques instants, Boulevard 102.1. On va jaser streaming au retour de la pause.
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0: 14h45 à Boulevard 102.1. Dans une quinzaine, on jase avec Louis Bellavance, qui est directeur de la programmation pour Bleu Feu, entre autres, le Festival d'été de Québec. Ça commence aujourd'hui. Il y en a qui sont excités. Il y en a qui sont un peu indifférents avec les années, dépendamment des programmations. C'est bien correct aussi. Moi, j'avoue que j'ai hâte à ce soir. Je pense que le show de Limp Bizkit va être solide sur les plaines. Il annonce un petit peu de pluie. Pas beaucoup. Mais quand même, si jamais vous voulez vous amener un petit poncho, là, ceux qui n'aiment pas être mouillés, ça peut être une belle option, mais j'ai l'impression que ça gâchera pas la soirée pendant tout.
1: Moi, j'ai pas fait. Tu sais, hier, on a toutes fait la liste de ce qu'il fallait amener au FEC, puis tout ça. Là. Moi, je suis la pire personne pour ça. Là.
0: Dans le sens que t'es moins prévoyante ou ben, tu t'en fous un peu? Pis...
1: En fait, tu sais, par exemple, le petit poncho, là, moi, je me dis au pire, je vais avoir les cheveux qui vont me friser sur la tête. Ça va être ça ce soir. Là. J'aime pas ça avoir trop de choses.
0: Ouais, non, mais je suis un peu à même place que toi. Je pense que quand. Puis là, tu vois, ça dit que ce soir et cette nuit, on est à 17 degrés, là. Mais quand tu regardes le détail de la météo, là, on va ressentir 30 pour un bout. Là.
1: Ouais, on va s'échauffer.
0: Oui. Ben, c'est ça, là. C'est pas où on va être bien humide, là. Mais je veux dire, on sera pas mal, là. À la limite, on est collant.
2: Mais vous me dites que mon petit chemisier blanc, c'est pas adéquat.
0: Mais je te le conseille pas.
1: D'accord.
0: Moi, je te conseille.
1: Ça se peut que ce soit révélateur.
0: Mais il y en a qui écoutent, qui voudraient que tu gardes.
1: C'est ça.
0: Oui,
2: mais non.
0: C'est autrement. Mais je...
2: Nous garderons ça pour l'intimité.
0: Mais je te le conseille pas. Dans la catégorie du streaming, ouais. Véro, là, on a quand même du beau temps dans les prochains jours, mais on dirait que ça va comme par vague. Là. Fait que pour la prochaine vague qui s'en vient, qu'est-ce qui nous attend?
2: En fait, c'est deux sorties desquelles je veux vous parler aujourd'hui. D'abord, la première, c'est parce que on a parlé plus tôt cette semaine du décès de Marc Messier. Oui. C'est un décès qui a pris tout le monde par surprise. Puis aujourd'hui, sur Tout.tv Extra, c'est une série qui le met en partie en vedette, qui est rendue disponible, qui a l'air absolument troublante. Ça s'appelle Le Gouffre lumineux. Vous connaissez peut-être l'actrice Annick Lemay. Annick Lemay, on l'a vu dans un tas de séries, un tas de films. Puis il y a quelques années, elle a eu un diagnostic de cancer du sein. Elle a survécu. Mais ce qu'elle a choisi de faire, c'est de raconter son histoire et s'est inspirée de tout ça. Ce qui se retrouve dans la série, elle est sur le Tout.tv Extra. Puis on dit que tout le volet médical, là, c'est textbook ce qu'elle a vécu. Le nombre de rendez-vous, le rythme des rendez-vous, que c'est très graphique, entre autres sur les images de mastectomie. Donc, cœur
0: sensible. Qu'on n'a pas trop romancé, là.
2: En fait, pas sur le volet médical. Sur le reste, par contre, plutôt que de nous présenter une actrice, on nous présente une journaliste. Marc Messier, qui joue son père dans cette série-là, qui joue en fait la comédienne qui l'incarne, son nom m'échappe, je suis désolée. Mais c'est Marie-Ève Perron qui l'incarne. Donc, c'est disponible aujourd'hui sur le Tout.tv Extra, mais vous comprendrez qu'éventuellement Radio-Canada va le présenter. L'autre série de streaming. Quand j'étais jeune, j'ai lu les livres et j'ai adoré regarder...
1: T'es encore jeune, Véro.
2: La petite maison dans la prairie. Ouais, mais là, on se parle d'âge primaire.
0: J'ai regardé ça aussi avec ma mère.
2: T'es-tu sérieuse?
0: Ben oui.
2: Toi, ça devait être sur prise 2, j'imagine, parce que moi, c'était la télémétropole dans le temps.
0: Ben écoute, j'étais quand même jeune, fait que je pourrais même pas dire. C'était probablement là, oui. Là.
2: Ben ouais, parce que, tu sais, ça a été diffusé originalement à NBC entre 1974 et 1983. Pour ceux qui connaissent pas pantoute, c'est quoi La petite maison dans la prairie? Ça nous raconte l'histoire d'une famille de pionniers. En fait, c'est la famille de Laura Ingalls. Laura Ingalls a écrit ces livres-là. Ça raconte, en fait, son enfance dans les années 1872 à 1894, alors qu'il s'en allait dans le Midwest pour aller s'installer. Fait qu'on est vraiment dans le Wisconsin, le Kansas, le Minnesota, le South Dakota, avant qu'il y ait des vraies villes. Fait qu'il s'installait dans les petits villages à se promener en carriole. Mais vous dire à quel point moi j'ai regardé ça et j'ai trippé ça là-dessus, puis Nelly je laissais pour mourir, puis je prenais ça
0: vrai,
2: tellement
0: c'était vraiment
2: à cœur.
0: Bon.
2: C'était super
0: c'était
2: bon.
0: Vraiment
2: Antoine,
0: bon.
2: T'avais-tu regardé ça toi aussi ou pas en tout?
1: Écoute, j'ai dû voir passer quelques épisodes. J'ai l'image en tête, mais j'ai pas suivi ça avec beaucoup d'attention.
0: C'est grand trait.
2: C'est grand trait. C'est Melissa Gilbert qui l'incarnait. Michael Landon était le Charles Ingalls, le papa. Puis à l'époque, Charles Ingalls, c'était considéré comme un beau papa, là. C'est genre...
0: C'était pas un laid monsieur.
2: Non, ça a été un beau monsieur, mais les madames trippaient beaucoup, beaucoup dessus.
0: Il y avait la mâchoire, mettons.
2: Et il y a quelques années de ça, Netflix a décidé de redonner une twist à La petite maison dans la prairie. Donc, Les nouveaux épisodes sont disponibles. Ça a même déjà été renouvelé pour une deuxième saison il y a quelques mois. C'est 8 épisodes, puis ça va nous raconter à peu près la même histoire. Par contre, il y a certains ajustements, entre autres, la place qu'on donne, mettons, à la nation. C'est Osage, je pense, le nom là, qu'on voit, lisait beaucoup dans les livres, mais qui avait à peine été effleuré dans la version qui avait été présentée à NBC à l'époque. J'ai pas vu de critique passer encore.
0: Fait que là, c'est des nouveaux acteurs.
2: C'est des nouveaux acteurs. Ça a été tourné en bonne partie du côté du Manitoba. Je ne sais pas si je vais me lancer. J'ai jamais été capable d'embarquer dans la nouvelle mouture de Anne aux pignons verts, alors que j'avais lu les livres, je suis allée à l'île du Prince-Édouard, j'ai regardé cette série-là, j'avais donc bien trippé. Fait que je ne sais pas si je vais être capable de regarder La petite maison dans la prairie.
0: Je serais curieuse, on dirait, d'y laisser une chance. Et je trouve ça spécial parce que, tu sais, mettons, là, c'est un drôle de parallèle, tu vas me dire, mais les Harry Potter, là, la série qui reprennent en décembre, qui va refaire l'histoire. Moi, au début, j'étais super réticente parce qu'Harry Potter, c'est mes films. C'est ça, tu touches pas à ça. Mais d'un autre côté, ça fait revivre. Tu sais, moi, tu me dis ça, puis je me dis, ah, ben peut-être que je pourrais regarder éventuellement la nouvelle mouture avec mon futur enfant. Tu sais, peut-être que ça pourrait être une façon d'y faire voir ce que moi, j'ai écouté plus jeune. Mais je sais pas si ça va être aussi bon parce que le visuel vieux aussi, oui, je trouve que ça ajoutait, oui.
2: Le visuel d'époque.
1: Moi, je vais le regarder. Puis, tu sais, j'ai beaucoup aimé la série de la famille Dutton, le Ranch Dutton, 1883 et compagnie.
2: Yellowstone et compagnie.
1: Mm. Et l'histoire des pionniers me fascine. C'est d'une violence. Et là, je sais que La petite maison dans la prairie, c'était pas ça. Mais j'ai hâte de voir s'ils vont...
2: Pinelli était pas fine, OK?
1: C'est ça. Mais j'ai hâte de voir maintenant. En plus, on va faire une place plus grande aux Autochtones dans la série. Est-ce que ça va être aussi léché, une histoire qui est présentée là, de manière un peu édulcorée, ou si on va y aller un petit peu plus raw?
2: Parce que, tu sais, la nation en question, c'était une des nations les plus riches chez les Premières Nations. Puis il y avait eu Killer of the Flower Moon qui avait été faite en lien avec eux autres. Fait que là, tu sais, il y a cette meilleure conscience de la place dans l'histoire.
0: De mieux faire aussi.
2: Ce volet-là m'intrigue. Puis c'est particulier de voir que ces émissions-là qu'on a regardées quand on était jeunes, qu'on pensait qu'ils faisaient partie du passé pour toujours, allaient jamais revenir, parce que, outre La petite maison dans la prairie, l'autre projet, puis c'est Crave qui l'a annoncé il y a une couple de semaines, on ramène Le vagabond.
1: C'est quoi ça, Le vagabond?
2: De Lilith Hobo. Audrey, tu dois avoir d'ailleurs le thème peut-être pas loin.
1: C'est pas Huckleberry Finn.
2: Non. Le vagabond, c'est un chien.
0: Oh!
2: Qui se promenait de village en village et qui se trouvait à aider les gens. Puis, tu sais, il arrivait tout le temps dans un village où il se passait quelque chose, puis c'est l'équivalent de lui qui allait pas résoudre nécessairement une situation, mais qui allait retrouver un enfant aussi.
1: Et ça, c'est loin dans ma mémoire, là.
2: Non, c'est pas ça? Ah, non, c'est pas grave, je t'ai pas trouvé le bon lien.
0: Ah non, attends, c'est peut-être moi, je pense que là, t'entendais du Linkin Park, là.
2: J'avais bien trouvé que c'était pas Le vagabond, hein.
0: Attends. Il est une voix. OK, là, on est là. Je trouvais que ça rockait. Au fil des routes, je
2: l'écoute et la suis. Puis dans le cas du remake du Vagabond, quand ils l'ont annoncé au début du mois de juin, on y associe les noms de Seth Rogen et Evan Goldberg.
0: Mais ça me dit rien.
2: Seth Rogen, on le connaît. D'ailleurs, il y a un film qui sort avec lui au cinéma, mais il produit des séries comme The Boys.
0: Ouais.
2: Invincible. Fait que tu sais c'est qui Seth Rogen, mais j'ai hâte de voir ce qu'ils vont faire avec la production.
0: Mais le vagabond, je veux dire, j'ai aucune idée c'est quoi.
2: Sérieux, je t'aurais aimé ça. Toi, regarde, fais pitié.
1: Non, mais écoute, Audrey, c'était très loin dans ma mémoire, donc je pense que c'est normal que tu saches.
0: Je vais faire une confession, par exemple, tout ce qui m'en vedette des chiens, là, je suis pas capable.
1: Non, hein? La scie!
0: Non, mais c'est parce que je suis bien trop sensible, ces affaires-là. Je sais pas pourquoi.
1: Hachi. C'était quoi donc l'histoire avec le chien qui partait pendant vraiment longtemps puis qui revenait à la fin, là? Ça m'a traumatisée, je vais vous retrouver.
0: Mais tu parles pas de... Parce que Hachi, mettons, c'est son maître. Ben non, c'était son maître qui... Il allait le reconduire, mettons, à son travail tous les jours. Puis un moment donné, le maître n'est jamais venu parce qu'il a fait une crise de cœur, genre. Puis là, il est resté là, puis il l'attendait là tous les jours au point où, à l'endroit où ils ont filmé, ils ont fait la statue du chien.
1: Non, moi, c'était L'incroyable voyage, en 1993. Ah, mais bref, pas, oui, moi aussi, les chiens, ça me fait pleurer.
0: C'était Toby, tu sais, je peux pas. Non. Fait que, mais je vais peut-être donner une chance au vagabond.
2: Vagabond, ça finissait tout le temps de la même manière. Il laissait les gens qui venaient te connaître derrière, puis tu le voyais sur la route trotter de même. Puis il continuait sa route.
0: Ah, c'était pas si triste que ça, là.
2: Ben, c'est un peu triste parce que chaque fois, c'était des adieux, Audrey.
0: Ah! Oh.
2: Je suis vraiment désolée.
0: Je peux pas.
2: Fait que tout ça pour dire que il y a La petite maison dans la prairie qui sort aujourd'hui.
0: Ben wow. Écoute, je vais quand même pas. Rappelle-nous, c'est où ça?
2: C'est sur Netflix.
0: Ah, carrément, mon Dieu.
2: Il y a quelqu'un qui nous demande, on veut le retour de Skippy. Tu te souviens de Skippy?
0: Skippy, notre oui, ami je le sais quoi, absolument. Oui,
2: hey,
0: oui.
2: Tes parents ont bien réussi ton éducation télévisuelle.
0: Ben, moi, j'écoutais Franck Freluche quand j'étais jeune. Là. Je me rends compte que ma mère a bien fait ça. Là. C'est après qu'on l'a échappé.
1: Il y a des gens qui demandent les Cités d'or et Rémi sans famille aussi.
0: Cités d'or, ça, oui.
2: C'est de l'animation.
1: Oui, mais Rémi sans famille, il n'y a pas eu un film en vrai.
2: Non,
1: là?
2: C'était la belle, c'est Belle et Sébastien.
1: C'est Belle et Sébastien, oui. Ouais. OK, mais là-dedans aussi, il y a beaucoup de chiens.
2: Toi, t'étais triste.
1: Oui, c'était, ça, c'est terriblement triste.
0: Mais c'est ça, je peux pas. Tu sais, maintenant, en vieillissant, t'apprends à choisir. Là, tu gardes ton énergie et t'as mot bonne place. Là, moi, tout ce qui touche les chiens, je sais pas pourquoi ça me fait.
2: Les êtres humains, ils peuvent crever dans les séries. Je m'en sac comme dans l'an 40.
0: Le meilleur exemple, c'est. Voyons.
2: John Wick.
0: Oui. Hey, tabarnouche, tu as vu ça, Antonine?
2: Kenny Reeves se trouve à tuer des dizaines et des dizaines de personnes. Sa femme meurt d'un cancer, c'est tragique. Mais le bout qui a traumatisé Audrey, c'est le meurtre du premier chien.
0: Hey, le premier film,
1: mais sont innocents,
0: la gang de méchants rentre dans la maison à John Wick puis tue son chien. Le cauchemar!
1: As-tu vu la série de Tchernobyl?
2: Oh mon Dieu, les chiens laissés dans le village.
1: Oui, okay. Non, je peux pas. Honnêtement, voyons. C'est terrible du début à la fin, mais il y a un moment où on couvre comment on a géré les chiens, les animaux domestiques qui avaient été tous laissés derrière dans les appartements.
2: Parce qu'il fallait
1: ils
2: les
1: sont radioactifs,
2: sauver,
1: les chiens.
2: C'est terrible.
1: Alors, il y a des gens qui sont payés pour rentrer dans chacune des maisons et des appartements et tuer tous les chiens. Audrey, je pense que tu pourrais pas t'en remettre.
2: C'est des chiens domestiques, là, fait qu'ils se méfient pas de l'être humain. Oh.
0: Mais c'était pas. Je pense que c'est ça, c'est la vulnérabilité. C'est pas une question de... C'est parce qu'il t'a rien fait.
1: Bon, le film dont je parlais tantôt, le titre que je vous ai donné, c'est en France. Au Québec, ça s'appelait Retour au bercail.
2: Ah, oh, je sais quoi.
0: Hein? Le nom est plus...
2: Ah non, je sais quoi.
1: Tu braillerais, Audrey, tu braillerais pendant 2 jours.
0: Mais je peux pas. Je te dis, plus on parle de chien, mais
1: j'ai
0: même les
1: films tristes... Je pense que je vais être obligée de l'écouter comme dans Laurence Mécanique.
0: C'est-tu ce qui arrive, Antonine, quand j'écoute des affaires tristes? On dirait que je vais sur le top. Il faut que je dise à tous les gens là, qui sont proches de moi que je les aime. Là, je remets ma... Non, je te dis, je suis comme trop... Je sais pas si c'est de l'empathie, mais je suis trop éponge, on dirait.
2: Je pense que c'est un excellent moment pour vous rappeler l'existence du site Does the Dog Die.
0: Ah oui!
2: Qui est un site internet.
1: Ça avertit avant?
2: Exactement.
1: Comme ça, tu n'écoutes pas le film?
2: Okay. Exactement. Fait que tu es capable de voir.
0: J'avais oublié de
1: vous
0: en
1: appeler ça la notice Audrey.
2: S'il y avait un chien qui mourait, tu sais, comme par exemple, il y a un nouveau Evil Dead qui sort aujourd'hui, il y a un chien qui meurt.
0: Ah, mais là, ça, c'est un film d'horreur.
2: On sait exactement à quelle minute il meurt. Fait que si, mettons, là, je comprends que vous ne regarderez pas Evil Dead avec vos enfants, là, mais un film plus léger.
0: Ça te permet de baisser le son, mettons, puis de dévier l'attention.
2: Ouais, ou c'est le bon moment pour aller chercher un snack.
0: Ouais. Allez donc aux toilettes, là. Ouais. C'est poche, cette boutte-là. Merci, Véro. 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

compensation de 4 choix de premier tour. Le nouveau joueur le mieux payé de la Ligue nationale reste donc avec son club de la Californie pour les 5 prochaines années. On a un peu de nouveau dans le dossier de Dylan Larkin. Le centre des Red Wings aura ajouté les Stars de Dallas à la liste des équipes auxquelles il accepterait d'être échangé. Les Stars rejoignent donc le Wild, les Golden Knights et les Panthers sur la liste de l'attaquant américain. Au soccer, les quarts de finale de la Coupe du Monde débutent à 16h aujourd'hui avec un affrontement entre la France et le Maroc.

suspendu pour les deux prochains matchs. Il sera donc absent pour le duel face à la Norvège et une potentielle demi-finale pour l'Angleterre. À Wimbledon, c'était jour de demi-finale chez les femmes et nous aurons droit à une finale entre deux Tchèques. C'est Linda Noskova, 12e au monde, qui a rendez-vous avec sa compatriote et 9e au classement mondial, Caroline Muchová.

0: poursuit jusqu'à 18h. D'ailleurs, ce soir, restez pas loin à Boulevard parce que de 18h à 19h, Max a une émission spéciale en direct de la Grande Allée. Va nous jouer du Limp Bizkit à côté. Je sais qu'il y aura aussi quelques chansons de Cypress Hill qui est en première partie du band sur les plaines d'Abraham. On est quelques-uns à être très, très fébriles de cette première journée du Festival d'été de Québec et c'est un incontournable quand le fête commence puis quand le fête finit d'aller rejoindre Louis Bellavance. Louis Bellavance, c'est le directeur de la programmation de Bleu Feu. Donc oui, le Festival d'été de Québec, mais Fono aussi. Généralement, ces journées-là, Louis Bellavance est assez occupé, mais il s'est fait un trou dans l'horaire pour venir nous jaser. Louis, est-ce que tu m'entends?
1: Oui, ça va.
0: Est-ce que tu survis à cette journée jusqu'à maintenant?
1: Jusqu'à maintenant, c'est irréprochable. On va voir comment ça évolue. Mais non, ça va bien. Je suis en train de me rendre compte qu'il manque un cadenas, une porte du Artist World, puis que j'ai réussi à passer par une place où je suis pas supposé. Fait que là, je suis en train de faire des signes de « Hey, elle est ouverte, cette porte-là. »
0: Faudra barrer.
2: Ben, tu vois, c'est une petite crise à peine. Là, t'as pas de gestion de crise. Il n'y a pas eu de problème d'artiste. À date, ça a l'air de tout rouler. Là. Ça doit être satisfaisant.
1: Oui, vraiment. Ben, tu sais, on avait des... Il y avait quelques petits dossiers qu'on suivait de proche. Il n'y avait pas beaucoup de choses sur notre radar. Ça s'est dissipé là, pour aujourd'hui puis ce week-end. Fait que pour le moment, on n'anticipe rien de particulier là, dans les prochains jours. On va gérer de la météo peut-être pas. C'est pas grave. Ça fait
0: Mais ça,
1: de la vie.
0: Ça, est-ce que c'est vraiment un enjeu, Louis, à part, mettons, évidemment, les gros moments où il y a des orages puis là, il faut évacuer. Mais je parle des petites pluies ici et là. Puis j'ai comme l'impression que les festivaliers, à un moment donné, ça fait partie de la game, puis tu t'adaptes, tu sais.
1: Oui, absolument. Puis même des fois, c'est il y a deux affaires qui peuvent se passer avec ça. Ça peut être rafraîchissant dans les journées qu'on a en ce moment. Je pense que nos équipes en montage sur le terrain, puis toute la gang qui sont là, ils ont fait la danse de la pluie une couple de fois pour essayer de faire baisser la température. Puis l'autre chose qui arrive, ceux qui l'ont vécu, que ce soit aux Foo Fighters, Imagine Dragons, ou pas des fois où on a arrêté le show, mais il y a quelque chose de le fun aussi dans des quand c'est un show que t'aimes puis que les intempéries s'en mêlent un peu puis ça devient un peu étrange, ça fait des souvenirs, t'es oublies pas ces shows-là.
0: Moi, je me souviens il y a quelques années des trois accords sous une grosse pluie où on avait fait le show complet puis ça écoute, c'est resté une de mes soirées préférées.
2: Toutes les fois qu'on parle de ça, c'est le passage de Linkin Park au Festival d'été de Québec où on s'est fait mouiller mais encore là, c'est un des plus beaux soirs qu'on a vécu.
0: Oui, t'abandonnes, ben oui. Il y a un lâcher-prise qui vient avec ça. Là pour
1: le monde parle de Bérurier Noir en 2006, ou je sais pas, puis ça a des gros souvenirs de ça.
2: C'est bouette, oui, effectivement, il y avait de la boue partout.
1: Moi, j'étais à Woodstock en 94, puis c'est pas mal l'affaire, je me rappelle le plus.
0: Bon, fait que, vois-tu?
1: Voilà, c'est pas toujours négatif.
0: Ben, c'est ça, ça crée des beaux souvenirs. Pour ce soir, mettons, on s'attend à quoi? Le mot autour de moi, il y a personne qui va pas aller me biscuit. Fait qu'est-ce que vous attendez quand même à une grosse soirée ou?
1: Oui, on s'attend à une grosse soirée. On sait qu'il y a beaucoup d'énergie en début de parcours. À chaque année, là, on est capable de... Quand on planifie notre grille, on sait que, disons, jour 1, 2, 3, là, c'est des jours favorables, là. Si la météo est le moindrement aimable, les gens y ont le goût. C'est comme si on ouvrait les cages, puis que les gens s'en venaient sur le terrain, puis ils ont envie de se retrouver, de retrouver cette ambiance-là, cette frénésie-là. Donc, ce soir, puis aussi, il y a le fait que c'est une offre très très niche, très distinctive en nu metal, avec une belle affiche avec Cypress Hill. Les sous-cartes sont très fortes cette année. Donc, tout ça met la table, si tu veux, pour une soirée où je pense que pour plusieurs personnes, c'est un des shows qui ont encerclé. Et puis, c'est pas les mêmes personnes qui ont encerclé peut-être Lumineers demain soir, mais pour plein de monde, je pense qu'aujourd'hui, c'est un moment important.
2: Louis, je sais que les gars de Limp Bizkit sont arrivés à Québec depuis quelques jours déjà. La dernière fois qu'ils sont venus, mon Dieu, c'était leur retour. Ils étaient du côté de l'Agora. Savent-tu à quel point ça va être gros à soir?
1: Je pense qu'ils doivent commencer à le visualiser. Ils ont effectivement passé du temps, c'est ce qu'on raconte. Je ne confirme ni n'infirme, mais c'est donc quand ça arrive, ça, que les artistes choisissent de séjourner ici un petit peu, ben ça fait des bonnes dispositions, ça fait du monde qui sont, ils savent dans quelle ville ils sont en partant, ils vont pas rentrer en disant Hello Montreal.
0: Ouais, c'est ça.
1: fait que ça, c'est toujours un plus. Puis ça donne, il y a une espèce d'enracinement un peu meilleur. Puis bon, on passe la journée ici, puis on tout va bien, test de son, la routine est bonne. Puis là, je pense qu'on commence à sentir la fébrilité. Là, j'ai vu des images dans des autobus tantôt. On vient d'ouvrir le site du Parc de la Francophonie où on va présenter un match de soccer tantôt. Beaucoup de choses qui se passent, puis oui, on est très confiants.
0: Hey, t'en parles, j'ai des frissons. Je pense qu'on n'a pas le choix, Louis, de parler de Muse. J'ai l'impression, puis là, corrige-moi, mais que ça va être une des très grosses soirées. Puis là, tantôt, on voyait passer, entre autres, dans les différents médias, que ça va être quelque chose au niveau scénique aussi. Là. Ce sera pas juste le band, ça va être spectaculaire au niveau visuel, de ce que je comprends.
1: Oui, absolument. C'est une grosse production. C'est une grosse équipe. C'est la plus grosse équipe qu'on a cette année. Ils sont près d'une centaine là à débarquer. Il y a beaucoup. On sent qu'il y a beaucoup d'ambition dans ce show-là. C'est vrai pour Martin Garrix aussi qui va être là le lendemain. Là, je pense qu'on s'est gardé des bons pétards pour la fin. Oui, Muse, une bonne disposition scénique. Surtout, moi, j'aime beaucoup quand un vieux band, parce que Muse, c'est plus un jeune band.
2: Non, ça fait une vingtaine d'années qu'il roule, mine de rien.
1: À Québec, c'était des jeunes hauts, c'était la relève du prog rock. Mais là, c'est des vétérans, c'est du classic rock. Je sens qu'il y a plus de momentum cette fois-ci qu'au 50e en 2017. Mais surtout, ces bandes-là, quand ils viennent défendre du matériel nouveau. Mm-hmm. Ça leur donne une énergie différente. C'est le fun de les voir. Et là, je suis en train de... Vous savez pas ce que je suis en train de faire, là. Je suis en train de ramasser des roches qui sont tombées dans un sous-plot de fleurs.
0: Multitâche, c'est lui.
1: Parce que quelqu'un de Limp Bizkit vient de sortir du petit place où ils vont pour luncher, puis que la porte avait été refermée à l'aide d'un pot de roches.
0: Ah, ouais, bon! Alors, c'est du live, on aime ça.
1: Oui, on entend-tu le bruit de la petite roche qui retombe dans le pot de fleurs? OK.
2: Presque du ASMR, Louis.
1: J'allais dire que c'était le fun quand ces groupes-là reviennent avec du nouveau matériel parce qu'ils aiment ça, ce monde-là, faire des nouvelles tunes. Oui. Des fois, ils n'ont pas fait des nouvelles tunes depuis des années. Puis cet album-là, The Wow Signal, c'est vraiment solide.
2: Il est bon.
1: Des grandes envolées, là, très, très Muse, très cinématographique, des mouvements, des crescendo. Tu sais, c'est fait pour être joué live, puis ils n'ont pas joué ça live. L'album est sorti, ça fait deux semaines. Puis ça, dans ce temps-là, c'est trippant. Tu le vois sur scène qu'eux autres, ils ont se fun avec les nouvelles tunes. Les musiciens d'envie, ils aiment toujours. Leur chanson préférée, c'est la dernière qu'ils ont écrite. Puis quand des groupes comme ça défendent un album, ou surtout s'il est solide comme celui-là, c'est bon signe. Fait que moi, je m'attends à un très, très beau show avec eux autres la semaine prochaine.
0: Michael Bublé sur les plaines. On dirait que j'avais des discussions dans les derniers jours, puis je t'en parle juste parce que j'ai eu des commentaires de gens. On dirait que Michael Bublé t'associe ça à des plus petites salles ou des arénas. Mais à de la neige dehors, je sais pas, tu penses toujours un peu à l'album de Noël. Oui. Puis à quoi vous vous attendez pour ce qui est de Michael Bublé sur les plaines? C'est dimanche, si je me trompe pas, hein?
1: Oui, c'est dimanche. Noël, pour lui, c'est un accident de parcours, un accident payant. Je suis certain qu'il adore Noël, mais... Disons qu'il est un de ceux qui a le mieux fait avec Mariah sur cette récupération-là, qui a été très habile à le faire. Mais d'abord et avant tout, Bublé, c'est un grand crooner jazz. C'est un Sinatra moderne. Ils sont pas nombreux dans ce créneau-là. Et lui, il réussit à le faire puis à toucher un grand public. Et lui, il a beaucoup... Il a pas beaucoup à prouver. Il a rien à prouver, c'est Michael Bublé. Mais on sent que... Tu sais, c'est pas des artistes que tu vois dans les affiches de festivals, normalement. Ils en font pas une tonne. Nous, on fait ce genre de folie-là, si on veut. Puis moi, je sais que dans cette équipe-là, qui sont aussi très nombreux... très, très, très motivé, très, tu sais, le couteau entre les dents. Et eux autres, ils s'en viennent justement répondre à cette question-là, puis à dire, attendez, là, c'est quand, dernière fois, vous avez vu un show de swing jazz crooner de cette envergure-là, avec la production qui va s'ajouter à ça de façon très, très spectaculaire. Si vous êtes pas sûr pour Bublé, là, prenez une chance, parce que j'ai l'impression que ça va être un show extraordinaire. Ça prend un petit peu de curiosité, un peu de envoyons, on a déjà nos billets, mais je m'imagine bien mal du monde être déçu de ce show-là. C'est un entertainer.
0: Ben oui,
1: c'est un
0: gars il y a de la qui a personnalité.
1: Une présence absolument incroyable. Il fait de l'animation, de gala, de n'importe quoi. Il est à l'aise sur un stage comme pas grand monde. Et puis là, il s'en vient pour tout donner, pour convaincre tout le monde de sa pertinence, justement au-delà de l'image un peu bonbon qu'on peut avoir de lui. Moi, j'ai extrêmement confiance dans cette soirée-là.
0: Ça va être une super belle surprise. J'avais hâte de t'entendre là-dessus parce qu'il y a des gens pour qui c'est justement questionnable, on dirait, d'être comme ça. Puis tu vois, moi, j'ai hâte. J'ai vraiment hâte de voir ce que ça va donner. Avant de te laisser, Louis, parce que je sais que tu as une grosse journée, je veux qu'on jase des ajustements sur les sites. On avait passé une couple d'affaires, là. Excuse ma prononciation. Le pub. Au Parc Franco. Le pub au Parc Franco, les sessions faites, que je sais qu'il va y avoir aussi, c'est le Belvédère que ça s'appelle, que vous ajoutez, là, ou les plaines. Parle-nous-en un peu de ces nouveautés-là.
1: Oui, il y a beaucoup d'ajustements, beaucoup de nouveautés sur l'aspect esthétique puis fonctionnel aussi. Donc, esthétique, je pense que les gens vont remarquer que le festival est vraiment soigné. Moi, ce que je vois en me promenant partout, là, tout est aligné, tout est droit. C'est du très, très beau camping urbain, là. Puis, suite à ça, au-delà de la beauté des lieux puis de l'arrangement de tout ça, il y a beaucoup d'occasions de vivre le festival autrement. Il n'y a pas que des shows à voir. À Place Viewville, par exemple, il y a une espèce de pub, comment est-ce qu'on appelle ça, un beer garden. Là-bas, il y a des jeux sur table, des jeux d'échecs, des affaires comme ça, des shows de relève tout le temps qui sont là avec ça. C'est une super expérience. Je sais pas à quel point les gens sont conscients comment cette programmation-là est forte, est belle. Puis c'est toutes des affaires que le monde connaisse pas, mais qui sont assurément des coups de cœur pour nous. Donc, il y a ça. Puis après ça, si on monte un petit peu plus haut, ben le cœur du fait que les gens le connaissent bien, là, sur le terrain devant l'Assemblée nationale. Mais Parc Franco et Georges V, c'est là où ça va être le plus notable. Georges V, d'abord, on a réaménagé là, le site complètement cette année. La régie de son, le poste de pilotage technique qui était en plein centre du terrain est presque disparu. Il est complètement à l'arrière. L'espace des gradins des tribunes privilèges a été refermé un petit peu, replacé. Le site a été revampé. Puis quand on rentre là maintenant, ben, d'abord et avant tout, on rentre par le parc de la francophonie. Donc, les accès puis les fils de contrôle sont pas dans Georges V, ils sont à l'autre bout sur Parizeau. On rentre au Parc de la Francophonie, on peut regarder des matchs de soccer et on peut traverser quand on est près de l'autre côté voir des shows. Et puis, toute cette expérience-là fait que le site de Georges V est beaucoup plus vaste puis complètement dégagé. Moi, je pense que ça va être un coup de cœur absolu de cette édition-là, ce qui se passe du côté de Franco-Georges V. Puis, la dernière chose, c'est peut-être du côté de la Sainte-Belle où il y a ce belvédère-là, effectivement, comme un belvédère quand on prend une marche en hiking quelque part. Donc, c'est un point d'observation où les gens vont pouvoir aller librement. C'est dans l'admission générale. C'est derrière la régie centrale qui, normalement, est une source d'obstruction visuelle. C'est encore le cas. Mais là, on a une structure qui monte plus haut, qui remplace les rangées de toilettes centrales qui étaient là, qui prenaient tout cet espace-là, parce que c'est un endroit où, normalement, on voit pas la scène. Mais là, on peut monter sur la structure librement et voir le show dans une très, très belle situation. Je pense que c'est des places que les gens vont s'arracher après quand ils vont avoir compris la mécanique.
0: C'est ça, c'est premier arrivé, premier servi, là.
1: Oui, premier arrivé, premier servi. C'est comme si on venait s'installer dans la clôture en avant. Si on s'en va, ben quelqu'un va prendre notre place. Mm-hmm. Mais c'est un super positionnement. Puis, je pense que ça va être vraiment une belle expérience d'aller essayer ça. Puis bon, on a hâte de le voir en action. On l'a pas vu. On le voit, il est construit là, mais on veut voir comment ça se vit, cette expérience-là. Peut-être qu'il y aura des ajustements à faire, mais c'est un beau pari qu'on prend pour renouveler l'expérience un petit peu sur la Sainte-Belle pour tout le monde qui est là. Voilà, ce sont les gros changements pour cette année. Toujours dans améliorer l'expérience, rendre ça plus agréable, donner le goût aux gens de passer plus de temps sur les sites. D'arriver tôt, évidemment, c'est la réponse à tous les maux de transition et de délai et d'irritants pour se rendre au festival. Il faut être là tôt, il faut profiter de tous ces shows-là en début de soirée qui sont formidables, puis profiter des lieux, profiter de l'espace. On n'est pas obligé d'être toujours en train de regarder un show, plein de choses à faire au centre.
0: C'est vrai. Hey, merci, Louis, d'avoir pris le temps. Je te laisse à tes ramassages de roches et tes petits règlements.
1: Je vais aller régler mon panier de roches, puis après ça, je vais respirer beaucoup mieux.
0: Et on se rejoint à la fin du fait. Passe une belle journée, bon festival.
1: OK, merci.
0: Salut. Louis Bellavance, qui est le directeur de la programmation de Bleu Feu, donc le Festival d'été de Québec, Phono, entre autres, qui est le petit frère du FEC sur le campus de l'Université Laval. Puis, on l'a pas abordé, là, mais moi, je l'ai catché hier, celle-là. Si jamais vous avez encore l'application du Festival d'été de Québec sur votre téléphone, elle n'est plus bonne. C'est-à-dire qu'on a décidé de faire un changement. Il n'y a pas une nouvelle app du FEC en soi. On utilise l'application FEST, F-E-S-T. Comment ça fonctionne, c'est que vous allez suivre des festivals, dont le FEC. Et là, c'est super bien fait. Vous avez tout ce que vous avez besoin, mais j'ai l'impression que c'est une façon peut-être pour Bleu Feu de centraliser, mettons, tout via une application, au lieu d'en avoir une pour chacun des festivals. Fait que si jamais vous vouliez l'app, là, c'est normal que l'application du FEC soit encore buggée à l'année passée. C'est juste parce que c'est plus la bonne. Donc, vous pouvez télécharger FEST si jamais là, vous vous fiez sur ça habituellement pour passer à travers votre festival d'été de Québec. Je trouve ça toujours le fun quand on parle à Louis. J'ai l'impression que ça ajoute justement à la frénésie. Ça commence ce soir avec Cypress Hill et Limp Bizkit sur les plaines. Vous rappelez que Max a un show spécial de 18h en direct de la Grande Allée.
2: Et d'ailleurs, il sera rediffusé aux environs de 23h30 ce soir. Fait que que vous soyez dans les navettes, que vous soyez en train de marcher ou dans votre véhicule, des fois peut-être un petit peu ralenti dans la circulation, ben ça va vous permettre de vous replonger dans l'ambiance de Limp Bizkit.
0: On l'a l'affaire. 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C'est le retour de Boulevard. On revient dans quelques instants.
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écoutent en ce moment, possible que vous ayez envie de sacrer un peu. C'est pas particulièrement facile en ce moment. Peut-être commencer par la capitale, direction Est. C'est entre Henri IV et Robert Bourassa, surtout. Ouest, il y a un certain ralentissement, hauteur Robert Bourassa également. D'ailleurs, entre Bourg-Royal et Laurentienne, pas mal lourd, direction Ouest. Robert Bourassa, direction Nord. C'est entre Charest et la capitale. Si vous êtes sur Henri IV Sud, dans le coin de Charest, super difficile, à l'entrée des ponts aussi, des deux ponts en passant, là, c'est assez bordélique. Si vous êtes sur Charest Est, entre Duplessis et Henri IV, on le sent pas mal. D'ailleurs, la bretelle de Charest Est vers Duplessis Sud, très difficile. Un peu plus haut, dans le coin de Val-Bélair, hauteur de l'avenue industrielle, un certain ralentissement prévoir devant la base militaire, route de la Bravoure dans les deux directions. Si on se dirige sur la rive sud, la 73, direction nord, ça ralentit quand même pas mal. À partir de la rotonde, là, vous commencez à sentir le ralentissement, je vous dirais, jusque sur le pont. Ah, voilà, sur le pont, il y a un accident. Ce qui fait en sorte que c'est pour ça que direction nord, c'est assez bordélique. Là, il va falloir prendre son mal en patience. Il y a aussi des travaux dans le coin. Sur la 20, direction ouest, c'est entre Monseigneur Bourget et Taniata que vous avez le pire du ralentissement. D'ailleurs, il semble y avoir un incident direction est. Ça ne crée pas encore trop de problèmes, mais c'est à la hauteur de Taniata, fait que possibilité qu'on le sente éventuellement. Guillaume Couture, ça va quand même bien.

0: Belle nouvelle à nous partager, Véro, avant qu'on parle d'un sujet quand même fascinant, le combat de Paris Hilton. Là, peut-être que ça vous dit rien pantoute, mais on parle ici du phénomène des écoles de redressement aux États-Unis.
1: Boarding school.
0: C'est épouvantable. Vous avez peut-être déjà vu des documentaires là-dessus. Moi, je sais que j'avais vu The Program en 2024 qui était sorti sur Netflix.
1: C'est traumatisant.
0: Traumatisant, c'est un méchant temps. Tu penses comme pas que ça peut exister. C'est comme les thérapies de conversion. Là. Ouais. Tu te dis, voyons, il y a une limite à ces affaires-là, me semble, mais non, ça existe encore. Fait qu'avant de parler de ça, on va quand même faire nos devoirs.
1: Oui. Parce qu'il y a quand même beaucoup de politique, là, fait qu'on va y aller assez rondement. Des annonces de candidature du côté du Parti libéral de Québec dans la région de Québec. D'abord, du côté de Jean Lesage, on a Gertrude Bourdon qui décide de se réessayer à nouveau pour se faire élire. Elle l'avait fait une première fois en 2018. Ça n'avait pas fonctionné. Puis souvenez-vous, à l'époque, on était donc bien scandalisés qu'il y a des partis différents qu'elle ait approchés pour sa candidature. Puis elle avait dit aux journalistes, j'aime magasiner. Ce qui, sur le coup, avait été drôlement
0: c'est plus commun
1: vu.
0: Aujourd'hui.
1: C'est en fait, ça se sait plus aujourd'hui. Je pense qu'elle est là, la nuance. Mmh. Je pense que Mme Bourdon a été une des premières pour lesquelles ça a été médiatisé. Mais maintenant, on le voit, même que les députés, quand ils changent de parti, ils disent ouvertement, ou les gens qui ont l'intention de se présenter en politique disent, ben, j'ai regardé toutes mes options,
2: c'est
1: j'ai rencontré
2: banal.
1: Tout le monde.
2: Mais je veux juste dire, il y a un petit peu de misogynie là-dedans quand même, parce que Gaétan Barrette, là, il s'était présenté pour la CAQ.
1: Oui.
2: L'élection suivante, il s'était présenté pour les libéraux.
1: C'est vrai.
2: Ça avait fait jasouiller. Mais quand ça a été Mme Bourdon qui... elle s'était même pas présentée pour la CAQ, elle a juste rencontré
1: exactement.
2: La CAQ. Là, c'était la fin du monde. Puis dans les faits, moi, je travaillais encore en politique. On l'a ramassé, là. On en a fait une grosse affaire. Mais avec le recul maintenant, puis avec tout ce qu'on voit de députés qui sont transfuges carrément, là, puis qui repassent même pas...
1: Gêne, hein?
2: Puis c'est parce qu'ils repassent même pas devant les citoyens.
1: T'as raison.
2: C'est bonjour, maintenant je suis dans tel autre parti. Vous avez voté pour ce parti-là, ben tant pis pour vous, chers citoyens. Donc, je trouve que ça ajoute une autre lumière sur cette histoire-là.
1: Ensuite, il y avait une annonce aussi du côté de Lévis. J'ai pas vu la confirmation du nom passé, mais de ce qui circulait dans les médias, c'est que Brittany Blais, qui s'était déjà présentée aussi en politique auparavant, allait tenter de se faire élire, elle aussi, sous la bannière libérale de ce côté-là. Mais celle qui fait le plus jaser, c'est définitivement celle qui était à la tête de la Chambre de commerce et d'industrie du Grand Lévis, Marie-Josée Morancy, parce que sur l'heure du midi, on envoie un communiqué pour dire qu'elle annonce son départ comme présidente-directrice générale. On savait que c'était une dame qui avait l'intention de se lancer en politique active. Son nom avait d'ailleurs circulé lors des élections municipales pour peut-être se présenter à la mairie de Lévis. Et là, on s'est dit, crime, peut-être qu'elle va se présenter à la CAQ sur la Rive-Sud. Tu sais, il y a, entre autres, Martine Biron qui a toujours pas annoncé si elle se représentait ou pas. Et là, selon plusieurs médias, ce serait une candidature qui serait annoncée du côté de Charlebourg. Charlebourg, c'est Jonathan Julien qui s'y trouve. Lui, ne reviendra pas à la prochaine élection. Donc, tentera de se faire élire pour la CAQ de ce côté-là. Radio-Canada, qui n'amènera pas de débat à Québec, par contre, ils ont annoncé un peu plus tôt aujourd'hui que son émission spéciale 5 chefs, une élection qui va être diffusée le mercredi 9 septembre, va être fait à Québec. C'est en direct, je pense, ces émissions-là. Là. Fait que les 5 chefs qui vont se trouver dans la région à ce moment-là. Fait que c'est une manière de couper la poire en deux.
0: Puis ça ne s'assinera pas, fait qu'on va être correct.
1: Je t'avouerai que j'aime bien les principes de un peu comme ça, puis les face-à-face aussi que TVA fait, plus ouais. que les débats. Les débats, à un moment donné, j'ai l'impression que ça devient cacophonique. Puis c'est... Je sais pas si c'était un réflexe humain, mais c'est comme si plus ça allait, plus ça parlait plus fort que les autres en pensant que ça gagne un combat de basse-cour.
0: Puis comme téléspectateur, je sais pas vous autres, mais moi, un moment donné, mes oreilles se ferment. Là. C'est comme c'est trop de monde qui crie, je n'écoute plus attention. Rien.
2: Le monde n'aime pas ça. Par contre, je dois vous dire que depuis quelques années, les concepts de débat ont tendance à ne pas devenir si cacophoniques que ça.
1: Il y a eu des médiateurs qui sont intervenus plus rapidement, puis on baisse plus vite les sons de micro.
2: Oui, parce que les gens qui travaillent dans l'organisation du débat savent que les téléspectateurs n'aiment pas ça. Alors, puis les chefs aussi le savent. Ils se préparent en conséquence aussi. Parce que c'est pas facile de pas couper la parole, pas parler par-dessus quand l'autre est en train de dire quelque chose avec quoi t'es vraiment, vraiment pas d'accord.
1: Ou encore que toi, tu veux vraiment que ton point puisse passer. Ouais, il y a un réflexe de communication là-dedans. Il y a eu une opération quand même assez importante de différents corps policiers. Ça a été, c'est hier que ça a eu lieu du côté de Saint-Martin-en-Beauce, mais ça s'est déplacé aussi du côté de Lac-Mégantic. C'est un homme de 49 ans, Jacques Bélanger, qui a été arrêté dans le secteur de Lac-Mégantic. Il a comparu cet avant-midi au palais de justice de Saint-Joseph sous un chef d'accusation de vol de VTT, mais vous comprendrez qu'il y aura d'autres accusations qui pourraient être déposées ultérieurement. C'est une enquête qui avait été initiée plus tôt cette année, au mois de juin, mais c'est surtout qu'on a fait une saisie du côté de

0: Saint-Martin dans le rang Shinley Nord. Et c'est tout un arsenal qu'on a trouvé. Un pistolet de calibre 9 mm, un pen-gun de calibre 22, un sac contenant 3 armes de poing, 18 armes longues, dont quelques-unes prohibées, une arbalète, 3 arcs, des munitions, des pistolets à air comprimé, un poing américain et bien sûr le fameux VTT rapporté volé. J'ai trouvé ça charmant parce que dans le communiqué de la SQ, on nous a dit les enquêteurs tiennent à souligner la participation du maître chien qui a grandement contribué au succès de cette perquisition. Puis en terminant, je vous rappelle que sur notre texto, des auditeurs et qui nous ont signalé qu'il y aurait une hausse du prix de l'essence dans certains secteurs de la région de Québec. Donc, soyez attentifs et tenez-nous donc au courant.
1: Antonine, Yakarini, 16h. Non, c'est pas vrai. Moi, mon Dieu, ce serait le fun que ce soit 16h34, par exemple. 15h34, pas encore. tu nous proposes aujourd'hui un sujet que je trouve super intéressant, le combat de Paris Hilton. Puis, je te mentirais de te dire que je connais l'histoire au complet la concernant.
2: Mais t'as vu un documentaire?
1: Oui, j'ai vu le documentaire de Programme qui est sorti en 2024, c'est bien ça, hein, sur Netflix. Ouais. Le phénomène des écoles de redressement. Moi, ce qui m'a marqué, c'est vraiment le bout où on t'explique que, dans le fond, quand ces enfants-là s'en vont dans ces établissements-là, ces deux gros bonhommes qui viennent les chercher en plein milieu de la nuit, là, puis quasiment s'ils n'ont pas un sac à la tête, puis tu comprends, ils les amènent là-bas, puis ils ne sont pas super bien traités. Là.
2: Ben, c'est comme si tout à coup, ces jeunes-là, kidnappés. Des jeunes adolescents, étaient kidnappés, ils n'avaient plus aucun droit. Écoute, pourquoi je vous parle
0: avec
2: de
0: le
2: ça
0: consentement des parents?
2: Ben, c'est ça.
1: C'est le plus spécial.
2: C'est ça qui se passe. Souvent,
1: je me demande si on peut laisser un bénéfice du doute à
2: Alors,
1: ces parents-là.
2: Je veux juste vous dire pourquoi je vous parle de ça aujourd'hui. C'est qu'il y a une école qui ferme. C'est la Provo Canyon School qui est située à Springville. Et c'est une école qui a été fréquentée par Paris Hilton. Ses parents l'ont envoyée dans cette école de redressement. Et là, l'État de l'Utah vient de retirer l'agrément de ce pensionnat où elle a dit avoir subi des choses épouvantables. Puis tu sais, c'est fou parce que Paris Hilton, c'est la belle c'est blonde, la starlette, riche, la starlette.
0: La fille de télé-réalité.
2: Qu'on verrait pas nécessairement vivre ce genre de situation-là.
0: En fait, on a l'impression qu'elle a vécu dans la ouate beaucoup.
2: T'sais, oui, mettons, exact.
0: Comment ça s'appelait l'émission qu'elle faisait avec Nicole Richie?
2: The Real Life? Non, c'est pas celle-là. C'est de... En tout cas, bref, il allait sur une ferme. Là, pis,
0: entre autres, il vivait la vraie vie, puis elle découvrait le Walmart, puis elle trouvait ça donc bien hot, qu'il y ait du linge qui coûte pas cher de même. Puis on y voyait une fille qui était ultra précieuse, qui a tout le temps été chouchoutée, qui a jamais eu d'épreuve dans la vie, qui a probablement qui a tout le temps eu tout cuit dans le bec. Puis c'est encore un préjugé qui lui colle beaucoup à la peau, on se le cachera pas. Là.
2: Donc je pense que le fait qu'elle ait porté la voix de ces adolescents-là qui sont envoyés dans des écoles où, comme tu disais, Audrey, t'es un soir, là, t'as deux grosses armoires à glace habillées comme des infirmiers. Puis là, ils te garochent dans une voiture. T'as le droit à un sac à vidange avec ta brosse à dents. Puis c'est ça. Puis tu sais pas quand tu vas revenir. On parle de recours à des mesures de contention complètement inutiles, des gestes violents, de la négligence dans les soins, absence de vérification des antécédents des employés. Donc, la fermeture de cette école-là, c'est pas la fin de ces écoles-là. Il y en a plusieurs aux États-Unis et l'encadrement est très, très déficient. Mais ça fait des années que Paris Hilton se promène partout. Elle était aussi dans le documentaire Hell Camp. C'est un autre documentaire que je vous suggère. Elle prenait la parole pour ces jeunes-là qui sont envoyés dans ces camps et dans ces écoles. Elle a fait le tour des commissions parlementaires, des comités sénatoriaux. Elle a été sur toutes les tribunes pour dire qu'il faut absolument encadrer davantage ces lieux-là.
0: Mais là, j'ai plein de questions parce que c'est des parents qui choisissent d'envoyer leurs jeunes là-dedans en leur disant que ça va leur donner une discipline. Il n'y a pas d'imputabilité pour les parents ou ils savent juste pas ce qui se passe? Comment ça fonctionne?
2: Ce qu'on découvre en regardant les documentaires, c'est que ces parents-là sont un peu désemparés. Bon, c'est dur de pas les juger un petit peu. Parce que les jeunes dont je vous parle, c'est pas des jeunes criminalisés nécessairement. C'est des jeunes turbulents. C'est des parents qui ont de la difficulté. Mais tu sais, moi, je viens de finir d'avoir un adolescent. Là. J'ai pas eu nécessairement le rebelle de tous les rebelles. C'est dur d'avoir des adolescents, là, on est d'accord.
0: C'est très challengeant.
2: Mais de là à baisser les bras complètement. Mais il faut dire aussi qu'on leur fait miroiter qu'ils vont être pris en charge par des psychologues. Qu'on va vraiment les aider à se faire remettre sur le droit chemin. Je pense que les parents ne réalisent pas comment ces enfants-là vont être traités. Il y a ces écoles-là de redressement. Dans les différents documentaires, on voit par exemple des écoles dans lesquelles les intervenants vont monter les jeunes les uns contre les autres. Donc, principe de base là, qu'on voit dans tout ce qui est torture psychologique, c'est que tu prends certains jeunes qui ont atteint un grade avec une petite responsabilité supplémentaire, puis là, tu t'arranges là, pour les monter les uns contre les autres, pour faire en sorte que tu aies des jeunes qui dominent d'autres jeunes, des jeunes qui essayent d'aller obtenir des privilèges. Donc, plus tu avances dans le programme, plus tu as le droit à certains privilèges. Puis quand je vous dis des privilèges, là, c'est genre manger. Là. C'est vraiment
0: la base. Fait qu'il crée des boulis carrément. Là.
2: Complètement. Et c'est très long avant que les jeunes aient le droit d'appeler leurs parents. Puis là, je vous dis, pensez à vous autres quand vous aviez 13-14 ans. Là. On t'enlève de ta maison, de ta famille, tu peux pas parler à tes parents. Là. T'sais, je veux dire, tu es encore un enfant. Dans les camps comme tels, les bootcamps, ça, c'est assez hallucinant. Le documentaire Hell Camp, cauchemar des cas de redressement, qui est sorti en 2023, c'est des adolescents qui sont envoyés, là, mais dans des conditions complètement inacceptables. On n'est pas dans une école, on n'est pas dans des dortoirs. On est carrément dans le désert. Dans le désert. Et on les fait marcher toute la journée au soleil et leur donner de l'eau, c'est dépendamment de leur comportement.
1: OK, c'est une récompense.
2: Et on leur gueule après. C'est un bootcamp, là. C'est militaire, c'est de style militaire. On leur gueule après, on détruit leur estime d'eux-mêmes. Ils se blessent, ils font des insolations. Il y a eu des jeunes hospitalisés, il y a eu même des morts dans ces camps-là. Ils n'ont pas le droit d'aller à l'ombre, ils n'ont pas le droit de... Je veux dire, c'est complètement débile. On a retrouvé des jeunes attachés après des armes qui avaient passé plus de 24 heures attachées au soleil. Je veux dire, ça n'a aucun
1: sens. On espère quoi de ça? C'est ça qui me fascine. Penses-tu vraiment que ton enfant va revenir enfant parfait après avoir vécu des horreurs de même?
2: Le concept, c'est... En fait, ça va loin. C'est on te brise pour te reconstruire. C'est ça le concept.
0: C'est limite sectaire.
2: Oui, puis on emballe ça d'un marketing de tough love et de nature. Hein, tu vas perdre tes privilèges et là, tu vas réaliser des choses. Mais je veux dire, tous les psychologues vont vous dire c'est que ça ne fonctionne pas comme ça et qu'en fait, les jeunes ressortent avec des traumas.
0: Tu sais, tu me dirais que, bon, ça date des années 40, 50, j'aurais comme, hey, ça n'a pas de bon sens, l'information ne se passait pas, puis les autorités ne se sont pas mis le nez là-dedans. Il n'y a pas de réglementation. Parce que, tu sais, pour que ça se rende à des documentaires, ça veut dire que ça fait des décennies que ça coule, que ça sait. Puis, tu sais, tu mentionnais Paris Hilton, c'est un gros nom.
2: Oui.
0: C'est comme si, bah, pauvre petite, c'est pas grave, faut que les jeunes passent par là.
2: Ça fait des années qu'elle en parle. Puis d'ailleurs, avec la nouvelle de la fermeture de son école à elle, elle dit, mon Dieu, elle dit, j'ai tellement crié dans le vide. Personne ne me croyait.
1: C'est-tu, c'est plate ce que je veux dire, c'est épouvantable en fait, mais c'est-tu par un certain manque de crédibilité?
2: C'est possible parce que les gens peuvent se dire, c'est un bébé gâté, elle était hors de contrôle. Puis tu sais, Paris Hilton, il faut rappeler, là, on avait des photos de paparazzi où est-ce qu'il y avait des soirées bien arrosées, tout ça, qui ont circulé. Donc oui, il peut y avoir un certain préjugé, mais il y a eu plusieurs autres documentaires, je pense, qui ont vraiment contribué à faire comprendre que c'était un phénomène extrêmement répandu. J'ajoute aussi que, je vous ai parlé de violence, mais qu'est-ce qui arrive quand on met des adultes dans des positions d'autorité qui ne sont pas des gens de ta famille, dans des positions d'autorité et des jeunes en position de vulnérabilité totale, des agressions sexuelles.
1: Ben oui, oui.
2: Donc, il y a eu aussi des histoires d'agressions sexuelles. Des gens qui allaient travailler dans ces écoles-là, dans ces camps-là, il n'y avait pas de background check, il n'y avait pas de surveillance. Les jeunes étaient à la merci complète. Il y a un autre documentaire qui est sorti qui s'appelle The Last Stop, qui parle de l'école Elan dans le Maine, pas très loin de chez nous, qui relate aussi, disons, des sévices là, qui ont été assez graves. Je me suis demandé si on avait ça chez nous. Parce qu'aux États-Unis, il faut le dire, tout ce qui est protection de la jeunesse, là, tu sais, des fois, on trouve que la DPJ ici, là, c'est pas parfait, là.
0: Eux autres, les mailles du filet sont grandes.
1: On est chanceux à côté, là.
2: Dans certains États, même, c'est privatisé. Parce que là, il faut que je vous le dise, là, ça, ce dont je vous parle, là, c'est privé. C'est
0: ça doit être hyper
2: business.
0: Lucratif. Là.
2: C'est lucratif. Ouais. Les parents paient cher pour ça.
1: On travaille-tu activement à effacer ça dans le futur? J'ai de la misère à comprendre comment ça existe encore. Puis en même temps, je te dis ça, puis une partie de moi, tu sais, je parlais tantôt, j'ai glissé les thérapies de conversion.
2: Oui.
1: Mais c'est illégal ici au Canada depuis 2021 de mémoire. C'est ridicule comment c'est récent, tu sais.
2: Ouais.
1: Puis ça se fait probablement encore de façon illégale. Mais j'ai de la misère à concevoir qu'on n'est pas activement en train de travailler à effacer ce genre de business-là?
2: Bien, en tout cas, le mot commence à se passer aux États-Unis. Je pense que les documentaires font vraiment, vraiment leur travail. Il y a eu le documentaire, effectivement, The Program sur Ivy Ridge, qui a beaucoup... Puis qui est allé vraiment en profondeur. Tu sais, c'est une série documentaire de 3 épisodes. Puis vraiment, c'est immersif. Tu finis par comprendre là, à quel point ça va loin. Ici, de notre côté de la frontière, c'est un peu différent parce que ben, les services... on a plus de services. Mm-hmm. En matière de services sociaux, de protection de la jeunesse. Donc, les gens vont avoir tendance à se tourner au Québec. On a le réflexe de se tourner vers le gouvernement. Mm-hmm. Alors qu'aux États-Unis, c'est un peu différent. Et selon les États, même la protection de la jeunesse est privée. Donc, si, par exemple, je ne sais pas si vous avez vu le documentaire sur le jeune Alex Fernandez qui avait été torturé par ses parents et sa mère et son beau-père. C'est horrible comme histoire. Une histoire de torture. Le petit garçon a fini par décéder et les parents ont eu un procès très, très médiatisé. Et moi, c'est dans ce documentaire-là que j'ai appris que les services de protection de la jeunesse en Californie, c'est privé.
0: Ben voyons.
2: C'est vraiment particulier.
0: Moi, j'étais sûre que c'était l'État qui devait prendre en charge la protection de la jeunesse, carrément. Là.
2: Non.
0: Parce alors, que c'est les plus vulnérables.
2: Les gens qui venaient chercher les enfants puis surveiller les enfants, c'était comme des entreprises privées. Puis j'aimerais ça vous dire d'économie sociale, mais je pense pas. Donc, alors, je pense que ça nous protège peut-être un peu. S'il y a des gens qui savent qu'il y a des camps comme ça au Québec, moi, je n'en ai pas trouvé. J'ai fait beaucoup de recherches. Par contre, dans le reste du Canada...
0: Il y a déjà eu des histoires.
2: Oui, et là, j'ai trouvé des camps sur le web où, évidemment, on dit pas « Bonjour, on va battre vos enfants », puis, tu sais, c'est pas ça. Mais... tu vois dans le langage que ben les jeunes vont vivre dans la nature, qu'on
1: thérapie comportementale.
2: Exactement, que c'est pour les jeunes troublés, les jeunes qui ont des enjeux de comportement. Et je soupçonne que c'est possible qu'on soit un peu en mode bootcamp. Est-ce que c'est aussi grave que ce qu'on a vu aux États-Unis? Je ne le sais pas.
1: Mais c'est parce que c'est la nature humaine, hein? C'est plate à dire, mais je veux dire, tu as des gens qui sont là pour corriger ton comportement. De façon naturelle, que tu le veuilles ou pas, j'ai l'impression que ça l'échappe au niveau encadrement à un moment donné. Là. Je veux dire, tu te fais envoyer paître par un adolescent, bien, ça se peut, tu comprends que tu serres la vis puis que tu te donnes le droit de peut-être dépasser les limites.
2: Oui, puis, mais ce que j'ai vu, par contre, au Québec, j'ai vu plusieurs camps qui s'adressent à des enfants en difficulté, des jeunes en difficulté, mais ça a l'air d'être vraiment encadré par des intervenants mm-hmm. qui sont formés et ça me semblait vraiment axé sur des soins. Pas sur une promesse de redressement. C'est pas je vais casser votre enfant, puis quand je vais vous l'ordonner, là, il va être sur le droit chemin. C'est pas ça les promesses qui sont faites, contrairement à ce qu'on a vu dans ces cas de redressement-là. Le combat de Paris Hilton n'est pas terminé. Son école, c'est symbolique, mais je pense qu'elle va continuer de prendre la parole. Puis honnêtement, tu sais, on disait tantôt peut-être qu'elle a un problème de crédibilité, ouais. Mais en même temps, je pense que d'avoir quelqu'un qui est extrêmement connu, qui prend la parole pour des jeunes qui, tu sais, quand tu sors d'une expérience comme celle-là, là, ben, tu sais, on parlait d'agression sexuelle hier avec l'entrevue avec Catherine Fournier, puis on disait un peu la même chose sur Catherine qui a décidé de prendre la parole et qui devient un peu le porte-voix de personnes vulnérables qui ont vécu des traumas, tu sais. Pour ces jeunes-là qui ressortent de ces écoles-là ou de ces camps-là, tu sais, ça a l'air facile de dire ben pourquoi ils dénoncent pas, pourquoi ils sortent pas pour le dire, pourquoi ils sont traumatisés, ils sont cassés.
1: Ça prend du temps aussi, je pense, des fois, quand tu as vécu des affaires de même, à réaliser l'ampleur de quel point
0: puis surtout
1: c'est...
0: Surtout que les personnes avec, en qui t'as le plus, tu devrais avoir le plus confiance, tes parents,
1: t'ont
0: consciemment envoyé là. Fait que tu dois avoir des référentiels qui sont bousillés complètement. Là.
2: Incroyable. Puis en même temps, je me dis, il doit y avoir des parents aussi qui sont extrêmement désespérés. Puis quand on n'a pas de service pour ces parents-là, moi, je vais vous le dire, j'ai eu 2 enfants. Ils sont pas... j'ai pas des enfants qui sont extrêmement difficiles. Des fois, on entend beaucoup parler, puis tu sais, Audrey, t'es enceinte. Les bébés, c'est dur, parce que ça dort pas. Puis là, tu vas être bien fatiguée, puis là, c'est bien dur. Pour vrai, c'est pas si dur d'avoir un bébé. Tu vas être fatiguée, tu vas dire, voyons, comme rien qui marche. Mais quand t'arrives à l'adolescence, c'est que le niveau de complexité des problèmes, c'est comme si... Des fois, moi, je me suis retrouvée dans des situations où je ne savais pas quoi faire.
1: Oui,
2: je ne sais pas. Puis des fois, tu fais quelque chose, puis tu dis que c'était pas la bonne affaire. Puis tu te pensais vraiment un bon parent. Donc, moi, je peux comprendre que des parents, à un moment donné, se retrouvent face au mur. Ils se disent, je ne sais pas quoi faire avec mon adolescent. Et quand l'État ou ben, les organismes communautaires sont pas là, le filet social dont tu parlais est pas là, qu'est-ce que tu fais? Donc, au début, j'avais le goût de les juger. Puis après ça, je me suis dit...
0: Désespoir est fort.
2: Le désespoir, des fois, ça te fait essayer des choses un peu désespérées.
1: Au niveau de conscience de ce que c'est. Antoine, j'ai envie juste que tu nous rappelles les différents documentaires que tu nous as recommandés, parce que, pour vrai, si ça vous intéresse là, de le voir et d'entendre des gens raconter, ça donne un portrait quand même assez juste.
2: Oui, donc Hell Camp, le cauchemar des camps de redressement qui est sorti en 2023, qui est disponible sur Netflix. D'ailleurs, le gars qui est propriétaire du camp dont il est question a eu d'ailleurs plusieurs camps. Il s'appelle Steve Cartizano. Tout ça a été judiciarisé et finalement, il est maintenant décédé, cet homme-là. The Program, secte, mensonge et enlèvement qui est sorti en 2024, aussi disponible sur Netflix, qui raconte tout ce qui s'est passé à l'Académie de Ivy Ridge. The Last Stop 2017 traite de l'école Elon, dans le Maine, même principe. Donc, je vous les recommande, c'est hautement choquant.
1: Vous êtes à Boulevard 102.1, dans les prochaines minutes, on rejoint Max Larouche qui va nous jaser Festival d'été de Québec. Et j'ai envie de dire, souffle pour les commerçants sur la Grande Allée, entre autres, on revient dans quelques instants.
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0: en ai glissé un mot un peu plus tôt. Max se retrouve en direct de la Grande Allée à partir de 18h pour une émission spéciale Limp Bizkit Cypress Hill qui va être rediffusée un peu plus tard aux alentours de 23h pour votre retour à la maison.
1: Bon, retour.
0: Bien connu.
1: Oui.
0: Et donc, vous serez accompagné pour vous mettre dans l'ambiance en direction du spectacle et au retour du spectacle. Ça va être le même concept quand Muse va venir nous voir sur les plaines. Max sera aussi en direct. Puis on a mandaté notre Larouche nationale de nous faire une coupe de dossiers tant qu'à être là-bas. De nous jaser un peu de ce qui se passe en direct du Festival d'été de Québec. Et je sais qu'il nous a monté un petit dossier super le fun sur le volet restauration commerçant. À quel point ça fait du bien aux commerçants de la Grande Allée, le Festival d'été de Québec. On n'arrête pas de répéter depuis une couple d'années que, mon Dieu, la Grande Allée est morte, c'est difficile pour les commerçants. Ben, c'est un souffle quand le FEC arrive, niveau tourisme en général l'été, mais je veux dire, les gens de la ville de Québec sont très participatifs quand le FEC arrive. Fait qu'on va jaser avec Max qui est, si je me trompe pas, déjà là-bas, Max?
2: Ouais, je suis déjà en direct de la terrasse des Trois Brasseurs, puis j'attends de prendre les ondes à 18h.
1: T'es-tu seul là-bas ou il y a déjà des gens qui ont décidé de prendre leur jeudi après-midi plus relax puis aller s'installer en ville?
2: Je suis arrivé aux alentours de peut-être 15h, mettons, là, puis déjà à cette heure-là, il y avait beaucoup de monde,
0: oh,
2: puis évidemment que ça fait juste se multiplier. Avec le soleil, je suis pas tant surpris, quoi, qu'un jeudi comme ça, en après-midi, des fois, ça aurait pu être plus mollo, mais non, il y a déjà du monde, Pour vrai, les terrasses, si je regarde autant la terrasse des Trois Brasseurs que les terrasses autour, là, déjà beaucoup de tables qui sont prises. T'sais, si vous voulez une table sur Grande Allée avant le show ce soir, et que vous n'êtes pas déjà en direction de Grande Allée, ça se peut que vous deviez trouver d'autres alternatives.
0: Mais tu vois, ce que je trouve le fun, je vais faire du pouce à ce que Louis Bellavance nous disait tantôt, là, mais il y a plein d'espaces qui ont été créés sur la Grande Allée, mais Carré-Diouville aussi, pour aller prendre un peu un verre comme ça dans des espaces différents des restaurateurs. Fait que si jamais il n'y a plus de terrasse disponible, mais ça peut être une possibilité. Là.
2: Assurément. Fait que, puis j'ai fait le tour un peu. Puis en effet, il y a l'air d'avoir des quelques nouveautés du FEC, des trucs que je reconnais pas nécessairement des dernières années. Là, je passais quand même vite. J'ai fait un tour rapide. Mais non, il y a l'air d'avoir des nouveautés le fun, en effet.
0: Là, tu as décidé de jaser avec un commerçant de la Grande Allée, c'est-à-dire Éric Demonchaud, qui est des Trois Brasseurs, pour savoir justement à quel point ça faisait une différence peut-être dans la vie de ces commerçants-là quand le Festival d'été de Québec arrivait, hein?
2: Ouais, puis ses réponses étaient tellement intéressantes à plusieurs niveaux. Puis tu sais, on le sait à quel point le FEC est important pour les commerçants de Grande Allée. Je veux dire, c'est juste la grosse logique là. Tu sais, on parlait déjà à quel point c'est plein. Ça va être de même pendant une dizaine de jours après les shows. C'est le bordel total, tout se remplit. Éric de Monceau, des Trois Brasseurs, les trois brasseurs de Québec en passant, nous a un petit peu imagé là à quel point le FEC c'est important en restauration à Québec.
3: C'est la semaine la plus importante. C'est une densité de chiffres et de clients qui est phénoménale. Pour vous donner un exemple, il y a Trois Brasseurs aussi sur Montréal. Et Trois Brasseurs Montréal vit 4 jours intenses avec le Grand Prix de Formule 1. OK? La première année qu'on a repris le restaurant de Grande Allée, on a bâti le record monde du chiffre d'affaires d'une journée, de tous les Trois Brasseurs. Pour vous dire l'intensité, on a servi plus de 2600 clients en une journée. Donc c'est un flux, c'est un flot de clients. Oui, donc c'est des retombées qui sont énormes. On a dû réduire la gazette parce que il y a un moment donné, servir des clients comme ça, quand vous avez votre restaurant qui est à pleine capacité, c'est-à-dire qu'on a près de 600 clients dans le restaurant, on a 7-8 cuisiniers qui sont sur la ligne derrière.
0: Mais c'est positif, par exemple.
2: Oui, vraiment. Puis vous avez entendu Éric parler de la gazette. Ça, aux Trois Brasseurs, c'est le menu qu'on offre pendant le Festival d'été de Québec parce que, en fait, Éric va vous l'expliquer pourquoi on est obligé de réduire le menu puis avec des chiffres très intéressants.
3: On doit limiter, on doit avoir l'exécution, ça doit s'envoyer rapidement. Ouais, on a 3 tonnes de frites qui vont passer pendant 10 jours. On va vendre plus de 2500 burgers, plus de 2800 nachos, les poutines. Laissez tomber, c'est pareil, c'est un gros succès. Et puis, on brasse nos bières dans chacun de nos restaurants. Donc là, pour vous donner peut-être aussi une idée, un fût de bière, c'est entre 30 et 50 litres. Nous, nos fûts de bière, quand on brasse, c'est 800 litres. Là, on stocke actuellement, j'ai 8000 litres de bière dans mon restaurant. plus 3000 litres de bière en fermentation. Donc j'ai un stock pour ces 10 jours de 11 000 litres de bière. Donc on peut accueillir, il y aura encore de la bière à la fin du FEC.
0: 11 000 litres de bière, il n'en manquera pas.
2: Non, en effet, puis il y a une question que plusieurs se demandent pendant le Festival d'été de Québec, c'est « Hey, on peut-tu prendre de l'avance puis réserver sur Grande Allée? » Un peu partout, là. Écoutez, j'ai pas fait le tour de tous les restaurants, mais pour la plupart, la réponse, c'est tout simplement non. C'est le cas chez les trois brasseurs de Grande Allée. On n'en fait pas de réservation, puis Eric nous explique pourquoi.
3: Prends plus de réservation, c'est trop compliqué, parce que justement, quand vous avez une file de clients qui attend depuis 20, 30 minutes, qui voit des tables vides parce que vous avez pris des réservations, mais le flux de clients fait que les clients qui ont réservé n'arrivent pas à arriver à l'heure, ou simplement, c'est un petit peu nos problèmes dans la restauration, il y a des no-shows tout simplement. Donc on a décidé depuis, en tout cas nous depuis la reprise du restaurant, on prend aucune réservation. Premier arrivé, premier servi. Il faut que les personnes qui vont venir, il faut que la table soit complète, parce qu'on peut avoir des tables de 10, de 15. Oui, mais j'ai 6 amis. Non, vous devez être les 15 ici, sans quoi on ne vous installe pas. Sinon, les clients qui attendent ne vont pas comprendre pourquoi il y a des places vides.
0: C'est drôle parce que je me souviens que ça m'a déjà irrité. Tu sais, quand tu es pogné dans une file pendant une heure, mettons, là, puis là, tu vois l'heure avancer, puis le show, puis tu te dis, on va-tu vraiment réussir à souper? T'sais? En même temps, je comprends de leur point de vue, parce que c'est vrai, s'il y a une réservation pour 15 personnes, elle ne se pointe pas, puis tout est là, puis une heure en file, c'est insultant. De cette année, tu n'as pas le choix.
2: Oui, c'est ça. Puis, tantôt, les chiffres étaient impressionnants, autant au niveau du nombre de burgers vendus, tout ça, les litres de bière. D'après moi, la prochaine réponse d'Éric va vous impressionner aussi. C'est pas compliqué. Là, il dit que tout est complètement démesuré pendant le FEC.
3: Thomas, mon chef, là, me disait « Ah, j'ai fait rentrer 3 tonnes, là, j'ai fait rentrer 2 tonnes 5, là, j'ai fait rentrer 1 tonne 8. » Ouais, d'accord, OK. Mais on a des murs. Là, il fait sa commande pour la semaine prochaine avec les frigos, les congélateurs qui sont pleins à craquer. Donc, il essaie. Bon, alors, on a l'expérience des années précédentes. Mais oui, tout est démesuré. Parce que faut dire ce que c'est. Et ce qu'il en est, le fait que c'est quand même un événement extraordinaire. Moi qui suis. Bon, vous avez remarqué que j'ai un accent. Donc, j'ai quand même pas mal bourlingué aussi en France et autres. C'est le plus gros festival que j'ai vu de ma vie. Les infrastructures, l'organisation. Donc, ouais, tout va avec. Tout est démesuré. Les commandes, il faut gérer le parking derrière. Faut penser à tout.
0: Eh mon Dieu, mais c'est sûr que les années d'expérience doivent aider à un moment donné, parce que chaque année, moi, je me demande à quel point ils perdent de la bouffe ou s'ils en perdent, tu sais, puis parce qu'ils remplissent les frigos, mais tu peux jamais vraiment prévoir, là, ça dépend des soirs, ça dépend de l'achalandage, ça dépend
1: staff.
0: De la... Ben oui, puis la programmation, c'est quoi, puis ça joue tout le temps, là.
2: Il y a aussi la gestion du staff là-dedans qui m'intéressait, tu sais, le nombre d'employés que tu dois t'assurer d'avoir. Finalement, ça se peut que t'en fasses rentrer pour rien si finalement il fait pas beau, mais t'as pas le choix d'être prêt au cas où ça se remplisse, comme après les spectacles sur les plaines, où là, ben, t'as une vague qui arrive. Fait que je l'ai questionné sur comment on gère ça, le staff, les employés pendant le Festival d'été de Québec.
3: On double, voire sur certains secteurs, on triple les équipes. Vous savez que la Grande Allée, en plus, on est très météo-dépendant. Donc, ça joue énormément avec la météo. Et effectivement, on a nos équipes qui sont et qui s'adaptent bien. Et merci à tous mes collaborateurs et collaboratrices, parce qu'effectivement, on a des gens de Capitale, on a des gens de Laurier, de Place Sainte-Foy, qui viennent nous dépanner. Ce matin, là, j'ouvrais le restaurant parce qu'on est en train de mettre les dernières mises en place. Ben, je peux vous dire qu'il y avait 3 personnes qui ouvraient le restaurant ce matin, c'est 3 personnes de Laurier. Et une de Capitale. Donc, que ce soit en cuisine ou que ce soit, effectivement, nous, on va s'appuyer sur nos autres restaurants pour pouvoir... Alors, on embauche aussi, hein, bien évidemment, parce que on va pas vider non plus. Il faut que Capitale et Sainte-Foy puissent tourner. Mais oui, c'est une force pour nous de pouvoir s'appuyer sur les autres restaurants, heureusement.
0: Ça, c'est drôle parce que c'est quelque chose qu'on voit chaque année. Plein de restaurateurs de la Grande Allée qui vont chercher des amis de l'ancien staff, de qui veut bien venir prêter main forte. Qui veut bien venir aider temporairement. Je l'ai fait une année, puis c'est super trippant. Si jamais vous voulez aller prêter main forte à quelques commerçants, là, quoique là, on est limite, on s'entend, mais je trouve que c'est le fun, pour vrai. Puis souvent, ben, ça te donne aussi la petite piqûre de vivre le fait de l'interne.
2: Tu sais, dans ma discussion avec Éric aussi, je demandais, les gens veulent-tu travailler pendant le fait où il y a des gens qui veulent prendre congé? Puis ce qu'il me disait, c'est que ça revient comme à un équilibre, parce que t'en as, oui, en effet, qui veulent profiter du fait ou de certains soirs, Mais de l'autre bord, ben t'as aussi des gens qui savent à quel point ça va être payant avec le ben type pendant le Festival d'été de Québec. Fait qu'au final, ben tout finit par se balancer. Puis généralement, ils sont capables d'accommoder tout le monde, ceux qui veulent certains soirs de congé, puis ils manquent pas de star. T'sais.
0: Niveau sécurité, comment ça marche?
2: Ben c'est sûr qu'ils ont pas le choix de gérer ça autrement qu'à l'habitude. Quand t'as des vagues de milliers de personnes qui arrivent, c'est pas de même que ça marche d'habitude. Là. C'est, t'as des soirs, des vendredis soirs, samedi soirs qui vont être pleins, mais ça arrive pas tout le monde à peu près 11 heures pile. Fait que c'est sûr qu'au niveau sécurité, t'as pas le choix de prendre une petite coche de plus.
3: On se fait traiter de petits noms d'oiseaux parce qu'ils ne comprennent pas. Mais c'est, ça fait partie du jeu. Il faut essayer de calmer, il faut essayer d'expliquer aux clients. Et puis, ça se passe plutôt bien. Mais voilà, il faut prendre des professionnels parce qu'on a même des clients qui ont tellement envie de rentrer qu'ils passent au-dessus des barrières de nos terrasses pour pouvoir rentrer dans le restaurant. Non, donc, on est obligé de mettre un cordon de sécurité pour le bien-être des clients qui sont à l'intérieur. Et puis, surtout, aussi respecter les clients qui attendent quelquefois depuis 15-20 minutes pour pouvoir rentrer et se faire assigner une table. Donc oui, c'est compliqué, mais ça fait partie du jeu du fake. C'est comme ça.
0: Ça, c'est fascinant, Max. Puis je te mets quasiment au défi, si tu veux, pour un dossier la semaine prochaine, de jaser avec un agent de sécurité. C'est vrai qu'il engage des gens qui viennent particulièrement pendant le festival. Je pense à Denis. Il y a beaucoup de gens qui vont reconnaître l'individu juste par le nom que je nomme parce que...
2: Il est devant moi, littéralement.
0: C'est-tu vrai? On voit dessus. Denis est là chaque année, fidèle au poste depuis 26 ans, je pense. C'est complètement capoté. Puis c'est un gars qui vraiment est engagé pour ce genre de contexte-là où tu peux pas prendre n'importe quel employé pour faire la sécurité parce que ça prend un gars qui sait exactement puis qui a des bonnes relations avec les policiers aussi. C'est vraiment, c'est tout qu'un univers. Fait que si jamais tu as le goût d'y jaser puis de nous présenter ça la semaine prochaine, très ouverte.
2: C'est drôle ce que tu dis parce que non seulement Denis est devant moi en ce moment, il est en train de jaser avec deux policiers
0: bon.
2: Depuis 2-3 minutes.
0: Vois-tu? Hey Max, merci beaucoup, c'était super intéressant. Puis de toute manière, nous on se rejase tantôt. Je sais que tu as une entrevue début de 17h là, avec la gang de Cypress Hill. Tu nous diras comment ça a été puis on se reparle quand la Grande Allée va commencer à mousser et se remplir davantage.
2: Yes, puis à 18h, pré-show spécial en direct des Trois Brasseurs.
0: Là, prends pas trop de bière.
2: Non, j'ai même pas commencé
0: bon,
2: encore.
0: C'est bon, prends de l'eau, fait chaud.
2: Ouais, hey, salut là, tantôt.
0: Salut bye, Max, à tantôt. On dit fait chaud, on ressent en passant autour de 32 en ce moment à Québec, le fait que c'est très, très, très humide. Ça se couvre un peu, mais d'après moi, on va peut-être se sauver des grosses pluies. Là. Ce soir et cette nuit, on est autour de 18 degrés, mais je veux dire, on va faire chaud pendant un bout, surtout pendant le spectacle, bien, bien collé. Peut-être retourner dans la circulation parce qu'on n'a pas le choix. Il y a des problèmes devant la base militaire. Shannon, la route de la Bravo dans les deux directions. Ça démarre pas. Si vous êtes sur route de Fossambeau, ça se passe entre Désérable et de la Jacques-Cartier. Capitale, direction Est, c'est entre Henri IV et Laurentienne. Ouest, c'est entre Beau-Royal et Laurentienne. Robert Bourassa, direction Nord, entre Charest et la Capitale. Si vous êtes sur Henri IV Sud en ce moment, de Wilfrid Amel au pont, c'est assez difficile. Des problèmes aussi de Duplessis, bien sur Duplessis, plutôt entre Charest et le pont La Porte. Sur Charest, entre Duplessis et Henri IV, c'est au rouge. Il y a aussi des problèmes si vous êtes... sur Charest, direction Est toujours, mais plus dans le coin de Robert Bourassa. On s'en va sur la rive sud. Quelques ralentissements à prévoir si vous êtes sur la 73, direction Nord. Il y avait un accident tantôt sur le pont qui a fait vraiment des ravages là, dans la mesure où à partir de rue Beaulieu, c'est bumper à bumper là, jusqu'à l'entrée des ponts. Fait qu'il va falloir être patient malheureusement. Quand vous sortez du pont sur la 20, il y a aussi un petit ralentissement à prévoir jusqu'à à peu près route des Rivières. La 20, ben ça bouge pas non plus entre Monseigneur Bourget et Taniata dû aux travaux qu'on connaît depuis quelques semaines. Ça commence à ralentir pas mal aussi sur Guillaume Couture là, dans les deux directions dû aux travaux entre Chemin des Îles et Taniata. J'en viens, moi, tu sais. Non, mais tu sais, je trouve ça tellement triste, les gens qui restent pris dans le trafic. Moi, ça me... Mais on est là pour vous, OK? On est là pour vous jusqu'à 18h à Boulevard 102.1. On revient.
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0: 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Allez-y, vous m'en reparlerez.
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0: vous joindre à nous. On a du fun, en tout cas. J'espère que vous en avez aussi. Si vous êtes pris dans le trafic, on va faire notre possible, OK? La formule de... J'ai encore dit Gravel dans le retour. La formule de du retour de boulevard, du retour estival, tiens, reste en place jusqu'au 3 août, où Gravel, justement, va reprendre place. Le 10 août, retour de la programmation régulière pour tous. Autour de la table, j'ai Véronique Bergeron. Avec moi, j'ai Antonine Iacarini. On se lance dans les nouvelles dans les prochains instants. On n'a pas le choix, par exemple, de retourner encore sur les routes. J'en fais beaucoup, là, mais c'est surtout qu'avec le début du Festival d'été de Québec, j'ai l'impression que c'est encore pire. Là. D'ailleurs, tu me disais, Véro, que depuis une couple de minutes d'heure...
1: Depuis 15h30, on a fermé Grande Allée en direction est à partir de Hollande.
0: C'est nouveau, ça. Hein?
1: On fait ça pour la première fois cette année. Vous comprendrez qu'avec les configurations, les travaux, on a décidé d'utiliser cette portion-là de la route, le conserver pour le trafic local, la mobilité active, les véhicules d'urgence aussi, donc la circulation qui est déviée dans le fond par René Lévesque.
0: Pour la circulation régulière, attachez votre truc, OK? On va commencer par ce qui est plus dans le nord, dans le coin de Shannon, devant la base militaire, route de la Bravo dans les deux directions, toujours au rouge, route de Fossambeau entre des Érables et de la Jean-Cartier, ça bouge pas non plus. Si vous êtes sur la capitale, direction est, c'est entre Henri IV et Laurentienne. Ouest, c'est entre Beau-Royal et Laurentienne. Ralentissement sur Robert Bourassa, direction nord, entre Charest et la capitale. Si vous êtes sur Henri IV nord, il y a un ralentissement inhabituel à la hauteur de la capitale. Sud, c'est de Wilfrid Hamel à l'entrée des ponts. Il y a quelques problèmes sur Charest, direction est, entre Duplessis et Henri IV, également dans le coin de Robert Bourassa. Duplessis sud, de Charest à l'entrée du pont La Porte, difficile. Boulevard Laurier, même affaire que d'habitude, là, c'est un bordel dans les deux directions. Si on s'en va sur la rive sud, la 73, direction nord, à partir de Beaulieu, vous sentez un ralentissement jusqu'à l'entrée des ponts. Il y avait un accident un peu plus tôt sur le pont qui a causé ce problème-là qui perdure encore, malheureusement. Là. Si vous sortez des ponts, direction sud, ben la 20, c'est quand même difficile, je vous dirais, jusqu'à à peu près des rivières. La 20, direction ouest, sinon, c'est entre la route du président Kennedy et Taniata, où c'est toujours difficile dû aux travaux, entre autres. Guillaume Couture, ça se passe dans les deux directions, dû aux travaux également entre Chemin des Îles et Taniata. Des problèmes sur la route du président Kennedy dans les deux directions, entre la 20, Guillaume Couture, et Guillaume Couture dans les deux directions, un peu plus haut, entre Monseigneur Bourget et la route du président Kennedy. Là, je vous fais ça rapide. Si vous avez des questions, si vous avez des commentaires, vous avez quelque chose à signaler, 88-971-1021. Présentement, à l'extérieur, 24 degrés, on ressent un 30 avec Humidex. Habillez-vous léger ce soir. Il va peut-être avoir une petite pluie, mais honnêtement, température pour étouffer, là. Ah, oh, ouais, vraiment. On annonce plus tard, vraiment, cette nuit autour de 18, mais j'ai l'impression que pour le fait que si vous sortez, on va encore être dans les 25 faciles. Demain, 27, alternance soleil-nuage. Pour ce qui est de samedi, ce sera ensoleillé avec 27, dimanche 29. Puis lundi, mardi, mercredi, là, on est tous dans les 30 degrés avec du soleil aussi. Fait qu'une super belle semaine qui s'en vient si jamais vous êtes en vacances. On va faire un tour d'actualité. Ça fait un moment qu'on s'est pas posé comme il faut avec ce qui se passe dans les nouvelles. Véro.
1: D'abord, il y a un individu de 49 ans de Saint-Martin du côté de la Beauce, Jacques Bélanger, qui a été arrêté hier en avant-midi. C'est que lui semble être impliqué dans bien des histoires liées au trafic d'armes, au trafic de stupéfiants. Puis là, je vais y aller avec un grain de sel parce qu'il y a une accusation jusqu'à maintenant qui a été déposée contre lui. C'est une accusation de vol de VTT. Il a été arrêté dans le secteur de Lac-Mégantic. Il a comparu cet avant-midi, au palais de justice de Saint-Joseph. Il est encore détenu, en fait, au moment où on se parle, parce que d'autres accusations vont être déposées contre lui. En parallèle de cette arrestation-là, c'est qu'on a fait une perquisition à sa résidence. Et il y avait beaucoup de stocks. Pistolet de calibre 9 mm, un pen gun de calibre 22. Dans un sac, on a retrouvé 3 armes de poing, 18 armes longues, dont quelques-unes qui sont prohibées.
0: Il est équipé, lui, là.
1: Une arbalète, 3 arcs, un lot de munitions, 3 pistolets à air comprimé, un poing américain. Et bien sûr, dans la perquisition, on compte aussi le fameux VTT rapporté volé. Donc, c'est un dossier qui n'est pas terminé de ce côté-là. Il y aura une rencontre avec les médias lundi en avant-midi concernant une annonce en lien avec la phase 4 de la promenade Samuel de Champlain. Ça va être en présence du ministre responsable de la région de la Capitale-Nationale, Jean-François Simard, et bien sûr, avec le président directeur général de la Commission de la Capitale-Nationale. La phase 4 de la promenade Samuel de Champlain, on dirait qu'on ne voit plus le bout de commencer à faire quelque chose avec ça. Pourtant, on nous avait fait des présentations. La mouture semblait être absolument magnifique, mais c'est comme si le côté concret de la chose était tout le temps repoussé. Est-ce que c'est encore une répétition d'une annonce qu'on a déjà faite? où vraiment il y aura quelque chose de tangible pour des avancées. Je pense que c'est un des plus beaux cadeaux qu'on s'est fait à Québec, la promenade Samuel de Champlain, de récupérer. Puis, c'est pas un accès comme tel au fleuve, mais à tout le moins une proximité avec le fleuve. C'est tellement beau, mais il faut que ça se poursuive. On est chanceux, là. On est une ville qui est sur le bord d'un magnifique cours d'eau, puis on dirait que pendant des années, on l'a négligé. Ça serait le fun qu'on pèse pas sur pause. Ce qui fait jaser beaucoup aussi, c'est le départ de Marie-Josée Morancy du côté de Lévis. Elle était présidente directrice générale de la Chambre de commerce et d'industrie du Grand Lévis. C'est une figure qui est connue, vous l'avez entendu régulièrement sur nos ondes. Elle a été une grande défendresse du projet de troisième lien un peu plus à l'est. Elle quitte donc et tout pointe dans la direction qu'elle se lance effectivement en politique provinciale sous la bannière de la CAQ. On avait eu son nom qui avait circulé à un certain moment donné pour ce qui est de la mairie de Lévis. Finalement, c'est la politique provinciale qui semble être allée la chercher. Puis, on se demandait dans quelle circonscription ça pourrait être. Et ce serait Charlebourg, circonscription qui sera laissée vacante suite au départ de Jonathan Julien, qui ne se représentera pas. Déjà de voir si on va parler de parachutage, quoique quand on traverse à peine un pont pour pouvoir se rendre. Je pense que c'est pas si pire à bien au fait des dossiers de la grande région de Québec. Mais c'est une circonscription où actuellement la CAQ est vraiment pas en avance dans les sondages. Fait qu'il y aura beaucoup de démarchages à faire de ce côté-là. On sait pas quand est-ce que cette candidature-là pourrait être annoncée. Le Parti libéral a fait des annonces aussi dans la région de Québec. Une du côté de Lévis, Brittany Blais, qui sera leur candidate officielle, mais celle qui fait jaser, c'est la candidature du côté de Jean Lesage, alors qu'un nom qu'on a déjà entendu, qu'on a déjà vu sur des bulletins de vote dans la région de Québec, Gertrude Bourdon revient à la charge et tentera de se faire élire une première fois pour le Parti libéral du Québec.
2: Oui, elle a été la patronne du CHU de Québec. Donc, c'est vraiment une expérience comme gestionnaire du milieu de la santé. Mais c'est quand elle s'est présentée en 2018 que la controverse l'avait frappée parce qu'elle avait aussi rencontré la CAQ. Et même, ça avait été un peu annoncé, sa candidature par la CAQ, à mon souvenir. C'était sorti dans les médias. Hein? Et le directeur de cabinet de François Legault, Martin Koskinen, avait même fait une publication sur Twitter souhaitant la bienvenue à Gertrude Bourdon, qui avait même répondu genre merci sur Twitter. Et finalement, elle a comme backtracké, puis elle a annoncé qu'elle se présentait avec les libéraux de Philippe Couillard à l'époque.
1: Hey, j'avais oublié ça. Ouais. Philippe Couillard l'avait présenté comme étant la future ministre de la Santé.
2: Absolument.
1: Puis, tu sais, on dirait que ça lui a collé à la peau ce principe de magasinage-là.
0: Mais c'est-tu parce qu'elle était des premières à le faire puis l'assumer?
2: Dans ce temps-là, tu sais, comme ça faisait 35 ans, là, mais tu sais, la politique, c'était un peu plus mal vu, je pense, de magasiner. Et là, c'est comme s'il y a eu tellement d'histoires, puis tu sais, je vais vous en nommer quelques-unes, mais Gaétan Barrette, qui lui, finalement, a vraiment été ministre de la Santé de Philippe Couillard, s'était présenté pour la CAQ en 2012, puis par la suite s'est présenté pour les libéraux en 2014. Ça avait fait jaser, mais je trouve que Gertrude Bourdon l'a eu plus dur, parce que c'est l'image aussi de « j'aime ça magasiner ».
1: Qu'est-ce qu'elle était allée dire, là?
2: Ben, c'est ce qu'elle était elle a des déclarations particulières, là, la madame. Là. À l'époque, elle avait dit aussi qu'elle allait marquer l'histoire.
0: T'sais, mais moi, j'aime quelqu'un qui s'assume un peu ses bords.
1: C'est frondeur, là.
0: C'est ça.
2: Non, mais j'écoutais Pascale Deblois, vous connaissez la créatrice de contenu, puis elle disait dans un podcast dans les derniers jours, elle dit « J'aimerais ça avoir juste la confiance en moi d'un homme médiocre. »
0: Je comprends. Ouais. Non, mais tu sais, d'être capable d'avoir du front tout le tour de la tête, là.
2: Ben, c'est ça, genre, ben, moi, je suis bonne, tu sais, fait que pourquoi pas. Puis c'est ça aussi, je pense, qui avait rajouté un peu au personnage. Tu sais, moi, je magasine, je me prends pas pour une queue de cerise et tout ça. Mais depuis ce temps-là, on a vu toutes sortes d'histoires, là, juste encore dans les derniers jours. Pierre Dufault s'est présenté pour la CAQ en 2018, en 2022. Là, il se présente pour le Parti libéral. Nadia Poirier, est-ce que c'est un nom qui vous dit quelque chose?
0: Candidate
2: de Québec solidaire dans l'élection partielle de Terrebonne quand Pierre Fitzgibbon a quitté. Elle avait été laissée vraiment à elle-même par la formation politique. Elle avait dit qu'aucun député qui était venu l'aider.
1: Je me souviens de ça, oui.
2: Elle est candidate pour, maintenant, le PQ.
0: Mais est où la limite? Moi, c'est ce que je me demande. C'est, mettons, quand tu magasines comme ça en politique, quand tu décides que tu changes de parti, que tu... Moi, honnêtement, c'est pas quelque chose qui me shake tant que ça si... C'est pas trop de l'opportunisme à un certain point, mais la limite est où pour pas avoir l'air, justement, de juste chercher à être au pouvoir?
2: Ben, pour moi, si tu veux être un politicien qui est pertinent et qui va avoir une belle carrière en politique, il faut que tu aies un système de valeurs qui est clair. Ouais. Il faut qu'on comprenne pourquoi tu vas en politique.
1: Puis que tu le vendes bien.
2: Aussi.
1: Si tu donnais l'exemple de Gaétan Barrette, je pense que ce qui a fait que les gens lui ont pardonné le fait qu'il se soit présenté sous deux manières différentes. Puis lui, il faut savoir, là, il s'est fait élire deux fois sous deux bannières différentes, même plus que ça, de mémoire, là, je me demande si ça peut être...
2: Il s'était pas fait élire avec la CAQ.
1: Il s'était pas fait élire. Il avait été nommé avec la CAQ, puis il s'était présenté pour le Parti libéral en disant « Moi, je veux changer les choses dans le système de santé, puis le seul parti qui va me permettre de changer les choses, c'est ça. » Et les gens y ont cru.
0: Mais fait, dit comme ça.
1: Dit comme ça. Puis dans le cas de Mme Bourdon, j'ai hâte de voir, parce qu'elle, elle pourrait être retraitée, elle pourrait être consultante, elle pourrait être juste sur des CA, elle pourrait... s'accomplir autrement si elle le souhaitait. C'est sa troisième fois qu'elle tente de se faire élire.
2: Dans des comtés non sûrs.
1: Non sûrs, exactement. Puis elle a dit, moi, je pense que je peux donner quelque chose à la politique. Mm-hmm. Je me dis, si cette femme-là est capable de bien le vendre auprès de ses concitoyens, parce que le dernier mot, c'est pas nous autres. C'est pas nous qui sommes dans les médias, qui sommes là à faire nos gérants d'estrade, à savoir, ça n'a pas de bon sens, ou peu importe. Puis si elle les convainc, elle peut passer. Là.
2: Absolument. Puis c'est là, je pense, qu'elle est la ligne, Audrey, pour répondre à ta question, honnêtement. Là, c'est que si je comprends pourquoi tu es là et que j'y crois et que je te crois et que tu as une authenticité, je pense que ça peut passer, effectivement.
0: La limite, c'est les électeurs, finalement.
2: Ben, c'est ça. Puis ça arrive aussi de changer d'idée dans la vie.
0: Oui, bien moi, c'est ça. Il y a juste les fous qui ne changent pas d'idée. Moi, je crois à ça. Là.
2: Absolument.
0: Ça se peut que tu te présentes à un certain point pour un parti puis que maintenant, ça fait peut-être plus avec toi.
2: Absolument. C'est juste que quand tu changes d'idée, puis que comme par hasard, ton idée, c'est toujours le parti qui est premier dans les sondages, puis c'est toujours le comté.
0: Ça paraît mal.
2: Bon, là, on te croira pas. Je trouve que Gertrude Bourdon a une certaine persistance. D'ailleurs, je regardais un peu les réactions de son annonce aujourd'hui, et elles sont bonnes. Les gens se rappellent de cette histoire-là, mais Zizkrim, elle est persistante.
1: Elle est encore là,
2: elle est persévérante.
1: C'était pas juste une opportuniste à un moment où elle aurait eu des chances de passer, parce que ça va pas si bien pour le Parti libéral. Là. Ça aurait été facile pour elle, si elle voulait vraiment se présenter pour un autre parti. Dans les dernières projections, je suis allée voir par curiosité, parce qu'à l'élection de 2018, elle avait fini troisième, quand même assez loin derrière, alors qu'il y avait relativement eu une lutte entre Québec solidaire, qui était représenté, qui est toujours représenté par Sol Zanetti dans cette circonscription-là, et la CAQ. Tandis que là, actuellement, Québec solidaire est là, ils se font talonner par le PQ, par le Parti conservateur du Québec qui est à 16%, le PLQ, selon Québec 125, est en quatrième place. C'est loin derrière, là.
2: Donc, honnêtement, qui va la traiter d'opportuniste cette fois-ci? Donc, sa persistance, je trouve, va avoir eu raison après tout ça. Puis je me suis demandé aussi, est-ce qu'on en a beaucoup des candidats comme ça qui se présentent? Et est-ce que ça peut finir par marcher ou on a envie de dire, regarde, t'as pas compris le message, les gens t'élisent pas?
1: Tu sais, il y en a qui voient un désespoir.
2: Oui.
0: Ben, c'est ça, j'allais dire. On dirait qu'il y en a certains pour qui on a comme pas de pitié, puis on est rough un peu, puis on est comme, hey, là, tu pourrais décrocher, tu sais.
2: Les gens veulent pas toi? Ben non, parce que la politique, c'est aussi une question de timing. C'est aussi une question, tu sais, t'es dans un comté qui est plus difficile. Je me suis rappelé de certains exemples de gens qui se sont présentés plusieurs fois avant de se faire élire. Manon Massé, là. Écoutez ça, 2006, 2007, 2008, 2012, elle a été élue en 2014.
1: Ben voyons.
2: Tu sais, si elle s'était dit, ben le monde veut pas de moi, crime, elle a eu une carrière politique, moi je trouve extraordinaire.
1: Une très belle carrière. Tu sais, elle a été fidèle.
2: Elle a eu un impact.
1: Tout à fait.
2: Puis elle a, tu sais, il y a plein de choses qu'on peut dire que Manon Massé a changé en politique. Et toi qui es du Saguenay, Jean-Pierre Blackburn.
1: Ah, absolument, qui a fait, lui a fait de la politique municipale, de la politique provinciale, fédérale. C'est vrai.
2: Puis à un moment donné, il a été élu. Donc, moi, j'admire ça.
1: Denis
2: Coderre.
1: OK, à un moment donné, la politique
2: a plus voulu. C'est plus le contraire.
0: C'est ça, c'est les électeurs à un moment donné qui...
2: Oui, exact. Donc, pour Gertrude Bourdon, je trouve que c'est une histoire qui est quand même intéressante. Je trouve que c'est un modèle de femme qui est un peu différent. Tu sais, les femmes, souvent, le stéréotype, c'est qu'on doute un petit peu plus. On ne sait pas trop. On est dur à convaincre. Elle est comme... Moi,
0: elle est convaincue
2: d'elle-même.
0: Bravo.
1: J'ai hâte de voir les dossiers qu'elle va traiter parce qu'on en a parlé tantôt. Elle a été gestionnaire du côté du CHU pendant plusieurs années, entre autres quand on a mis en place les bases du fameux complexe universitaire sur le site de l'hôpital de l'Enfant Jésus. Et c'est un projet qui traîne en longueur, qui aurait dû recevoir ses premiers patients. Je pense que les premières années, on avait parlé de 2025-2026 à peu près. Là, on parlait de 2027, puis selon certaines informations, ça pourrait aller plusieurs années plus tard, est-ce que ça pourrait être un cheval de bataille intéressant pour elle dans cette circonscription-là? Je pense que oui.
2: Non? Effectivement. Puis, ben écoute, quand tu réussis comme chef de parti à aller chercher des gens qui ont des expertises différentes, ça te prend un... Tu sais, sans dire que tu vas faire ton conseil des ministres en public, parce que tu peux pas vraiment faire ça, mais de montrer que tu as du monde en santé,
0: absolument,
2: en économie, qui est plus social, qui est plus
0: finance. Bon, on a quelqu'un qui dit qu'on fait du double standard. Là.
2: Oh, on n'est pas fine. Oh,
0: on est pas fine. On est moins compréhensive avec Denis Coderre.
2: Hey, non, mais j'ai nommé Jean-Pierre Blackburn. Non, je m'excuse, on est très juste. On a donné des bons et des mauvais exemples des deux côtés.
0: Merci, Antonine. 16h28 minutes. C'est quand même

0: Éthique. Et là, on va les envoyer du côté des États-Unis. Et Elisabeth Kreit avait fait quelques vidéos sur ses plateformes sur le sujet. Étant donné qu'il y a de la nouvelle actualité, on va plonger ensemble dans le sujet. On revient dans, je suis fatiguée, on revient dans quelques instants à Boulevard.
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0: 16h34 minutes à Boulevard 102.1. Avant de rejoindre notre invité et de parler de Beluga, vous allez tout comprendre. On va faire un petit arrêt dans la route. On n'a pas le choix. C'est quand même très, très, très au ralenti aujourd'hui. Je préfère faire des suivis plus souvent que pas assez. Peut-être commencer par ce qui se passe dans le coin de Shannon. C'est sur Route de la Bravoure dans les deux directions devant la base militaire. Très, très lourd. Si vous êtes sur Route de Fossambeau, c'est entre Désérable et de la Jacques-Cartier en ce moment que c'est au ralenti. La capitale direction Est, c'est entre Henri IV et Laurentienne. Ouest, entre Bourg-Royal et Laurentienne. Robert Bourassa, direction Nord, toujours compliqué entre Charest et la capitale. Si vous êtes sur Charest, d'ailleurs, direction Est, c'est entre Duplessis et Henri IV. Surtout léger ralentissement aussi dans le coin de Robert Bourassa. Ouest, c'est surtout dans le coin de, mettons que, Legendre. Legendre, précisément, là, le ralentissement commence pour quand même un bon petit bout. Il ne semble pas y avoir d'incident proprement dit, mais c'est quand même au rouge. Henri IV Sud, c'est de Wilfrid Hamel à l'entrée des ponts. Si vous êtes sur Duplessis Sud, Charest au pont La Porte, sans y avoir des bons ralentissements aussi à prendre en compte sur le pont de Québec en ce moment. Si vous sortez du pont direction sud, des ponts, vous allez chercher la 20, là, sans y avoir un accident en ce moment qui fait que ça ralentit quand même pas mal. Donc, à la hauteur de la 116 des Rivières, il y a un bon ralentissement à prévoir. 73, ça s'améliore pas direction nord quand vous allez chercher les ponts à partir de Beaulieu. Toujours super difficile. 20 direction ouest entre Monseigneur Bourget et Taniata. Toujours au rouge. Des problèmes d'ailleurs sur la route du président Kennedy entre Guillaume-Couture et la 20. Pareil pour ce qui est de chemin des îles entre Guillaume-Couture et la 20. Là, tu vois qu'il y a des gens qui essaient peut-être de trouver des alternatives, mais ça ne fonctionne pas particulièrement bien.
1: C'est des pièges.
0: Oui, c'est vraiment des pièges parce que Guillaume-Couture, dû aux travaux, il y a aussi des zones plus difficiles, entre autres entre Monseigneur Bourget et de la route du président Kennedy et entre chemin des îles et Taniata. Ça, c'est vraiment les grandes artères, puis c'est déjà le bordel. Fait que si vous avez des détails supplémentaires, vous ne vous gênez pas. Au 88-971-1021 texto. Je dis Beluga. Je vous en ai glissé un peu un mot avant la pause. La saga des Belugas de Marin Len qui prendra bientôt fin, en fait, là, parce qu'après plusieurs années j'ai dit niaisage, mais on essaie de trouver des solutions. C'est surtout ça parce que depuis 2024, l'aquarium est fermé au public. Puis on voulait s'en débarrasser des Belugas. Pas de la façon la plus éthique qu'on connaît, mettons.
2: Moi, je me souviens d'avoir vu des affaires passer, mais il va vraiment falloir qu'on me reparte l'histoire de zéro.
0: Ben, c'est ça. Et pour repartir l'histoire des Belugas de zéro, on jase avec Elisabeth Crête, qui est journaliste, animatrice, vulgarisatrice d'actualité aussi. Elle jase pas mal de tout, notre Elisabeth. Comment vas-tu?
3: Salut, ça va bien, vous autres?
0: Ça va très bien. Là, c'est ça, on est un peu perdus. C'est pas tout le monde qui a suivi la saga, là.
2: Il y en a qui savent même pas qu'il y a une saga.
0: Non, c'est ça. Fait que peut-être nous remettre en question, en contexte sur tout ce qui touche les Belugas de Marin Len.
3: Oui, puis je vais même élargir un petit peu parce que tout ce qui touche Marin Len de façon générale, c'est que de controverses depuis plusieurs années. Oui. Moi, j'ai suivi ça, là. Je vous dis, j'étais obsédée par cette histoire-là. Je suis la génération Willy la baleine, hein. Fait que des baleines en captivité, là, moi, ça fait très longtemps que je m'intéresse à ça.
2: Tu sais qu'ils vont refaire le film, hein, d'ailleurs, ça a été annoncé aujourd'hui.
3: Oui. Ah oui, c'est vrai?
2: Oui, très sérieuse.
3: Arrête donc. Pour vrai?
2: Ben oui, c'est vrai.
3: Hey, c'est malade, ça. Je vais aller voir ça après. Merci de m'informer. Écoute, si on reprend la saga de Marin Len, je vais recommencer. Essentiellement, ce qu'on a appris, c'est qu'on a finalement trouvé une solution pour les 30 belugas qui restent à Marin Len et que les responsables de Marin Len menaçaient d'euthanasier si on trouvait pas une solution rapidement. Et c'est devenu un petit peu le symbole de la sauvetage des animaux en captivité à travers le Canada parce que depuis plusieurs années, Marin Len essaie de s'en débarrasser, faisait tout, en fait, pour s'en débarrasser de la manière pas la plus possible. Je vais y revenir en détail. Et on a finalement trouvé la solution qui est la meilleure option des moins bonnes solutions. On va dire comme ça, là. La meilleure solution, ça aurait été que ces baleines-là n'aient jamais été capturées puis qu'elles soient dans la nature. Mais dans le contexte, c'était la meilleure solution parmi les solutions qui sont pas top. Là. On va dire comme ça. Mais comment ça a commencé tout ça? Je veux juste vous ramener en 2012 pour vous parler de Phil Demers, qui est entraîneur à ce moment-là à Marin Len depuis 12 ans et qui annonce sa démission et qui dénonce publiquement les mauvais traitements de Marin Len envers ses animaux. Et là, ça explose. Enquête du Toronto Star qui met au jour, en fait, les mauvais traitements de Marin Len, qui dit qu'il s'occupe pas de ses animaux, en particulier les baleines, les dauphins qui vivent dans des eaux qui sont pas propres du tout. Et Phil Demers devient un lanceur d'alerte et ça pendant plusieurs années. En 2013, même un an plus tard, Maryland a poursuivi Phil Demers pour diffamation pour plusieurs millions de dollars. Ça vous donne une idée là, de à quel point ça avait pris des proportions. Et en 2015, le gouvernement ontarien a passé une loi qui interdit la reproduction d'épaulards. À ce moment-là, il reste un seul épaulard à Maryland qui s'appelle Kiska. C'est une femelle. Elle est seule dans son bassin depuis 2011, alors que les épaulards sont des animaux très sociables. Et elle a donné la naissance à plusieurs bébés au fil des années. On lui a arraché ses bébés pour les vendre à d'autres parcs d'attractions. Et Kiska est devenue là, vraiment un symbole de solitude et de mauvais traitement de Maryland. Un an plus tard, en 2016, la SPCA dépose des accusations de cruauté animale contre Maryland. On les abandonne un an plus tard parce qu'on n'a pas les preuves nécessaires pour faire condamner Maryland.
1: Mais là, tout ce temps-là, le parc est encore ouvert. Il y a encore des gens qui vont.
3: Oui, là, il est ouvert au public. Tu peux y aller, effectivement, tu peux y aller. Il y a même des spectacles de baleines. C'est comme un SeaWorld, là, finalement. Pendant tout ce temps-là, je vous dirais que la popularité a commencé à baisser avec les allégations qui sont sorties publiquement. Mais techniquement, il y a encore des spectacles de baleines, puis tu peux encore y aller, là. Par contre, en 2019, le Canada a passé une loi qui interdit la capture, l'élevage et les spectacles de baleines. Autrement dit, tu peux pas rien faire de divertissement avec les baleines que tu as présentement. Fait que là, il y a pas mal moins d'intérêt pour le public d'aller à Maryland parce que tu vas regarder des baleines dans leur bassin, mais tu peux pas interagir avec elles. Il y a pas de spectacle, il y a pas rien. Et Maryland peut pas les reproduire ni en acquérir d'autres. Fait que ça signe un peu l'arrêt de mort de Maryland. Tu sais qu'à un moment donné, ces baleines-là vont mourir, puis ton parc aura plus aucune raison d'être. Et là, les problèmes financiers commencent à arriver pour Maryland. En 2023, là, le parc est toujours ouvert au public, mais Kiska, l'épaulard, la seule qui reste, meurt à 40 ans. Puis pour vous donner une idée, là, une femelle épaulard, ça peut vivre jusqu'à 100 ans d'habitude.
1: Hey,
3: elle est morte à 40 ans. Plusieurs disent qu'elle est morte de solitude et de mauvais traitement, parce que ça faisait plus de 10 ans qu'elle était seule. Et pour un épaulard, de vivre seule, c'est de la torture mentale, là, tout simplement. Et son histoire a été hyper médiatisée à Kiska. Les Canadiens se sont mobilisés pour la sauver, pour trouver une option pour elle, mais finalement, ça n'a jamais abouti. 2024, c'est là que Maryland a officiellement fermé ses portes au public. Ils ont de graves problèmes financiers à ce moment-là et ils commencent à se débarrasser tranquillement de leurs animaux. Mais il reste plusieurs bélugas et ça coûte 2 millions de dollars par mois pour entretenir les bélugas. Et là, Maryland dit, on n'a plus une scène, on n'est plus capable de s'en occuper. Et à l'automne dernier, ils lancent un cri du cœur public et ils disent au gouvernement canadien, si vous ne nous donnez pas de l'argent pour qu'on puisse continuer de s'occuper des bélugas, on les euthanasie.
1: Ça, c'est pas un cri du cœur, c'est carrément des menaces.
3: Ben oui, ah oui, absolument. Je suis d'accord avec toi. Et d'ailleurs, depuis 2019, je vous souligne qu'il y a 20 bélugas qui sont morts au parc.
1: Oh.
3: C'est énorme.
1: Puis il en reste 30,
3: quoi?
1: Là,
3: il en reste 30 à ce jour. Ils sont morts de quoi? Comment? Plusieurs spéculations à ce niveau-là. Là, je vous laisse le soin d'imaginer. Et d'ailleurs, je vous invite à aller voir le compte Instagram Urgencies. Ça, c'est le compte Instagram que Phil Demers a créé. Puis eux autres, ils ont pu suivre l'état de santé des baleines parce qu'ils envoyaient des drones filmés au-dessus du parc d'attractions. Ouais. Hey, vous allez voir les bassins dans lesquels vivaient les bélugas et surtout les polars Kiska. Écoute, c'est à brailler, c'est pas compliqué, là. Kiska, elle avait une mini-piscine de rien qui est sale et dégueulasse au bout. Elle bougeait pas. Elle passait des heures entières immobile sans jamais bouger. Elle faisait même pas de rond, là. Elle était immobile totalement, là. C'est d'être une tristesse incroyable et les bélugas vivaient dans des conditions tout aussi dégueulasses. Et là, donc, à l'automne dernier, de un an, finalement, là, ils ont dit au gouvernement canadien, vous nous donnez de l'argent, sinon on les euthanasie. Le gouvernement a dit non, c'est votre responsabilité de vous occuper des baleines. En attendant que vous nous présentiez un plan d'action clair et éthique, on vous aidera pas, c'est pas vrai. Et là, Maryland, pour donner une idée d'à quel point ils peuvent être un petit peu... Le plan qu'ils ont proposé, c'est on va les envoyer en Chine. Mais en Chine, il n'y a aucune loi qui protège les animaux. Les baleines auraient été reproduites encore là-bas pour la reproduction. Il aurait été fait l'objet de spectacles de baleines. Et le gouvernement canadien a dit, on peut pas avoir passé une loi qui protège ces animaux-là puis les envoyer dans un pays qui vont les maltraiter puis qui vont faire exactement ce sur pourquoi on les a protégés.
1: C'est très conséquent. C'est ça, on est conséquent, là.
3: Voilà. Et la Chine aurait payé très, très cher pour avoir les baleines parce que quand tu peux les reproduire ou faire des spectacles avec elles, ben, ils valent encore quelque chose. Mais tous les parcs qui ont des conditions éthiques à respecter puis qui disent, nous, on n'en fait pas de spectacle de baleines puis on les reproduise pas. Eux, pourquoi ils paieraient de l'argent pour acheter des baleines, finalement? On va juste perdre de l'argent. Pourquoi on paierait pour acheter des baleines avec lesquelles on peut plus rien faire?
1: Mais pourquoi ça a pris autant de temps? T'as peut-être pas la réponse, mais je me dis, qu'est-ce qui a bloqué le dossier pendant des années? T'sais, il a fallu qu'on attende que la baleine meure en 2023, que des images sortent, tu sais, je me dis, c'est
3: difficile. Maryland ne voulait pas, en fait, Maryland n'avait pas vraiment l'objectif de se débarrasser des baleines avant de comprendre qu'il n'y avait plus une scène à faire avec elle. comprends? Ouais. Avant de s'apercevoir que vraiment c'était plus rentable d'avoir des baleines comme ça, parce que tu peux pas les reproduire, tu peux pas les vendre, puis tu peux pas faire de spectacle, là, ils ont dit, OK, on a plus d'argent. Puis il faut dire que le fondateur de Maryland est mort entre-temps. Là, c'est sa succession qui s'occupait du parc. Et là, ils ont dit, parfait, on va les vendre. On va au moins récupérer un peu d'argent. Mais ils voulaient les vendre à la Chine. Parce que les seuls parcs qui allaient payer pour les baleines, c'était les parcs qui pouvaient faire de l'argent sur le dos des baleines. Oui, fait que tous les parcs éthiques dans le monde, eux autres, ils disaient, donnez-nous-les. On va les accueillir, puis on va leur offrir une fin de vie digne de ce nom, mais on va pas payer pour ces baleines-là, ça vaut plus rien, tu sais. Alors là, Maryland a dit, on les envoie en Chine. Le gouvernement a dit, non, vous les envoyez pas en Chine, on vous donne pas les permis pour ça. Et là, ça a été très long avant de trouver des parcs d'attractions aux États-Unis qui étaient prêts à les prendre de manière humanitaire. Ça veut dire, on paye pas pour les baleines, mais on va respecter les conditions dans lesquelles vous voulez qu'ils soient. Et là, il y a eu des discussions avec le gouvernement canadien. Le gouvernement canadien disait, nous, on est contre la reproduction et on est contre le fait de faire des spectacles. Est-ce que vous êtes prêts à respecter ça? Et les parcs, aux États-Unis, il n'y a pas de loi en tant que telle, comme au Canada, qui va protéger les baleines contre ça, mais chaque parc a des codes d'éthique individuels, et on a donc choisi des parcs qui allaient respecter les conditions que nous, on voulait avoir, finalement. Et là, il y a 4 parcs, entre autres, qui ont été sélectionnés pour les 30 belugas. Comment ils vont être départis là, dans chaque parc, ça, c'est pas clair, mais ce qu'on a su hier, c'est que finalement, les derniers permis ont été délivrés pour pouvoir transférer les belugas dans ces différents parcs d'attractions-là. Alors, évidemment, Maryland ne va pas faire d'argent là, avec les baleines. Et nous, ça nous assure qu'au moins, ils vont avoir une fin de vie qui va être beaucoup mieux que ce qu'elles ont présentement. Parce que je vous dis, allez voir le compte Instagram, vous allez capoter de voir les conditions dans lesquelles ces baleines sont.
1: On a vu un peu les images, là. Ça choque un peu, là. Et, drôle de question, encore une fois, mais pourquoi on ne peut juste pas les remettre en liberté? C'est parce que ça fait tellement longtemps qu'ils sont en captivité que ça...
2: Qu'ils n'ont pas de réflexe.
1: Oui.
3: Ben ça, c'est une bonne question. Puis dans toute cette saga-là, depuis plusieurs années, les grands défenseurs des animaux disent ça, leur mettez-les en liberté. Mais il faut savoir que la plupart des belugas et des baleines sont nés en captivité. Ils n'ont jamais su c'était quoi habiter dans la nature. Ils ne savent pas chasser. Ils ne savent pas comment se débrouiller en nature.
2: Avoir un prédateur après eux autres.
3: Non, puis je veux juste vous ramener à l'histoire de Willy la baleine, finalement. Vous savez que la baleine qui a joué Willy, elle s'appelait Kaiko. Et c'est une baleine, un épaulard, qui avait été capturée, justement, pour vivre dans un parc d'attractions. Finalement, ils l'ont pris pour jouer dans un film. Et à la suite des films de Willy, il y a eu tellement de pression populaire pour la remettre en liberté qu'ils ont fini par le faire. Pendant plusieurs mois, plusieurs années, ils l'ont entraîné à chasser. Ils ont essayé de la désensibiliser un peu là, au monde domestique pour la remettre à l'état sauvage. Ils ont trouvé un endroit où la libérer, où il y aurait d'autres épaulards dans l'espoir qu'elle puisse joindre une tribu puis qu'elle puisse vraiment vivre sa vie d'épaulard en nature. Et ça n'a pas fonctionné. Kaiko, elle est morte pas longtemps après avoir été libérée. Elle n'a jamais été capable d'intégrer un groupe d'épaulards. Elle n'a jamais été capable de se nourrir par elle-même.
1: Non, c'est tragique.
2: Mais voyons, oui, c'est un film d'horreur.
1: Je t'émotive, Liliane, ça.
3: Non, c'est super triste, l'histoire de Kaiko. C'est le plus triste là-dedans. Elle a toujours recherché le contact humain. Elle cherchait à se rapprocher du bord. Elle cherchait à s'approcher des bateaux.
1: Voyons, Lili, j'ai le goût de brailler. Je fais le pas.
3: Je sais. C'est vraiment triste, mais c'est pour ça qu'on peut pas remettre des animaux qui ont été domestiqués en liberté, parce qu'ils sauront pas comment se débrouiller dans la nature. La meilleure solution, là, celle qui a pas été réalisée, malheureusement, mais la meilleure solution, ça aurait été de créer un sanctuaire naturel, c'est-à-dire que tu prends un bout d'océan, là, et tu te l'appropries, tu le fais à un très, très gros périmètre, là, énorme, là. Fait que t'es dans la nature, finalement, mais dans un périmètre précis,
1: contrôlé.
3: Et tu leur donnes les services minimums pour s'assurer qu'ils survivent, tout en leur permettant d'être dans un véritable habitat. Donc, c'est un sanctuaire naturel qui appelle. Mais ça, faut que tu le construises, par exemple. Faut que tu aies assez d'employés pour le faire vivre. Faut que tu sois capable de le financer aussi, parce que qui paie pour ça? Mais ça aurait été la meilleure solution.
1: Bon, là, moi, j'ai une obsession là, sur Willy. Là. Si on refait le film, Véro, on prend pas une autre baleine.
2: Je pensais que non. Là.
1: On va faire ça par ordinateur.
2: J'espère que oui.
1: Je me pose la question. Là, je me dis, on peut pas reproduire la tragédie une deuxième fois. Avant de te laisser, Elisabeth, peut-être que tu n'as pas la réponse encore une fois, mais les questions pop, là, comment on transfère un beluga par avion?
3: Écoute, c'est une excellente question. Avez-vous déjà vu dans le film Willy, là, vous souvenez-vous de l'espèce de harnais là, qui soulève, la baleine de l'eau? Bon. Essentiellement, c'est comme ça que évidemment, elles sont endormies, les baleines, elles sont pas vivantes pendant tout ça. Mais essentiellement, c'est comme ça que tu vas l'enlever du bassin en tant que tel. Après ça, tu vas t'assurer que la baleine demeure humide tout le long du transport. Et où elle est anesthésiée, là, pendant ce temps-là, elle est vraiment pas vivante. Mais il faut qu'elle reste humide tout le long du transport. Tu peux pas peux pas vraiment voyager plusieurs baleines dans un seul transport. Là, il y en a 30 à déplacer. Oui. Vous allez comprendre que ça va être beaucoup, beaucoup de transport. Mais ça se fait par avion. Des avions qui sont faits pour ça, qui ont des mini bassins d'eau pour pouvoir la mettre dedans. Tu vas la soulever, tu vas l'amener là. C'est hyper complexe, là. Mais c'est surtout très long quand on a plusieurs à transporter comme ça. Alors, c'est des opérations qui sont pas du tout simples. C'est accompagné d'experts vétérinaires là, en créatures aquatiques là, comme ça, qui vont les suivre du début à la fin, qui vont s'assurer de leur bien-être, qui vont redonner de la médication si nécessaire, qui vont les s'assurer qu'elles sont humides du début à la fin. Alors, c'est pas un mince processus, pas du tout, là, transporter des baleines.
2: Et Elisabeth, si ça peut te rassurer, Antonine est allée fouiller très rapidement. Ce sera des images de synthèse qui seront utilisées pour créer pour le remake. Et c'est les frères Russo qui vont être en charge de la production. Et c'est eux qui sont, entre autres, derrière des grands films de Marvel. Puis eux autres, les animations par ordinateur bien faites, ils connaissent ça. Ça se passe bien. Fait que ça devrait bien aller. Fait qu'aucun épaulard ne sera capturé ou utilisé pour ces prochains tournages-là.
3: Mais c'est la même histoire. C'est ça encore Jesse, là, qui est comme le petit gars qui devient ami avec la baleine.
2: Hey, la nouvelle est sortie aujourd'hui. J'ai très peu de détails.
3: Je vais aller voir.
2: Je vais te l'envoyer.
1: On s'en reparlera. Hey, Elisabeth, c'était super intéressant. Tragique, mais super intéressant.
3: Oui.
1: Merci d'avoir pris le temps aujourd'hui. Puis on s'en jase la semaine prochaine.
3: Certainement. Salut.
1: Bye.
3: Bye.
1: Hey, j'ai de la peine.
2: C'est vraiment tragique.
1: Hey, pour vrai, le pire, c'est qu'ils ont pris le temps d'entraîner. Moi, ça reste Willy, là, mais ils ont pris le temps d'entraîner Willy pour essayer de pouvoir la remettre en nature, puis elle s'est fait rejeter par les autres épaulards.
4: Ça marche pas comme ça. On peut pas utiliser les animaux à notre bon vouloir. Tu sais, c'est un peu, je m'excuse de faire des parallèles comme ça, mais les gens qui décident de se mettre à nourrir des animaux sauvages...
2: Oui.
4: Tu veux bien faire.
1: Mais t'aides pas pantoute.
4: T'aides pas. T'sais, laissons la nature. Puis honnêtement, au-delà de Willy, pour revenir un peu à Marineland, honnêtement, quand les documentaires se sont mis à sortir il y a quelques années, puis qu'on s'est mis à avoir des images de ces parcs-là, là, j'ai jamais eu la chance d'y aller, mais quand j'étais jeune, je voulais y aller, là. Tu décroches, là. Tu dis, ces bêtes-là sont vraiment pas faites pour vivre dans des piscines avec des filtreurs, de pas pouvoir vivre en groupe comme c'est censé être dans la nature. C'est vraiment, vraiment triste. Puis on se posait la question, ça allait être le même synopsis pour Willy, mais c'est encore en phase d'écriture.
2: Exact. Et on a juste donné le feu vert à une production, mais on est très, très tôt dans les développements.
1: Fait qu'à suivre. Hey, je suis vraiment shaky, je vous dis. Là.
2: Audrey, ça fait 20 ans qu'elle est morte. Là,
1: mais non, mais je
2: jamais polaire.
1: Je comprends, mais c'est beaucoup d'histoires de rejet, tout ça. Là, puis de, ça me rappelle mon enfance.
2: C'est mon secondaire.
4: C'est comme Willy un peu.
1: Colline, mettez-moi pas en état sauvage. 88-971-1021, s'il y a quoi que ce soit, on revient dans les prochaines minutes. Ça sent la broue parce que ça approche le week-end. 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
2: Les Ducks d'Anaheim ont finalement décidé d'égaliser l'offre style de 18 millions par année soumise à leur jeune centre vedette Leo Carlson. Daniel Brière et les Flyers auront tenté le coup, mais Pat Verbeek des Ducks a décidé de refuser la compensation de 4 choix de premier tour. Le nouveau joueur le mieux payé de la Ligue nationale reste donc avec son club de la Californie pour les 5 prochaines années. Sinon, le Canadien continue d'ajouter des morceaux pour le Rocket de Laval. Le CH a mis sous contrat l'attaquant Brett Bérard pour 2 saisons. Il avait été acquis dans la transaction en voyant William Trudeau aux Rangers. Au soccer, c'est le premier match de quart de finale cet après-midi et pour l'occasion, la France affronte le Maroc. Après la première mi-temps, c'est toujours 0-0. Kylian Mbappé a même raté un penalty. À Wimbledon, c'était jour de demi-finale chez les femmes et nous aurons droit à une finale toute tchèque. C'est Linda Noskova, 12e au monde, qui a rendez-vous avec sa compatriote et 9e au classement mondial, Caroline Muchová. Et bonne nouvelle pour l'Omnium Banque National, 71 des 72 meilleurs joueurs au monde seront présents pour le tournoi présenté à Montréal au mois d'août. Malheureusement, celui qui sera absent, c'est le numéro 2, Carlos Alcaraz, qui est toujours ennuyé par une blessure. Au baseball,

0: 8-10 pour l'équipe du Massachusetts. Et on termine au basket. La transaction envoyant Kawhi Leonard aux Raptors est en suspens en raison d'une enquête visant les Clippers de Los Angeles. La NBA enquête sur un petit chèque de 28 millions de dollars versé à Leonard par un des commanditaires des Clippers.
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0: On dirait que chaque fois que j'entends cette musique-là, ce thème-là de Chaloux, on dirait que la fin de semaine s'ouvre.
1: Exact.
0: Ça fait du bien. On décroche. En tout cas, je vous le souhaite définitivement. 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
2: Oui.
0: C'est correct, ça. 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
1: En passant, si vous cherchez la canette dont Audrey vous parlait, là, vous vous souvenez d'Elvis Graton quand il va à Santa Banana, là, puis
3: oui.
1: Il se coince dans sa chaise de plage.
3: Il se met
1: la pâte à dents. Ouais, ben, c'est un gars qui est coincé, ou une fille qui est coincée dans sa chaise de plage sur le cover de la canette. C'est vraiment superbe. Pour aller avec la chaude température, puis là, vous allez devoir me faire confiance. 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Alors que la Bermuda, c'est une Berliner Weiss au melon d'eau. Et je sais que le melon d'eau, là, vous pensez à la Bubblicious, puis ça vous roule dans la bouche parce que vous n'avez trop mangé quand vous étiez adolescent.
0: C'est-tu, mettons, sinon un goût qui est comme trop artificiel ou c'est souvent les questions qu'on pose?
1: Maudit que c'est bon. Puis tu sais, sa feuille à base, c'est écrit gauze. Puis effectivement, vu que c'est une bière sûre, ça peut presque passer pour une gauze parce que tu as l'impression qu'il y a un côté salin tellement rafraîchissant à travers cette bière-là qui est à 4,5%. Puis quand je l'ai choisi puis j'ai vu melon d'eau, je me suis dit, si je l'aime, c'est parce qu'ils l'ont franchement réussi, parce que ça se peut que ça me roule dans la bouche. C'est un pur délice. On est quasiment dans l'apéro carrément avec cette bière-là. Donc, la Bermuda à 4,5% de La Fosse à Donnacona.
3: Est bonne, ta bière.
1: Ouais, hein?
3: C'est pas sucré, puis ça goûte les céréales. Donc, je pensais pas que ça allait bien aller avec le melon d'eau.
0: Bon, bon concept. Aujourd'hui, c'est quand même 3 méchants beaux produits.
1: Hey,
0: moi,
1: vraiment?
0: Ça m'arrive des fois dans les chroniques que je suis capable de te faire un top 3, là, mais honnêtement, les 3 passent hyper bien. Là.
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1: Il y a un lama sur la canette.
3: Il y a un lama sur la canette. C'est ça que j'allais dire. Il est drôle. Puis comme une petite madame péruvienne avec une fraise sur la tête. Pourquoi? Parce que c'est la twist québécoise de la bière, les fraises de l'île d'Orléans. C'est 100 % d'ingrédients québécois. 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C'est pas gênant non plus à présenter dans vos soirées estivales. Honnêtement, c'est très bon. Un petit côté surette. Moi, j'aime ça quand c'est sûr. J'aime pas ça
1: c'est
3: quand
1: frais,
3: c'est sucré.
1: Ouais.
3: Donc, si vous aimez ça, pas trop sucré, une bière un petit peu onctueuse, pas trop pétillante, plus crémeuse, un peu. Vraiment, là, je la trouve délicieuse.
0: 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On vient de faire la chronique Chaloux. Vous allez retrouver, évidemment, les suggestions sur le Instagram de Boulevard 102.1 si vous venez de vous joindre. Et ça se retrouve toujours sur le blvd.fm.
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0: C'est comme un un jeu de redi. Hein?
1: C'est carrément ça, parce que, tu sais, on est habitué de faire nos dégustations de bière le vendredi. Là, c'est l'horaire estival, l'horaire festival d'été qui est embarqué pour le retour à Boulevard 102.1. Fait que, tu sais, qu'est-ce qu'on faisait d'autre d'habitude le vendredi?
0: Ben, on faisait les sorties de cinéma.
1: Et ça ne fera pas exception si, justement, vous autres, vous êtes pas tant festival d'été ou encore. Quand il fait chaud, vous tolérez moins ça. La salle de cinéma, c'est souvent le refuge par excellence pour passer du très bon temps. Puis, il y a des films qui prennent l'affiche demain, mais dont les premières représentations sont ce soir. Moi, je n'ai jamais embarqué dans le beat de Moana. Je regardais pas des films d'animation. En fait, je regarde pas des films d'animation, à moins vraiment qu'ils prennent beaucoup de place puis que j'ai une grande curiosité. Mais je sais à quel point Moana a été un hit gigantesque. Il y a pratiquement 10 ans de ça. Denis est capable de toutes nous chanter les chansons.
0: Il les connaît.
1: Aucun bon sens à quel point il les connaît. Par cœur, je pense qu'il aurait été en mesure de faire la voix en français de Moana. Et Disney, depuis quelques années, fait des films en prise de vue réelle. On prend les classiques et on les rétoffe, on les rajoute avec de véritables acteurs. Et c'est carrément ce qu'on a fait pour Moana qui prend l'affiche. Et Dwayne The Rock Johnson faisait un rôle dans le Moana animé. Et il fait le même rôle, mais dans le Moana en prise de vue réelle. Donc, c'est Moana qui s'aventure pour la première fois au-delà des récifs. Ceux qui connaissent le film, je pense que j'ai pas besoin de vous raconter. C'est donc une sortie qui est disponible dès maintenant, les premières représentations qui sont ce soir. Sauf que, on pense que ce sera pas un succès pour Disney.
0: Pourquoi? Non.
1: Parce que le film d'animation a tellement été gros, puis il n'a pas l'air d'avoir d'appétit pour cette version-là en prise de vue réelle. Puis Disney a investi beaucoup dans ces films-là et ça n'a pas toujours été des hits. Dumbo, ça n'a pas très bien fonctionné. Blanche-Neige, ça n'a pas très bien fonctionné. Mais à l'inverse, Lilo et Stitch, ça a été gigantesque, le succès de Lilo et Stitch, la version qui n'est pas animée.
3: La petite sirène.
1: Ça a été correct, la petite sirène. Dans les bons, Le Roi Lion,
0: vraiment.
1: Prise de vue réelle, ça a super bien fonctionné. La Belle et la Bête, moi, j'ai adoré. Moi, La Belle et la Bête, c'est dans les derniers films d'animation de Disney que j'ai regardé dans mon enfance. Puis quand j'ai vu la version avec celle qui fait Hermione dans
0: Emma Watson.
1: Ouais, exact. J'ai eu l'impression de revoir carrément le film d'animation que j'avais regardé dans ma jeunesse.
0: C'est magnifique.
1: C'est pareil. Là, on verra la prévision du côté du box-office. On estime que ce serait un 60 à 65 millions de dollars. Donc, un peu au-delà de ce que le film d'animation avait fait sa première fin de semaine il y a 10 ans, mais là, oubliez pas qu'il y a l'inflation à travers tout ça. Fait qu'on n'a pas beaucoup d'espoir sur le long terme pour ce film-là. Autre sortie, les films d'horreur en été, là, on dirait que ça a la cote depuis quelques années. Il y a une frange de la population, peu importe le moment où tu vas leur présenter, ils vont se déplacer.
0: C'est spécial, ça. Dans ma tête, les films d'horreur, c'est comme l'automne.
1: Oui, on pense que...
3: Dire Halloween.
1: Halloween. Ouais. Là, c'est rendu que depuis quelques années, on en voit beaucoup à la Saint-Valentin. On en
0: c'est
1: voit
0: vrai.
1: Beaucoup, tu sais. La période où toi, t'as pas le goût d'un film d'amour parce que les gens t'haïssent,
0: ouais.
1: Ben, souvent, le film d'horreur va attirer beaucoup, beaucoup. Et là, on nous arrive avec un nouveau Evil Dead. Evil Dead Burn, l'opéra de la terreur. Evil Dead, pour ceux qui se souviennent de la version originale, la version de Sam Raimi avec Bruce Campbell, c'est le Necronomicon, ce fameux livre-là des morts, puis que ça part en vrille. Les autres films, par la suite, dans les années 80-90, ça avait tourné quasiment à l'humour. Et il y a quelques années de ça, il y avait eu le premier film qui avait été refait. Ça avait été correct, mais le plus grand retour de Evil Dead, ça avait été avec Evil Dead Rise en 2023. Puis Antonine, tu dois savoir que Denis puis moi, on a traîné Audrey de Force au cinéma.
0: Ah oui?
1: Pour aller voir Evil Dead Rise, qui est un excellent film d'hémoglobine. T'es stressé tout le long. C'est dégueulasse. Si tu regardes pas, ben c'est les sons que tu vas entendre qui vont te terroriser.
0: Tu peux pas t'en sortir.
1: Audrey a eu aucun plaisir. Moi, j'ai adoré ça.
0: T'sais, je regarde pas de films d'horreur dans la vie. Puis les deux derniers que j'ai vus, là, c'était au cinéma avec Denis puis Véro. Smile, le premier. Puis cette affaire-là. Là.
3: Mais j'ai une question pour toi. Est-ce que tu as plus peur à la maison ou au cinéma?
0: Des peurs différentes, je te dirais. Parce qu'à la maison, je me lève, puis à la limite, je me sauve un peu captive. De la télé. Je suis captive, faut que je retourne chez nous. Puis tu sais, quand t'as l'imagination vraiment forte, là, on dirait que je suis comme dans mon char, puis là, j'imagine des affaires qui peuvent sortir de partout. Là.
3: OK, OK.
0: Je suis vraiment... En fait, je réalise qu'il y a des films d'horreur que je peux écouter. Tu sais, mettons Weapons, là.
1: Ouais.
0: Quand il n'y a pas d'affaires d'esprit, là...
1: Ça fonctionne
3: t'aimes
1: bien.
3: T'aimes pas les fantômes.
0: Ça vaut. J'haïs les fantômes.
3: Mais le gore... Le sang, les os qui crachent.
0: Elle s'adapte. Pas une tripeuse, mais à la limite, c'est ça, je vais fermer un œil. Okay, bon. Mais les esprits, là. Ah!
1: Evil Dead, en français, ça s'est toujours appelé l'opéra de la terreur. Quand j'étais jeune, je comprenais toujours pas le parallèle. Donc, l'opéra de la terreur, l'embrasement, qui prend l'affiche aussi ce soir. Donc, suspense d'horreur, histoire assez classique. Mais là, ce qu'on a choisi de faire, il n'y a pas de lien direct entre le précédent de 2023 et celui-là.
3: C'est pas une suite, c'est pas un prequel.
1: Mais il y a des clins d'œil. Exactement. Okay. Là, c'est une jeune veuve. Elle se retrouve chez ses beaux-parents, qui ont bien sûr une maison isolée, parce que, tu sais, hein, pourquoi pas. Et elle découvre le livre ancien qui transforme justement ces retrouvailles familiales-là en véritable cauchemar. Les critiques sont extraordinaire. On dit que c'est vraiment réussi. On a changé de réalisateur, mais malgré tout, ça prend au cœur. Et sans aucune surprise, il y aura une suite qui sera annoncée. En fait, un troisième film, devrais-je dire, qui va sortir, lui, en 2028. Ça devrait être un box-office d'à peu près 15-20 millions en fin de semaine, ce qui est quand même pas mal pour une période estivale. Puis si ça vous tente de vous replonger dans le premier opéra de la terreur, Crave l'a rendu disponible aujourd'hui.
0: Y a-t-il une limite à ça?
1: Okay. T'as-tu d'autres questions?
0: Mais ça y répond. Écoute, il y a des.
1: La seule limite, Audrey, là, c'est le jour où on ne trouvera plus la réserve pour faire du faux sang.
0: Ouais.
1: À ce moment-là, ce sera un petit
3: puis
1: peu.
3: Quand il n'y a plus personne qui va aller les voir, mais honnêtement, ça n'arrête pas.
0: T'aimes on ça, dirait toi?
3: Ah oui, moi, je suis quand même fan. Le gore, moins. Moi, j'aime bien ça, les esprits et les tueurs en série. Mm-hmm. Film d'été, d'horreur. Texas Chainsaw Massacre.
1: Oui,
3: c'est très estival.
1: C'est
3: là.
1: Très estival ou encore les films qui se passent dans des camps de vacances. Ça fonctionne super bien.
3: Oui.
1: C'est toujours un gros hit.
0: J'ai jamais compris en fait ce que les gens allaient chercher. Je pense que c'est ça l'affaire.
1: C'est le thrill, c'est l'espèce de survie. On avait fait à un moment donné un segment là-dessus où entre autres des psychologues avaient analysé pourquoi les gens sont attirés vers le cinéma d'horreur, plus particulièrement les jeunes femmes ces temps-ci. C'est notre manière de se préparer à toutes les éventualités de survie.
0: Ben oui.
1: Dans un univers qui est
3: moi, là,
1: hyper aseptisé.
3: Moi, là, je ne veux pas lancer de défi à personne, là, mais j'écoute tellement de true crime et
0: ça,
3: de films d'horreur que je me dis sérieux.
0: T'es prête.
3: Je pense que j'ai pensé à comment je me sauverais.
0: Tu fais des scénarios le soir?
3: Ah, ben là, sans arrêt.
0: Hey, c'est fucké ça. Hein?
3: Puis, tu sais, tantôt, je te posais la question sur le cinéma. Moi, je suis du genre, niaiseusement, à écouter vraiment un film apparent tout seul chez nous. Puis après ça, il faut que j'aille en bas, fermer les lumières. Mon chum n'est pas là, mettons.
0: Fait ça. Puis
3: là, je passe devant la porte patio, il fait noir dans le cours.
0: Ça gosse.
3: Je vois rien, non. J'aime pas ça.
0: Ah, des fois, je recommence. Là. Ah, mais j'en doute pas. Mais des fois, je me couche le soir, mettons, puis si j'ai la tête qui tourne, là, je me mets à penser à toutes les affaires dramatiques qui pourraient arriver. Si quelqu'un arrive chez nous, mettons qu'il est armé, mettons que c'est quelqu'un avec un gros couteau, là, comment je me défends, par où je sors? Je fais quoi?
3: Est-ce que vous avez des plans?
1: Oui, oh,
3: de fait. OK, moi aussi, là. Okay.
1: Et là, c'est pas pire. Je reste dans un immeuble qui est sécurisé au dernier étage. Ça va bien, mais j'ai resté pendant quelques années après mon université dans un demi-sous-sol à Sainte-Foy.
0: Oh, mon
1: Puis je m'étais demandé si ma lampe IKEA qui était sur ma table de chevet pouvait servir pour planter ça dans l'abdomen de quelqu'un qui voulait m'attaquer.
3: Mais là, vous avez pas de batte de baseball?
0: Ben, non. C'est ce qui est drôle.
3: Okay, moi, j'ai un batte de baseball dans ma chambre.
0: Ah, OK. Ben, moi, ma mère, elle avait. Bon, là, c'était pour entendre. Peut-être qu'elle voudrait pas que je dise ça, là.
3: Bon, Madame X avait, oui.
0: Oui, je connais quelqu'un.
3: J'ai entendu
0: dire. Histoire. Ma mère avait, mon père travaillait quand j'étais jeune des fois à l'extérieur, puis il devait partir, mettons, une ou deux semaines. Puis ma mère avait en dessous de son oreiller un couteau.
1: Elle pouvait se faire mal?
0: Oui. Bien là, je veux dire, probablement qu'elle mettait peut-être que c'était en dessous de l'oreiller à mon père, mais ce que je veux dire, c'était que c'était dans le lit. Puis s'il y avait de quoi, elle était prête. Puis ma mère, c'est drôle parce que, bon, elle dormait nue, puis j'avais déjà demandé, ben oui, mais là, tu fais quoi
3: Madame
0: si quelqu'un
3: X?
0: Arrive à la maison? Oui. Puis elle était comme, ben ça va les surprendre. Si je descends tout nu avec un couteau, là, le temps qu'il réalise ce qui se passe, t'as un temps de réaction.
3: Okay,
0: comme, c'est pas fou.
3: Ta mère est mon idole.
0: Honnêtement, c'est pas fou.
3: Moi, je me dis, s'il y a quelqu'un qui m'attaque, si j'ai l'air complètement cinglé, là, il va avoir
0: t'es
3: peur.
0: Pire qu'eux autres, mettons.
3: Pour
0: là.
3: Vrai, là, genre, je suis plus folle que vous autres. Hein? Êtes-vous sûr là, que ça vous tente de persister là-dedans?
0: Veux-tu rester dans la maison, toi? Là? J'ai déjà vu des vidéos de ça sur les réseaux sociaux puis ça me faisait mourir de rire. C'est une fille qui, le soir, se promène en ville. Tu l'as déjà vu, Anthony?
3: Écoute, elle se met toute comme une bossue, là, puis elle est comme... Elle se promène...
0: Elle est, hey Véro, mec, que je tombe dessus, je vais te l'envoyer. Je me suis dit, il faut que j'essaie ça à un moment donné si j'ai peur. Elle fait en sorte d'être plus épeurante que la personne qui la suit.
1: C'est sûr que l'autre te sauve.
0: C'est hilarant. Puis moi, ces plans-là, c'est pas juste chez nous, c'est quand je vais ailleurs aussi. Et confession, Véro, j'ai déjà dormi chez Véro à plusieurs reprises dans les dernières années. J'ai pas peur, mais dans la chambre, je regarde toujours. Mettons qu'il arrive de quoi, c'est quoi mon outil? Quelle est mon arme?
1: Ben, moi, là, c'est la lampe de chevet. Lui, c'est la même que j'avais dans ma chambre.
0: C'est ça que j'allais dire. Il y a une lampe de chevet que j'avais observée. Mais tu sais, c'est toujours là. Qu'est-ce qu'il y a autour de moi? T'sais, en tout cas, c'est con comment la tête me joue des tours.
1: Donc, tout ça pour dire qu'il y a un film d'horreur qui prend la fiche aujourd'hui, l'Opéra de la Terreur, L'Embrasement, qui a de très bonnes critiques. Sinon, si c'est pas votre genre, ni un ni l'autre, je suis très intriguée par le film The Invite, L'Invitation. On est dans la comédie dramatique de malaise. C'est l'actrice Olivia Wilde qui est aussi réalisatrice à ses heures qui a réalisé ça. De bons acteurs là-dedans, elle y joue. Mais Seth Rogen est là, Penelope Cruz, Edward Norton. C'est un couple qui est dans une mauvaise passe. Genre que à tout moment, ça pourrait péter, ça pourrait exploser. Et c'est une soirée où ils ont invité le couple qui est leur voisin d'en haut, qui est un couple pas mal ouvert d'esprit, qui est un peu... Fait que vous comprendrez que tout ça va faire que les situations vont s'enchaîner et ce sera de plus en plus difficile pour le couple, pour qui ça va pas bien, de garder la face. Ça a l'air rempli de malaise. On dit qu'il y a un côté... quasiment funny pervers à regarder ça parce que t'es témoin de ce qui ira pas bien, que les quatre sont super bons. Fait que si vous êtes ni film d'horreur, ni film familial de Disney de style Moana, ben l'invitation, c'est peut-être le film qui va vous plaire.
0: Vous êtes pas complètement folles, les filles, parce qu'un autre extrême, il y a quelqu'un qui nous écrit, il dit « Je suis un gars de 40 ans, puis moi, j'ai la même approche, mais avec les téléromans. Quoi? C'est une façon de me préparer émotionnellement à la vie. » Tu sais, Antonine, tu disais, moi, c'est comme si ça me... Mais lui, il dit, avec les téléromans, vois-tu, c'est l'aspect émotif, moi, qui me prépare quand j'écoute
3: ben,
0: ça.
3: Pourquoi t'sais. Pas? Ça ben fait des réflexions. Tu penses à ce que tu ferais, toi.
0: Ça t'amène à... Je sais pas, je... Mais tu sais...
3: Ça va, Véro?
1: Je vais lire un texto qui est rentré.
0: C'est quoi? Vous êtes des malades?
1: Ma blonde enceinte de 8 mois. On entend que comme si quelqu'un cognait sur le bord de la maison. Il dit « Je vais chercher un bat de baseball. » En remontant, ma blonde est dehors en robe de chambre avec un couteau sacrement.
0: J'adore. Elle a pris les devants.
3: Finalement, il a eu plus peur de sa blonde que du bruit.
0: C'était épouvantable. Ben, courageuse. Moi, j'ai pas... Je suis vraiment pisse sous ces affaires-là. Faudrait que je réalise que personne autour de moi est courageux. Puis là, probablement que je prendrais le livre.
3: T'aurais pas t'sais. Le choix.
0: J'ai, ben oui, t'as pas le choix. T'es dans cette situation-là. Donc, c'était les sorties cinéma. Curieuse de savoir si vous en faites des plans. On dirait que ça fait du bien de sentir qu'on n'est pas dans maladie mentale, mettons. 88-971-1021 texto. Au retour, si tout va bien, on parle avec Max Larouche, qui est en pleine entrevue en ce moment avec un des gars de Cypress Hill. Il est en direct de la Grande Allée à partir de 18h. Entre en show spéciale pour Limp Bizkit avec des chansons aussi, vous comprendrez, de Cypress Hill. Et cette émission-là va être rediffusée vers 23h, 23h30 pour votre sortie du spectacle de retour à la maison.
1: Ça fait déjà un bon trois quarts d'heure qu'il y a des images qui circulent de gens qui attendent déjà pour faire le chicken run pour être en avant pour le spectacle de Limp Bizkit ce soir.
0: C'est hot pareil. Oui, ça, j'ai jamais été game le chicken run. J'aurais bien trop peur de me planter. Mais je salue
3: t'as
0: ceux qui le font.
3: Pour ça?
0: Non, j'ai pas de plat pour celle-là. 88-971-1021. 17h16 à Boulevard.
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0: 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J'espère que tout le monde va bien. Je m'appelle Audrey Pinchot. Je suis avec Véronique Bergeron, Antonine Iaccarini jusqu'à 18h. J'aimerais vous dire que ça s'améliore sur les routes, mais ce serait vous mentir. Donc, on va prendre le temps de faire peut-être un petit tour en ce moment de comment ça se passe. Si vous êtes dans le coin de Val-Bélair, entre Sainte-Geneviève et l'avenue industrielle sur Henri IV Nord, super difficile, des problèmes dans le coin aussi de la base militaire Route de la Bravoure dans les deux directions à Shannon. Ça s'est résorbé un peu si vous êtes sur route de Fossambeau, là, c'est concentré à la hauteur de la Jacques-Cartier. Capitale direction Est, c'est entre Henri IV et Robert Bourassa précisément en ce moment que ça semble difficile. D'ailleurs, il semble y avoir un accident dans la bretelle en ce moment qui crée ce ralentissement-là là, entre Henri IV et la capitale. Pour ce qui est de la capitale direction Ouest, ça se passe entre Henri Bourassa et Laurentienne. Des problèmes sur Robert Bourassa entre Charest et la capitale. Je vous parle d'incident. Il y a un accident directement sur Charest direction Est, un peu avant l'avenue Saint-Sacrement, qui fait en sorte que ça s'étire pas mal entre Saint-Sacrement, mettons, et Henri IV pour ce qui est de Charest-Est. Des problèmes sur Henri IV Sud entre Charest. Les ponts Duplessis-Sud entre Chemin Sainte-Foy et le pont La Porte. Comment ça s'appelle?
1: Robert Bourassa?
0: Non, il y a les centres d'achat, là.
1: Laurier?
0: Bon, oui. Boulevard Laurier. C'est toujours aussi difficile qu'à l'habitude dans les deux directions. Au moins, vous êtes bonne dans mes devinettes, ça va bien. 73 Nord, ça bouge toujours pas un peu avant Beaulieu. C'est super difficile, puis c'est bumper à bumper jusqu'à l'entrée des ponts. Fait que c'est pas positif de ce côté-là. Si vous êtes sur la route, mon Dieu, allez manger au resto, prenez un break parce que vous n'arriverez pas de bonne humeur, ça arrive nord. Là. Des problèmes aussi sur la 20 direction ouest entre Monseigneur Bourget et Taniata. D'ailleurs, incident sur la 20 direction ouest. Et c'est à la hauteur de Charles Rodrigue. C'est un point de repère, ça, Véro?
2: Non, mais c'est correct.
0: C'est comme un peu après la route du président Kennedy. J'essayais d'être plus précise, là, mais on va garder ça simple, OK? Guillaume Couture, dans les deux directions, entre Monseigneur Bourget et la route du président Kennedy, c'est aussi difficile. Et si vous êtes sur Guillaume Couture, il y a un incident à la hauteur de Monseigneur Bourget qui crée un ralentissement en ce moment. Ce sont les grandes artères et les grands problèmes. S'il y a autre chose, vous ne vous gênez pas au 88-971-102, puis on va un peu rester dans la circulation. Mais comme dit Castor, c'était peut-être le moment d'en rejaser. Là. On a fait une petite hier, mais il y a plusieurs façons de se rendre en ville si vous allez au Festival d'été de Québec ce soir. Puis on va refaire le tour avec Antonine qui avait sorti des notes et des notes parce qu'il y a des entraves ici et là. Si vous y allez en auto, il y a possibilité de se simplifier la vie si vous voulez y aller en navette, en autobus, en vélo. Donc, Anto, je te laisse la parole.
3: Bien, écoutez, d'abord, vous dire qu'on ajoute beaucoup d'autobus du côté du RTC, donc ça demeure une bonne solution. Moi, ça va être ma solution ce
1: toi,
3: soir.
1: Toi, tu as les navettes ou c'est les parcours réguliers?
3: Ouais, moi, je vais y aller côté navette. Mm-hmm. Si vous êtes sur des parcours réguliers qui vous desservent, faites-le sans problème.
1: D'ailleurs, pour les métrobus, il y a des fréquences qui sont augmentées. Hein?
3: Absolument. Donc, c'est plus fréquent. Et Audrey disait hier avec raison que, surtout au retour, là, quand vient le temps de sortir, les policiers ont tendance à laisser passer les autobus en priorité.
1: En fait, pas tendance, c'est carrément ça. Puis ce qui est quand même capoté, tu sais, quand tu arrives sur le site du FEC, là, souvent, il y en a qui vont vouloir aller souper avant, fait qu'ils vont arriver beaucoup plus tôt. Il y en a qui veulent absolument voir les premières parties, fait qu'ils vont se timer avec ça. Il y en a qui, pour peu importe la raison, vont arriver plus dernière minute pour le principal, fait que c'est pas tout le monde qui se rend en même temps. Par contre, quand on choisit de quitter, c'est une majorité de festivaliers qui vont choisir de quitter les lieux en même temps, même si les différentes scènes finissent pas à la même heure. Fait que l'avantage de pouvoir passer par des voies prioritaires pour les autobus, là,
0: ça devient intéressant.
1: Ça devient très intéressant plutôt que d'être bloqué dans des stationnements, bloqué dans des rues à se dire « Hey, j'ai donc bien hâte d'être chez nous » parce que ça, c'est l'autre affaire. Y aller, c'est trippant, c'est le fun, c'est excitant. Quand c'est le temps que tu chez vous, c'est le temps que
0: tu t'as mal dans le dos, t'as mal aux jambes, t'es à bout.
3: T'as le pipi. Tu veux aller te coucher, tu veux te changer. Donc, les zones d'embarquement, si vous voulez vous rendre en navette, elles sont disponibles entre 17h30 et 20h30 aux fréquences de 10 minutes. T'sais, ça va quand même assez bien. Il y a 4 zones de départ. Donc, Le Bourgneuf, Sainte-Foy, Charlebourg, Beauport. Sur le site du RTC, vous allez trouver là, les zones exactes. Moi, je pars de Le Bourgneuf. Au retour, c'est à partir de 21h. Donc, même si vous voulez partir un peu avant la cohue, vous pouvez prendre les navettes comme telles. Moi, ce que je trouve bien aussi, c'est vous faites un parcours hybride. Donc, si vous arrivez peut-être d'un peu loin puis vous voulez prendre votre véhicule quand même, parce que vous ne pouvez pas tout faire en autobus, de vous trouver un stationnement d'avance. Il y a un site web qui s'appelle Click and Park sur lequel vous pouvez même réservez votre stationnement. Donc,
0: c'est bien fait.
3: Là, je ne sais pas s'il en reste beaucoup, mais honnêtement, moi, je connaissais pas ça, Click & Park, donc j'ai l'impression que c'est pas si connu. Profitez-en donc pour réserver votre stationnement. Vous pouvez faire le reste à pied, en à vélo également, ou alors, si vous êtes sur un parcours d'autobus, vous pouvez également profiter des autobus si vous arrivez de Lévis. Peut-être que vous allez vouloir prendre votre véhicule. Ça demande beaucoup de patience si vous voulez le faire et regarder les entraves avant de partir. Mais sinon, le traversier, oui, c'est une bonne idée. Après de faire le reste à pied, procurez-vous vos laissez-passer avant. Par contre, il y a un service de navette qui est mis sur place par la STL qui va vous mener au traversier aussi. Donc, ça peut être vraiment une bonne solution. Puis si vous profitez du traversier, puis vous allez au festival plusieurs jours, il y a le bracelet Fleuve illimité que vous pouvez acheter, puis ça vous permet de prendre le traversier très rapidement puis d'avoir des embarquements plus rapides.
1: Un peu le même principe que les festibus que le RTC met en place qui vont vous permettre. T'sais, ils ont différents forfaits, là, je vous dirais, pour le festibus. Là. Tu peux prendre celui qui fonctionne juste sur les heures de festival, tu peux avoir un certain nombre de déplacements, puis sinon, ils ont même une version qui est un petit peu plus augmentée, fait que ça vous permet de l'utiliser plus fréquemment pendant la durée du FEC.
3: Et on vous rappelle que Grande Allée est fermée à partir de Hollande.
1: Depuis 15h30.
3: Depuis 15h30. Ouais. Donc, vous ne pourrez pas vous rendre très, très loin en véhicule. Et on vous rappelle aussi qu'il y a des travaux pour le tramway. Donc, cette année, il faut vraiment redoubler de planification.
0: Tu parlais de Click & Park. Je suis en train de checker vite sur le site. Là. C'est quand même mode comment c'est fait parce que tu as carrément la carte, mettons, là, autour du site. Puis, tu peux, il y a les prix qui s'affichent un peu comme Airbnb, mettons.
1: Exact. Encore des fois, les applications pour le prix de l'essence.
0: Oui, oui, oui. C'est super bien fait. Là. Fait que dépendamment aussi de ton budget, tu peux magasiner, tu peux réserver d'avance. Ça a l'air très bien fait. Parlant d'application, si jamais vous êtes des fans de l'application du FEC puis vous avez remarqué que c'était comme pas mis à jour cette année, là, c'est simplement parce qu'on n'utilise plus l'application du Festival d'été de Québec. Ce que Bleu-Feu a décidé de faire, c'est de tout mettre ça sur Fest. FEST, et vous allez suivre les festivals que vous aimez, fait que ce soit le FEC Phono, peu importe, là, et à travers ces pages-là, ben là, vous allez avoir tous les mêmes détails que vous avez habituellement, mais c'est juste qu'on a regroupé ça en même place pour pas que vous ayez comme 38 applications sous vos affaires, mettons, là. On a envie de vous gâter. Ben, j'ai vous gâter. On va vous faire finaliste, t'sais. Avant, Véro, attends.
3: C'est pas grave.
0: T'as une carte de pipi.
3: Oui, ça aussi, il faut le planifier.
1: Même, c'est vraiment awkward.
0: Oui, non, mais je sais que c'est awkward, mais ça se planifie. Fait exact. Qu'avant de vous gâter, on va finir la planification, OK?
1: C'est parce que la Ville de Québec,

0: une carte qui vous permet de visualiser, selon le secteur où vous êtes, où se trouvent les toilettes publiques. Fait que pas besoin de déranger un commerçant qui va vous dire « Oui, mais il faut consommer chez nous pour utiliser les toilettes. » Pas besoin d'essayer d'être créatif avec, je sais pas, un enfant caché derrière un char ou derrière un arbuste. Vous allez avoir accès à cette carte-là. Et d'ailleurs, je veux me partir un lobby. Pourquoi ça, c'est pas disponible sur nos applications, sur nos téléphones, genre sur le Google Maps ou sur le Plan, puis que t'es capable de voir des parkings, t'es capable de voir des restaurants, t'es capable de voir des hôtels, les toilettes.
1: Ouais, ben ça serait tellement utile.
0: C'est la base partout dans le monde. Tu recherches des toilettes publiques accessibles.
2: C'est le rêve, là. Partout dans le monde, souvent, il faut payer pour aller aux toilettes. Là. Hey, c'est gratuit. Ils pourraient mettre le prix, ce serait 0,0000.
0: Moi, j'ai jamais d'argent liquide sur moi. Première fois que je me suis retrouvée face à face avec des toilettes de même, je sors du TGV, je suis à Amsterdam, je suis dans une gare où tout est écrit en néerlandais. Une chance, toilette, c'est toilette en néerlandais aussi.
1: Ça tombe bien.
0: Et j'arrive dans la cabine et c'est une toilette qui est payante pour y accéder. Je n'ai pas une scène. Ils ont le PayPass.
1: Ça, c'est bien, par exemple.
0: C'est vraiment bien. Mais quand tu as très envie de pipi, trouver la carte de crédit ou le cellulaire.
1: Moi, à Toulouse,
2: tu cherches dans tes poches puis tu danses en même temps.
1: Moi, il n'y avait pas de PayPass à Toulouse.
2: Ben, j'allais dire en Italie, moi, une fois, je tombe là-dessus, il faut que je paye. J'avais aucune monnaie, je sors un 20 euros, le gars se met à m'engueuler.
1: Ah, voyons.
2: Je comprenais dans son italien qu'il n'y avait pas la monnaie pour 20 euros puis que j'ai décidé de me retenir.
1: Ah oh oui, il t'a même pas laissé passer.
2: Ben, il dit, soit que tu me donnes ton 20 euros puis je te donne
0: pas
2: de monnaie.
0: Oh,
2: les ça va gens. Être correct, je vais m'en retenir.
1: On a quelqu'un au téléphone au 88-780-1021 à Allo Boulevard.
3: Bonjour à vous, vous allez bien?
1: Ben, ça va très bien, vous-même.
3: Oui, il y a l'application Flush, F-L-U-S-H, qui est très chouette.
1: Arrête. Flush, attends
0: une
1: minute.
0: Pour les toilettes, ça?
3: Oui, c'est une application gratuite qui permet de savoir où se trouvent les toilettes dans la ville que tu trouves pour aller... répondre à un bon
0: chant,
3: un
0: ben oui, toi, Flush Toilet Finder.
1: Wow. Ben, voilà. Hey, là, tu...
3: bon festival à tout le monde.
2: Hey, merci.
1: Tu viens quand même de nous donner de quoi de pas pire, là. Passe un beau festival à toi aussi. Salut.
3: OK, bye.
1: Hey, pour des affaires de même, vous appelez quand vous voulez, honnêtement, j'adore. Flush. Parce que moi, je me souvenais, c'est drôle, j'essayais de réfléchir avec ta carte pipi un matin, là. Puis je me disais, je sais qu'il y a une application pour traquer les besoins.
2: Ouais.
1: On avait parlé un moment donné, là, poop, je sais pas quoi. Là, ouais, hein? Puis là, c'est vraiment, tu sais pas c'est quoi Santo?
2: Traquer les besoins de qui? De
1: tous. C'est littéralement une application où tu peux écrire les heures, prendre des photos, regarder les autres.
2: Genre de poop tracker.
1: Pardon? C'est vraiment particulier, mais
2: attends, je comprends pas.
1: Super utilisé.
2: Moi, j'ai cette application-là. Je dis quand je fais pipi puis quand je vais aux toilettes.
0: Ouais. C'est un peu comme les filles qui
2: c'est comme un Strava de caca,
0: si on veut.
1: Check.
2: Pourquoi?
1: Toilet log. Got health made easy. Poop tracker. Puis là, écoute, tu peux...
2: Ça sert à quoi?
1: Tu peux partager.
2: À suivre ton...
1: ton transit, là.
2: C'est ça. Ta régularité.
1: Mais tu peux partager. Comme Strava, mettons, tu partages tes courses, bien là, tu partages...
2: Je suis découragée.
1: Ah, écoute, les gens. Mais tu vois, Flush, je trouve ça vraiment plus intéressant.
2: Oui, ça, c'est plus... je comprends plus l'utilité.
1: Mais honnêtement, je vais la télécharger, celle-là. C'est rare, d'habitude, on se partage des applications, là. Puis là, je suis en train de regarder sur Google Play, là. C'est vraiment bien fait. T'as même des photos. C'est comme un Google Map que tu peux carrément...
0: Tu peux magasiner ta toilette avant.
1: Oui!
0: Oh, shit!
1: Parce qu'il y a des endroits c'est pas super le fun, là. Mais là, tu peux même savoir si, mettons, t'as un accès...
2: Review?
1: Ben, je sais pas.
2: Des commentaires?
1: Question. Mais il y a quand même... Regarde, ils te disent, mettons, ah, voici une toilette à telle place. Est-ce qu'il y a, mettons, un accès pour les gens avec un handicap?
2: Oui, ben oui.
1: Est-ce que ça prend une clé? Est-ce que ça prend de la monnaie? Fait que t'as vraiment tous les détails de si tu dois payer, si la toilette, c'est quand même vraiment bien fait pour vrai. Les gens ont l'air super satisfaits. Fait que Flush
0: ça,
1: app.
0: 4 étoiles et demie, là.
1: Bon, voyez-vous, si jamais ça vous intéresse. Hey, gars, à gang, on y arrive. Dans les prochaines minutes, on va être capable de se brancher avec Max, qui est en direct de la Grande Allée, qui est sur le point de terminer son entrevue avec la gang de Cypress Hill. Hâte de voir comment ça s'est passé. C'est en anglais. Hâte de voir s'il y a eu du plaisir. Puis on aura des extraits sûrement à vous présenter dans la journée de demain. Max va être avec vous en après-midi. Puis c'est sûr qu'il va pouvoir vous jaser de ça. Et il y aura l'émission spéciale à partir de 18h pour le show de Limp Bizkit et Cypress Hill. On revient à Boulevard 102.1. Bougez pas.
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1: Le retour de Boulevard qui est effectivement 100% parlé tout l'été. On se promène, mais on est tout le temps là, peu importe on est où dans la grille horaire. Vous avez Marceau le matin qui est là encore pour les prochaines semaines. C'est Pascal qui joint l'équipe du matin la semaine prochaine, entre autres. Sur l'heure du dîner, ben là, vous avez Jeff. Il y a Max qui garde son show, le Point de Max, dans le retour la semaine prochaine. Il se joint à nous, d'ailleurs, pour compléter l'équipe. Véro qui part en vacances dans 20 minutes. T'es énervé? 22, à compte. À compte. T'as-tu des trucs de prévu pour les vacances?
6: Je commence par aller du côté du Saguenay. Mon neveu et ma nièce voulaient aller aux eaux de Saint-Félicien.
1: Oui, oh, c'est mignon. C'est chou, ça.
6: Puis, tu sais, Antonin a toujours, allez-y quand il fait pas beau. Il y en a super beau puis super chaud. Fait que bon, je verrai les animaux que je peux voir. Ça arrivera. Puis pour le reste, ben, ce sera de l'improvisation. Je vais profiter de la région de Québec, entre autres.
1: C'est parfait comme ça. On va sûrement se croiser, j'imagine, dans non. les différents festivals. Non, elle dit non. Je veux pas te voir la face. Non. Tu compris?
7: Elle va se sauver. Elle va voir Audrey de loin. Elle va donner
1: un. Chose certaine, dans tous les cas, elle n'aura pas le choix de me recroiser 3 août, parce que la programmation ouais. reprend pour ce qui est de Gravel dans le retour à compter de ce moment-là. Et il y aura la programmation complète qui sera de retour à partir du 10 août prochain. Je m'appelle Audrey Pinchot. Si vous venez de vous joindre, moi, vous dire que vous êtes un peu en retard, mais c'est pas grave. Il y a Véronique Bergeron autour de la table, Antonine Iacarini également. J'ai envie, je vous ai dit tantôt que j'allais vous gâter puis je vous ai oublié, c'est un classique là. Mais situé tout près de Bécancour, il y a le Grand Royal Wolina Casino. Je sais pas si vous connaissez, mais c'est à 90 minutes d'ici, c'est pas trop loin, c'est une distance parfaite, je trouve, en fait, pour des mini vacances là. Il y a des jeux de table, des machines à sous évidemment. Là. Vous pouvez profiter des deux restaurants qui sont sur place. Il y a leur nouvelle salle de spectacle aussi. Et on veut pouvoir vous offrir 250 $ de cartes cadeaux au Grand Royal Wolinac Casino vendredi. Ce qu'on a fait, c'est qu'on a sorti des extraits que vous avez entendus précédemment sur nos ondes. Et on vous demande de compléter la phrase. Okay? Donc, je vais vous faire entendre un extrait. 88-971-1021, vous devez y aller all-in. Vous misez le tout pour le tout, question de nous faire rire. Et vous devenez finaliste. Puis demain, on va nommer la personne chanceuse qui gagne 250 $ pour profiter des installations du Grand Royal Wolinac Casino. Vous avez juste à rester à l'écoute. Et la semaine prochaine, on va faire un deuxième gagnant, simple comme ça. Donc, je vous fais entendre l'extrait d'aujourd'hui.
8: Je veux vous parler de vos petites bêtes préférées. Ben non, je parle pas des...
1: Oh, il parle parfait. Pas de quoi? Il parle pas de quoi, c'est ça. Je vous fais rien entendre.
8: Je veux vous parler de vos petites bêtes préférées. Ben non, je parle pas des...
1: 88-971-1021. D'après moi, il y a quand même de l'imagination à y avoir avec ça. Là. Je sais pas, j'ai déjà des idées, fait que j'ai confiance en vous. Vous mettez votre nom, votre numéro de téléphone, OK? On va rejoindre Max à l'instant de la Grande Allée qui vient de terminer son entrevue avec la gang de Cypress Hill. Je dis la gang, mais peut-être que c'était juste un des membres aussi. Max, comment ça va?
9: Ça va bien. Le stress est maintenant derrière et c'était bien plaisant.
1: Ça te stresse-tu encore de faire des entrevues en anglais?
9: Ben oui, beaucoup. Puis là, surtout que ça faisait quand même longtemps. Puis là, j'essayais de faire ça. Je voulais être plus naturel. D'habitude, pour vrai, mes entrevues en anglais, j'écris toutes mes questions au mot près pour être sûr de pas me pas me planter. Puis là, ben, je voulais faire ça plus naturel. Fait que j'étais allé plus freestyle un petit peu.
1: Puis?
9: Ça a donné ce que ça a donné. Mon ouverture était... j'avais bien pensé à certaines questions. J'avais oublié de prévoir mon ouverture en anglais. Fait qu'on apprend de nos erreurs. Puis, je vais probablement le publier quand même en intégrale. Là. Vous pourrez rire de mon anglais. Ça va me faire plaisir.
1: Ben là, on va comprendre. Je suis pas inquiète. C'est avec qui t'as fait l'entrevue, finalement? T'avais-tu la gang au complet? C'est qui qui...
9: Yes!
1: Pour vrai?
9: Ouais, fait que c'était vraiment cool. C'est plus intimidant, mais chacun des gars prenait le micro au moment où ça lui tentait de répondre à la question. Fait que j'ai parlé à un petit peu tout le monde de Cypress Hill. Il y en a un qui est un petit peu plus loquace que les autres, mais puis il y en a un aussi qui fumait un bat là pendant l'entrevue.
6: C'est ouais, mais sont obligés là de faire ça. Ils n'ont pas le choix. Ben oui. Ça fait partie de leur image de marque. Vous avez jasé de quoi en gros?
9: Ben, tu sais, le fait que ces gars-là sont tout le temps à Québec, là, j'ai commencé avec ça. Tu sais, dans les dernières années, Cypress Hill, on les a vus. Moi, la première fois que j'avais vu, puis je leur ai raconté aussi que c'était au Centre Vidéotron, première partie de Slipknot, puis à ce moment-là, je les connaissais pas. Puis là, j'étais allé sur Spotify, puis j'ai fait comment qu'il y ait du rap avant... Avant Slipknot, c'est particulier, puis finalement, ben, étrangement, il y a comme un fit, puis je leur ai posé la question, tu sais, qu'est-ce qui explique ce fit-là? Vous êtes dans des festivals métal des fois, alors que votre musique, c'est tellement pas ça, puis tu sais, ce qu'ils disaient, c'est que c'est plus le bon vibe qui fait qu'ils sont acceptés tout le monde, que les de tout le monde, que les fans de rock, ben c'est des fans super ouverts d'esprit, puis que ils ont comme été acceptés dans gang du rock. La chanson Rock Superstar qu'ils ont faite, la version rock de leur chanson Rap Superstar, qui a peut-être aidé aussi à les faire inclure dans le monde du rock. Mais c'est ça, l'histoire d'amour entre Cypress Hill et Québec. On a parlé aussi de leur... Puis là, je fais un monologue. Arrêtez-moi quand vous voulez. Là.
1: Mais non, mais c'est intéressant. Moi, je suis curieuse parce que tu vas nous présenter des extraits demain, mais là, impossible de les sortir là. Ça vient de finir. Raconte-nous.
9: Ben, puis c'est drôle parce que j'ai même pas eu le temps encore. Je viens de finir l'entrevue. J'ai même pas eu le temps de process encore. Fait que je le fais vraiment avec vous autres. Mais j'ai fini en leur parlant de leur album qui s'en vient, qui est un album 100% espagnol. Parce que eux autres ont déjà fait de ce qu'ils m'expliquaient, des tunes en espagnol. Puis ben, c'est plus de la traduction de leur tune qu'ils faisaient. Fait que tu sais, c'est un exercice qui est différent. Là, ce qu'ils me disaient, c'est que ça fait des années qu'il y a un gros fanbase espagnol. Puis, ce qu'ils me disent, c'est que ça fait des années qu'ils leur promettent ça, un album en espagnol original, tu sais. Puis, ils le faisaient pas, ils procrastinaient ça. Puis, fait que là, ils se sont dit, OK, là, par respect pour nos fans espagnols à qui on promet un album en espagnol, ben il faut finir par le faire. Fait qu'ils ont travaillé fort, puis c'est pas des gars nécessairement à base qui maîtrisent l'espagnol, tu sais, le parlent, mais au niveau de l'écriture, ben des fois c'est complètement autre chose. Fait que c'est un exercice qui était intéressant pour eux, puis je pense qu'ils ont eu du fun à faire. Mais reste que
1: c'est un gros effort, pareil, là, pour une bonne partie des gens qui peut-être aimeront pas le produit final. Là.
9: Fait que là, je pense qu'il y a deux singles de cet album-là de sortie. L'album sort dans deux semaines, le 24 juillet, si je ne m'abuse. Puis ils m'ont dit qu'on allait entendre au moins une tune en espagnol ce soir.
1: Ah ouais, hein? Ils ont-tu passé du temps un peu avec les gars de Limp Bizkit?
9: Hey, j'aurais pas posé la question. Je sais pas à quel point. Tu vois que les gars ont un immense respect pour Limp Bizkit, puis ils disent. Nous autres, notre job, c'est de réchauffer un peu la foule, de leur passer le micro, puis Limp Bizkit va tout détruire à soir. Fait que, d'après moi, même les gars de Cypress Hill ont bien hâte de voir Limp Bizkit, là, comme ben du monde que je vois sur Grande Allée avec des calottes rouges.
1: Ben, c'est sûr, mon Dieu. Ah oui, les gens sont un peu, se sont adaptés.
6: Ben là!
9: Ah ben, pour vrai, il doit y avoir une rupture de stock de calottes rouges à Québec, là. C'est impressionnant.
1: C'est comique pareil. Je me souviens quand c'est là, dans un tout autre genre, mais Pitbull qui était venu. T'avais la moitié du monde avec des casques de bain couleur peau déguisée.
6: Ouais, c'est
1: pour
6: ça à travers le monde.
1: Ça me fait tellement rire.
6: Rouge, c'était la casquette rouge de Fred Durst. Ouais. Fred Durst dans le temps, pardon.
9: Mais ce qui est drôle, c'est que Fred Durst la porte même plus tant que ça, sa casquette rouge. Là, tu sais, à soir, il n'y en aura probablement même pas de casquette rouge.
1: Mais ça a marqué le monde.
9: Ben, c'est ça, c'est tellement quelque chose qui a été marquant que... t'associes Fred Durst à la casquette rouge.
6: C'est comme les gars qui trippent sur Weezer. À un moment donné, ils se sont tous mis à porter les mêmes moses de lunettes que Rivers Cuomo. T'allais voir un show de Weezer, t'avais tous des gars avec des lunettes en plastique.
1: C'est cocasse,
6: vraiment.
1: Pareil,
6: oui.
1: Fait que là, Max, t'es sa grande allée pour faire le show spécial de Limp Bizkit jusqu'à 19h.
9: Ouais, on va essayer de vous sortir au moins un ou deux extraits là, rapidement de mon entrevue avec les gars de Cypress Hill pour vous présenter ça. Mais sinon, c'est ça, c'est vraiment... pas mal 100% Limp Bizkit. On va vous présenter au moins une toune de Cypress Hill pour la forme, là, puis probablement que la toune en question, je veux rien spoiler, mais d'après moi, ça risque d'être Rock Superstar. Au niveau du fit, je pense que ça va être ça. Fait que soyez là 18h à 19h, soyez là dans votre char puis avec l'application puis tout, mais soyez là, vous pouvez être là en personne aussi. Terrasse des Trois Brasseurs. On est direct en face, là, fait qu'il n'y a même pas besoin de rentrer pour venir dire un petit bonjour. Juste idéalement, pas me parler pendant que moi je parle dans le micro. Des fois, ça, c'est plus tannant un petit peu.
1: C'est drôle parce que les gens le réalisent pas, hein. Chaque été, ouais, là, ça arrive. Les gens sont comme super smart, puis ça paraît pas nécessairement parce que des fois, on tient le micro un peu plus loin, mais c'est ça, tu peux pas leur répondre. T'as donc bien l'air bête. Ton émission va être rediffusée à 11h30 ce soir pour les gens qui vont sortir des plaines, qui veulent garder l'ambiance du show, Max.
9: Oui, exactement. Fait que on dirait qu'on fait tout ça. Là, on écoute beaucoup les bands qu'on va voir en show avant, mais on dirait que quand tu sors d'un show puis que tu as aimé le show, ben t'as encore plus le goût de réécouter les tunes. Là, tu te pognes un petit pas un faux mot parce que t'étais là, mais le genre de blues de le show est fini, mais on continue d'écouter les tunes puis on a du fun. Ouais.
1: Là, Max, j'ai une question pour toi parce que par curiosité, je suis descendu dans ce que tu vas nous pousser tantôt. Là. T'as-tu fait du lobbying? Parce qu'en plein milieu de ton log, là, où il n'y a que des tunes de Limp Bizkit là, et une de Cypress Hill, il y a une tune de Machine Gun Kelly.
9: Ah, oh, c'est vrai, ils l'ont mis. Hey, je l'ai même pas vu encore.
1: Peux-tu m'expliquer ce que ça fait là?
9: Ben, c'est que MGK a fait une tune avec Fred Durst dans les. Puis on sorti ça dans les dernières semaines. Je sais qu'ils ne font pas en show ce soir, à moins d'une surprise.
1: Elle est même pas tant bonne, tu sais.
9: Arrête, attends, wow, cette toune-là est solide, là. Mais non, c'est une excellente chanson, vous pourrez l'entendre, Audrey, tu viens de me l'apprendre, là, tu m'as mis le sourire d'en face, je suis content. fait qu'on va vous présenter parmi les tounes de Limp Bizkit, une toune, puis tu sais, ça reste du Limp Bizkit parce que c'est MGK avec Fred Durst, mais elle est bonne, elle est très bonne, c'est All Around the World.
6: Non, qu'est-ce que... Bye, Max,
1: on va l'entendre tantôt, Max, c'est le fun.
6: Va t'installer, là, puis assure-toi que toutes tes affaires fonctionnent pour 18 heures.
9: Bon, parfait. Puis je vais checker si je parle assez bien anglais pour vous présenter la vidéo sur YouTube. Puis sinon, ben vous l'entendrez jamais.
1: Arrête. Va la mettre sur YouTube. Là, si on vaut pas une risée, on vaut pas grand-chose. Puis les gens veulent entendre le contenu de Cypress Hill. Malheureusement, et avec beaucoup d'amour, Max, pas ton anglais.
6: Un peu
1: fait
6: de
1: que
6: toi.
1: Ça change absolument rien. Tu peux la mettre sur nos réseaux sociaux.
9: Je vais couper toutes mes questions. Je vais juste laisser les réponses.
1: Bon.
9: Ça va peut-être être dur à suivre, mais au moins, on va l'avoir.
7: Hello. My name is Maxime.
1: Ouais,
7: I want to know, do you music a lot?
1: Si, cœur. Hey, Max, profite-en, on se voit au show tantôt.
9: Yes, salut, Charbert.
1: Salut. C'est vrai que ça l'a mis de bonne humeur de savoir que MGK était là.
7: Il était tout content.
1: La toune est pas mauvaise, là. Mais c'est le genre de toune qu'il faut que tu écoutes une couple de fois pour m'amener à 30. Ça va être une découverte. Ça va être une découverte et un one-shot deal. Sinon, je vous garantis que je regarde le reste des tounes. Puis c'est quand même un très beau line-up que vous avez dans la prochaine heure. Ouais. Définitivement. On n'a pas le choix de retourner un peu dans la circulation avant de se quitter dans les 10 prochaines minutes. Capitale, direction Est, c'est toujours difficile. Des problèmes entre Henri IV et Laurentienne. Si vous êtes sur Robert Bourassa, direction Nord, entre Wilfrid Hamel et la capitale, au ralenti. Toujours quelques ralentissements à prévoir aussi là, sur Charest. Il y a un incident, direction Est, juste avant d'arriver à Saint-Sacrement, qui fait en sorte que ça crée quand même un bon ralentissement. L'entrée des ponts, toujours un peu difficile. Là où c'est le pire, là, c'est vraiment si vous êtes sur la rive sud. Pour vrai, vous n'êtes pas chanceux. Là. Il y avait un accident, il y a peut-être comme une heure et demie sur le pont. Ça a créé quelques précédents sur la route. Là, l'affaire, c'est qu'il y a un autre accident. Et il est à la hauteur, là, je ne vais pas vous dire n'importe quoi. Là. Mettons un peu avant d'arriver à la hauteur de la 20, OK? Ce qui fait en sorte que ça recule encore jusqu'à un peu avant rue Beaulieu même. Là. Fait que c'est super difficile si vous tentez d'aller chercher les ponts. Vous n'êtes pas sorti du bois, malheureusement. Il y a sinon la 20 direction ouest où c'est encore au ralenti entre la route du président Kennedy et Taniata. Ça fait pas mal le tour des grandes artères. Je pense que c'est la dernière fois qu'on va se faire un tour de circulation pour ce qui est d'aujourd'hui. Autrement, y a-tu des nouvelles, ouais. Véro, peut-être qu'on peut se mettre à jour avant de se dire bye-bye?
6: Je sais pas si vous êtes nerveux quand vous prenez l'avion, si vous êtes déjà arrivé des incidents. T'sais, moi, à part des turbulences, des retards, des bagages perdus, m'a touché du bois, ça a plutôt bien été. C'est un Boeing 737 MAX d'Air Canada qui a fait une sortie de piste cet après-midi à son atterrissage à l'aéroport de Montréal. Aucun blessé. Mais vous comprendrez qu'il y a des gens qui s'enlignaient pour partir là, qui auront des retards pour certains vols. C'est le vol qui fait LAX à Yule, donc Los Angeles à Montréal. Puis c'est un petit peu, a quitté un petit peu la piste après avoir atterri. Aucun blessé. Tout semble s'être bien déroulé pour les services d'urgence. Juste une petite frousse. Les passagers qui ont été évacués de manière sécuritaire, mais on a fermé la piste, donc ce qui peut causer des problèmes pour les opérations, ce que je vous mentionnais. Puis pour ce qui est de la cause de l'accident, ça n'a toujours pas été précisé. Moi, c'est un acte de foi, prendre l'avion. J'essaie de penser à rien pantoute. Je ne veux pas penser aux possibilités de problèmes au décollage, à l'atterrissage. Je me mets la tête dans le sable, mais creux.
7: Mais tu prends pas de médication. Moi, je prends deux Ativan.
6: Ah, pas vrai? Ça te stresse
7: à ce point-là? Oui, c'est une phobie. Je prends l'avion, pareil, mais à chaque fois que je vois une histoire d'écrasement, d'incident, c'est...
1: Ça te tire, là.
6: C'est parce que statistiquement, là, sur le nombre de vols qu'il y a à chaque jour,
7: c'est
6: marginal.
7: Mais c'est pas rationnel.
6: C'est pas rationnel. Moi, c'est la gravole pour dormir sur les longs vols, c'est tout, là.
7: Ah non, moi, c'est ça me demande plus fort que ça pour y arriver. Puis j'ai jamais fait de vol plus long que 8 heures.
1: Par choix? Ou...
7: Ben, en fait, c'est que... Excusez, là, je vais être bien direct, OK? Vu qu'il faut que je me drogue,
6: ouais.
7: Je vais pas me droguer pendant 24 heures, ça marche pas. Puis, tu sais, dites-vous bien que quand j'arrive à destination, je suis maganée, là.
6: Fait que tu choisis-tu tes destinations en fonction de ça?
7: Ben, disons
6: on
7: que...
6: va en Asie, t'embarquerais pas, là?
7: En fait, c'est que si tu me dis on part en Asie une semaine, ça le fera pas.
6: Oh!
7: OK, donc...
1: Faut qu'on parte deux mois, là.
7: Faut qu'on parte pour la peine. Ça se peut qu'il y ait une escale à quelque part dans le chemin, puis... Étant donné que, pour vrai, je suis pas capable de prendre l'avion sans médication, je l'ai réessayé il y a quelques années. Au retour, tu sais, je me dis, j'ai pas le choix, là. Puis sur le retour, je vais être correct. Parce que des fois, j'ai un peu moins peur au retour, étant donné que ça a bien été l'aller. Mm-hmm. Je l'ai essayé. Les filles, je veux dire, j'ai tellement fait de l'anxiété dans ce vol-là. Il fallait que je me contrôle beaucoup. Puis j'étais avec mon enfant, fait que je veux pas y transmettre ma peur.
1: Non. Ouais.
7: Donc, je le vivais de l'intérieur.
1: Ça sent des enfants, ça, là.
7: Mais j'ai vraiment pas passé un bon vol. Donc, je vous confirme que les activeurs vont continuer.
6: Dans les autres nouvelles, la presse canadienne qui nous apprend qu'il y aura une action collective sur les prix du bœuf au Canada. Fait que les Canadiens qui ont acheté du bœuf après 2015 pour avoir droit à une part de près de 8 millions de dollars. C'est un projet d'accord avec des entreprises parce qu'il y a eu des allégations sur d'entente sur les prix. Fait que c'est un communiqué qui a été envoyé un petit peu plus tôt aujourd'hui. Ça doit passer quand même devant les tribunaux, mais juste de savoir que c'est allé de l'avant. Donc, l'action collective avait été intentée en 2022, puis on allègue que des entreprises qui commercialisent du bœuf, qui avaient préparé une entente illicite, ça vous fait-tu penser à quelque chose, ça? Sur l'approvisionnement ou encore le prix du bœuf vendu au Canada. Le règlement ne concerne pas les produits à base de bœuf ni le bœuf acheté par le secteur de la restauration. C'est vraiment juste pour les particuliers. Puis là, il y a des actions collectives qui se poursuivent à l'encontre de certains des défendeurs. Il y a aussi le journal qui nous apprend que les urgences sont pratiquement aussi occupées qu'à Noël au moment où on se parle, dans les régions, entre autres, de la Montérégie puis de Montréal, parce que c'est tellement dur d'avoir accès à des médecins en général. C'est encore plus difficile pendant la période estivale. Fait que quand tu te retrouves devant rien pantoute, qu'est-ce que tu fais? Tu te retournes vers les urgences. Oui. Les chiffres qui ont sorti plus tôt aujourd'hui, là, dans des hôpitaux de Montréal, des taux d'occupation de 200%.
1: Et c'est énorme.
6: C'est quand même du stock.
1: C'est quoi, c'est-tu à cause des vacances, des festivals? Des...
6: Non, c'est le rien pantoute, c'est le pas d'accès à des médecins. Parce que là, ce qu'on dit, c'est pas nécessairement des urgences. C'est pas qu'il y a plus de gens qui se blessent, c'est pas qu'il y a plus de problèmes de véhicules ou d'accidents ou de ce que vous voulez. Là. C'est vraiment juste qu'on n'a nulle part où se tourner. Puis dans ce temps-là, ben, c'est l'urgence qui paie. Puis c'est sorti au courant des dernières minutes. Connaissez-vous les prix Polaris? Les prix Polaris qui sont remis, c'est l'industrie canadienne de la musique et les prix Polaris soulignent l'excellence canadienne et donnent entre autres un prix pour l'album canadien de l'année. Et il y a des artistes québécois qui se retrouvent dans la très courte liste cette année. Il y a entre autres l'album Alouette des Louanges, il y a l'album Amaro de Bibi Club, mais il y a surtout Volume 2 d'Angine de Poitrine qui se retrouve dans ces nominations-là. Quand vous recevez le prix Polaris, oui, c'est une distinction qui est quand même assez pas pire, mais t'as aussi une bourse qui peut venir avec ça, qui peut donner un bon coup de pouce, là, parce qu'on se le cachera pas, c'est pas en étant populaire de cette ampleur-là que tu vas devenir millionnaire du jour au lendemain, nécessairement. Fait que pour des artistes de la relève, ça peut aider. Quoi qu'on me dit qu'Angine de Poitrine, ces temps-ci, ça va bien?
1: Hey, honnêtement, eux autres ont une sacrée belle année, puis je leur souhaite que ça se poursuivre dans le temps, il y a comme une partie un peu malsaine de moi qui se dit ça va crasher vite un moment donné. Là.
6: Ou encore, ils vont bien se gérer, ils vont disparaître, puis quand ils vont revenir, ça va être attendu, ça va être un punch.
1: Je leur souhaite. T'sais, j'ai eu la chance de les voir de très loin, là, parce que c'était quand même rempli au Festivois. C'est sûr, sûr, sûr que par curiosité pour les voir de face, un peu plus comme du monde, je vais aller du côté du festival. C'est le dimanche, hein, qu'ils vont être là. 5h30, genre.
6: C'est genre 7h30 avant Vulgaire Machin puis avant The Offspring.
1: The Offspring, effectivement. Ils ferment carrément le festival de mémoire. Puis ça, ben, ça va être intéressant pour les gens, justement, qui ont peut-être pas envie de se coucher à 23h30 comme quand ils sont passés au festival, là. Mais il y a quelque chose de particulier à les voir en direct, là. T'sais, au-delà de la musique qu'ils font, il interagit 19h20, bon, tu vois. Ils interagissent entre eux autres sur le stage avec leur langue un peu bizarre, là. Et le monde capote. Le monde font le signe, là, tu comprends, là. Puis tout le monde est habillé en picoté, là.
6: Il y a des moves de danse.
1: Ah, oui, je te dis, je suis pas embarqué, moi, à ce point-là, là. Je trouve ça intéressant comme phénomène. Je trouve qu'il y a une fierté parce que c'est du monde de chez nous.
7: Pensez-vous qu'ils pourraient vendre des produits dérivés?
1: Ah ben non, mais c'est sûr.
7: Tu sais, ils pourraient se mettre riche.
6: Toi, tu le prendrais le drapeau québécois dans une de poitrine?
7: Oh non, moi, jamais je ne prendrais une version altérée de mon drapeau québécois.
1: Le pire, c'est que ça me surprend qu'il ne l'ait pas déjà fait parce que au Festivois, il y avait le container de marchandises, puis t'avais comme trois t-shirts.
6: Oui, il pourrait l'exploiter un petit peu plus que ça, mais ça rend les gens très créatifs, par contre, dans vraiment pour y aller. Puis c'est en dehors des ondes la semaine passée qu'on avait la conversation, Antonine puis moi. Jamais à l'international, on aura entendu le terme Québec aussi souvent. Parce que quand on parle d'engine de poitrine, on parle pas d'un artiste canadien, on parle d'artiste du Québec à chaque fois. Puis, tu sais, on a des artistes québécois qui ont rayonné, qui continuent de rayonner à l'international, mais de manière aussi virale que ce qu'ils font là, on n'a jamais vu ça, là.
1: Et sachez que je travaille très fort pour qu'éventuellement, on ait accès à ces gens-là en entrevue, à Boulevard. Mmh. Mais là, c'est ça, là. Ils sont comme dans une période très populaire où ils se promènent pas mal à travers le monde, qu'on me dit, là. Fait que d'après moi, on va les avoir, mais que ça crash un peu. Question peut-être de repopper, qui sait. J'y crois encore. Avant de laisser vous rappeler qu'on est à 25 ressentis, 31 avec l'humidex présentement. Habillez-vous léger, vous allez étouffer. Ce soir et cette nuit, on parle sur Environnement Canada d'un 40% de possibilité d'averse avec un 18. C'est du gros soleil pour les prochains jours. Véro, t'as un talent avec les radars. Ça a l'air de
6: j'ai
1: quoi,
6: pas
1: là?
6: Un talent, j'ai une curiosité. Mais on risque de... Et ça passe sur la ligne actuellement pour les deux prochaines heures. Là. C'est vraiment limite de nous tomber dessus si on parle du secteur où on se trouve au moment où on se parle. Même que je te dirais au tournant de 6h30, 7h, là, ça se peut bien que vous ayez un petit peu de pluie sur le dessus de la tête, mais c'est le genre d'affaire qui peut nous arriver. Puis on parle de quelques 0,2 mm, 0,4 mm dans les heures de 6 et de 7 heures. Fait qu'on traîne le petit poncho, on traîne le petit kiwi, puis on a bien du fun.
1: Ça va être rafraîchissant. Les filles, merci. Véro, bonnes vacances. Hey,
7: merci. Bonnes vacances, Véro.
1: Il y a Max qui s'en vient dans la prochaine minute en direct de la Grande Allée pour le show spécial Lynn Biscuit. Restez là. Bon Festival d'été de Québec. On se rejase lundi. Peut-être un peu brûlé poké parce que c'est ça que ça fait. Fait que salut, là.
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28: Oh que oui, 18h, une minute bien précisément à Québec. Et question d'être encore plus précis, en direct de Grande Allée aux Trois Brasseurs, parce que c'est là que ça se passe ce soir, ou du moins à proximité sur les plaines d'Abraham, début du Festival d'été de Québec 2026. Ça commence en force, ça commence en rock avec Limp Bizkit. Cypress Hill aussi, en première partie. Je viens tout juste de revenir d'une entrevue avec les gars de Cypress Hill. On aura peut-être l'occasion de vous faire entendre quelques extraits de ça. Mais je peux vous dire une chose, les gars sont prêts à réchauffer la foule pour Limp Bizkit. Puis avant même que Cypress Hill le fasse, ben on le fait à Boulevard 102, un show spécial pour la prochaine heure. On s'installe ensemble, puis on monte le son avec une programmation 100% Limp Bizkit. Tous les classiques, on les a. On va vers la fin entendre des Nuki, des Break Stuff. On fait ça un peu comme un vrai show, quasiment comme s'il y allait avoir un rappel. Par contre, ça a l'air que Limp Bizkit fait deux fois Break Stuff dans son show. Je vous rassure, dans le show ici à Boulevard, il va avoir Break Stuff juste une fois parce qu'on se disait, il y a assez de bonnes tunes de Limp Bizkit pour faire un bon show d'une heure sans mettre deux fois la même tune. Et immédiatement, ben on part avec un bon blitz. Il va avoir une tune un peu plus mollo dans les prochaines minutes. Limp Bizkit avec Behind Blue Eyes. Je ne vais pas toujours dire Limp Bizkit. Je pense que vous avez compris que ça va être que du Limp Bizkit. Je vais dire rien que les titres. Rearrange, ça s'en vient aussi. Et pour partir ce show spécial, Limp Bizkit à Boulevard 102-1, Face.

dans la catégorie des covers qui sont peut-être meilleurs que l'original. Je veux pas fâcher personne à soi, c'est un show musical, le fun, on est de bonne humeur, on met la table pour le show de Limp Bizkit sur les plaines, reprise d'un succès de The Who par Limp Bizkit, Behind Blue Eyes. Qu'on devrait entendre ce soir, ça devrait être un des beaux moments, ça, avec tout le monde qui ouvre ses flashlights de téléphone cellulaire. Ceux qui sont plus old school pourront allumer leur lighter également, mais c'est ça, ça risque d'être un beau moment. On est dans le show spécial pré-show de Limp Bizkit à Boulevard 102.1. D'ailleurs, c'est un show qui sera rediffusé en sortant du spectacle. Fait que si vous n'avez pas encore eu assez de Limp Bizkit en sortant, aux alentours de 23h15, là, on vous rejoue les tunes qu'on vous joue dans la prochaine heure à Boulevard 102.1, que du Limp Bizkit. Là, tu sais, dans le show en ce moment, ça va être des tunes qu'on va entendre ce soir, en grande, grande majorité. Mais vraisemblablement, celui qui a arrangé la setlist du show a voulu me faire plaisir parce qu'il y a du Machine Gun Kelly, du MGK dans le show aussi. Par contre, il y a un certain lien. Tu sais, c'est pas juste pour me faire plaisir. C'est que MGK, dans les dernières semaines, a sorti une tune avec Fred Durst de Limp Bizkit. C'est une tune que vous n'entendrez pas ce soir sur les plaines, mais que vous allez entendre dans les prochaines secondes. Puis bon, pour ceux qui disent « Ah, oh, mais le MGK, ça n'a pas rapport », regarde. Dans quelques minutes après ça, un des grands succès de Limp Bizkit avec Rollin'. Fait que c'est le compromis que je vous offre jusqu'à 19h ce soir en direct des Trois Brasseurs sur Grande Allée. C'est le show spécial pré-show de Limp Bizkit. MGK, Fred Durst, Fix Your Face.

Rollin' à Boulevard 102.1, show spécial, pré-show de Limp Bizkit, soirée d'ouverture sur les plaines d'Abraham avec Cypress Hill en première partie. D'ailleurs, mon entrevue avec les gars de Cypress Hill est maintenant disponible sur la chaîne YouTube de Boulevard 102.1. Soit pour entendre les gars de Cypress Hill mettre la table pour le show, soit pour entendre mon anglais et en rire. Vous choisirez bien l'option que vous désirez, mais dans tous les cas, c'est disponible sur YouTube et c'est partagé sur Facebook également. On est ensemble jusqu'à 19h. On met la table avec toutes les grosses tunes de Limp Bizkit. Le but, c'est de se crinquer. Je sais pas pour vous autres, 88-971-101 par texto. De mon bord, de tune en tune, je suis de plus en plus crinqué pour Limp Bizkit. Et d'après moi, ça va se poursuivre dans les prochaines minutes avec Together Now et Take a Look Around à Boulevard.

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1: Ouverture du Festival d'été de Québec 2026 ce soir avec Limp Bizkit, mais aussi Cypress Hill. Et j'ai eu la chance un petit peu plus tôt aujourd'hui de m'entretenir avec les gars de Cypress Hill. L'entrevue en intégrale qui se retrouve sur la page Facebook de Boulevard. En fait, ça vous redirige vers le compte YouTube de Boulevard 101. Mais si vous voulez entendre les précieuses réponses des gars de Cypress Hill à mes questions et mes questions en anglais bien cassées, ben vous avez la chance d'aller entendre ça et voir ça aussi sur la sur le Facebook, YouTube de Boulevard 101. Mais petit extrait pour vous en exclusivité exclusive à Boulevard 102.1. Je pense que les gars de Cypress Hill sont prêts et ont l'air de laisser entendre que les gars de Limp Bizkit sont prêts aussi.
2: And it's awesome to be able to go on before Limp Bizkit and, you know, pick the crowd up and then hand it to them, because they're going to destroy it. You know, we all know that. So we're just trying to go up there and do our thing. So, yeah, you know, we're used to the festival setting. But it's great to be, you know, here at this festival, because we know this crowd is very excitable and they get up. So we're looking forward to it.
1: 18h34 minutes, on est ensemble jusqu'à 19h. On met la table pour la soirée de ce soir sur les plaines. Et là, plus on s'en va vers la fin du show, plus c'est des grosses tunes. C'est comme un show normal, hein. Tu sais, oui, des fois il y a des grosses tunes au début, mais plus on va vers la fin, on s'en va vers quasiment le rappel et tout ça. Fait qu'au retour de la pause, ce que j'ai à vous offrir, ben c'est My Way, qui est clairement une des grosses tunes de Limp Bizkit, et My Generation également. Vous écoutez le show pré-show de Limp Bizkit à Boulevard 102, Max Larouche qui vous accompagne.
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My Way de Limp Bizkit, c'est ce qu'on entendait dans les dernières secondes à Boulevard 102.1. Puis là, ben le temps avance tranquillement, pas vite. 19h approche, ce qui fait que c'est pas mal l'heure du rappel. Parlant de rappel, il y en aura un en quelque sorte aussi, un petit peu plus tard sur nos ondes. On va vous rejouer la setlist qu'on vient de vous jouer, mais après le show de Limp Bizkit. Fait que pendant que vous êtes pogné dans le trafic, dans votre char, en essayant de quitter le secteur des plaines, ou vous attendez l'autobus, ou vous mettez l'application Boulevard, puis vous mettez vos écouteurs, puis peu importe la façon dont vous allez écouter ça, ben on vous rejoue la musique qu'on vient de vous jouer de Limp Bizkit après le show de Limp Bizkit. En attendant, le show de Limp Bizkit s'en vient, Cypress Hill aussi, en première partie. Et là, ben, comme je disais, c'est l'heure du rappel, puis on va se laisser là-dessus, les amis. On va faire ça en passant vendredi prochain, avant le show de Muse. Et je vous laisse avec les deux, en tout cas, deux des très, très grosses tunes de Limp Bizkit. New Key s'en vient. Et tout de suite, ben, tu sais, pour moi, c'est la grosse tune de Limp Bizkit. Brisez rien, là. Ayez du plaisir. Gardez le sourire. On fait ça dans le plaisir. Break Stuff. Merci beaucoup d'avoir été là. Puis on se reparle demain 10h dans le Point de Max. Salut. Hey, bon show ce soir.

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